0: 5, The Star, entraîné par Steven Adam de Villiers, qui a gagné le prix Jacques Lafleur hier sur l'hippodrome à Banu. Donc un jour, le rendez-vous est donné, cette fois-ci sur l'hippodrome Henri Millard à Nouméa, pour la Clark Warm-Up. Voilà pour l'info. On va se retrouver à midi pour le journal. Je vais remettre mon maillot de bain à petit pois.
1: Eh ben oui, il fait beau en plus.
0: Ben oui,
1: l'eau, elle doit être fraîche par contre.
0: Ah, ben ça c'est autre chose.
1: Allez, on se retrouve dans une heure, à peu près un peu moins d'une heure.
0: Bon, un tout petit peu moins.
1: Avec Miss
0: 55
1: Calédonie,
0: minutes.
1: 2026.
0: Oui, elle sera là en direct dans nos studios de Radio Rythme Bleu.
1: Merci Lionel, à tout à l'heure.
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1: On salue le monde épique en passant. Et ça va coller serré pour la suite. Jocelyne et JC Nemo.

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2: Les sorties de la semaine. La fille dans les nuages, film à partir de 6 ans. Grâce à une plume magique, Providence s'envole pour un voyage extraordinaire où tout devient possible. Une aventure féerique, pleine de magie, d'humour et d'imagination. Charlie et les kangourous, film à partir de 6 ans, inspiré d'une histoire vraie. Entre amitié et protection de la nature, un homme et une jeune fille unissent leurs forces pour sauver des bébés kangourous. Une aventure familiale pleine de tendresse et d'émotion. Toujours à l'affiche, Kyra, Princesse Inca, Vaiana, la légende du bout du monde, Des mignons et des monstres, Toy Story, Super Mario Galaxy le film, Le Passage, Supergirl, Les Parfaits pour le plaisir, Disclosure Day, La Bataille de Gaulle partie 1, L'Âge de Fer, La Bataille de Gaulle partie 2, J'écris ton nom, et L'Aventure rêvée. Attention, L'Odyssée, on l'appelait Robin des Bois, et Backrooms, trois films interdits aux moins de 12 ans, et Evil Dead Burn, interdit aux moins de 16 ans. Cinéma d'ici et d'ailleurs, The Christophers, comédie dramatique britannique. Pour décrocher un précieux héritage, une famille engage une restauratrice afin de terminer en secret les œuvres inachevées d'un célèbre peintre. Une comédie malicieuse entre art, mensonge et manipulation. Attention, dernière séance pour Cocotte.
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4: Lana Prost, nouvelle reine de beauté à 17 ans. Elle a été élue hier soir Miss Nouvelle-Calédonie 2026 et succède à Juliette Collet. Lana Prost représentera le territoire en décembre prochain à l'élection de Miss France. Le lycée Jean 23 de Paytan ne pourra pas accueillir les élèves la semaine prochaine. Un incendie a provoqué de très gros dégâts dans l'établissement. L'origine criminelle du sinistre ne fait aucun doute. Le haut-commissaire Jacques Billon estime que la Nouvelle-Calédonie est aujourd'hui pacifiée. Il l'a affirmé vendredi midi dans le magazine Transparence, extrait dans ce journal. Les prochaines heures peuvent être difficiles en Gironde. Aveu du Premier ministre Sébastien Lecornu, après une légère amélioration, le feu a repris de la vigueur dans la matinée. Les flammes se rapprochent de Bordeaux. De nouveaux renforts sont actuellement dépêchés sur place pour contenir ce méga-feu. Un avion militaire A400M équipé d'un réservoir spécial est entré en action. L'appareil a pu effectuer un premier largage la nuit dernière. Le cyclisme et la victoire de Richard Carapaz sur l'étape reine du Tour de France. L'Équatorien a remporté la 20e étape à l'Alpe d'Huez devant le Belge Evenepoel et l'Américain Kuss. Paul Sexas ne montera pas sur le podium. Et puis en Nouvelle-Calédonie, la 4e réunion hippique de la saison, à la fois sur le prix Jacques Lafleur, victoire de The Star devant Earth Magical et Super Kiwi. Bonjour, soyez les bienvenus dans ce journal. Lana Prost est donc Miss Nouvelle-Calédonie 2026 et l'ambiance était au rendez-vous hier soir dans les jardins du Nouméa Resort and Spa. De nombreuses personnes avaient fait le déplacement dans le public pour soutenir leurs favoris parmi les 8 candidates à prétendre à la couronne de Juliette Collet. Soirée de gala qui avait pour thème voyage en beauté. Les jeunes femmes de 17 à 28 ans ont défilé dans différentes tenues, en hôtesse de l'air, en maillot de bain et bien évidemment en tenue de soirée. Écoutez la réaction de Lana Prost, la nouvelle Miss Nouvelle-Calédonie 2026.
5: Votre nouvelle Miss Nouvelle-Calédonie 2026 restera.
6: Allez, Lana,
5: Lana Prost.
7: J'avais pas entendu mon nom et prénom, donc. Mais le câlin avec Estelle m'a beaucoup rassurée, surtout à ce moment-là, parce que c'est beaucoup d'informations qui tombent d'un coup. Ça veut dire que dans quelques mois, c'est la métropole. Et je vous avoue, quand on passe son bac cette année, ça me met un petit peu la pression. J'ai la chance d'avoir des proches qui me suivent beaucoup et qui m'ont toujours encouragée. Je me suis jamais sentie seule durant cette aventure et je pense que c'est l'essentiel. Je veux montrer les multiples ethnies qui sont dans notre pays, justement. Et montrer à quel point elles m'ont construite, car j'ai grandi dans un monde cosmopolite grâce à la Nouvelle-Calédonie et j'espère pouvoir montrer à la France que c'est un bel endroit. Et j'espère aussi leur donner envie de venir en Nouvelle-Calédonie parce qu'on essaie quand même de relancer le tourisme local.
4: Et pour cette soirée de gala, Lana était accompagnée de ses proches, de ses parents. Écoutez la réaction de son papa, Gérald de Prost, ancien directeur d'antenne de Radio Rythme Bleu.
8: Encore une fois, ma fille m'a troué le cœur. Je suis très fier d'elle. Simplement, pour moi, Lana, c'est ma fille, oui, mais c'est aussi avant tout une belle personne avec beaucoup d'empathie. Et je crois que c'est ce qui a plu au public. Elle n'a pas eu un discours pour sauver le monde. Elle a été naturelle, parce qu'elle sait le mieux faire. Je suis très fier, très fier. Ravi, bien sûr. Jusqu'à la fin, on a des doutes, comme ça, mais je croyais à toute façon, Mais là, ça... Passez-moi l'expression, mais ça vous pète à la gueule. C'était beau et c'était bon.
4: Et Estelle Talatini et Yves Hiberto sont les dauphines de l'Anna Prost. Écoutez la réaction de la deuxième dauphine, Avaï Hiberto.
9: Avaï Hiberto, j'ai 23 ans. Et je suis la deuxième dauphine ce soir et je suis très contente. Alors ça a été beaucoup de moments de stress, de doutes également, mais aussi beaucoup d'amusement avec les filles. Je me suis créée une famille, on va dire, et je suis très heureuse de cette aventure.
10: Terminée deuxième dauphine, contente ?
9: Ah, très contente. Je suis très contente pour l'Anna et Estelle. Et c'est mes copines, donc je suis la plus heureuse. À vivre qu'une seule fois, je le referai pas deux fois, mais foncez les filles, c'est une aventure extraordinaire.
4: À des propos recueillis hier soir par Kalinda Bouakou, l'Anna Prost, nouvelle Miss Calédonie 2026 qui s'envolera début novembre et qui représentera donc la Nouvelle-Calédonie à l'élection de Miss France 2026. Ce sera en décembre prochain. L'Anna Prost qui devait être notre invitée dans ce journal, mais pour des raisons contractuelles, elle n'a finalement pas pu venir nous rejoindre sur ce plateau. Au chapitre des faits divers, la désolation, la consternation aussi au lycée Jean 23 à Païta ce dimanche, au lendemain de l'incendie qui a touché une partie de l'établissement. Les équipes techniques poursuivaient ce matin les constatations sur place et les dégâts sont considérables, Michael Juneski.
11: Oui, l'un des restaurants d'application servant aux élèves en CAP cuisine et CAP service s'est entièrement embrasé. Le restaurant La Case, le second restaurant ouvert au public, n'a lui pas été touché. Les flammes se sont donc propagées hier soir à des cuisines ainsi qu'à des bâtiments adjacent. Une réunion se déroulait ce matin avec déjà des décisions pour les élèves scolarisés dans l'établissement de l'ADEC. Stéphanie Steinf, la directrice du lycée professionnel et hôtelier Saint-Jean 23 de Païta.
12: On perd le restaurant d'application La Case et on a deux cuisines qui sont détruites au niveau de la structure et on pourrait éventuellement récupérer un petit peu de matériel dans ces deux cuisines. Le préjudice va être très dur à surmonter, c'est plus de 20 millions de pertes. On va voir comment on peut remédier à tout ça et travailler sans jusqu'à la fin de l'année tout au moins. C'est dommageable étant donné que c'est le premier restaurant d'application qu'on a fait sur le lycée. Donc c'est notre vieille case qu'on connaît depuis des années d'enseignants, d'élèves sans passer par ce plateau technique. Donc oui, historiquement, c'est compliqué et ça touche la formation des élèves. Et c'est ça qui, moi, me dérange, c'est qu'on est en train de former nos jeunes. Quel que soit, Jean 23 prend des élèves du nord, des îles et d'un peu partout. Ces élèves-là peuvent pas être formés demain ou on va faire différemment, du moins. On a élaboré une réunion ce matin. La décision, c'est qu'on ferme l'établissement pendant une semaine. On va garder nos étudiants en BTS puisque il y a les examens qui sont importants et qu'ils ont un événement mercredi. Je vais mettre l'accent sur la reprise de mes CAP cuisine et service vendredi matin. Donc la reprise sera uniquement avec ces élèves-là pour faire de la proximité avec mes familles et puis les élèves, parce que c'est important. La semaine suivante, on va reprendre totalement l'établissement. Ça va me laisser le temps avec mes équipes de pouvoir organiser cette semaine avant les vacances particulières et différentes et même après les vacances.
11: Toutes les familles vont être contactées. 450 élèves sont accueillis, dont des élèves en classe d'inclusion porteurs de handicap. Le commissariat et le gouvernement de la Nouvelle-Calédonie ont déjà fait part de leur soutien à la direction diocésaine de l'enseignement catholique, tout comme le maire de Païta, Antoine Romain, qui était sur place ce matin.
13: Je suis évidemment sur les lieux ce matin pour apporter évidemment le soutien de la commune, à la fois surtout ce matin au personnel, mais je pense évidemment aux élèves qui vont être plus que pénalisés, aux familles, aux anciens élèves, pour apporter aussi de l'aide logistique. Malheureusement, cet établissement a déjà connu par le passé des exactions, des incendies, on s'en souvient en 2024. C'est effectivement fortement regrettable. Je tiens aussi à saluer les sapeurs-pompiers de la commune de Païta qui sont intervenus dans un délai extrêmement court, ce qui n'a malheureusement pas permis de sauver le bâtiment, mais de sauver en tous les cas tous les bâtiments qui sont autour. Et puis aussi faire part de notre exaspération et de notre colère. De ce qu'on en sait ce matin, a priori, il est quand même très clairement d'origine volontaire et criminelle. On va travailler maintenant avec l'ADEC pour pouvoir continuer la sécurisation de cet établissement. Enfin, l'objectif, ce n'est pas non plus de faire de ces écoles, de ces lycées, de ces collèges, des prisons. En termes de sécurité, s'entend. Mais malheureusement, on a toujours des individus qui trouvent les failles pour pouvoir commettre leurs méfaits. C'est extrêmement regrettable, mais on est évidemment, la commune, aux côtés de l'ADEC dans cette nouvelle épreuve ici au lycée Jean 23.
11: Les gendarmes poursuivent aujourd'hui les constatations et lancent les investigations après ce sinistre dont l'origine criminelle ne fait aucun doute. L'ADEC l'ESSEC, on le rappelle, a donc indiqué que seuls les étudiants en BTS seront accueillis la semaine prochaine. Les autres élèves de l'établissement ne pourront pas être scolarisés la semaine prochaine, le temps que les équipes techniques puissent faire les travaux nécessaires pour pouvoir de nouveau permettre l'accueil des jeunes dans de bonnes conditions.
4: Et dans un communiqué publié il y a quelques instants, le gouvernement tient à adresser son plein soutien à l'ensemble de la communauté éducative de l'établissement, la direction, les équipes pédagogiques, les personnels administratifs et techniques, ainsi que les élèves et leurs familles durement touchées par cet événement. Le gouvernement qui salue également dans ce communiqué l'intervention rapide et l'engagement des services de secours dont l'action a permis, et lit-on sur ce communiqué, de maîtriser l'incendie et de sécuriser les lieux. Le gouvernement de la Nouvelle-Calédonie qui indique également que dans cette épreuve, il tient à réaffirmer sa solidarité avec l'enseignement catholique et l'ensemble des personnes concernées. C'était hier soir à minuit la date limite du dépôt des listes de candidats pour la formation du 19e gouvernement qui doit être élu vendredi prochain, le 31 juillet. Ce midi, Mickaël, on connaît la composition, on va dire probable, hein, des futurs membres de ce nouveau gouvernement.
11: Oui, les partis du pacte de gouvernance auront 6 membres dans ce nouvel exécutif, 4 loyalistes, un rassemblement et un éveil océanien. Les indépendantistes auront 5 membres, 4 UCF-LNKS et un membre uni. Hier, le député Nicolas Metzdorf, nous vous le disions, avait publié la liste des 4 loyalistes qui seront élus. Il s'agit de Christopher Gégès, des Républicains calédoniens, de Laurent Bonnefond, une personnalité de la société civile qui est présentée par le MPC, et de 2 membres nommés par Génération NC, en l'occurrence le maire du Mont-d'Or, Nina Julier, et Philippe Blaise du MRC. Nicolas Metzdorf justifie ce choix qui peut surprendre par la volonté de réunir l'ensemble des personnalités non indépendantistes. Pour le Rassemblement Les Républicains, c'est Alcide Ponga qui sera élu et Mila Kulo Tukumuli sera élu au titre de l'éveil océanien. Côté indépendantiste, selon nos informations, les membres UC du gouvernement devraient être Gilbert Thuénon, Juanito Wamitan, Ernest Déméné et Meryl Marlier. Et c'est Billy Forrest qui sera présenté par l'UNI pour siéger au gouvernement.
4: Le haut commissaire Jacques Billon estime que la Nouvelle-Calédonie est aujourd'hui pacifiée. Il était vendredi midi l'invité d'Elisabeth Noir dans le magazine Transparence, Mickaël.
11: Le haut commissaire s'exprimait à l'issue de la période de réserve due à la période électorale. Et il constate que ces élections provinciales se sont bien passées. Il avait 3 priorités, la sécurité matérielle, juridique et publique du scrutin. Et il relève que la campagne s'est déroulée dans un climat serein et que les résultats n'ont pas donné lieu à contestation. Il avait reçu des renforts de forces de l'ordre pour cette période, mais aujourd'hui les effectifs ont diminué.
14: Pour la campagne provinciale et jusqu'à l'installation du congrès, nous avons pu bénéficier à ma demande de 4 escadrons de gendarmes mobiles supplémentaires. Comme convenu avec le ministre de l'Intérieur, ces derniers ont bien quitté le territoire à la mi-juillet et nous sommes aujourd'hui au même niveau de force que la période avant les élections, c'est-à-dire 12 escadrons en renfort, ce qui, je le rappelle, est un effort très important du ministère de l'Intérieur pour la Nouvelle-Calédonie. Ce sont 840 gendarmes en renfort, ce qui porte le nombre total de policiers et gendarmes présents en Nouvelle-Calédonie à 2000.
11: Et Jacques Billon indique qu'il a rendez-vous la semaine prochaine avec le ministre de l'Intérieur pour faire le point sur les besoins de la Nouvelle-Calédonie en force de l'ordre. Le haut-commissaire, interrogé sur la sécurité publique et sur la lutte contre la délinquance, alors que le bilan a été publié au mois de mai.
14: Sur l'année 2025, on a déjà pu observer une baisse, et c'est important, des violences de type urbaine. Je pense aux feux, aux dégradations, aux jets de projectiles. Et cette baisse est encore plus importante depuis le début de l'année 2026. Cette baisse nous ramène finalement au niveau auquel on se situait en 2023. Ce qui montre que la délinquance urbaine est désormais contenue et que la situation sur le territoire est pacifiée.
11: La situation est pacifiée, mais on note en revanche une hausse de la délinquance d'appropriation, c'est-à-dire des cambriolages d'habitations. 923 cambriolages ont été recensés depuis le début de l'année contre 785 à la même époque en 2025. Le premier axe stratégique fixé par le haut-commissaire, c'est le rétablissement de la sécurité du quotidien avec des priorités clairement établi.
14: La présence sur le terrain est essentielle, tout comme l'équipement des communes en vidéoprotection. Et sachez qu'en 2025, l'État a financé au profit des communes de nouvelles caméras de surveillance, de vidéosurveillance, pour 22 millions de francs. Et cela doit nous permettre d'avoir une réponse plus efficace des forces de l'ordre. Je rajouterai qu'en 2025, le taux d'élucidation des cambriolages en Nouvelle-Calédonie était de 33%, alors qu'il se situe à 7% au niveau national. Près de 1000 personnes C'est important. Près de 1000 personnes ont été interpellées pour ce type de fait. Donc, nous sommes présents sur le terrain et nous avons une action que je souhaite vraiment très opérationnelle pour lutter contre ce fléau.
11: Le plan territorial de sécurité et de prévention de la délinquance qui concerne la période 2026-2028 est porté par l'État et par le gouvernement de la Nouvelle-Calédonie et il comprend deux axes majeurs, la lutte contre les addictions et la lutte contre les violences intrafamiliales. Jacques Billan précise que les infractions liées au trafic des stupéfiants ont doublé en 6 ans, avec près de 1000 faits constatés depuis le début de l'année et la destruction de milliers de plants de cannabis. Il faut aussi prévenir l'arrivée de drogues dures sur le territoire.
14: Si la Nouvelle-Calédonie est bien sur la route d'un trafic mondial de stupéfiants, elle n'est pas à ce stade un pays d'arrivée de ces substances, mais il faut quand même être sur nos gardes et prévenir ce phénomène qui pourrait arriver. Si on ne fait rien, ça arrivera sans nul doute. Ça nécessite à ce titre une grande coopération régionale en matière de renseignement avec les pays voisins. C'est ce que nous faisons avec l'Australie, la Nouvelle-Zélande, mais aussi avec les États-Unis et les pays d'Amérique du Sud. Et à ce titre, sachez que nous avons souhaité mettre en place un séminaire régional de lutte contre le trafic de stupéfiants qui sera organisé ici, d'ici la fin de l'année, dans la continuité d'un séminaire régional que nous avions déjà organisé avec les douanes en mars dernier.
11: La lutte contre les ingérences étrangères fait partie des priorités et le haut-commissaire a été interrogé sur les récentes déclarations du président Aliyev qui appelle à l'indépendance de la Nouvelle-Calédonie.
14: Je ne reviendrai pas sur les déclarations récentes des autorités azéries. Les parlementaires de Nouvelle-Calédonie et notamment le député Metzdorf a eu l'occasion de s'exprimer sur le sujet. Il a saisi le ministre des Affaires étrangères. Néanmoins, je souhaite à mon niveau insister sur la mobilisation de l'État sur ce sujet de l'ingérence et notamment de l'ingérence informationnelle d'autorités étrangères. Et je rappelle à ce titre que j'en ai fait un des axes de la sécurité de ces élections provinciale en mettant en place un dispositif de protection des élections pour prévenir ce type d'acte en lien avec les services du Premier ministre qui était vraiment très engagé sur ce sujet.
11: Mais aucun incident n'a été à déplorer pendant la période des provinciales. Le haut-commissaire a aussi été interrogé sur le pacte de relance et de refondation et sur l'aide de l'État.
14: Après les épreuves traversées par le territoire en 2024, l'État a fait un choix. Et ce choix, c'est celui de la solidarité nationale, c'est celui de la responsabilité. Et ce pacte a vraiment vocation à marquer une nouvelle phase, celle de la relance, celle de la confiance retrouvée dans l'économie. Et il vise à donner de la visibilité et de la confiance à tous les acteurs économiques du territoire. Ils en ont besoin, nous en avons besoin.
11: Ce pacte a pour objectif de favoriser l'attractivité des entreprises, de continuer à financer le chômage partiel. Mais il prévoit aussi un vaste investissement dans la jeunesse. Et Jacques Billan évoque notamment la création d'une nouvelle compagnie du RSMA que la ministre des Outre-mer doit annoncer la semaine prochaine. Le pacte doit également permettre de réaliser les infrastructures essentielles avec le plan de relance. 17 milliards ont déjà été injectés par l'État et le haut-commissaire précise que dans la vague 1, il y a eu 106 entreprises attributaires et alors que la vague 2 a été annoncée la semaine dernière, il explique comment il sélectionne les opérations retenues.
14: Le critère principal pour moi au moment de la sélection, c'est la maturité des projets. Je regarde vraiment les dossiers pour voir s'ils sont suffisamment matures et pour savoir s'ils ont la capacité à démarrer dès cette année 2026. Ce n'est pas un nouveau contrat de développement, c'est un plan de relance. Et qui dit plan de relance dit urgence. Et donc vraiment, ce plan de relance a pour objectif de générer des travaux, de générer le travail des salariés des entreprises calédoniennes dès cette année 2026. Donc le Premier ministre attend de moi que je sélectionne des projets qui démarrent en 2026 pour avoir un effet concret dès cette année sur l'économie calédonienne. C'est pour ça que je parle souvent de course contre la montre.
11: Interrogé enfin sur l'avenir institutionnel, le haut-commissaire estime qu'il est trop tôt pour évoquer la reprise éventuelle des discussions dans l'attente de l'installation du gouvernement de la Nouvelle-Calédonie.
4: Une interview du haut-commissaire Jacques Billan qui sera rediffusée ce soir après notre édition de 17h45. Elle est aussi disponible en audio et vidéo sur notre site internet. 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On va marquer une première pause dans ce journal. Dans un instant, l'actualité en métropole.
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4: Les prochaines heures peuvent être difficiles en Gironde. C'est l'aveu de Sébastien Lecornu tôt ce matin pour nous. Le Premier ministre l'a indiqué à la sortie d'une nouvelle réunion de la cellule interministérielle de crise à l'hôtel Matignon. Après une légère amélioration jusqu'à ce matin pour nous, les prévisions météorologiques sont redevenues défavorables et le feu a même repris de la vigueur dans la matinée. Un feu hors norme qui est aux portes de Bordeaux. Selon son maire Thomas Cazeneuve, l'incendie n'est plus qu'à 15 km de la ville. Un incendie qui a déjà détruit 32 700 hectares et 140 maisons en Gironde. En tout, ce sont plus de 220 000 personnes qui ont dû être évacuées, dont 70 000 dans les communes toutes proches de Bordeaux. Pour 6 000 d'entre elles, elles ont trouvé refuge au parc des expositions de Bordeaux qui a été transformé en centre d'accueil d'urgence. Wilfried de Villers pour Europe 1.
17: Dans cet immense hangar, chacun s'est créé son espace avec les moyens du bord. Trois lits de camp, un tatami en guise de matelas, une table en plastique pour une famille de cinq. Un peu plus loin, Monique et Denis, 72 ans, n'ont pu trouver qu'un seul lit.
18: On fera le relais. Hein. Il surveillera les animaux pendant que lui il dormira ou vice-versa.
17: Les deux retraités jouent au Scrabble pour passer le temps et déjouer la fatigue. Ils se remettent d'une nuit mouvementée, évacués de Saint-Médard à une dizaine de kilomètres de Bordeaux.
18: J'étais bien stressée quand j'ai entendu l'alarme. Je m'y attendais, oui, mais à une heure quand la sonnerie a retenti sur son téléphone et le mien. Ça a été short. Hein.
19: Vous êtes en train de dormir à ce moment-là?
18: Bah bien sûr.
17: À l'autre bout du hangar, une infirmière vient prendre des nouvelles de Jeanne. Son mari, malade, a besoin de soins, même si elle a réussi à embarquer l'essentiel avant de quitter son appartement.
20: Il a un cancer de la gorge. Tout ce qui est installé à la maison, il faut tout emmener. Les médicaments, l'alimentation, ces doses, ça ne va pas pouvoir durer. On va être obligé de partir. Tu as rendez-vous avec le docteur, on a des prises de sang.
17: Rentré à la maison rapidement, Ludovic ne pense qu'à ça depuis trois jours, incapable de fermer l'œil.
21: On est toujours dans l'angoisse. Bah, le retour de voir le village détruit, quoi, ça fait peur.
17: Son village, le Porge, est au cœur des incendies. Par chance, sa maison, il vient de la prendre, est encore debout.
4: Wilfried de Villers, l'envoyé spécial d'Europe 1 à Bordeaux, dans le nord du département de la Gironde. La préfète de région, Sophie Broca, a demandé formellement au maire de réfléchir aux possibilités d'accueil qu'il pouvait rapidement mettre en œuvre pour recevoir les évacués des zones sinistrées. Christophe Brochet pour Europe 1.
22: Avec une réunion des maires concernés à la sous-préfecture Libourne lors d'un comité d'agglomération. L'État, par cette demande, fait tout pour ne pas être pris au dépourvu. Objectif anticipé, encore et toujours, connaître les capacités d'accueil des uns et des autres en cas d'aggravation de la situation pour déclencher au plus vite des hébergements d'urgence supplémentaires. Quelques exemples. Saint-Denis-de-Pile, au nord de Libourne, 6000 habitants, propose une salle polyvalente qui a l'avantage d'être équipée de douches et de toilettes. Et ce dimanche, les habitants sont invités à faire des dons pour les évacuer, tels que des couverts jetables, des couches pour bébés ou bien encore du café moulu. Autre exemple, Coutras, à quelques encablures de la frontière avec la Dordogne, un peu plus de 8000 habitants. La commune possède plusieurs espaces et pourrait accueillir, si nécessaire, une centaine de personnes, selon son édile Jérôme Cosnard. Les services de la préfecture veulent surtout épingler, retenir les communes qui possèdent une gare afin d'acheminer les éventuels évacués, ce qui est le cas de Saint-Denis-de-Pile ou de Coutras.
4: Christophe Brochet dans le nord de la Gironde pour Europe 1. Les fumées et les flammes qui continuent donc de progresser dans le sud-ouest. De nouveaux renforts sont actuellement dépêchés sur place pour contenir ce que l'on appelle désormais les méga-feux. 1500 militaires sont mobilisés depuis quelques heures afin de protéger les biens et les personnes. Par ailleurs, un avion militaire, un Airbus A400M équipé d'un réservoir trois fois plus important que les réservoirs d'un Canadair, est entré en action. L'appareil a pu effectuer un premier largage, c'était la nuit dernière. Antoine Bienvaux.
23: Une première opération spectaculaire menée près de Lacano, commune proche de l'océan et assiégée par les flammes. En vol à basse altitude, la 400M a déversé sur une zone encore épargnée par le feu 20 000 litres de produits retardants. Alors le produit retardant, c'est cette substance rouge qui, une fois au sol, permet de ralentir la progression de l'incendie. Il s'agissait donc là d'une première opération en conditions réelles pour la 400M. Une réussite technique, selon Xavier Titelman, spécialiste en aéronautique, qui appelle cependant à la prudence.
24: L'avion
0: Il est fait pour voler en très basse altitude, il est fait pour s'alléger de quelques dizaines de tonnes en quelques secondes, puisque c'est ce qu'il fait quand il va larguer des blindés, quand il va faire du parachutage. Mais c'est un avion de plus. Il faut pas croire que ça va changer énormément les choses, parce qu'on est quand même sur un manque dramatique qui s'accumule depuis des années. Néanmoins, il a une capacité de largage qui est très importante, c'est quasiment 2 à 3 fois ce qu'on a d'habitude avec un Canadair, et toute aide est bonne à prendre aujourd'hui.
23: Et après ce premier passage, l'A400M a dû se ravitailler, mais contrairement aux Canadairs qui peuvent remplir leur soute dans l'océan, l'appareil militaire, lui, doit se réalimenter sur une base aérienne. Une opération au sol qui prend une dizaine de minutes, selon Airbus, son concepteur, en plus donc du temps de trajet entre l'aéroport et les flammes. Selon l'armée de l'air, le premier largage

0: Occitanie, soit 2,5 millions de masques FFP2 pour être sûr de ne pas manquer de masques pour les gens qui seraient soumis à respirer ces fumées et en priorité, bien sûr, pour les personnes les plus à risque qui ont des pathologies respiratoires.
1: Benoît Helbault, le directeur de l'Agence régionale de santé de Gironde. Dernier mot à propos de ces incendies, ceux d'Emmanuel Macron. Nous reconstruirons, nous réparerons et nous serons présents aussi longtemps qu'il le faudra. La France révèle ce qu'elle est, un peuple uni qui se serre les coudes, écrit le président de la République sur X. Midi 26, une dernière pause, dans un instant le sport.
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4: Et au cœur de l'actualité sportive, on retrouve Lionel Sabot.
1: Et on va commencer avec le cyclisme et bientôt le dénouement pour le Tour de France.
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1: Et l'étape reine de cette édition 2026 se disputait hier soir avec une nouvelle ascension de l'Alpe d'Huez, la deuxième en deux jours, Michael Juneski.
6: Oui, et c'est l'équatorien Richard Carapaz qui s'est imposé pour signer sa deuxième victoire d'étape cette année sur la Grande Boucle, tout en assurant les points suffisants pour conserver le maillot à poids de meilleur grimpeur. Il a devancé le Belge Remco Evenepoel et l'Américain Sepp Kuss. Le Français Paul Sexas n'a pas réussi à revenir sur le Mexicain Isaac Del Toro, troisième du général, le tricolore. Alors, pour sa première participation, on le rappelle, au Tour de France, a limité la casse pour rester en quatrième position au classement. Alors ce soir, Tadej Pogacar, le Slovène, roulera bien évidemment vers la victoire finale sur les Champs-Élysées. Le maillot jaune compte une avance plus que confortable, plus de 6 minutes sur le Belge Remco Evenepoel. L'ultime étape sera raccourcie la nuit prochaine, notez-le, en raison évidemment des incendies en métropole qui mobilisent les forces de l'ordre. C'est-à-dire que le parcours finalement de 89 km se disputera uniquement dans Paris intramuros. Les explications de Christian Prudhomme, le directeur du Tour de France.
7: La dernière étape du Tour de France sera réduite. Il y aura bien un village départ à Thoiry dans les Yvelines. Il y aura bien la présentation des équipes. Mais ensuite, les coureurs monteront dans leur bus, iront jusqu'à Paris, jusqu'au circuit des Champs-Élysées, où le départ de l'étape sera donné à 17h50. Il y aura deux tours supplémentaires sur le circuit des Champs-Élysées, c'est-à-dire 6 tours avant d'effectuer les 3 montées vers la butte Montmartre et de connaître ensuite le vainqueur du Tour de France. La situation exceptionnelle, mesure exceptionnelle bien évidemment. L'étape était prévue à 133 km, elle en fera finalement 89.
6: Le départ de cette toute dernière étape du Tour de France 2026, la grande parade pour la grande boucle à Paris, ce sera donc la nuit prochaine, départ à 2h50 du matin pour nous.
1: Les sports mécaniques à présent avec la Formule 1 et le Grand Prix de Hongrie.
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1: Et après un début de saison dominé par Mercedes, la concurrence passe à l'offensive. C'est Lando Norris sur McLaren qui a signé la pole position sur le Hungaroring.
6: Et pour la première fois de la saison, donc ce n'est pas une flèche d'argent qui a signé cette pole. Lando Norris sur McLaren a été le plus rapide. Plus rapide d'ailleurs pour 12 petits millièmes seulement que Lewis Hamilton, même si celui-ci a écopé par la suite de 3 places de pénalité pour une gêne durant ses qualifs, tout comme Kimi Antonelli d'ailleurs, le leader du championnat du monde, qui avait signé lui le 4e temps de référence. C'est donc Charles Leclerc sur Ferrari qui a hérité de la 2e position sur la grille de départ. Oscar Piastri et Max Verstappen partiront eux de la 2e ligne. Lewis Hamilton s'élancera de son côté de la 5e place devant les Mercedes de George Russell et Kimi Antonelli. Côté français, Isaac Hadjar a signé le 8e temps de référence. Pierre Gasly partira de la 12e place. Esteban Ocon de la 15e position. Le Grand Prix de Hongrie, 11e manche du championnat du monde, sera à suivre ce soir, départ à minuit pour nous.
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1: En bref, de l'athlétisme avec un nouveau titre de champion de France de lancer de javelot pour Félicé Vaille.

0: Sostaya, il a réalisé la meilleure performance du concours organisé à Albi, c'était la nuit dernière. Sur le territoire, Mickaël, la quatrième réunion hippique de la saison se déroulait hier sur l'hippodrome Banu à la fois.
1: Avec notamment la victoire sur le prix Jacques Lafleur de The Star, le cheval entraîné par Steve Adantvillier, propriété de Christian Robert et Marilyn Fogliani, qui avait gagné la dernière Coupe Clark. Il a devancé Heart Magical et Super Kiwi. On notera également la victoire de Star de Watom de l'écurie Kauma sur le prix d'encouragement de la province sud. Les précisions de Nicolas Schneider, le président de la Fédération des courses hippiques.
2: Un meeting qui est important, puisque c'est un meeting de course à un mois maintenant du rendez-vous majeur qui est la Casino Coupe Clark. Une réunion qui met en valeur les chevaux de 3 ans, hein, le prix d'encouragement de la province sud sur 1600 mètres. C'est une épreuve annuelle importante du calendrier, puisque c'est les chevaux d'avenir. Qui a vu donc la victoire de Star de Watom devant Baby Groove et Belle Lago de Luxe. Et puis bien sûr, le prix Jacques Lafleur, avec les potentiels prétendants à la prochaine Casino Coupe Clark. Le prix Jacques Lafleur a vu la victoire de Star, qu'on n'avait pas forcément vu aux meilleures places depuis le début de saison, et De Star s'est rappelé à notre bon souvenir au bon moment. De Star qui l'emporte devant Heart Magical et Super Kiwi.
1: Et donc un jour, le monde des courses hippiques prendra la direction de Nouméa, avec tout d'abord la Clark Warm-Up sur l'hippodrome Henri Millard.
0: Et un coup d'œil au reste des résultats, Mickaël.
1: Et en cyclisme, la fin du Grand Prix des Disparus à Bourail, avec Ryan Lachny qui l'emporte au général après s'être imposé sur le contre-la-montre hier, et en terminant deuxième de la course longue aujourd'hui avec la montée du col des Bogen. Chacharé de l'ECV a emporté cette troisième et dernière étape ce dimanche devant donc Ryan Lachny de Sport Pro et Thomas Rizzolatti, troisième sous les couleurs de l'ECV. Mélanie Allier de l'ECV s'est classée meilleure féminine devant Jessica Belenguez du CS Bourail et Patricia Temereau de l'ECV. Ryan Lachny gagne donc le général devant Florian Barquette du VCC Mondor et Chacharé de l'ECV. Mélanie Allier s'est adjugée la victoire finale chez les dames devant Patricia Temereau et Jessica Belenguez. Et puis une dernière affiche en football pour les huitièmes de finale de la Coupe de Calédonie au lendemain de l'élimination de l'AS Magenta par Cougny, 1-0. Cet après-midi, le Essor d'Imbéa fera face à Thiosport.
0: Merci Mickaël, 12h33, la fin de ce journal. Merci de l'avoir suivi. Il sera disponible d'ici quelques minutes en réécoute sur notre site internet rrb.nc. Bon après-midi sur Radio Rythme Bleu. On se retrouve à 13h pour d'autres infos.
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4: Merci Lionel, merci Mickaël, Juleski, la musique sur Radio Rythme Bleu. À part avant 13h, bien sûr, ce sera les avis de décès. Et après le flash, on retrouvera Nicolas Caro pour La Voix et Livre, l'émission littéraire d'Europe 1. Pour le moment, on démarre avec Isa Raquel Wakawi Wally, avec son titre La reprise de Wonderful World. Céline Dion est à suivre, Sting dans le prochain quart d'heure.

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1: Les 12 avis qui vont suivre concernent les décès pour monsieur et madame Alouatch Zimako Gabriel et Charlotte Talé, monsieur Mroubi Claude Di Nounous, pour madame Nguyen Léa, madame Oussé Hélène Bonquet, pour monsieur Alain Baudet, Alain Bobby Foster, pour madame Bouhama Gomano Né Wayaridri, pour monsieur Fadom Jacob, madame Jam Arlette Dit Grani, pour monsieur Robert Jean-Marc, pour madame Moglia Ivana et monsieur Rai Joël Di Nassona. On nous prie d'annoncer le décès de M. Alouatch Zimako Gabriel, survenu le 21 juillet, et Mme Alouatch Charlotte Nétalé, survenue le 19, dans leur 62e année au Médipôle. La veillée se déroule aujourd'hui au centre funéraire de Nouméa, c'est jusqu'à 19h30. Le transfert du corps vers l'IFO aura lieu demain, lundi 27 juillet, et l'inhumation est prévue le jeudi 30 juillet à la tribu de Djéolo. On nous prie d'annoncer le décès de M. Roubi Claude Di Nounous, survenu le 23 juillet dans sa 64e année. La veillée se déroulera au centre funéraire de Nouméa. Ce sera demain lundi 27 juillet de 8h à 14h. La cérémonie religieuse sera célébrée en la chapelle du centre funéraire demain à 14h15, suivie de la crémation qui aura lieu à partir de 15h. On nous prie d'annoncer le décès de Madame Nguyen Léa, survenue le 23 juillet. Une veillée aura lieu à la morgue de Nouméa. Ce sera le mardi 28 de 9h à 14h45, suivie de la crémation à partir de 15h. On a l'immense douleur de faire part du décès de Madame Hélène Oussé-Né-Banquet, survenue le 23 juillet dans sa 98e année. La veillée se déroule au centre funéraire de Nouméa ce dimanche 26 juillet jusqu'à 20h. La cérémonie sera célébrée demain lundi à 10h15 dans la chapelle du centre funéraire, suivie à 11h de son inhumation au cimetière du 5e kilomètre. On a l'immense tristesse de vous annoncer le décès de Monsieur Alain Baudet, alias Bobby Foster, survenu le 23 juillet. La veillée aura lieu à la morgue de Nouméa. Ce sera le jeudi 30 juillet à partir de 9h et jusqu'à la levée du corps. La cérémonie religieuse sera célébrée au centre funéraire de Nouméa ce jeudi 30 juillet à 14h15, suivi de la crémation à 15h. On nous prie d'annoncer le décès de Madame Bouhama Gumano Newayaridri, survenue le 21 juillet dans sa 83e année à son domicile. Les cérémonies coutumières se dérouleront au domicile de Monsieur Bouhama Marcel à Koutioum à partir du mercredi 29. La veillée aura lieu au centre funéraire de Nouméa le lendemain, jeudi 30 de 8h à 20h. Elle reprendra vendredi 31 juillet à partir de 7h. La cérémonie sera célébrée en la chapelle du centre funéraire de Nouméa ce vendredi 31 juillet à 10h15, suivie de l'inhumation à 11h au cimetière du 5e kilomètre. On nous prie d'annoncer le décès de Monsieur Fadom Jacob, survenu dans sa 65e année. La veillée aura lieu à son domicile. Ce sera la tribu de Wanap aujourd'hui. Ce soir, il n'y a pas d'heure précise, suivi de son inhumation au cimetière de Wanap. Ce sera demain, lundi 27 juillet. On nous prie d'annoncer le décès de Madame Jam Arlette Dit Grani, survenue le 25 juillet dans sa 87e année. La veillée aura lieu au centre funéraire de Nouméa demain lundi 27 juillet de 12h à 20h. Elle se poursuivra mardi de 8h à 10h, suivie de la cérémonie à la chapelle à 10h15 et puis de l'inhumation à partir de 11h. On a la douleur de vous faire part du décès de M. Robert Jean-Marc, survenu le 23 juillet dans sa 51e année. La veillée aura lieu le mercredi 29 juillet à son domicile à partir de 18h. L'inhumation se fera le jeudi 30 à 9h au cimetière communal de Point-d'Imier. On nous prie d'annoncer le décès de Madame Moglia Ivana, survenue la veillée, donc se déroulera à la morgue de la foi. Ce sera demain lundi 27 juillet de 18h à 23h. La date et l'heure des obsèques qu'on relue à la foi seront communiquées ultérieurement. Et on nous prie d'annoncer le décès de Monsieur Rai Joël Di Nassona, survenu le 25 juillet au Médipôle. La date du transfert du corps et l'enterrement vous seront communiqués ultérieurement. C'était nos avis de décès.

0: On vous souhaite un bon début d'après-midi. Il est 13h, Info Express, on retrouve Lionel Sabou.
1: Et la Nouvelle-Calédonie qui tient sa nouvelle reine de beauté, Lana Prost, a été élue et hier soir Miss Nouvelle-Calédonie 2026. Elle a été choisie hier soir par le public et le jury parmi les 8 candidates qui étaient en lice. Lana Prost qui participera au mois de décembre et qui représentera la Nouvelle-Calédonie au mois de décembre à l'élection de Miss France. Le lycée Jean 23 de Paytan ne pourra pas accueillir les élèves la semaine prochaine en raison de l'incendie qui a touché l'établissement hier. C'est l'une des décisions qui a été prise par l'ADEC aujourd'hui, alors que les dégâts sont considérables. Seuls les étudiants en classe de BTS qui travaillent dans le restaurant d'application ouvert au public pourront être reçus. On rappelle que le deuxième restaurant d'application, celui des CAP, ainsi qu'une partie des locaux du lycée professionnel ont été la proie des flammes. Les gendarmes poursuivaient ce matin les constatations après ce sinistre dont l'origine criminelle ne fait aucun doute. Le haut-commissaire Jacques Billon estime que la Nouvelle-Calédonie est aujourd'hui pacifiée, l'a affirmé vendredi midi dans le magazine Transparence. Le haut-commissaire était l'invité d'Elisabeth Noir. Il a notamment été interrogé sur la sécurité publique, la lutte contre la délinquance, mais aussi sur l'aide de l'État au travers de la vague 2 du plan de relance qui a été annoncé la semaine dernière. Une émission que vous pouvez retrouver en podcast sur notre site internet rrb.nc et qui sera rediffusée ce soir, juste après notre édition de 17h45. Les prochaines heures peuvent être très difficiles en Gironde. C'est l'aveu de Sébastien Lecornu ce matin pour nous, le Premier ministre qui s'est exprimé à la sortie d'une nouvelle réunion de la cellule interministérielle de crise à Matignon après une légère amélioration. Jusqu'à ce matin, les prévisions météorologiques sont redevenues défavorables et le feu a même repris de la vigueur dans le courant de la matinée pour nous. Un feu hors norme qui est aux portes de Bordeaux. Incendie qui a déjà détruit près de 35 000 hectares de végétation et 140 maisons en Gironde. En tout, ce sont plus de 200 000 personnes qui ont été évacuées, dont 70 000 dans les communes proches de Bordeaux. Des personnes qui ont trouvé refuge au parc des expositions de Bordeaux, qui est transformé depuis plusieurs heures maintenant en centre d'accueil d'urgence. Les fumées et les flammes qui continuent de progresser dans le sud-ouest et de nouveaux renforts qui sont dépêchés sur place. 1500 militaires sont mobilisés depuis quelques heures déjà pour protéger les biens et les personnes. Par ailleurs, un avion militaire A400M équipé d'un réservoir spécial et trois fois plus important que celui d'un Canadair est entré en action. L'appareil a pu effectuer une première rotation et un premier largage la nuit dernière. Le sport, le cyclisme avec la victoire de Richard Carapaz sur l'étape reine du Tour de France. L'ascension pour la deuxième journée consécutive de l'Alpe d'Huez. L'Équatorien a remporté la 20e et avant-dernière étape devant le Belge Evenepoel et l'Américain Kuss. Le Slovène Tadej Pogacar conserve évidemment son maillot jaune de leader à la veille de l'arrivée à Paris. Puis en Calédonie, rappelons qu'il y avait une réunion hippique hier à l'hippodrome Banu de La Foix, à un mois de la Coupe Clark. C'est le lauréat de l'édition 2025, The Star, qui s'est imposé sur le prix Jacques Lafleur. Donc un jour, le rendez-vous est donné sur l'hippodrome Henri Millard pour la Clark Warm-Up. C'est la répétition générale d'avant la Coupe Clark, bien évidemment. Voilà pour l'info. Bel après-midi sur Radio Rythme Bleu pour vos sessions, votre session d'info de l'après-midi. Vous retrouverez Mickaël Juneski à partir de 17h.
0: Merci Lionel.
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0: Et la suite du programme pour ce dimanche après-midi, Nicolas Caro met en lumière le monde des livres sur Radio Rythme Bleu à travers son émission La Voix et Livre.
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5: Bienvenue dans La Voix et Livre. Et on commence avec un écrivain badass, un roman qui se situe entre Monte Cristo et La Petite Sirène, tout un programme. Visite de bibliothèque, ensuite nous partirons chez le patron du Figaro littéraire, une institution. Et puis à la fin de l'émission, évidemment, les chroniqueurs nous rejoignent pour la bande dessinée et la littérature jeunesse. Mais d'abord donc, c'est l'invité, La Voix et Livre, c'est parti, premier chapitre. Moi, la première fois que je l'ai lu, c'était pour son roman « Chaleur », il y a quelques années, l'histoire d'un concours de sauna à celui qui supportera la chaleur le plus longtemps, un concours qui existait vraiment, mais qui a été interdit à cause de multiples accidents, sans blague. Et le roman, il était assez cinglé et génial. Et puis, il y en a plein d'autres, rien à voir. La soustraction des possibles, ou Stella et l'Amérique, l'histoire d'une prostituée miraculeuse, vous lirez. Et le revoilà avec Le Monde est fatigué, aux merveilleuses éditions Finitude. Bonjour Joseph Incardona.
6: Bonjour Nicolas.
5: Comment allez-vous ?
6: Ça va bien, ça va bien.
5: Qu'est-ce que vous faites là, dans la cohue de la rentrée littéraire, là, pour les Goncourt, Renaudot, etc. Ça fait quoi d'être là fin août, à côté des 500 candidats ?
6: C'est du sérieux. Hein. C'est vrai que la rentrée de janvier est plus calme et on joue dans la cour des grands. Et puis, c'est vrai que je suis avec une maison d'édition indépendante, pas très grande. Et voilà, on se bat, on y va. Je suis là. J'ai envie.
5: Heureusement que vous êtes là. C'est déjà un de mes préférés de la rentrée, celui-là. Le monde est fatigué, rien que le titre. Vous avez le sens du titre, quand même. Ils vous viennent avant de commencer à écrire, ou alors c'est au moment dans l'écriture où il y a quelque chose qui s'impose, ou alors c'est à la fin, vous cherchez avec des copains et l'éditrice qui est là et qui dit ah, « moi j'ai pensé à ça et tout, brainstorm, tout ça ».
6: Non, en général, ça vient assez vite. Et je dirais même que, je me souviens, c'est Philippe Jean qui disait ça, il disait qu'au fond, la première phrase d'un livre contient déjà tout le livre, dans sa forme, dans sa thématique. Ben moi, je pense même qu'on pourrait presque dire que le titre est la première phrase du livre, et donc elle est assez importante. Et les quelques fois, il m'est arrivé où j'ai dû changer le titre au dernier moment parce qu'il était pris ou parce qu'il convenait pas. Eh ben, c'est des livres qui ça allait pas. C'est comme si vous devez changer le nom, le prénom de votre enfant au dernier moment, alors que vous l'aviez.
5: C'est terrible.
6: Voilà. Ouais. Mais c'est une première phrase au fond, le titre. Bon, en l'occurrence, c'en est une là. Le monde est fatigué.
5: Ben, j'entends déjà les auditeurs à travers le poste qui se disent. Mais alors, c'est quoi la première phrase ? On voudrait savoir. Eh ben, je vous la lis. Il s'agit d'en finir, allégé de tout. C'est un jour à la fois grandiose et funeste. C'est vrai qu'il y a un peu, il y a beaucoup du roman déjà dans cette phrase-là.
6: Et cet incipit-là, avec ce tout petit chapitre du début, qu'on pourrait nommer un prologue, mais mon éditeur déteste les prologues, donc on ne met pas prologue. Au fond, on parle du dernier jour de l'histoire de ce roman. On c'est pour arriver là, en fait.
5: C'est l'histoire d'Ève, ce roman. C'est une sirène, mais pas une sirène de conte d'Andersen. C'est une sirène professionnelle, c'est ça ?
6: Oui, elle travaille dans des aquariums, elle fait des soirées privées. Alors ça existe réellement, il y en a une en France qui s'appelle Claire la sirène, je ne sais pas si elle travaille toujours à l'aquarium de Paris.
5: Vous l'avez rencontrée ?
6: Non, je ne l'ai pas rencontrée, mais peut-être que ça se fera. Et j'ai vu quelques-unes de ses vidéos, j'avais trouvé ça assez fascinant. Et ce sont de vrais athlètes, parce que... Faut nager en apnée et faire un spectacle.
5: Mais oui, c'est donc ces femmes qui mettent une monopalme, qui sont déguisées en sirènes, mais qui arrivent à nager telles des sirènes. Ça peut être très, très beau. Ça peut être aussi très, très cheap, hein, ça dépend. Et puis, alors, ouais. Je me suis demandé comment vous aviez eu cette idée de la mettre en personnage principal. Je vous imaginais en train de bâiller en regardant un spectacle comme ça, dans un aquarium avec une vitre... Mal nettoyé, en fait, ça ferait un bon personnage.
6: C'est très con et incroyable. C'est que j'étais dans un avion et il y avait une rangée de trois sièges. Et donc, il y avait. Je me mets jamais du côté hublot parce que je suis un peu. J'aime bien avoir dans le couloir parce que je suis un peu claustrophobe comme ça. Et du côté hublot, il y avait une femme, une jeune femme. Et au milieu, il y avait une énorme housse qui prenait le siège. Et à un moment donné, je lui demande qu'est-ce qu'il y a là-dedans. Et puis elle me dit, voilà, c'est une housse de queue de sirène. Et voilà. Et le truc, elle payait un prix de siège d'avion pour mettre sa queue de sirène. Elle ne voulait absolument pas la mettre en soute, etc. Mais ça, c'est arrivé il y a 6-7 ans. Voilà. Donc à partir de là, après les choses, c'est quelque chose qui reste.
5: Ah oui.
6: Après voilà.
5: Vous avez discuté un peu avec elle, Joseph Incardona, ou alors vous avez juste ah bon d'accord merci puis vous êtes reparti dans
6: votre culture. Alors je lui ai posé une ou deux questions, mais elle était visiblement assez crevée. Elle avait pas tellement envie de parler, elle voulait dormir. Elle a mis son truc sur les yeux, donc voilà. Mais ça m'a interpellé. Mais à ce moment-là, je me suis dit, tiens, c'est... Après, je me suis renseigné, justement. Je me suis dit, mais je n'avais pas du tout l'idée de faire un roman à ce moment-là. Et souvent, c'est comme vous citiez Chaleur avant. J'avais lu ce fait divers dans le Libé, je crois, 10 ans avant.
5: Du gars qui est mort en faisant le concours de Chaleur.
6: Et puis, d'abord, j'ai dit, mais quelle connerie et tout ça. Puis, c'est resté. Puis après, Voilà. Et je me dis, mais qu'est-ce qui fait que tout d'un coup, quelqu'un décide d'un endroit de ne plus bouger? Et puis, de la bêtise, ça devient de la bravoure. Et puis, voilà. Puis, cette histoire de sirène, il y a un germe qui était posé et puis ça grandit. C'est comme ça que naissent souvent les romans chez moi. Et quand je commence à les écrire, c'est souvent quelques années plus tard.
5: Et alors, Eve, c'est pas du tout le spectacle cheapos, hein. C'est-à-dire que c'est une sirène d'aquarium professionnel, mais de renommée mondiale. On l'appelle au Japon, aux États-Unis, un peu partout, des gens très riches qui font des spectacles comme ça en privé, ou alors des grands aquariums de renommée internationale. Et en fait, je suis allé voir, moi, pendant la lecture, sur YouTube et tout, parce que ça donne envie de voir cette... ça peut être très, très beau. C'est quoi une bonne sirène d'aquarium ? Comment ça se décrit aussi en littérature ? C'est pas évident de décrire les mouvements comme ça. Vous utilisez beaucoup d'adjectifs de mouvement, de chalouper son corps, etc.
6: Oui, c'est toute la nage du monopalme. Il y a quelque chose de... Moi, je la pratique pas, mais je suis assez fasciné par les plongeurs qui plongent en apnée. D'ailleurs, mon père est sicilien et quand j'étais petit, on vient d'un village tout près de où il y avait Enzo Maiorca. Vous savez, le Grand Bleu, avec Jacques Mayol, qui étaient les deux grands rivaux. Et moi, je le voyais plonger.
5: Enzo.
6: Et c'est un truc qui m'a marqué.
5: Ah, vous voyez plonger Enzo, joué ensuite par Jean Reno dans le Grand Bleu.
6: Voilà, c'était le vrai. Il s'entraînait, mais c'était quelque chose de très simple. C'est pas ce que c'est devenu aujourd'hui. C'est un petit bateau de pêcheur. Il y avait son cousin, son frangin, etc. Puis ils s'entraînaient comme ça. Alors ça m'a toujours fasciné. Alors voilà, et puis elle devient, parce qu'après réellement, mais après c'est toute la dramaturgie de l'histoire. Elle est vraiment mi-humaine et mi-autre chose. Et là, justement, il y a quelque chose qui est de l'ordre du monde aquatique, du poisson. Elle ondule comme ondulent les raies manta, parce que dans ces aquariums, l'eau, elle est déjà à 19 degrés. C'est une eau océanique, salée. Et elle nage au milieu des requins marteaux, des raies manta, etc. Donc, elle devient un animal au milieu des animaux. Alors, c'est vrai qu'extérieurement, dans un premier temps, c'est pas forcément... J'admire la prestation et je suis admiratif de l'effort, parce que c'est les yeux ouverts dans l'eau salée, enfin c'est plein de choses, mais c'est vrai qu'on peut se dire que c'est un spectacle un peu comme vous disiez, un petit peu cheap, un peu superficiel, un peu paillette comme ça. Et ce que je trouvais beau justement, c'est que il y a un effort qu'on doit pas voir, parce que c'est un peu comme les nageuses de natation synchronisée, ce qu'elle était d'ailleurs Eve avant de devenir sirène. Faut sourire alors que le corps il est en train de souffrir. Et puis en même temps, c'est ça qui me plaisait énormément, c'est l'idée d'avoir un extérieur qui est toute paillette, superficialité, et l'intérieur d'une femme qui s'effondre.
5: Et oui, parce que sirène ou pas, c'est avant tout, on en parle depuis 5 minutes comme si c'était un roman sur l'acte d'être une sirène d'aquarium. Pas du tout, c'est d'abord une femme incroyable, un personnage incroyable qui a un secret terrible.
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5: La Voix est libre continue toujours avec Joséphin Cardona, l'immense Joséphin Cardona qui est revenu avec Le Monde et Fatigué, son nouveau roman chez Finitude, qui est sur la ligne de départ de cette rentrée littéraire 2025, avec un livre complètement décalé qui ne ressemble à aucun autre, comme d'habitude avec Joséphin Cardona. Et là, c'est l'histoire de Eve, qui est une sirène professionnelle, c'est-à-dire genre de danseuse de danse synchronisée, natation synchronisée, ce qu'elle a été, mais elle est devenue sirène pour une bonne raison. Elle a une monopalme. On peut le dire, ça, parce qu'on le découvre au début.
6: Oui, ça, on peut le dire, bien sûr. On peut pas parler d'un roman sans révéler deux, trois choses, quand même. Ce qu'elle cache derrière, sous sa queue de sirène, c'est une amputation des deux jambes sous le genou, suite à un accident. Il y a d'autres choses qui l'ont meurtrie dans son corps, hein, parce qu'il y a d'autres choses qui ont été transformées. Et puis il y a une blessure physique, il y a une blessure morale, et puis une blessure affective. Enfin, je peux pas tout énumérer parce que ça serait déflorer trop l'histoire. Mais voilà, derrière ce personnage qui est une sorte, presque une Barbie des mères, on pourrait dire, il y a une terrible souffrance. Et il y a l'idée d'une vengeance.
5: C'est ça l'idée géniale, parce que c'est Barbie certes, mais c'est entre Barbie sirène et Monte Cristo, ce livre. C'est-à-dire que ce qui l'a fracassé, ce qui lui a coupé les jambes et tout, c'est un accident. Il y a un responsable à cet accident. Et il s'agit pour elle de le retrouver, donc elle met tout en œuvre pour le retrouver. Et c'est assez génial parce que ça crée chez elle une vraie différence. Ça en fait presque une vraie sirène d'une certaine manière. Et d'ailleurs, quand une dame très riche comme ça, avec un accent de l'Est, Madame Smirnoff, lui demande si elle peut assister à sa préparation de la, avec la monopalme, etc. Elle lui dit non, elle lui dit niette. Et ça, Mme Smirnoff, elle n'a pas du tout l'habitude qu'on lui dise non. Mais Ève, et c'est, j'allais dire grâce, on ne peut pas dire ça, mais c'est parce qu'elle a ça qu'elle est un personnage intransigeant avec elle. Avec Ève, c'est toujours à prendre ou à laisser. C'est un personnage très tranché.
6: Elle a une ligne claire. Elle attend de retrouver cette personne. Alors voilà, la vengeance ensuite pose la question, est-ce qu'on va au bout de la vengeance? Est-ce qu'on pardonne, etc. Ça sera tout un ruminement qu'elle va faire, mais d'abord, elle doit le retrouver. Et puis, et voilà. D'ailleurs, c'est là où elle devient un être parce qu'elle est, refaite, parce que cet accident était très grave. Il y a plein de parties en elle qui, elle est presque transhumaine. Il y a des mâchoires qui étaient refaites.
5: Ça, c'est
6: sternum,
5: un roman sur le corps aussi.
6: Je dirais que c'est un croisement sur des thématiques entre Cronenberg et Marc Auger, les non-lieux. Mmh. Parce qu'en plus, elle ne fait que vivre dans des hôtels. Elle n'a pas d'endroit de vie. En fait, elle ne fait que transiter. Elle a son grand sac, sa queue de sirène, son monopalme, son maquillage, etc. Et elle ne fait que transiter d'un hôtel à l'autre, d'un pays à l'autre, d'un continent à l'autre. Elle est comme un squale qui tournerait en rond. Les squales ne peuvent pas cesser de nager. Et voilà, elle a engagé quelqu'un, un personnage qui s'appelle Matt Mauser.
5: Qui est son ami, en fait, son seul ami.
6: Voilà, son seul ami, qui est un détective qui était dans la soustraction des possibles et que j'ai repris parce que c'est un personnage que j'aime beaucoup.
5: Un personnage génial parce qu'il est très attentif. Voilà, c'est un ours.
6: Voilà, et d'ailleurs, à un moment donné, j'ai écrit leur amitié animalière, la sirène et l'hippopotame. Et en fait, il va retrouver... Il y a deux personnes qu'elle veut retrouver. Alors, je ne les dis pas. Mais voilà. Et puis en fait, en réalité, il y en aura trois pour mener à celle qui. Et voilà. Et donc, c'est ce roman de quête et d'assouvissement de vengeance. Mais c'est vrai que ça, c'est la dramaturgie, c'est la thématique. Et puis, je me rends compte que on comprend vraiment ce qu'on a écrit quand on l'a écrit. Et ce qui est sous-jacent, c'est un roman sur la perte. Et sur la solitude. Et c'est pas seulement la perte de son physique, mais c'est aussi la perte d'un monde, parce qu'il y a, si le titre s'appelle Le Monde, le livre s'appelle Le Monde est fatigué, c'est qu'il y a aussi une critique sociale, et ça, je peux pas m'en empêcher.
5: C'est marrant que vous citiez Cronenberg, Joséphine Cardona, parce que j'ai revu La Mouche au mois d'août. Donc c'est cet homme qui se transforme petit à petit en mouche, et c'est un film de Cronenberg culte, bien sûr, mais je ne dis pas que c'est mieux ou c'est moins bien, mais chez Cronenberg, c'est juste un mec qui se transforme en mouche. Ça présente des difficultés. Mais chez vous, il y a tout un univers autour, plein de facteurs, de personnalités autour de cette sirène, de cette femme qui se transforme presque en sirène. Et surtout des intrigues policières aussi qui se mêlent, et puis des énigmes. C'est pour ça que j'y vais tout doucement. Si j'en dis trop, vous me faites un grand signe pour que j'arrête. Mais elle reçoit par exemple de l'argent chaque mois. Quelqu'un lui envoie de l'argent sur un compte, elle ne sait pas qui c'est, pourquoi. Je n'en dis pas plus, mais y a... en fait, on cherche, nous aussi, qui lui a fait ça, comment se venger. Petit à petit, on a aussi, nous, envie de se venger. Son ami, qui est son seul ami, parce qu'elle est devenue elle-même solitaire, elle pourrait rencontrer des gens, c'est elle qui se coupe du monde.
6: Oui, mais parce que je me situe définitivement et depuis toujours dans le roman. Et pour moi, la dramaturgie est importante. Alors, moi, je ne fais pas de plan. Une fois que l'idée du roman qui s'installait, comme je disais avant, depuis quelques années, je pars, j'ai un début, et puis je sais peut-être vaguement où je vais aller, puis des fois ça change, etc. Je commence à vivre avec cette histoire. Mais c'est vrai que j'ai à la fois l'inquiétude d'avoir une histoire qui fonctionne, et en même temps d'avoir je crois que tout ce que peut espérer un écrivain, c'est la forme, c'est la matière. Travailler sur je fais jamais vraiment le même livre, j'essaye d'avoir toujours des nuances, d'aller un peu plus loin ou de faire des choses un peu différentes, sortir de ce qu'on appelle la fameuse zone de confort. J'aime pas tellement cette, mais bon, voilà, pour le dire rapidement. Mais il y a des moments où on est coincé, il y a des moments où, voilà, et j'aime bien faire aussi appelle parfois à une sorte de réalisme magique, et c'est quelque chose que je me suis rendu compte qu'on retrouve aussi chez Stella, par exemple. Là, c'est avec la population aborigène. À un moment donné, il y a ces femmes aborigènes qui cueillent des coquillages sur la plage et qui vont lui donner à un moment donné un signe. Elles vont lui dire quelque chose qui va, qui, qu'elle devrait interpréter comme un oracle. Et il y a quelque chose, voilà, moi je suis un grand amateur de mythologie grecque. Et je trouve extraordinaire. Et il y a des choses un petit peu de Ulysse là-dedans aussi. Il y a des choses, voilà.
5: Mais même si tout reste vraiment les pieds sur terre, quoi. On est dans un vrai roman.
6: Non. C'est juste que j'aime bien ces surgissements comme ça de d'éléments un peu. Ça serait un petit peu une pensée jungienne de la synchronicité parfois de hasard plus grand que le hasard qui se rencontre. Non, ça reste voilà. Et puis il y a bien entendu sans vouloir. Moi, j'aime pas poser ni de morale ni de. J'essaie de donner à voir les choses. Et puis le lecteur, voilà, il se fait une opinion de. Et ben voilà, il y a aussi quelque chose par rapport à ce monde fatigué en lien avec aussi l'écologie, parce qu'elle est dans les mers. Eve, elle va nager en plus dans l'océan Pacifique, et c'est peut-être le lieu, parce qu'on le voit pas, donc on oublie, mais c'est le lieu le plus poli du monde.
5: On parle de la mer de plastique, mais là on va trop loin, Joseph Cardona, on s'arrête, histoire de reprendre nos esprits, reprendre dans un instant sur Europe 1, à tout de suite avec Joseph Cardona.
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1: La Voix est libre continue, vous n'êtes pas dans un Disney, vous êtes avec Joséphin Cardona pour Le Monde est fatigué, son nouveau roman chez Finitude. C'est l'histoire d'une sirène, mais une sirène professionnelle d'aquarium, pas comme Ariel, la petite sirène qu'on vient d'entendre, mais qui dit, dans cette chanson merveilleuse, Partir là-bas, c'est qu'elle voudrait comprendre ce monde qu'elle ne connaît pas, sa seule envie, sa curiosité aussi, qui va être fatale. Peut-être, c'est d'aller dans le monde des humains, de découvrir autre chose. Alors que vous, votre sirène, c'est l'inverse. Elle s'est mise de côté toute seule. Et c'est aussi l'inverse de toute la littérature des monstres et des réprouvés. La créature de Frankenstein, par exemple, c'est la société qui la met à l'écart, qui l'exclut. Ève, d'une certaine manière, elle serait la bienvenue, si elle voulait. Oui. Mais c'est elle qui dit « non, non, moi je veux pas ».
2: Ouais, ouais, c'est intéressant, vous dites le monde de... qu'on ne comprend pas, mais ça c'est un monde qu'elle ne comprend plus. Et elle s'en extrait. Elle est déjà vraiment, elle est plus vraiment là parce que elle a en tête quelque chose. Et puis ensuite, le hasard va faire que il y a un projet grandiose pour partir, qui peut se, voilà. Et donc elle est déjà plus vraiment là. Elle ne fait que passer. C'est ça aussi qui me fascine des non-lieux. Les autoroutes, les halls de gare, on ne fait que passer. Et au fond, elle ne fait que passer parce qu'elle est déjà plus vraiment là, mais elle a une dernière chose à accomplir. Voilà. Pour peut-être remettre quelque part une forme de justice, réparer quelque chose.
1: Mais c'est ça ce qui est fou, en fait, dans ce roman, Joséphin Cardona, je rappelle, hein, c'est l'histoire de Ève, donc une sirène d'aquarium qui fait des shows comme ça pour des gens très riches. Elle fait des spectacles avec sa monopalme. Ce qu'on ne sait pas, ce que les autres ne savent pas, c'est qu'en fait, elle a eu les deux jambes sectionnées à cause d'un accident très, très grave qui lui est arrivé. Il y a un responsable à cet accident et donc elle le cherche avec son ami aussi, qui est une sorte de détective très, très malin, comme ça, qui le cherche pendant tout le roman en fond, pendant que nous, on suit plutôt Ève. Et c'est ça aussi la sirène. C'est à la fois la beauté, la séduction, mais c'est aussi le monstre chez Homer avec Ulysse.
2: Oui,
1: et en fait, on se dit, et c'est la tension que vous gardez pendant les 210 pages de ce roman, on se dit, elle est merveilleuse, elle a quelque chose, c'est vrai qu'elle a une solitude et une mélancolie, mais on a envie d'être son amie, mais on se dit, oh là, elle a un truc, quand elle va lâcher ça, ça va être terrible. Et vous le gardez jusqu'à l'avant-dernière page. Comment vous l'avez gardé? Est-ce que vous avez été tenté de lâcher prise de temps en temps et d'y aller tout de suite?
2: Bah ouais, ça c'est garder la bonne tension. Il y avait aussi à un moment donné l'idée du pardon, de se retrouver face à celui.
1: Ah oui, mais ça on peut pas en parler, voilà. Mais c'est génial.
2: Est-ce que mais je me suis dit non, un roman de vengeance, c'est ce qu'on appelle dans le cinéma le payoff. On peut pas laisser le lecteur sans. Par contre, il faut trouver une vengeance, il faut trouver quelque chose de particulier. C'est et puis là, je crois que

0: de nouvelles que Stephen King aurait pu écrire. Vraiment, c'est génial. Allez lire Lonely Betty. J'ai fait au moins 4 chroniques sur ce bouquin. C'est dingo, on n'a pas le temps d'en parler. Vous avez fait, entre autres, La soustraction des possibles, qui est un roman plutôt David Foster Wallace, ou Bret Easton Ellis, si on veut, d'une certaine manière. Il y a eu Stella et l'Amérique l'année dernière, avec cette prostituée, avec une sorte de prêtre comme ça, qui sauve une prostituée, qui partent tous les deux en road trip, poursuivis par des tueurs un peu à la Frère Cohen. Et puis il y a celui-ci qui est entre Monte Cristo et La Petite Sirène, je disais. Mais enfin, à chaque fois, c'est très différent. Quel est le fil rouge? Comment vous vous définiriez, si on n'a pas besoin de se définir, mais est-ce que vous, vous avez l'idée?
1: Ce serait un peu ce que disait Simenon, c'est le roman de l'homme, H majuscule. Hein. C'est l'idée déjà, j'ai beaucoup de personnages qui sont d'une façon ou l'autre en marge. Et c'est vrai que, par exemple, à un moment donné, Eve va rencontrer un surfeur qui s'appelle Jay, qui est une sorte de dieu grec.
0: Qui l'a fait surfer d'ailleurs, parce qu'elle ne peut pas se lever avec ses jambes. Et elle va avec une très très belle scène.
1: Et c'est peut-être le moment le plus lumineux du livre d'ailleurs, où elle ressent une joie enfantine, où elle se réconcilie avec elle-même, avec cette part de... Parce qu'il y a beaucoup de l'enfance, l'air de rien, dans cette enfance perdue, etc. Mais il a une marginalité qui se voit pas. Et souvent, justement, ça peut être une marginalité, ça peut être quelque chose de physique, ça peut être dans la tête, ça peut être social, ça peut être... Et moi, j'ai toujours une tendresse, et tous mes personnages, la marginalité implique une souffrance, une douleur, et donc une meilleure connaissance de la vie, une plus grande empathie, une plus grande générosité, souvent. Les gens qui ont souffert sont souvent les gens qui comprennent mieux les autres gens. Et voilà. Et donc, il y a, ça, c'est un fil rouge. Après, je pense qu'il y a certaines thématiques, il y a une certaine écriture, sans doute. Mais j'aime bien, justement, voilà. Après, c'est les livres eux-mêmes qui, parfois, dans Stella, je pensais que cette prostituée qui se retrouve avec la grâce et la malédiction de faire des miracles, je pensais que ça serait un livre plus sérieux. Puis c'est parti assez vite sur le ton de la comédie noire. Et ici.
0: Ah, ça vous a échappé?
1: Ça m'a un peu échappé, ouais.
0: Là, mais ça vous échappe pas.
1: Non, ça, je savais que ça serait quelque chose de...
0: Il y a des soupapes poétiques et dramatiques,
1: oui, mais c'est un rire...
0: C'est le plus noir.
1: C'est un rire plus à dents serrées, un peu plus... Il y a une forme de cynisme, parfois, aussi. Mais il y a toujours un cynisme désespéré, et une ironie, parfois, aussi désespérée. Et parce que je pense que l'ironie et l'humour, c'est vraiment la dernière antidote à l'absurde, ce qu'elle rencontre souvent, l'absurde, dans son livre. Elle le croise.
0: On comprend bien sûr qu'elle va se venger. On ne dit pas comment, pourquoi, comment elle y arrivera ou pas, etc. Mais est-ce que vous avez eu une jubilation au moment du dénouement ou pas?
1: Oui.
0: Voilà, est-ce que c'était laborieux et que ça, ou alors est-ce que ça venait tout seul tellement c'était comme ça une sorte de feu d'artifice, de bouquet final?
1: Mais c'est fou parce que quand vous écrivez, il y a un moment donné... vous le savez aussi parce que vous écrivez aussi. On entre dans un processus presque hypnotique. Est-ce qu'on libère le... Alors, je ne veux pas faire du Freud à 2 francs, mais enfin 2 francs suisses parce que pardon, je vais dire 2 euros. on libère le surmoi. Il y a des choses qui surgissent et tout d'un coup il y a des choses qui se mettent en place alors qu'elles étaient complètement inattendues. Et cette fin en fait partie. Une fin double détente en plus.
0: Oui,
1: hein.
0: Oui. Ah non, mais c'est vrai que la fin est magnifique. Très, très bien joué. Le monde est fatigué. Nouveau roman de Joseph Incardona. C'est chez Finitude. Merci beaucoup, Joseph
1: Merci
0: Incardona.
1: Merci infiniment, Nicolas.
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0: Quand j'étais étudiant, oui, ça date, je sais, j'attendais le jeudi. Parce que le jeudi paraissait Le Figaro littéraire et Le Monde des livres, des bonbons pour moi, et je vous emmène au cœur du réacteur dans le bureau d'Étienne de Montetti, le patron du Figaro littéraire sur Europe 1. On va voir de quel livre il se chauffe. Bonsoir Étienne de Montetti.
4: Bonsoir Nicolas.
0: Merci de nous recevoir chez vous, enfin presque chez vous, puisque c'est votre bureau. Et comme ça arrive de temps en temps, bah, quand ça s'y prête, et vous, votre métier, c'est les livres, et bah, donc on est au cœur du réacteur, c'est-à-dire votre bibliothèque qui est dans votre bureau. Je suis pas surpris, je l'attendais un peu comme ça, ce bureau, c'est-à-dire une sorte, bah, un petit bureau classique, normal, du bois blanc, tranquille, et puis un ordinateur, et puis tout autour, des collines de livres et des monticules de livres, un peu comme dans mon bureau à moi. Comment vous vous en sortez? Est-ce que vous aimez cette ambiance? J'imagine que oui. Comment vous faites tourner? Comment vous triez? Expliquez-nous un petit peu.

0: En effet, mon bureau, il est indissociable de mon métier, qui est de lire et de commenter des livres. Donc, j'ai besoin d'être entouré de livres chez moi, et puis à mon bureau, qui est l'endroit où je passe le plus clair de mon temps. Hein. Donc, les livres sont mes amis. J'attendais de dire que les livres, c'est comme des arbres dans une forêt. Il y en a de divers genres. Il y en a qu'on a depuis très longtemps, qu'on voit depuis très longtemps. On les a gardés parce qu'on pense qu'on en aura peut-être besoin un jour. Ce sont des classiques, des livres d'études. Et d'ailleurs, une de nos grandes joies, je trouve, c'est quand, après 15 ans, 20 ans, tout d'un coup, on a eu besoin de ce livre.
1: Et oui, et enfin, il sert.
0: Et on sait qu'il est là. On sait qu'il est là. Il y a peu de temps, j'ai eu besoin pour un sujet relatif à l'affaire Dreyfus de consulter l'histoire de l'affaire Dreyfus par Joseph Reynac, qui a été publié il y a probablement 15 ou 20 ans aux éditions Bouquin. Et j'ai été heureux de savoir que dans les tréfonds de mes étagères, il y avait ce livre. Avec le plaisir, parce qu'on a toujours mauvaise conscience de garder trop de livres, hein, tout le monde a trop de livres chez soi, de se dire, ben, j'ai bien fait de le garder celui-là.
1: Donc on est entouré de livres, je l'ai dit tout à l'heure, mais alors c'est pas souvent le cas dans les bibliothèques que je visite. Là, c'est extrêmement bien rangé. C'est-à-dire que tout est bien classé par maison d'édition, c'est très beau, très très vous y retrouvez parfaitement. Mais parce que c'est une bibliothèque de travail, c'est comme ça chez vous aussi, ou alors c'est une
0: Non,
1: sorte de manie, de toc?
0: non, c'est gentil de me dire que c'est bien classé parce que ça l'est pas vraiment. Le classement est dans ma tête. Je sais que là, ce sont les œuvres complètes, les classiques qui me permettent en un volume d'avoir du Jules Renard ou du Mauriac. Je sais que là, c'est la poésie ou les anthologies. Je sais que là, c'est les dictionnaires de langue et puis les livres de poche, un certain nombre de classiques. Donc, c'est plutôt les formats qui sont là. Le classement n'est pas alphabétique, c'est un classement qui n'en est pas un, mais j'ai une assez bonne mémoire visuelle, donc je sais à peu près où sont les livres. Je les cherche assez peu, et il m'arrive même d'appeler chez moi, de demander à ma femme si elle est là ou à un de mes enfants, en lui disant, tu vas là, en face de telle porte, et tu devrais trouver là le journal des Goncourt. Et il me dit toujours, papa est un peu fou. Il savait très très bien où était le livre et c'est par téléphone qu'il me vérifie une référence. Absolument.
1: Vous avez quel rapport avec eux? C'est plutôt une amitié? Vous les aimez bien? Ou alors
0: Ah ben, ils font.
1: vous faites partie de ceux qui disent oui, oh, c'était des écrivains qui n'arrivaient pas à écrire?
0: Alors avec les Goncourt,
1: Oui, les frères
0: ah, les
1: Goncourt.
0: frères Goncourt, pas
1: Ah
0: les
1: non,
0: actuels
1: non, non,
0: jurés
1: non, non, non.
0: Goncourt. Dont on parle toujours
1: Non, mais
0: par
1: c'est
0: voie
1: vrai, Edmond
0: littéraire.
1: et Jules Goncourt, ils ont un statut un peu
0: Alors
1: particulier.
0: oui, alors leur journal que j'ai relu récemment, justement, parce qu'il est beaucoup question du Figaro et de ce bicentenaire du Figaro là qui se profile, ils sont passionnants. C'est une chronique littéraire, politique et sociale de l'époque absolument sans égale. Il reste que c'est d'une méchanceté impitoyable. Avec des jugements désobligeants ou odieux sur des tas de gens. C'est très misogyne, c'est très antisémite, c'est très méprisant. C'est ce qui a fait leur charme et qui, évidemment, peut régulièrement nous heurter. Il ne faut pas le lire avec, je dirais, trop de raisons morales. Il faut le lire comme un tableau d'une époque. Et puis aussi, se dire qu'ils avaient leurs petites humiliations, leurs petites aigreurs. Et c'est pour ça qu'ils ont procédé ainsi. Et les romans, notamment sur les hommes de lettres, sont une sorte de reflet romanesque de leur journal. Et ça reste très amusant.
1: Étienne de Montetti, lasciate ogni speranza voi qui entrate.
0: Oui.
1: Vous qui entrez ici, laissez toute espérance, c'est la
0: Espérant.
1: Divine Comédie de Dante,
0: Oui.
1: qui est juste à côté de votre bureau, comme si vous vous retourniez un peu tous les jours, je vous imagine comme ça, pour lire la Divine Comédie. C'est le cas ou qu'est-ce qu'il fait là?
0: Oui, ben il fait là parce que c'est un livre que j'aime beaucoup et j'ai à côté un livre qui est une lecture guidée de la Divine
1: Ah
0: Comédie, Ton
1: oui.
0: mal est un chemin, Emmanuel Godot. C'est un texte évidemment majeur, mais que je trouve très difficile, d'où cette aide que j'ai. Cette édition me plaît beaucoup. C'est celle de Berthier, si ma mémoire est bonne, qui a un très bon appareil de notes et qui permet de lire ce texte absolument exceptionnel. avec un petit peu moins de difficulté, parce qu'il explique les références intellectuelles, politiques, théologiques, qui sont pour nous souvent un petit peu incompréhensibles.
1: Il y a les guéguerres florentines qu'on ne comprend plus vraiment aujourd'hui.
0: Oui, en fait. Et puis les hérésies de l'époque, mais ça reste un texte magnifique et de pure poésie, c'est-à-dire qu'on peut le lire aussi comme un texte qui a une beauté formelle en soi. J'essaye d'aller un peu plus loin et de comprendre ce que Dante nous a dit.
1: Ce que je trouve terrible avec la Divine Comédie, c'est qu'entre l'enfer, le purgatoire et le paradis, c'est évidemment l'enfer le plus rigolo à lire, en fait.
0: Ben oui,
1: c'est horrible, parce qu'on se dit, c'est comme pour les romans, il faut qu'il y ait du sang, il faut qu'il y ait de la terreur pour que ça fonctionne, quoi. C'est terrible.
0: Ben oui, bien sûr, parce que l'exploration du mal... beaucoup plus intéressant, c'est comme ça.
1: C'est votre cas, c'est l'enfer que vous préférez dans la Divine Comédie ou pas forcément?
0: Ben, c'est ce qui est le plus intéressant parce que ça explore la condition humaine avec ses défauts et puis ça nous rejoint dans nos propres défauts.
1: Vous êtes toujours sur Europe 1, nous sommes chez Étienne de Montetti, plutôt dans son bureau au Figaro littéraire pour la visite de sa bibliothèque. On a Proust qui traîne, on a les grands classiques là juste derrière vous, ça c'est marrant. On a du Dumas, évidemment, vous êtes fan de Dumas.
0: Oui, oui, oui. Alors je
1: vous
0: le
1: vois à 12 ans lire Dumas, non?
0: Oui, comme tout le monde.
1: Et est-ce que vous le relisez à chaque décennie pour avoir une autre lecture de Monte Cristo?
0: Alors j'ai beaucoup fait ça, j'ai lu lire Monte Cristo 4 ou 5 fois. Je reconnais que depuis quelques années, je ne le fais plus parce qu'il y a tellement de choses que je n'ai pas encore lues. Que j'essaye d'être dans la découverte et pas dans la relecture, qui est quelque chose d'un petit peu paresseux.
1: Né de cuir, de Jean de la Varande, ça a l'air vachement bien ça.
0: Ah bah, c'était un classique aussi de notre adolescence. C'est des histoires de hobereaux, de hobereaux en Normandie, l'histoire d'un personnage qui a reçu un coup d'épée, si ma mémoire est bonne. J'ai lu ça quand j'avais 16 ou 17 ans. C'est une sorte de successeur de Barbet d'Aurevilly avec une langue très...
1: Il a un masque, un velours comme ça de cuir.
0: Voilà, et ça parle d'un personnage, ça parle un peu de l'ancienne France. Je n'ai pas relu ça. Je sais seulement que la génération qui me suit, c'est-à-dire celle de mes enfants, me dit que ça a un petit peu vieilli. Notamment, ça fait allusion à toute une vie rurale qu'on a oubliée.
1: Comment vous relisez un classique? C'est à l'occasion d'un anniversaire, etc. Ou alors vous aimez retourner de temps en temps?
0: L'envie. L'envie. Il y a une semaine, je tombe sur mes Françoise Sagan. J'ai relu Bonjour Tristesse. On dirait que ça prend une après-midi. Mais pourquoi j'ai eu envie, dans la foulée, de relire ce livre? J'ai relu Balzac. L'été est assez propice, assez redécouverte. Voir aussi comment soi-même on se situe. Le texte, il est là pour l'éternité. C'est soi-même qui a évolué. On a mûri, on a changé. Des choses qui nous ont émerveillés, qu'on trouve un peu fades ou un peu vieillies. D'autres moments, des choses auxquelles on n'avait pas prêté attention ou dans lesquelles on n'était pas rentré. Ça fait plaisir d'ailleurs de redécouvrir un livre qu'on avait vraiment eu du mal, peut-être même qu'on n'avait pas réussi à lire. Ça y est, on y rentre. Ça veut dire qu'on a mûri, on a trouvé la clé. Et ça, c'est merveilleux. Je sais pas, Dostoïevski, je pense qu'il faut un peu de bouteille, il faut un peu de temps, il faut un peu de d'assiduité pour découvrir Dostoïevski. Quand on y arrive enfin, ça y est, on accède à des chefs-d'œuvre.
1: Françoise Sagan, je ne vais pas être désagréable, mais vous l'avez rencontré, vous l'avez interviewé. Parce que moi, je suis arrivé après.
0: Oui,
1: tard, mais
0: oui, oui, oui.
1: Peut-être, je me dis.
0: Oui, oui, j'ai interviewé Françoise Sagan, en effet, elle était très fatiguée, très abîmée. Elle avait un débit très, très saccadé, là, comme une fuite d'eau, avec une voix un petit peu éraillée, qui rendait la conversation et la compréhension très, très difficiles. Mais c'était une femme inouïe parce qu'elle procédait par jaillissement. Et tout d'un coup, il y avait une formule. Tout d'un coup, il y avait, un peu comme dans ses livres, une espèce de pépite, une expression extraordinaire. Et puis le reste du temps, on tendait un peu l'oreille pour comprendre parce que c'était un peu confus. J'ai un souvenir un peu attendri, un petit peu attristé de voir cette femme qui était dans cet état-là.
1: Vous êtes venu à ce métier pour les livres ou pour les écrivains? Ou pour les deux? Ah bah voilà,
0: ça, c'est
1: on pose des vraies questions.
0: Excellente question. Je crois que j'y suis venu pour rencontrer les écrivains qui se cachaient derrière les livres que j'avais lu et aimé parce que j'avais un très vieil oncle qui avait été journaliste aux Nouvelles Littéraires et qui me fascinait parce qu'il ne me parlait pas de la gloire de mon père, il me parlait de Pagnol. Mmh. Il me parlait de Cocteau et pas de la poésie de Cocteau. Il me parlait de Drieux-La Rochelle et pas de l'œuvre de Drieux. Et je découvrais que derrière les livres qu'on avait pu lire, découvrir dans Lagarde et Michard, il y avait des êtres humains avec des histoires. Et des histoires qui n'étaient pas toujours à la hauteur d'ailleurs des livres. Mmh. Des histoires dérisoires, amusantes. Et ça, c'est vrai que ça m'a toujours fasciné de me dire, tiens, quel est l'homme qui se cache derrière le livre.
1: Je vois Jean Echenoz là qui est posé à côté de la collection des éditions de Minuit et de POL, qu'on associe d'ailleurs souvent. Echenoz, c'est un écrivain que vous appréciez, j'imagine.
0: Oui, ça fait partie des grands écrivains que je lis avec plaisir, de manière habituelle. Je n'ai pas la prétention de découvrir Echenoz, mais je trouve que ça fait partie de ces très bons écrivains qui nous enchantent tous les deux ou trois ans. Oui.
1: Je reviens au classique parce que je revois Proust qui est là. C'est vrai que c'est pas si bien rangé que ça finalement. Vous avez raison, Étienne de Montetti, parce qu'il est là pour ses correspondances, alors que je l'avais vu là avec. C'est encore des correspondances.
0: Oui.
1: Mais bref, est-ce que La Recherche, c'est un livre qui a compté pour vous? Est-ce que ça a été une montagne inaccessible pendant longtemps? Est-ce que vous vous souvenez du moment où vous l'avez lu? Est-ce que vous avez fait comme beaucoup de gens qui se sont dit à 30 ans, il faut que je lise La Recherche?
0: J'ai mis du temps et j'ai eu du mal. Et je reconnais que c'est à un certain stade de maturité que j'ai commencé à rentrer dans Proust et à savourer. Et plus à ne m'arrêter parce que je ouvre les guillemets, les phrases sont trop longues, il y a trop de choses, etc. Mais c'était tard, parce que je n'avais plus non plus le temps de tout lire, par exemple, d'une traite. Et j'ai conseillé à mes enfants, je conseille tout le temps, à cet âge, on a du temps de le lire d'une traite, et pas de le lire de loin en loin. De loin en loin, je crois qu'il faut 3 ou 4 mois pour lire La Recherche. Et quand on est étudiant, il faut le faire, c'est formidable. Après, on ne le fera que par bribes. C'est bien, mais c'est plus difficile. Il reste que c'est un plongeon sans fin, parce qu'il y a la recherche, il y a le texte, mais il y a aussi, et j'aime beaucoup lire ce qui se dit sur Proust depuis 100 ans, les essais de Bernard de Fallois, les travaux de Jean-Yves Tadié. Je suis la biographie de Guinan Diesbach, enfin tous ces travaux qui éclairent Proust et le monde de Proust, et qui sont au moins aussi passionnants que l'œuvre elle-même.
1: Il y a les lecteurs de Proust qui sont intéressants aussi, je veux dire lecteurs qui n'ont rien à voir avec l'édition en particulier, mais qui sont une sorte de fierté d'avoir lu Proust, ou l'idée de se dire ben, « ouais, je suis allé au bout, j'ai fait comme les coureurs de marathon ».
0: Oui, c'est ça, mais il y a de cet ordre-là. Il y a le finisher du Trail du Mont-Blanc, et il y a le finisher de la recherche, en effet. Ça compose une société très sympathique et très singulière. Et puis, il y a aussi, parmi ces amateurs, il y a aussi tout ce jeu des personnages. Savoir qui est qui fait quoi. Oui, ou même le personnage en soi. Parce qu'on connaît tous 10. Et puis, tout d'un coup, on va évoquer la femme de charme de la baronne Putbus. On se dit, tiens, c'est qui? Il y a ce petit jeu auquel Proust s'est prêté.
1: Et Sagan aussi, d'ailleurs. C'était pour ça que François Sagan avait choisi.
0: Oui, à cause du prince de Sagan, en effet. Ah ben non, mais Proust, c'est un réservoir sans fin qui irrigue la littérature pour longtemps. Ouais.
1: Je vois là, dans votre bureau, un très joli cadre avec une vieille une du Figaro littéraire. Et je ne sais pas ce qui est marqué en manuscrit, mais il y a Jean d'Ormesson sur cette une, qui est un Jean d'Ormesson avec ce regard de Jean d'Ormesson, c'est-à-dire rieur, avec ses mains devant son nez comme s'il était en train de pouffer de rire. Et c'est le titre, c'est Jean d'Ormesson présente sa bibliothèque idéale. Et ça a été dédicacé par Jean d'Ormesson au-dessous.
0: Oui, en effet. Alors ça date de 2009. À cette époque, le Figaro avait eu l'idée de publier les classiques de la littérature.
1: Ah oui.
0: C'était une trentaine de volumes.
1: Qu'on
0: trouvait dans les kiosques et qu'on pouvait acheter de Flaubert jusqu'à, je ne sais plus, Maurice Leblanc. Il y a une trentaine de volumes. Jean d'Ormesson les avait présentés et préfacés. Et on avait fait un numéro spécial du Figaro littéraire pour présenter notre collection. Et Jean, qui était à la fois un merveilleux passeur de la littérature et puis un merveilleux ami, voilà, m'avait fait l'amitié de me dédicacer un numéro. Et puis ça a été encadré par mon service. Et puis on me l'a offert à cette occasion. Et ça reste, puisque Jean d'Ormesson est mort il y a quelques années, ça reste un souvenir et une belle aventure parce que ça nous a permis de partager avec Jean d'Ormesson, qui a vraiment tout lu, tout retenu, qui savait parler merveilleusement des livres. Ça reste un moment de partage très, très agréable. Et puis évidemment, la bibliothèque idéale, c'était que des chefs-d'œuvre. Donc, on parlait de Flaubert, de Stendhal. C'était un grand plaisir.
1: Il y a tout, on l'a dit tout à l'heure, il y a toute une place faite à la poésie. Il y a toute une bibliothèque consacrée à des recueils de poésie, à peu près tout le monde, j'ai l'impression. Il y a des grands classiques.
0: Il y a beaucoup des anthologies.
1: J'aime même les épîtres. Il y a Alcool d'Apollinaire, bien sûr. Il y a par thème aussi les poètes de Méditerranée, la poésie française. Comment vous saisissez la poésie? Vous en prenez de temps en temps, comme
0: oui,
1: ça, vous picorez, ou est-ce
0: oui,
1: que vous lisez tout un recueil en entier, vous
0: non,
1: plongez
0: non,
1: chez un auteur?
0: C'est un peu mes amis. Le principal, c'est le livre noir là qui est posé en face de vous. C'est Les Fleurs du Mal que je lis, une page, deux pages. Il doit être en plusieurs exemplaires dans la bibliothèque. Je pense que le livre ancien là qui est aussi posé juste en dessous, c'est encore Les Fleurs du Mal. Voilà, c'est un compagnonnage quotidien.
1: Vous en connaissez par cœur?
0: Oh, certainement.
1: Vous voyez venir. Vous avez quelques vers comme
0: souvent
1: ça.
0: Souvent pour s'amuser, les hommes flanant d'équipage. Oui, j'aime bien réciter des vers. Ça oblige à travailler la mémoire, qui avec l'âge a tendance un peu à diminuer. Vous n'avez demandé ni l'orgue, ni la prière aux agonisants. 11 ans déjà, que cela passe vite, 11 ans. Vous étiez servi simplement de vos larmes, de vos armes. La mort n'éblouit pas les yeux des partisans. C'est le début de...
1: C'était peut-être même mieux que pour... l'arme.
0: Non, parce qu'il y a l'arme, oui. Oui, c'est chanté par Aragon, puis par Feu Chatterton.
1: Chatterton, qui est une sorte de groupe de rock comme ça, littéraire, poétique.
0: Oui,
1: étonnant.
0: Oui, puis moi j'aime bien que la poésie traverse comme ça les siècles et les cultures et soit reprise par des groupes qui se contentent, entre guillemets, de reprendre et de mettre en musique ou en voix Victor Hugo ou Aragon, qui se prête énormément à la chanson. Moi j'aime beaucoup Aragon parce que c'est une poésie qui est facile à lire et à chanter, même si c'est un peu, je trouve, un pasticheur d'Apollinaire et de Victor Hugo. Ça reste quand même un compagnon de route merveilleux, Aragon.
1: Et Boris Vian, qui fait partie de ces poètes qui ont aussi écrit des paroles de chansons, beaucoup d'ailleurs.
0: Oui. Je l'ai un peu oublié, Boris Vian.
1: Ah oui,
0: un peu déserté, si j'ose dire. Mais quand j'avais 20 ans, comme tout le monde, j'aimais bien Boris Vian et son côté irrévérencieux.
1: Il y a énormément de dictionnaires aussi. Il y a le littré. Là, vous en servez encore ou c'est juste que vous aimez bien
0: Non, non, non. J'ai beaucoup recours au dictionnaire. Là, derrière vous aussi, il y a le dictionnaire historique de la langue française, là, et puis le Robert. Non, ben, je travaille beaucoup avec le dictionnaire. Chaque mot appelle une question sur l'origine du mot, sur son usage. Je suis un peu à l'ancienne. J'aime bien avoir recours à ces gros livres qui sont merveilleux.
1: Merci beaucoup, Étienne de Montetti.
0: Merci, Nicolas.
1: On vous laisse dans votre forêt de livres. Ne vous perdez pas, mais vous connaissez par cœur.
0: Oui, merci beaucoup, Nicolas.
1: À bientôt.
0: Au revoir.
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1: Et les voici, ils sont de retour, lus et approuvés, le kiosque des chroniqueurs de La Voix et Livres. Ils sont tout bronzés avec notre libraire du soir, la géniale Sandrine Babu, librairie L'Instant, rue de Lourmel à Paris, Héloïse Goy, la merveilleuse littérature jeunesse, et le sémillant Sébastien Bordenave pour la bande dessinée. Bonsoir à tous les trois.
3: Bonsoir
4: tout le monde.
3: Contente de vous retrouver, vous aussi, vous êtes bronzés.
4: C'est vrai,
3: vous êtes beau. Non, c'est pas vrai, vous avez trop lu visiblement.
4: Vous avez encore un peu de sable dans la barbe, Nicolas.
1: Honneur aux libraires, comme toujours, de quoi nous parlez-vous? Sandrine.
5: Alors c'est la rentrée littéraire, ça ne nous aura pas échappé comme tous les ans.
1: Et oui.
5: Y a beaucoup de bons livres cette année et on va commencer par un livre qui s'appelle Le désir dans la cage de Alyssa Venz. Alyssa Venz, elle a déjà écrit 4 livres et elle est également autrice, compositrice, interprète. Et on voit bien qu'elle s'intéresse à la musique parce que son livre est consacré à une compositrice oubliée. Donc on va suivre la vie de la fin du 19e au début du 20e siècle.
6: On entend la musique, on entend, c'est incroyable.
4: Je croyais que c'était vous qui jouiez du piano en même temps.
5: Donc Mel Bonis, qui s'appelle en réalité Mélanie et qui a choisi ce pseudonyme, en tout cas de raccourcir son prénom, pour pouvoir faire imaginer qu'elle est un homme à une époque où les compositeurs ne sont pas des femmes, sont des hommes. Et donc on va s'intéresser à la vie de cette compositrice, de ses 6 ans à la fin de sa vie. Elle a une vie extrêmement romanesque, elle est évidemment passionnée par la musique, elle a réussi, elle a un talent pour le piano et à force d'insister, elle a réussi à prendre des cours, à rentrer au conservatoire. C'est la contemporaine de Debussy, de Satie. Et elle est très amoureuse d'un chanteur et malheureusement, elle ne va pas pouvoir se marier avec lui parce qu'il n'a pas d'argent. C'est une époque où les femmes ne choisissent pas vraiment leur...
1: C'est parce qu'elle était vénale.
5: Et donc, elle va être mariée à un homme qui a 20 ans de plus qu'elle, qui a déjà 5 enfants, nés de 2 femmes mortes en couche. Bon, voilà, vous voyez un peu le paysage. Ah oui. Donc, elle a une vie très romanesque parce qu'elle est partagée entre sa vie de famille où elle doit s'occuper donc, d'une maison. Lui, il est industriel, donc elle doit gérer une maison, 5 enfants... 15 domestiques, la musique qui est sa passion, à laquelle elle va revenir à chaque fois, et un homme qu'elle aime passionnément à une époque où l'adultère était quand même puni pénalement. Donc ça fait un peu réfléchir.
6: C'est autorisé maintenant.
5: Ça sera l'info du jour. Donc Alyssa Venz, elle est très talentueuse. Elle aussi, elle nous fait un roman, on est happé. En fait, elle tutoie son personnage. On est vraiment intimement emmené avec elle dans son livre.
1: Moi, le tutoiement, c'est la deuxième personne.
5: Ouais. Ah oui. Alors moi, des fois, ça me gêne. Des fois, je déteste et des fois, j'adore. Et là, j'ai adoré. Donc cette femme, elle est empêchée, mais elle vit ses passions. Donc elle raconte ça avec beaucoup de fougue. On est pris du début à la fin. Pour moi, c'est vraiment un des grands romans de cette rentrée. Je pense qu'on va en parler. Et petite info, Alyssa Venz sera en concert aux 3 Baudets au mois d'octobre. Je le glisse pour les amateurs. Elle chante des chansons à texte, un peu à la Barbara, mais contemporaine. C'est très très bien ce qu'elle fait.
1: Tu as bien fait de nous en parler, Sandrine. Le désir dans la cage, magnifique titre, aux avril, à la deuxième personne du singulier. Merci beaucoup. Héloïse Goua, littérature jeunesse.
3: Oui, je ne sais pas vous, moi à la rentrée, j'aime bien.
6: Je vois on peut arrêter les chroniques qui commencent par « je ne sais pas vous
3: ». Je vois Sébastien qui se moque déjà. Super pour commencer la saison.
1: Tout le monde, c'est rien de personnel.
4: Alors, je ne sais pas vous.
3: À la rentrée, moi j'aime bien faire une petite diète, histoire de faire tampon avec toutes les glaces, les gaufres, les saucissons et autres merveilles, sans alcool bien sûr, des vacances d'été. Sauf que je ne peux pas résister aux sandwichs aux grenouilles. Et ça tombe bien, parce que c'est justement le titre de l'album que j'ai dans les mains, le sandwich aux grenouilles de Daniel Chaperon et Élodie Duhamel. Alors, je suis pas la seule à aimer ce genre de délice pour les palais les plus fins. C'est vrai, il n'y a rien de plus délicieux qu'une grenouille tendre et juteuse coincée entre 2 tranches de pain. Puisque dans ce livre, notre gourmand s'appelle Jean-Pierre. C'est un ours. Et ce matin, Jean-Pierre rêve de manger un sandwich grenouille. C'est une envie irrésistible, comme il en existe d'autres. Oui, mais voilà, comble de la tragédie, le boulanger vient de vendre son dernier spécimen. Alors, il va faire quoi, notre Jean-Pierre ? Eh ben, il va partir à la recherche de cette cliente qui a emporté ce trésor quelques minutes auparavant. Il mène son enquête, quoi. Et je peux pas tout vous dévoiler, hein, parce que le suspense fait tout l'intérêt de cet ouvrage. Mais peut-être bien qu'il réussira à troquer ce sandwich contre un merveilleux objet, comme par exemple, au hasard, un ouvre-boîte à surprise qui promet des surprises vraiment très surprenantes. Je suis un petit peu déçue parce que je vous dis ça, mais on connaît pas les surprises que promet cette ouvre-boîte.
1: Je vous ai
3: un petit peu spoilé. Ouais, on était.
5: On peut imaginer.
3: Un petit peu. Oui, on peut l'imaginer. Voilà. Mais le livre est rempli de bonnes trouvailles. Les dessins sont très rigolos. Il y a beaucoup de blagues qui nous ont bien fait rire. Mon beau-fils de 5 ans et moi. Mon beau-fils valide sérieusement. Il lui a mis la note de 9/10 parce que oui, j'ai un cobaye à la maison quand même, hein, pour tester la littérature jeunesse. Le sandwich aux grenouilles de Daniel Chaperon et Élodie Duhamel, c'est aux éditions Les 400 coups.
1: Okay. J'adore les cuisses de grenouilles. Sébastien Bordeneuve.
6: Eh ben moi, je vous propose encore un petit peu d'été. Allez, un peu de soleil, un peu de plage, un peu de bleu. Ça s'appelle Bon Vent. C'est pour les amateurs de Sampé. Vous savez, on est dans la même veine, c'est-à-dire un dessin très beau avec juste une phrase. Ça s'appelle Bon Vent et l'album est signé François Ravard. Franchement, on a envie d'encadrer les dessins de cet album. Mais si on fait ça, bah, il va manquer une page dans l'album. Alors on est tiraillé. Oh, ça serait beau sur un mur. Ah ouais, mais après il va manquer la page 24.
3: Mais non, que faire?
6: Voilà. Un exemple de la poésie de François Ravard. Il y a une mouette qui a chipé une branche qui appartenait à un chien et la légende c'est vol d'oiseau. Voilà. Les dessins de François Ravard de cet album Bon Vent ont tous pour thème la Bretagne et la préface est signée de Zep, le papa de Titeuf. Voilà, c'est très beau et c'est très doux.
7: Ouais, très très chouette.
6: J'avais quelque chose de beaucoup plus dynamique. C'est une BD suédo-danoise. Alors le scénariste c'est Axel Stutzkars, il est danois. Les dessins de Daniel Hansen, il est suédois. Une BD pour ados, mais franchement pour adultes c'est top. Tout en noir et blanc, haletant. Ça s'appelle Odyssée. En gros sur la couverture c'est marqué Alva, c'est le nom de l'héroïne. Il y a déjà eu un tome 1, c'était Alva dans la nuit. Pas besoin nécessairement d'avoir lu le 1 pour comprendre le 2. C'est surtout de la super BD. Parce
1: maintenant,
6: que
1: elle va dans le jour, c'est ça ?
6: Alva dans le jour. Alors, la petite Alva, elle se fait voler une sorte d'artichaut qui s'appelle la fleur de Lazare. Un seul pétale peut ressusciter les morts. Bah oui, Lazare. Alors, il faut éviter que ça tombe dans des mains de personnes peu recommandables. Bah, c'est le cas. Madame Zobel a mis la main dessus. Alors, elle jette un pétale dans la mer. Bah, du coup, tous les noyés ressortent à la surface sous forme de zombies. Waouh ! C'est le genre de BD qui me fait préférer le 9e art au 7e parce qu'on se dit c'est un vrai film d'action. Mais si on le devait le faire en film, ça coûterait super cher. C'est impossible à faire. En BD, c'est possible.
1: C'est juste pour des questions financières. Alors.
6: Ouais. Ben non, mais je me mets à la place du producteur. Voilà. C'est une BD qui vous coupe le souffle. Comme il y a 317 pages, prenez une grande respiration avant de vous lancer dans Alva Odyssée.
1: Effectivement très englobant. Comme
6: exactement,
1: ça.
6: C'est chez Glénat et je ne redonne pas le nom des auteurs parce qu'ils n'avaient pas qu'à être danois.
1: Scandinave, parce qu'il y a un danois et un
6: danois et un suédois.
3: Oui, ce n'est pas plus facile à dire.
1: On rappelle votre titre, Héloïse Goua, c'est
3: le sandwich aux grenouilles de Daniel Chaperon et Elodie Duhamo aux éditions Les 400 coups.
1: Parfait, Sandrine.
5: Et le désir dans la cage, Alice Avens, édition Les Avrils.
1: Parfait, et qu'on retrouve à la librairie L'Instant, rue de Lourmel à Paris. Sébastien, petite citation, vous en avez toujours ?
6: Oui, lu dans un album du Marsupilami, il y a Spirou qui cherche un trésor et il dit « Pas la peine de courir, l'or peut se voler, mais pas s'envoler. »
1: Le Marsupilami qu'on adore. Merci à tous les trois. C'était le dernier chapitre de La Voix est libre pour cette semaine. Merci aussi à Agnès Vaudin, Boris Paczynski, l'homme aux doigts de fée. Nous, on se retrouve la semaine prochaine pour d'autres livres avec Maria Pourchet, tiens, c'est chic. D'ici là, bonne lecture. Salut.
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salut à toutes et à tous. Installez-vous confortablement, le Hit RRB monte le son pour 30 minutes de pur concentré de tubes. Cette semaine, on traverse juste la mer de Tasmanie pour atterrir chez nos voisins directs en Nouvelle-Zélande. Au programme également, une icône absolue des années 90 qui fait son grand retour et fera le buzz. Mais le vrai suspense de la semaine concerne le sommet. Alex Warren va-t-il réussir la passe de 4 avec son incendiaire Fever Dream ? On fait les comptes ensemble très vite. Pour débuter l'émission, coup de projecteur sur notre nouveauté qui fait vibrer les algorithmes par une star des années 90. Avant de découvrir son tout nouveau single, retour sur une sélection de ses plus grands classiques.

Et oui, vous avez reconnu la voix unique et l'énergie de Nathalie Imbruglia, l'Australienne qui nous fait chavirer depuis l'époque de Thorn. Elle revient aujourd'hui sur le devant de la scène avec un titre ultra moderne et entêtant, baptisé Algorithme. C'est la nouveauté qui fait le buzz cette semaine sur RRB. Montez le volume.

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1: Nathalie Imbruglia et son redoutable algorithme, une nouveauté qu'on va garder dans le radar. Place maintenant aux choses sérieuses, le grand thermomètre des tubes s'active. Ouverture officielle du classement du ITRRB. On démarre les hostilités en douceur avec une entrée directe à la 5e place. C'est le projet Dance Electro, The Second Voice, qui s'installe chez nous avec le très efficace Let Me Be. On écoute.
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par le trio Thumper City. Les Petits Princes de l'Indie Rock signent une belle opération cette semaine en grimpant d'un étage pour venir s'installer confortablement en quatrième position. On fait une petite pause dans l'arène du classement, le temps de prendre nos billets pour notre grand voyage musical hebdomadaire. C'est l'heure de notre tour du monde des hits. Pas de décalage horaire aujourd'hui, on s'offre une escale chez nos voisins kiwis, en Nouvelle-Zélande. La terre des All Blacks et des paysages a coupé le souffle. Voyons ce qui fait vibrer leurs oreilles en ce moment avec le top 5 local des passages radio. En cinquième position, on retrouve Rain Me In, Sam Fender et Olivia Dean.

Un morceau qui fait un carton absolu et qui a raflé plusieurs nominations majeures cette année aux États-Unis. On se l'écoute en intégralité. Ella Langley et Choosing Texas, c'est le grand frisson du jour.

0: qui domine les débats chez nos voisins kiwis avec Choosing Texas, numéro 1 incontesté en Nouvelle-Zélande cette semaine. Changement total de décor pour la semaine prochaine, préparez vos valises, on s'envole pour les USA. Retour immédiat à la maison pour la suite du ITER RB. On retrouve le podium avec une légère glissade. Les superstars de la K-pop, le groupe BTS, perdent un petit point et se retrouvent médaillés de bronze avec le titre Swim.
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0: Le rythme incendiaire de Shakira et Burna Boy sur Die Die. Une très jolie progression d'une place pour ce duo de choc qui s'empare de la médaille d'argent et vient gratter à la porte du trône.
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0: numéro 1.
1: Le suspense prend fin maintenant et la réponse est... non. Personne ne parvient à le déloger. L'Américain Alex Warren reste le roi absolu des ondes et conserve le sommet pour une quatrième semaine consécutive avec le phénoménal Fever Dream. Pourra-t-il tenir une semaine de plus face à la concurrence? On verra ça lors de notre prochain rendez-vous où l'on s'envolera également pour les États-Unis et le tour du monde des hits. D'ici là, gardez la pêche à l'écoute.

0: Olivier Barbelivien sur Europe 1. Dis-moi ce que tu chantes.
1: Je connais peu d'hommes qui aiment autant la musique que lui. Au point qu'il m'arrive de me dire qu'il a dû être un jukebox dans une autre vie. En effet, mon invité a une connaissance plutôt érudite de la chanson française, mais pas seulement. Il a aussi été en son temps le promoteur d'une musique mondiale qu'il a su programmer sur l'antenne d'Énergie avec un flair que beaucoup de ses concurrents lui enviaient. On va en reparler. Quand je pense qu'il a été dans sa jeunesse tenté de devenir prêtre pour finalement être un épisodique chanteur dans les années 80, avant bien sûr de se consacrer à la carrière de Dalida en tant qu'attaché de presse. Mais pendant ces années-là, il n'en reste pas là. En parallèle, il passe le concours du CAPA qui fait de lui un avocat spécialisé dans le droit pénal. Et puis il croise un jour la route de Jean-Paul Baudecroux, fondateur de la radio libre Énergie. Il en sera le programmateur, le promoteur, le secrétaire et le directeur général en attendant d'arrêter sa course au poste de président du directoire du groupe Énergie. Mais si vous pensez que son destin s'est arrêté là, vous vous trompez, mesdames et messieurs. Contre toute attente, il prend à 46 ans la tête du Stade français et 5 ans plus tard, il décroche son premier titre de champion de France. Il en obtiendra 4 autres encore. Qui dit mieux ? Ce garçon avoue être un timide, capable des plus grandes audaces. Il l'a prouvé dans un parcours guidé par la marque de sa liberté. C'est un catholique fervent et lucide qui sait que la liturgie est une mise en scène de la religion. Il n'a jamais confondu non plus sensibilité et sensiblerie. Alors quand il se consacre à la défense de la cause animale à travers la fondation Brigitte Bardot, il le fait avec son cœur, avec force, avec détermination, pour s'occuper de ceux qui n'ont que nous pour les protéger. C'est peu dire que nous partageons ensemble, l'amour des chiens, dont j'ai coutume de rappeler qu'ils sont tous atteints de la fidélité, une maladie non transmissible à l'homme. Vous savez bien, chers auditeurs, que je reçois ici toute l'année des personnalités du spectacle sous toutes ses formes. Le tout Paris qui chante et qui pétille, comme on dit. Il m'arrive plus rarement de mettre en lumière des personnages qui y participent ô combien, mais qui sont plus discrets, plus modestes peut-être. Il n'empêche que celui que j'accueille aujourd'hui en votre nom sur l'antenne d'Europe 1 est effectivement un modèle de pudeur et de sincérité comme j'en ai peu rencontré dans ma vie. C'est un vrai bonheur de retrouver en face de moi, derrière ce micro, un gentleman de la vie médiatique, mon ami Max Guazzi.
2: Bonjour Didier.
1: Mais bonjour Jean-Luc.
2: C'est trop.
1: Mais
2: c'est trop.
1: Mais t'as vu la vie que tu as ?
2: Et encore,
1: la vie qui a été la tienne. Mais non, j'ai pas tout dit.
2: Bah écoute,
1: j'ai pas pu dire tout ce que tu as fait.
2: Non, mais bien sûr, mais il y a pas de souci. Hein. Mais ça continue. Hein. Il y a aussi la Légion. Je suis légionnaire. Je suis colonel de la réserve citoyenne de la Légion étrangère.
1: Mais attends, mais quand j'ai lu ça, j'en ai pas parlé. Parce que je me suis dit, c'est une fake.
2: Non, pas du tout.
1: C'est une fake news.
2: Et même le général m'avait fait légionnaire de première classe. C'est-à-dire que je suis matriculé, j'ai un numéro de matricule à la Légion étrangère. Un numéro bis, comme on dit. Voilà. Et puis je produis de la musique aussi, mais plutôt catholique. Voilà, bon, mais c'est tout. Hein. Mais je crois que c'est trop d'éloges pour moi.
1: Hein. Non, c'est pas trop d'éloges. Enfin, ouais, t'es fou, ouais. Quoi. Non, mais dis donc.
2: C'est trop d'éloges.
1: Mais il va se taire, mesdames et messieurs, c'est pas possible. Bon, ton premier choix, alors là, en plus, celle-là, c'est pareil. J'aurais pu la choisir, moi, dans un « Dis-moi ce que tu chantes » consacré à Didier Barbelivien. J'aurais pu mettre cette dame, peut-être pas avec cette chanson-là, mais je l'aime autant que toi. Ouais, vraiment. Pétula Clark, Chariot. Le premier choix de mon invité Max Guazzini cet après-midi sur Europe 1, mesdames et messieurs.

0: chariot.
1: Pétula.
0: Pétula Clark.
1: Pétula. Que fais-tu là, Pétula ?
0: Que fais-tu là, Pétula ?
1: Moi, j'ai toujours adoré Pétula Clark. Quand j'étais gosse, une fois, je me promenais dans Marseille, je tombais sur une affiche, il y avait cette dame blonde, ce visage blond, et je tombais amoureux d'elle, je sais pas, j'avais 10 ans, etc. Et je me suis procuré tous ces disques, et notamment Chariot, qui était quand même un tube énorme, et qui est une chanson française, on l'oublie, qui a fait le tour du monde.
2: Franck Borsel, Jacques Plantin.
1: Voilà. Et en fait, sa version anglaise, I Will Follow Him, a été bloquée par la douane aux États-Unis. Et c'est une chanteuse américaine qui l'a prise, qui l'a volée quelque part, qui était numéro aux États-Unis avec cette chanson. En Italie, c'est pareil. Il y a quelqu'un qui a fait l'adaptation italienne, qui était numéro un. On lui a volé sa chanson, et c'est terrible parce que c'est elle qui l'a créée, et c'est une chanson quand même qui a fait le tour du monde.
2: Oui, mais elle s'est rattrapée parce que quand même, je rappelle à nos auditeurs qu'en 1964, elle est numéro un dans le monde entier avec une chanson qui s'appelle Downtown. Et ça me faisait drôle de lire parce que je m'étais procuré le Billboard à l'époque, enfin pas en 64, mais une quinzaine d'années après. Numéro 1, Pétula Clark, devant Frank Sinatra, les Beatles, Bob Dylan, tout le monde, Pétula Clark.
1: Et c'est la première fois qu'une chanteuse anglaise était numéro aux États-Unis.
2: Ouais, voilà. Et puis c'est une femme merveilleuse. Moi, j'ai eu la chance d'écrire pour elle et de la connaître dans la vie. Et elle est toujours parmi nous, elle est toujours en forme.
1: Hein. Oui.
2: Toi, tu as parlé de Marseille, là, dans les rues de Marseille. Elle était comment ton enfance à Marseille, Max ?
1: Bah, c'était une enfance normale à l'école, dans une école communale, et puis après dans l'école Notre-Dame de la Vie, c'était à Marseille.
2: Ça t'a plu ?
1: Oui, j'aimais pas du tout l'école communale, c'était pas du tout. Et voilà, c'est bien passé, mais jusqu'en classe de 3e. En classe de 3e, on a habité à Aix-en-Provence, et là, c'était un autre monde. Quand tu es à Aix, Marseille, tu sais plus où c'est, quoi. Donc, mais effectivement, mais pour revenir à Pétula, elle a 93 ans, et là, elle imagine de faire un concert encore, quoi. Elle était sur scène il n'y a pas très longtemps, et moi, je suis allé la voir à Londres. C'était soi-disant son dernier concert à Londres, et c'était formidable, quoi, dans ce théâtre. Et après, je suis monté la voir, elle m'a dit « Mais qu'est-ce que tu fais à Londres ?» Elle dit « Je suis venu te voir, Pétula. » Et je l'ai amené au Stade de France pour un match du Stade français. Je l'ai amené dans les vestiaires ensuite, les joueurs qui étaient très dénudés. Et moi, c'est quelqu'un que j'aime profondément, et c'est quelqu'un de gentil et de talentueux. Et puis elle chante depuis la guerre de 40 quand même.
2: C'est vrai, depuis la guerre de 40.
1: Elle chantait pour les soldats.
2: Elle était une enfant, elle a commencé
1: en chantant, effectivement. Et elle a fait pas mal de films aussi. Bon, qui sont peut-être pas ce qu'elle a fait de mieux, mais enfin, voilà. Enfin, moi, je l'aime beaucoup.
2: Et mais moi aussi. Et je suis heureux de ce choix parce que je crois, Maryse et Rémi, là-bas derrière la vitre, vont me le confirmer. C'est la première fois qu'on nous programme Pétula Clark dans Chariot. Mais on la retrouvera ici dans cette émission parce qu'on l'adore.
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2: Max Guazzini est mon invité cet après-midi dans Dis-moi ce que tu chantes. Pour ceux qui n'ont pas pris l'émission au début, je vous rappelle qu'on a eu la pétulante, la pétillante Pétula Clark. Et là, on a la star des stars. Là, on a Dalida dans Le Temps des Fleurs. C'est un de ses plus gros tubes pour ceux de ma génération. Ils se souviennent que ça s'appelait Those Were the Days par Mary Hopkins. Mais Dalida en a fait un tube qu'on chante encore aujourd'hui. Il n'y a pas longtemps, sur le marché de Noël, toute la foule dans le 17e arrondissement, à un moment, s'est mise à chanter le Temps des Fleurs.
1: C'est une chanson très populaire, et moi j'aime les chansons populaires d'ailleurs. Et c'est vrai, c'est pas. J'aurais pu choisir Monday Tuesday, mais je trouve que le Temps des Fleurs est. Et un titre qui plaît beaucoup. Et je me souviens quand j'étais à la radio, qui n'est pas celle-là, on avait fait des tests sur Dalida, et c'est la chanson qui remontait, était pratiquement en tête des chansons préférées de Dalida auprès du public qu'on avait, c'était Nostalgie. Et je dois dire que moi j'aime beaucoup cette chanson, voilà, c'est tout, j'aime beaucoup Dalida, je la connaissais, elle fait partie de ma vie. Et qu'est-ce que je peux rajouter
2: Tu vas en parler de Dalida. En attendant, on écoute Le Temps des Fleurs.
1: Très bien.

0: Un des énormes tubes de Dalida au milieu de tant d'autres, mais ça c'est devenu presque un hymne. Le temps des fleurs. Parce que je ne sais pas, bon, le texte d'Eddy Marnay est merveilleux, je ne sais pas, cette chanson, on dirait qu'elle est, elle porte un espoir, quoi. Elle est... Et pourtant, il y a de la nostalgie là-dedans, mais...
1: Elle est pleine de gaieté, quand même.
0: Ouais.
1: Elle nous soulève un peu le cœur, franchement.
0: Ouais, ouais.
1: Et... Elle est positive, je trouve.
0: Toi, tu l'as connue en quelle année, celle-là ? Tout de suite, quand elle
1: Dalida
0: est sortie ? Non, cette chanson. Dalida, on va
1: je
0: en parler.
1: Je ne sais pas quand je l'ai sortie, je crois que tout le monde l'a connue à ce moment-là. Je me souviens plus de l'année, d'ailleurs.
0: C'est un énorme tube en 68.
1: Mais moi, je sais pas, en 68, j'écoutais pas la radio en plus.
0: Toi, t'étais sur les barricades en 68, coquinou, que
1: non,
0: tu es.
1: J'écoutais pas la radio en deux mots, quoi. Non,
0: t'étais chez les maristes?
1: Oui, tout à fait.
0: Tu vois?
1: Dans un foyer d'étudiants catholiques à Paris, dans 104 de la rue de Vaugirard.
0: Dont tu es devenu, parce que.
1: J'ai été élu président la deuxième année par les étudiants, voilà. 150. Mais c'est un foyer dans lequel Mauriac a été élève et président d'ailleurs. Mitterrand, qui a pas été président, Balladur. Maluret, là, qui est sénateur Maluret.
0: Ouais, bah, dis
1: et
0: non,
1: beaucoup d'autres
0: fréquenté.
1: Personnes comme ça, voilà. Bettencourt aussi était. Et voilà, donc, mais c'était une autre époque.
0: Et Dalida, déjà, quand tu l'entends, là, comme ça, dans ces années-là, fugitivement même, tu sais pas la part importante, plus qu'importante, qu'elle va avoir dans ta vie, cette femme.
1: Oui, bien sûr. Moi, je l'ai connue par son frère Orlando, puisqu'à l'époque, j'avais enregistré deux disques qui étaient nuls, bien sûr. D'ailleurs, un qui était coédité par Europe 1. Mais bon, quand c'est pas bon, c'est pas bon. Et c'est vrai que j'ai bossé un peu avec elle. Et c'était une femme tellement extraordinaire. Bon, c'est une star mondiale, on le sait. Mais par là tout ça, bon, elle est d'actualité, d'ailleurs. Grâce, d'ailleurs, à son frère, de nos jours, elle passe dans les discothèques, c'est incroyable,
0: oui,
1: quoi.
0: Et puis elle a une histoire très particulière
1: très
0: avec
1: particulière.
0: La radio Europe 1. Avec
1: bien sûr, ici. À l'époque, c'est Europa qui l'a lancé.
0: Bah oui, elle était l'épouse de Lucien Maurice.
1: Voilà, qui

0: forcément ça a fuité quoi. Donc
1: là, je me souviens, c'était un dimanche soir parce que j'oublierai pas. Pascal Auriat dînait à la maison. On est, et tout d'un coup, la nouvelle est tombée. On n'a pas dîné.
0: 20h10, 20h10 ouais, environ. Voilà.
1: On est venu à Europe 1 rendre hommage à Dalida.
0: Et en fait, nous on était en vase clos et le téléphone sonne. Alors moi je réponds, c'est son coiffeur, il me dit pourquoi tu réponds ? Ben je réponds parce que je suis à côté du téléphone. Comment va Dali ? Parce qu'on l'appelait Dali.
1: Bah oui, oui, bien
0: comment
1: sûr.
0: Va Dali ? Je dis ben ça va, pourquoi tu me poses la question ? Il me dit t'es sûr ? Ben j'ai dit oui. Et il me dit pourquoi ? J'ai dit, il me dit parce qu'à la télé, j'ai dit à la télé quoi ? Ils ont dit qu'elle était morte. Et là, j'ai dit oui, c'est vrai. Qu'est-ce que je veux dire ? Et puisque j'avais dit à la télé. Et là, le quartier a été envahi à l'époque, c'était incroyable, incroyable, incroyable.
1: Et dis-moi, dans ce titre-là, justement, quand le texte dit « Ce soir, je suis devant la porte de la taverne où tu ne viendras plus et la chanson que la nuit m'apporte, mon cœur déjà ne la connaît plus. » Tu as la nostalgie de ces années-là, de ta jeunesse, de tes études d'avocat.
0: On a tous la nostalgie de certains moments de sa vie, forcément.
1: Ouais.
0: Mais c'est vrai que ce texte lui ressemble, surtout à la fin de sa vie.
1: Ouais.
0: Parce qu'on sait bien que la goutte qui a fait déborder le vase de Dalida, c'était un dîner annulé.
1: C'est pas vrai.
0: Un dîner annulé par...
1: Tu veux dire...
0: Avec quelqu'un avec qui elle avait une relation, et c'était le long week-end du 1er mai.
1: Oui.
0: Et donc, voilà. Mais je crois qu'elle avait déjà préparé son départ, mais c'était la goutte d'eau qui a fait que... voilà. Elle a dit à son habilleuse, « Demain, réveille-moi à 16h. » je sors ce soir, etc. En fait, elle a fait semblant de sortir, elle a dit à son habilleuse de sortir, elle est rentrée à la maison et elle a fait son... Mais moi qui étais dans sa chambre après, elle reposait... elle était bien, quoi, dans un pyjama blanc. Je me souviens très bien, je me suis assis, il y avait un canapé. Je me suis assis, je regardais, et forcément je pleurais.
1: Ouais, sans y croire, parce que tu peux pas y croire.
0: C'était... Oui.
1: Moi, je me souviens d'avoir vu Claude François comme ça, dans son costume, sur son lit, et j'arrivais pas à... je me disais, il dort, il était nickel, il était impeccable. On peut pas croire.
0: Ouais, bien sûr.
1: On est figé par ça. Et puis ces gens qu'on a aimés, et puis c'est Dali qui était tellement, mais tellement sensible, qui était une femme. Moi, tu sais, j'ai fait deux albums avec elle. Je me souviens d'elle en studio. C'était une femme d'une telle douceur, d'une
0: gentillesse,
1: d'une élégance. Tu sais, un jour, je me souviens, on était chez Bernard Estardi, là-bas, chez CBE, oui. Rue Championnet. Et un matin de janvier, donc moi, je connaissais même pas la nouvelle, elle est arrivée au studio et il y a eu l'accident de Thierry Sabine et de Daniel Balavoine dans les dunes, là, sur le Paris-Dakar. L'hélicoptère qui a eu un accident mortel. Et elle me dit, Didier, je crois que je pourrais pas chanter aujourd'hui. Et j'ai dit, Dali, c'est pas grave, on va faire du training, on va, comme ça, on va passer les chansons. Elle me dit, non, je pourrais pas, je suis trop triste. Et vous me laissez rentrer chez moi, c'était génial. Parce que elle m'a demandé à moi l'autorisation de rentrer chez elle. Tu sais, comme un professeur, est-ce que je peux retourner à la maison et tout ça. Non, c'était une femme tellement, tellement attachante. C'est pour ça qu'on la réécoute toujours avec plaisir et que entre les chansons populaires, les chansons sentimentales et puis ce destin. C'est ce destin de...
0: Tragique, oui.
1: Tragique.
0: Mais elle est présente parmi une nouvelle génération.
1: Oui. Hein.
0: Moi, j'ai vu des... Il y a une chanson qui tourne beaucoup, là, c'est Love in Portofino. Et je parlais il y a quelque temps avec des jeunes qui avaient 15 ans, 14 ans. C'était pas à Paris, mais enfin, de la bonne société. On adore Dalida, on écoute ça dans nos soirées, quoi. Donc,
1: ben oui.
0: Et ça, c'est aussi le travail de son frère Orlando.
1: Ah oui, Orlando, il fait autour des enregistrements et de l'œuvre de Dalida.
0: Mais en plus, Dalida, elle ne supportait pas qu'on dise du mal des autres artistes.
1: C'est vrai.
0: On dînait chez elle tous les dimanches soirs, après la partie de Rami. Et si à table, plusieurs ont critiqué tel artiste, elle commençait à crier, je me lève, je ne vous permets pas, elle ne voulait pas qu'on critique les autres artistes.
1: Vous critiquiez des artistes, non. Dimanche soir à table,
0: non,
1: monsieur
0: pas comme
1: Max.
0: Ça, pas comme ça, pas comme... Non, on disait, bon, à table, vous savez, oui, oui. Dans les dîners en ville, quoi.
1: On balance un peu,
0: on balance un peu
1: de
0: oui.
1: Temps en temps.
0: C'est vrai que tu ne l'as jamais fait.
1: Ah, ouais. Bah, alors là, monsieur Guazzini, alors là, je n'en ferai rien. A tout de suite avec Max Guazzini, mon invité sur Europe 1.
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1: Max Guazzini est mon invité cet après-midi. On va retrouver pour un grand, grand moment d'émotion. Oserais-je dire la troisième femme de ta vie ?
2: Oh, c'est beaucoup dire, enfin. Mais c'est vrai que Brigitte Bardot a compté pour moi. Déjà, quand j'étais lycéen, j'avais un grand poster d'elle dans ma chambre, à Aix-en-Provence.
1: Qui n'en a pas eu ?
2: Et d'ailleurs, elle a su, d'ailleurs, quelle était cette photo, un jour, en conseil d'administration de la Fondation Brigitte Bardot, dont je suis membre. Ben, son secrétaire m'a amené la photo que j'avais adolescent dans ma chambre, avec une dédicace formidable. Et j'ai eu l'insigne honneur de faire le discours dans l'église pour ses obsèques, à la demande de son mari.
1: Bien sûr, de Bernard, ouais. Oui.
2: Si on m'avait dit, justement, quand j'étais adolescent, qu'un jour, pour les obsèques de Brigitte Bardot, qui était mon idole, c'est moi qui parlerais, et en plus c'était retransmis sur les écrans géants, dans tout Saint-Tropez...
1: C'est incroyable. Et puis, c'est important, le souvenir d'avoir approché ce charme, cette femme hors du commun.
2: Oui, tout à fait. Bon, moi, je suis à sa fondation, et la fondation va continuer, bien sûr, parce que c'est une fondation, il y a 300 salariés, 500 bénévoles, 12 500 animaux, des actions dans tellement de pays, 70 pays... On fait des sauvetages quotidiens, il faut savoir. Hein. Et on a beaucoup d'animaux de ferme.
1: On peut dire qu'on encourage tous nos auditeurs à continuer à participer et à faire vivre cette fondation.
2: Oui,
1: qui...
2: mais elle va vivre, honnêtement, puisque Brigitte nous a appelés, mais la fondation a sa vie propre depuis longtemps. Voilà, elle est très opérationnelle. En fait, on a 10 000 animaux de ferme, 2 000 chevaux.
1: C'est fou.
2: On est la plus grande ferme de France, la Fondation Brigitte Bardot.
1: On va la retrouver. Le seul truc, peut-être, qu'elle abandonnait avec nostalgie quand arrivait septembre, c'était sa maison et la plage de Saint-Tropez à la Madrague. On la retrouve avec bonheur et plaisir. Brigitte Bardot.

0: Max Guasini est mon invité. On vient de retrouver Brigitte Bardot pour le plus grand plaisir dans la Madrague.
1: Et c'est, elle a enregistré beaucoup de chansons, mais moi, c'est celle que je préfère.
0: Oh, bah, celle-là, c'est la France entière connaît la Madrague. Et quand je dis la France, peut-être le monde. Alors là, changement de décor complet. On va écouter C'est ton choix, hein. C'est là où t'es merveilleux. T'es d'un éclectisme. Berthe Silva dans Les Roses Blanches.

0: Porte Silva, les roses blanches, c'est le quatrième choix de mon invité Max Guazzini. Et je vois ton émotion en direct.
1: Ouais, cette chanson me fait pleurer.
0: Ben, je le vois.
1: Toujours, depuis gosse, ça me fait pleurer. Surtout moi, j'ai perdu ma mère. Mais même avant, j'ai toujours, et chaque fois, au bout d'un moment, je pleure. C'est automatique, même si je pense à autre chose.
0: Mais tu viens te faire ouais. du mal avec les roses
1: blanches.
0: Mais
1: non, mais c'est une chanson tellement belle, c'est une histoire.
0: Ben oui.
1: C'est une belle histoire. Et c'est tellement.
0: C'est un film en sépia.
1: C'est toujours
0: le
1: dimanche où ma belle maman.
0: Alors, je te déconseille, parce que moi, je suis un spécialiste de Bert Silva, d'écouter Mon Vieux Pato.
1: Je l'ai écouté.
0: Ah, tu l'as écouté?
1: Tu me l'as dit, je l'ai écouté.
0: Ah, tu l'as écouté.
1: Oui, bien sûr. C'est une très belle chanson.
0: Le chien.
1: Et Bert Silva, on ne sait plus, c'est une grande vedette, une grande star à l'époque. Elle est morte en 1941, dans la misère d'ailleurs. Et je crois que c'est à Marseille ou sur la Côte d'Azur. Mais moi, cette chanson me touche beaucoup. Ça fait partie du patrimoine de la chanson française, même si on l'oublie beaucoup maintenant de nos jours.
0: Il y avait les Sunlight qu'on avait fait une version dans les années, fin des années 60, un groupe français.
1: Tu as raison, mais. C'est la voix de Bert Silva qui est tellement...
0: Oui. Puis ces voix gramophones, c'est ce que j'appelle les voix en noir et blanc. Et toi, tu as une attirance pour ça, même si c'est une atmosphère... c'est du Zola, quoi.
1: Moi, je ne suis pas sceptique, mais c'est vrai qu'à cette époque-là, il y a eu au fil des chansons beaucoup plus drôles, comme Le Petit Vin Blanc...
0: Heureusement, il y avait...
1: Tu vois très bien Madame la Marquise, etc.
0: On peut pas le dire
1: aujourd'hui, d'ailleurs. Mais...
0: Oui. Parlons-en. Il est comment le monde aujourd'hui pour Max?
1: Il est très décevant.
0: Décevant. Hein.
1: Quand on a connu notamment les années 80, ça va. Maintenant, on nous complique la vie en permanence. Tout est compliqué.
0: Tout.
1: Et en plus, on nous matraque d'impôts, voilà.
0: D'énormes
1: impôts, ça fait 40 ans.
0: Non, mais j'allais dire d'énormes impôts, mais d'énormes aussi en deux.
1: D'énormes, etc. Des impôts. Je suis désolé, ça fait 40 ans qu'on a des impôts. On n'a jamais autant de déficits, donc. On est dirigé par des incompétents,
0: Mais ça, c'est un truc qu'on a en commun, parce que quelquefois, je me dis, mais même je le dis chez moi à la maison, je dis, mais quand même, depuis le temps qu'on paye des impôts, qu'on nous augmente depuis 40 ans tout le temps, on a encore de la misère, mais qu'est-ce qu'ils font?
1: On est le pays le plus taxé du monde. Et là, ils augmentent encore des impôts.
0: On a des problèmes dans l'éducation nationale, dans les hôpitaux, dans la police, dans la justice,
1: Dans la sécurité. Sans parler du reste.
0: Bon, n'en parlons plus.
1: On
0: se retrouve dans quelques instants sur Europe 1.
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0: Max Guazzini est mon invité sur Europe 1. On est dans la dernière ligne droite. Et là, tu as choisi un truc. Alors... Collectif métissé dans les yeux d'Émilie. Ma chère Maryse, quand elle me donne mes fiches, elle me sort les textes des chansons, et là je me dis, en plus je connais pas cette chanson. Si, je la connais par Joe Dassin, bien évidemment. Et là, regarde, je vois le texte, je me dis, mais qu'est-ce que c'est que ça?
1: C'est un arrangement.
0: C'est un arrangement, mais on va la découvrir. Et parce que là, j'allais normalement, tu sais, je fais toujours. Enfin, t'as vu pendant toute ton interview, je reviens sur les textes. Je dis, elle est comme ci, elle est comme ça. Et là, je me dis, mon Dieu, s'il n'y avait pas le refrain, le texte a complètement disparu. Je rappelle qu'il était de Pierre Delanoë et Claude Lemel, qui ne sont pas les premiers venus dans ce métier, quand même, à dire, Monsieur Michel Drucker. On écoute.

0: Collectif métissé dans les yeux d'Émilie, mesdames et messieurs, aujourd'hui je ne suis pas venu pour rien. Oui. J'aurais vu Maryse Jacquet debout sur la console du studio là-bas, derrière la vitre, en train de chanter ce texte quand même merveilleux. Si, Max, même toi, regarde, t'es mort de rire.
1: Non, non, pas mort de rire. Mais c'est quoi, moi, j'adore ce choix ça. C'est, écoutez, ça vient, c'est sorti. D'abord, il y a une chose qui est certaine, c'est que des titres ressortent de nos jours, parce que peut-être les gens ont un peu marre du rap, quoi donc. Et c'est parti dans le sud-ouest, dans le rugby notamment, et maintenant dans
0: les... Pourquoi cette chanson-là, qu'est-ce qu'elle leur a fait?
1: Mais c'est comme ça, il y a des chansons qui sortent comme ça, Le Chasseur de Michel Delpech, et qu'on entend tout le temps, ça passe dans les stades, au Stade de France, où l'équipe
0: c'est
1: de France joue.
0: C'est une très belle chanson, Le Chasseur.
1: Et donc, bon... Ça veut dire que bon, les vieilles chansons, les bonnes chansons ne meurent jamais, quoi.
0: D'accord, mais ça n'a rien à voir avec.
1: Oui,
0: il y a que le refrain.
1: Oui, je sais, oui. Mais tout le monde en
0: avec
1: dessus,
0: un, tu tapes avec un stylo.
1: Oui, je sais, pour toi qui es un puriste, mais
0: non,
1: en fait.
0: Non, sans être un puriste,
1: les
0: pas
1: gens dansent dessus, et c'est un titre qui donne de la joie. Et les gens dansent dessus, et voilà, c'est comme ça.
0: Ben, on a vu la réaction avec Maryse Jacquet, ben oui. Hein, je veux dire.
1: Non, mais on l'entend partout.
0: Et elle prend pas de produit, rien.
1: Non, mais il y a des gredinés que font, ça s'appelle le canon français, tout le monde danse ça là-dessus, c'est énorme.
0: Donc, le rugby mène à tout, mesdames et messieurs, jusqu'aux reprises, même à la musique, des reprises de chansons de Joe Dassin. Bon, pour revenir vers le rugby, là, c'est quand même un truc plus sérieux. Moi, dans ces années-là, j'ai pas zappé l'aventure du Stade français, mais j'ai toujours été plus football, moi, tu vois. C'est comme ça.
1: Pas de souci.
0: Non, je sais. Mais toi, faut que tu me racontes. Parce que toi, c'est pas un petit caprice, une petite lubie qui t'a pris.
1: Non, c'est une passion.
0: C'est une passion. Ouais. C'est un truc de dingue. Ouais. T'as pris un club qui était en 4e division.
1: Non, c'est eux qui m'ont pris, c'est pas pareil.
0: Oui, enfin, c'est pareil. Enfin, non, l'un ou l'autre. Bon, ils sont venus te chercher.
1: Oui, effectivement. Moi, j'ai toujours été un fan de rugby. Et puis, honnêtement, j'allais aux matchs, les matchs du Racing, il faut le dire. Et en plus, bon, sur la radio que je dirigeais quand même, Énergie, j'avais écrit des modules rugby dans toute la France. Il y avait des correspondants un peu partout. Par exemple, à Colomiers, c'est Fabien Galthié, à Clermont, Philippe Saint-André, enfin, peu importe, je ne vais pas faire la liste.
0: Si, mais c'est important pour les joueurs importants. Dis-moi, nos auditeurs, ils aiment ça.
1: Oui, tout à fait. Et au bout d'un moment, ils m'ont demandé, le Stade français qui était en 4e division, il faut le dire, de venir les voir jouer. Et moi, je me suis dit, mais attendez, ils s'imaginent qu'Energie va patronner un club de 4e division. On avait Madonna, Michael Jackson, etc., YouTube. Et bon, pour faire plaisir, je suis allé un dimanche, après ils m'ont invité à déjeuner, etc. Et ils m'ont dit, on te propose d'être vice-président chargé de la communication la première année. J'ai dit, écoutez, franchement, et alors Jean-Pierre Rive, qui est un capitaine iconique de l'équipe de France de rugby, le blond là,
0: on le voit tous.
1: Il me dit, vas-y, t'as une mission. Bon, et moi, quand j'ai accepté, puis à la fin de l'année, ils m'ont élu président, mais j'avais rien demandé, jamais imaginé que je serais président d'un club de rugby. Puis j'ai compris comment ça se passait, on a donné un côté un petit peu très traditionnaliste, très militaire, mais aussi très... très glamour, quoi. La première année...
0: Les Pom-Pom Girls,
1: oui,
0: bah avant
1: ça, on a fait un album qui s'appelle que les chanteurs jouaient, qui s'appelait Quand le stade se met à chanter, avec toutes les chansons du rugby. On a été album d'or de l'époque, donc c'était en 94, un truc comme ça. Et on a eu ce côté un petit peu glamour pour exister à Paris, quoi. Puis bon, il y a eu tout ce qu'on a fait, quoi. Bon. Les gens parlent toujours du maillot rose, mais ça c'est rien, le maillot rose, c'est surtout on a fait venir les femmes, on a mis la musique dans les stades, ça n'existait pas.
0: Mais non, mais attends, il y a l'exploit, ok, mais il y a l'exploit sportif quand même.
1: On était 5 fois champion de France.
0: Voilà, mais que,
1: avec
0: mais
1: des
0: gars,
1: joueurs iconiques, bien sûr.
0: Vous arrivez de 4e division, vous êtes 5 fois champion, le bouclier de Brennus.
1: Oui, mais en 5 ans, on est passé la 4e division à champion de France. Ça n'a jamais existé. Chaque année, on
0: montait d'une division. C'est pour ça que je relève le truc.
1: Ouais. Et à l'époque, j'avais demandé au président de la Fédération française de rugby, président, il faut combien de temps pour être champion de France? Et lui, pour pas me décourager, il m'a dit 5 ans. Et j'ai dit, dans 5 ans, on le sera. Et on l'a été. Ce sont des aventures très sympathiques, quoi. Mais le rugby, c'est vrai, c'est, maintenant, il devient très populaire. Les gens disent oui, merci. Et les gens m'arrêtent tout le temps. Ils me disent merci pour tout ce que vous avez fait pour le rugby. Et là, il y a eu une émission sur Canal pour les 30 ans du Top 14. Et franchement, on dit que j'ai eu un rôle important. Mais moi, je me rends pas compte de tout ça. On a vu qu'une autre histoire de notre vie. Quand le jour, on décide d'être en jouer à jour moins dans un stade de 10 000 places, d'aller jouer au Stade de France, un simple match de championnat, il faut être fou. D'ailleurs, en allant signer au Stade de France, je me disais, on est fou. Mais c'est pas grave. Si on tente rien dans la vie, on ne fait rien. On y est allé et on a joué à guichet fermé. Ça, c'est magnifique.
0: J'ai raison de dire dans mon édito que peut-être les gens timides et discrets, parce que tu es un type pudique, timide et discret, dans la vie, ils sont capables des plus grandes
1: audaces.
0: Mais c'est dingue.
1: C'est incroyable que tu dis ça, parce que c'est vrai, quoi. Mais là, ça a été incroyable. D'ailleurs, la première fois qu'on a joué au Stade de France, parce qu'on a joué 20 fois, 1 400 000 spectateurs environ. On a fait un grand karaoké géant avec des chansons françaises. Les démons de minuit, Sardou en chantant, etc. La belle histoire et tout le stade chantait. Il y avait des écrans évidemment et c'était vraiment une fête formidable. Et les gens me disaient ensuite, bon, j'en me connaissais, merci pour la fête du rugby. Et on a fait le feu d'artifice, ce qui était interdit parce qu'à la Fédé, ils étaient vraiment un peu ringards. Et j'ai dit au président de la Fédé, on va faire un feu d'artifice. Il m'a dit, je veux pas le savoir. Et on l'a fait. Et pour la première fois, il y a eu des feux d'artifice au Stade de France. Maintenant, c'est courant, quoi.
0: Bien sûr. Est-ce que tu n'aurais pas, Max, un peu, quelquefois, l'impression d'avoir été un gris-gris?
1: Un gris-gris, ça veut dire
0: un
1: quoi?
0: Un gris-gris, un porte-bonheur. Parce que, quand même.
1: Non, parce que non, c'est la volonté.
0: Ce que tu as fait d'énergie.
1: On a eu de la chance, et puis on était passionnés. Bon, on a fait des choses extraordinaires. Le maillot rose, on a fait les corderies des dieux du stade, on a fait tout ça. Les maillots à fleurs, les maillots pop-art, voilà. Mais on s'amusait, quoi. On était créatifs, mais on était très. Moi, j'aime bien tout ce qui est militaire. Et les joueurs, par exemple, on était en déplacement. Tout le monde était habillé de la même façon. Le soir au dîner, à l'hôtel, tout le monde avait le même t-shirt. Il y avait un dress code.
0: Yes.
1: Et c'était très respecté. Et ça, ça forme les équipes. Et surtout les joueurs qui ont du caractère. Les joueurs qui n'ont pas de caractère, on ne fait pas de grandes équipes.
0: J'entends que ta voix baisse. Mais c'est tu sais pourquoi?
1: Oui.
0: La passion.
1: Oui, peut-être.
0: Quand tu parles passionnément des choses, tu peux en parler longtemps.
1: Voilà. Mais ce
0: de
1: sont
0: la
1: de
0: même
1: bons
0: façon
1: moments.
0: Que tu es un croyant, un catholique fervent.
1: Fervent, c'est beaucoup dire, c'est catholique.
0: Non, mais je ne dis pas que tu vas à la messe tous les dimanches.
1: Je vais à la messe tous les dimanches, à la messe en latin, et je fais partie de la chorale depuis 2009. Ça
0: mais
1: fait
0: tu
1: 15
0: t'es
1: ans.
0: Éloigné un peu de l'église à un moment.
1: Oui, bien sûr, mais je suis revenu, je ne sais pas pourquoi. Non, je ne me suis jamais éloigné, mais je n'allais plus à la messe, je vais à la messe, bon, ça va, j'essaie de...
0: Et nous, on a eu envie de t'offrir, en qualité de chanson du patron, la marche des rois par la Scola Regina. Parce que moi j'adore aussi ça, les chants d'église.

0: Chers auditeurs, auditrices, si vous doutiez encore qu'on est la radio la plus libre de France, n'en doutez plus. On vient de passer de collectif métissé à la Schola Regina sous l'impulsion de Max Guazzini.
1: C'est bien la diversité.
0: Ah ben là, là on peut dire qu'on a fait le grand écart, mon cher
1: oui,
0: Max.
1: Oui, mais c'est qui est sympathique. Mais alors, quand même, je peux dire un mot sur cet album,
0: oui.
1: Puisque c'est moi qui l'ai produit. Et ça s'appelle Les Chants de Jésus. Et j'ai produit 4 albums. Comme ça, qui sont catholiques. D'abord, il y a eu Credo qui a été épuisé, où il n'y avait que les chants populaires, grégoriens et latins. Puis il y a eu les chants de Marie, ça c'est écrit les chants de Jésus. Et alors, on a fait un coffret qui s'appelle les chants cathos, qui a été épuisé, là, on l'a ressorti. Mais sur la marche des rois, quand même, on peut parler de la chanson ?
0: Bien sûr.
1: Parce que il y a à chaque fois une histoire des chants, et c'est un chant d'origine provençale. Et on ne connaît pas vraiment l'origine, 17e, 18e siècle. Et ça vient du Moyen-Âge aussi, on ne sait pas. Et c'est très. Alors, c'est peut-être comme origine un chant militaire guerrier qui s'appelle La Marche de Turenne sur la même mélodie. D'ailleurs, de nos jours, les Saint-Syriens chantent cette mélodie avec des paroles militaires. Et voilà, c'est un très beau chant. C'était l'épiphanie, il y a quelques jours, les rois mages. Donc je trouvais que c'était bien dans l'émission
0: Mais surtout, dans l'émission, c'est bien d'être libre. Et t'as vu, dès que tu reparles des chants religieux et des chants militaires, tu retrouves ta voix.
1: Oui, mais en plus, là, sur ce chant, il y a quand même 53 chanteurs, quoi.
0: Ouais.
1: Des vrais chanteurs.
0: Non, mais ça s'entend. En tout cas, on a été ravis, et moi surtout, de te recevoir cet après-midi sur
1: Europe
0: 1.
1: Moi aussi, j'espère que les auditeurs seront de cet avis aussi.
0: Ah ben, les auditeurs, là, tu les as un peu chanstiqués. Non, mais pour ceux qui ont raté le début de l'émission, écoutez en podcast, Petula Clark, Dalida, Brigitte Bardot, Berthe Silva, Collectif Métissé, et la Schola Regina étaient les invités musicaux de Max Guazzini.
1: Merci, c'était un plaisir, Didier.
0: Notre invité à nous.
1: Merci beaucoup.
0: Je t'embrasse,
1: Didier.
0: Max.
1: Je t'aime.
0: Dis-moi ce que tu chantes, réalisé par Rémi Duprat, documenté par Maryse Jacquet et animé par Didier Barbelivien, votre serviteur.
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6: Bonjour à tous, quel plaisir de vous retrouver pour faire le tour de la musique qui fait vibrer nos îles cette semaine. Installez-vous confortablement, le Hit Pacifique prend les commandes sur RRB. Au programme de notre voyage aujourd'hui, un classement tout neuf et deux coups de cœur cette semaine, direction Fidji pour commencer. Non.

avant de faire escale du côté des îles Salomon. Voilà qui donne le ton. La semaine dernière, la Polynésie s'emparait du trône grâce à Raumata et son magnifique titre « Te Kura Ite Atua ». Le duo a réussi à maintenir le cap 7 jours de plus. Ou la concurrence a-t-elle repris les devants ? Réponse dans un instant.

On commence notre compte à rebours tout de suite avec la cinquième place. Après avoir régné au sommet, il perd du terrain et recule d'un rang cette semaine. On écoute Cookie en provenance des Fidji avec Où relève-t-on.

0: C'était Crousier avec Oro Take Take, le son de la Nouvelle-Zélande qui perd lui aussi une place et s'établit au quatrième rang. Tout comme Cookie, juste avant lui, Crousier aura passé trois belles semaines en tête du classement avant d'amorcer cette descente. La compétition est rude au sommet et le classement revient dans quelques minutes avec le podium.
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0: On fait une petite pause dans le classement pour ouvrir notre parenthèse nouveauté. Et on commence ce premier bloc avec une collaboration qui nous arrive tout droit des Fidji. C'est frais? C'est solaire? Voici Jetta Uleka et Mister Sam avec le titre « Dré Dré ».

Jetaouleka et Mister Sam avec Dré Dré, un vent de fraîcheur plutôt agréable pour lancer ses découvertes. On enchaîne immédiatement avec notre second coup de cœur de la semaine. On reste en Mélanésie, direction les îles Salomon pour retrouver l'énergie de Young Davy associé à Shaza sur le titre Akeke. On écoute.

0: Akeke signé Yang Devi et Shaza, notre deuxième coup de cœur de la semaine. N'hésitez pas à nous dire si vous aussi vous avez eu un coup de foudre pour une de ces deux nouveautés. La semaine prochaine, changement d'ambiance, nous ouvrirons les portes du musée du Hit pour feuilleter notre album de souvenirs.
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0: Retour au classement avec la troisième marche du podium. Et là, c'est une très belle opération. Deux places de gagner d'un coup pour la Micronésie. On retrouve Sherpain avec le rythmé Massamwao.

0: Nikki.
1: Nikki avec Oh Jolie Jolie qui conserve sa deuxième place. Statu quo parfait pour Tahiti qui reste ainsi aux portes de la plus haute marche.
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0: numéro 2. Oh, jolie, jolie, aussi belle qu'une fleur de Tahiti. Nikki. 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
1: Ce qui veut dire qu'au sommet, personne n'a réussi à les déloger. Elles confirment leur puissance et s'offrent une deuxième semaine consécutive tout en haut du hit pacifique. Voici Raumata, accompagnée de Lilia, avec le superbe Tekurai Teatua. Et c'est sur cette note polynésienne magique que se referme notre classement de la semaine. Bravo à Raumata et Lilia qui gardent la couronne. Merci à vous d'avoir partagé ce moment de musique et de bonne humeur en notre compagnie. On se donne rendez-vous la semaine prochaine pour une nouvelle aventure musicale à travers nos îles du Pacifique. D'ici là, gardez la pêche à l'écoute des RRB.

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3: Bonsoir à tous. À la une de l'actualité, les équipes pédagogiques du lycée Saint-Jean 23 de Païta qui doivent s'organiser dans l'urgence au lendemain de l'incendie dont l'origine criminelle ne fait aucun doute et qui a ravagé l'un des restaurants d'application de l'établissement et qui a également touché plusieurs locaux. Les dégâts sont considérables. Le préjudice est encore lourd pour la direction diocésaine de l'enseignement catholique. 450 élèves sont habituellement accueillis, dont des élèves d'inclusion porteurs de handicap. Seuls les BTS pourront suivre leurs cours la semaine prochaine. Les lycéens, eux, ne pourront pas être accueillis durant toute la semaine qui vient. J'ajoute que les gendarmes ont déjà lancé les investigations pour retrouver les auteurs des faits. La semaine qui vient sera marquée par la réunion à deux reprises des élus du Congrès de la Nouvelle-Calédonie. Une première fois mardi pour approuver le compte administratif et le compte de gestion 2025 du budget principal de la Nouvelle-Calédonie. Et vendredi, les conseillers procéderont à l'élection des membres du gouvernement, dont le nombre a été fixé à 11. La date limite de dépôt des listes a été fixée à hier soir minuit. Je rappelle que les partis du pacte de gouvernance auront 6 membres dans ce nouveau gouvernement, 4 loyalistes, un rassemblement et un éveil océanien. Les indépendantistes auront 5 membres, 4 membres UCF-LNKS et un membre uni. Tous les détails tout à l'heure dans notre édition de 17h45. Vous connaissiez sa voix sur les ondes de Radio Rythme Bleu, notamment pour vous donner l'horoscope quotidien. Vous connaissez désormais son visage. Lana Prost est devenue Miss Nouvelle-Calédonie 2026. C'était une grande joie pour la jeune fille de 17 ans et pour sa famille, comme son père Gérald Prost, ancien directeur d'antenne de Radio Rythme Bleu. Elle a donc été désignée hier soir ambassadrice de beauté du Caillou et défendra ses chances lors du concours Miss France prévu en décembre prochain. Elle tentera de faire aussi bien que Juliette Collet qui avait terminé l'année dernière deuxième du concours national, première dauphine de Miss France. Un bilan positif pour la 26e édition du Salon des collectionneurs dans la salle d'honneur de la mairie de Nouméa. Un événement incontournable qui était organisé par le groupement philatélique Le Cagou en partenariat avec l'OPT durant 3 jours. Le salon refermera ses portes à 18h. À la une de l'actualité nationale, les feux hors normes qui sévissent en métropole mais aussi en Corse. L'incendie en Gironde sera long à combattre, ce sont les mots de Laurent Nunez, le ministre de l'Intérieur. Ce feu a déjà parcouru 32 000 hectares, il se rapproche dangereusement de la ville de Bordeaux. Au total, plus de 222 000 personnes ont dû laisser leur maison depuis le début de l'année 2026. Près de 98 000 hectares de forêt ont brûlé en métropole, c'est du jamais vu. Les plages du débarquement en Normandie vont-elles être classées enfin au patrimoine mondial de l'UNESCO? Ce ne serait plus qu'une question d'heure. En cas de réponse positive, les plages du D-Day deviendraient le 4e site de Normandie à obtenir ce classement. Une reconnaissance attendue depuis plus de 10 ans par la région et les associations mémorielles. La réponse doit donc être communiquée d'ici la fin du week-end. À la une du sport du cyclisme avec le grand final pour le Tour de France. C'est l'épilogue de cette édition 2026 de la Grande Boucle. Le Slovène Tadej Pogacar roule vers un nouveau sacre. Place au dernier frisson pour ce tour qui s'achèvera à Paris avec notamment un parcours qui mènera le peloton avec 3 passages extrêmement attendus à la butte Montmartre. Départ de la dernière journée du Tour de France à 2h50 du matin la nuit prochaine pour nous. Le sport, c'est aussi la Formule 1 avec le Grand Prix de Hongrie, 11e manche du championnat du monde. Ce soir, au moment du départ, c'est Lando Norris, le champion du monde en titre, qui s'élancera de la pole position. Il aura à ses côtés sur la première ligne, sur la grille de départ, la Ferrari de Charles Leclerc. Sur la deuxième ligne, l'autre McLaren, celle d'Oscar Piastri, et la Red Bull de Max Verstappen. Après avoir été pénalisé, Lewis Hamilton s'élancera depuis la troisième ligne, et Kimi Antonelli, le leader du championnat du monde, depuis la quatrième ligne. Départ du Grand Prix de Hongrie à minuit ce soir. Et puis, le sport côté calédonien, un nouveau titre de champion de France de lancer de javelot pour Félix Vallès-Ozaïa. Il a réalisé la meilleure performance du concours à Albi, en métropole, la nuit dernière. Après 2022 et 2025, le licencié du club Jules Garnier à Nouméa a réalisé une magnifique performance dans ses France élites, en tête du classement dès son premier essai. Il a réalisé un meilleur lancer à 81 mètres 27 à la cinquième tentative. 17h passé de 6 minutes, voilà pour l'essentiel. On se retrouve à 17h45 pour Info Weekend, le journal complet de la rédaction d'RRB.
2: Et on vous remercie Mickaël. Juneski, le rendez-vous est pris. Nous, on continue bien entendu tout en musique et c'est David qui arrive Always On My Mind. Prochain rendez-vous, 17h45.

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1: Et il est 17h45, l'heure de faire le point sur l'actualité avec Mickaël Junax, qui est la rédaction de RRB pour Info Weekend.
2: Les élèves ne pourront pas retrouver le lycée Saint-Jean 23 de Païta la semaine prochaine. Après l'incendie criminel survenu hier soir, seuls les BTS pourront poursuivre leurs cours. On connaît le casting du 19e gouvernement de la Nouvelle-Calédonie. L'élection des membres d'une nouvelle exécutive doit avoir lieu vendredi prochain. Une Miss RRB devient Miss Nouvelle-Calédonie. Lana Prost a été désignée ambassadrice de beauté du Caillou et représentera le territoire lors du concours Miss France en décembre prochain. Un beau bilan pour le Salon des collectionneurs édition 2026. Le rendez-vous se déroulait durant 3 jours à la salle d'honneur de la mairie de Nouméa. L'actualité en métropole avec d'importants incendies qui sévissent toujours, notamment en Gironde, où les flammes poursuivent leur progression après avoir consumé 32 000 hectares de forêt. À la une du sport, place au grand final pour le Tour de France. La grande boucle se termine la nuit prochaine dans les rues de Paris. Et l'actualité sportive sur le territoire, plus de 130 judokas étaient réunis à l'occasion du tournoi du club calédonien tout le week-end à Nouméa. Bonsoir et soyez les bienvenus dans Info Weekend pour tout savoir de l'actualité en Calédonie, en métropole et dans le monde. À la une de votre journal, les équipes pédagogiques du lycée Saint-Jean 23 de Païta qui doivent s'organiser dans l'urgence au lendemain de l'incendie criminel qui a ravagé l'un des restaurants d'application de l'établissement et qui a touché plusieurs locaux. Les dégâts sont considérables et le préjudice est lourd pour la direction diocésaine de l'enseignement catholique. Manuel Von Arscott, le directeur de l'ADEC.
3: Tout d'abord, c'est le désarroi, la déception qui nous touche à notre institution devant ces faits gratuits, puisque nous pouvons dire aujourd'hui qu'il y a intervention et que c'est de la malveillance. Ce n'est pas un accident, c'est de la malveillance. Nous avons donc le restaurant d'application La Case qui a complètement brûlé, ainsi que les cuisines attenantes où nous faisions travailler les classes de CAP. On a une partie des bâtiments qui est complètement inutilisable. Nous avons quelques dizaines de millions de dégâts. Le feu a détruit, mais la suie s'est immiscée dans beaucoup de locaux. Donc il y a une grande partie de nettoyage à faire. C'est le restaurant d'application La Case qui a été endommagé, complètement détruit. Par contre, à une centaine de mètres ou 50 mètres là, nous avons le restaurant d'application Le Quai 23 qui, lui, est en bon état, qui va continuer ses programmations. Et il n'y a pas de souci pour cette partie-là. Même si les bâtiments sont par terre, certains bâtiments, notre morale va repartir. Il faut que le coup de l'émotion passe auprès des équipes également, des élèves, et on redémarrera. Voilà.
2: Les équipes techniques poursuivaient ce matin les constatations sur place. Une réunion se déroulait avec déjà des décisions pour les élèves scolarisés dans l'établissement. Stéphanie Stens, la directrice du lycée professionnel et hôtelier Saint-Jean 23 de Païta.
4: On a élaboré une réunion ce matin. La décision, c'est qu'on ferme l'établissement pendant une semaine. On va garder nos étudiants en BTS, puisqu'il y a les examens qui sont importants et qu'ils ont un événement mercredi. Je vais mettre l'accent sur la reprise de mes CAP cuisine et services vendredi matin. Donc la reprise sera uniquement avec ces élèves-là pour faire de la proximité avec mes familles et puis les élèves, parce que c'est important. La semaine suivante, on va reprendre totalement l'établissement. Ça va me laisser le temps avec mes équipes de pouvoir organiser cette semaine avant les vacances particulières et différentes et même après les vacances.
2: Toutes les familles vont être contactées. 450 élèves sont accueillis, dont des élèves d'inclusion porteurs de handicap. Le maire de Païta, Antoine Romain, était également sur place ce matin.
5: Je suis évidemment sur les lieux ce matin pour apporter évidemment le soutien de la commune, à la fois surtout ce matin au personnel, mais je pense évidemment aux élèves qui vont être plus que pénalisés, aux familles, aux anciens élèves, pour apporter aussi de l'aide logistique. Malheureusement, cet établissement a déjà connu par le passé des exactions, des incendies, on s'en souvient en 2024. C'est effectivement fortement regrettable. Je tiens aussi à saluer les sapeurs-pompiers de la commune de Païta qui sont intervenus dans un délai extrêmement court, ce qui n'a malheureusement pas permis de sauver le bâtiment, mais de sauver en tous les cas tous les bâtiments qui sont autour. Et puis aussi aussi faire part de notre exaspération et de notre colère. De ce qu'on en sait ce matin, a priori, il est quand même très clairement d'origine volontaire et criminelle. On va travailler maintenant avec l'ADEC pour pouvoir continuer la sécurisation de cet établissement. Enfin, l'objectif, c'est pas non plus de faire de ces écoles, de ces lycées, de ces collèges, des prisons, en termes de sécurité, s'entend. Mais malheureusement, on a toujours des individus qui trouvent les failles pour pouvoir commettre leurs méfaits. C'est extrêmement regrettable, mais on est évidemment, la commune, aux côtés de l'ADEC dans cette nouvelle épreuve ici au lycée Jean 23.
2: Les gendarmes ont lancé les investigations après ce sinistre dont l'origine criminelle ne fait aucun doute. J'ajoute que le gouvernement de la Nouvelle-Calédonie a fait part, par voie de communiqué, de sa vive émotion. L'exécutif a tenu à adresser son plein soutien à l'ensemble de la communauté éducative de l'établissement ainsi que les élèves et leurs familles durement touchées par cet événement. Fin de citation. Ouvrons à présent l'agenda de la semaine qui va commencer demain, une semaine qui sera marquée par la réunion à deux reprises des élus du Congrès de la Nouvelle-Calédonie. Lionel Sabot.
6: Oui, les conseillers se retrouveront une première fois mardi pour approuver le compte administratif et le compte de gestion 2025 du budget principal de la Nouvelle-Calédonie et de ses budgets annexes. Vendredi, les conseillers procéderont à l'élection des membres du gouvernement, dont le nombre a été fixé, vous le savez, à 11 et dont on connaît la composition nominative des membres. Quatre loyalistes, Christopher Gigès, Laurent Bonnefond, Nina Juillet et Philippe Blaise. Un membre rassemblement, Alcide Ponga. Un membre de l'éveil océanien, Milakulo Tukumuli, qui devrait prendre la présidence de ce 19e gouvernement. Quatre membres UCFLNKS, qui devraient être Gilbert Huyénon, Juanito Ouamitan, Ernest Déméné et Meryl Marlier. Et un membre de l'UNI en la personne de Billy Forrest. Une liste de noms qui sera donc à confirmer vendredi prochain. Au chapitre institutionnel encore, l'Assemblée de la province Nord se réunira à Koné pour une séance destinée à désigner les membres des commissions et les représentants de la province dans les organismes extérieurs. Vendredi, Païta accueille le Hori Tahiti, une compétition de danse tahitienne qui se poursuivra samedi. Et toujours vendredi, changement de commandement sur la base navale de la pointe Chalex. Le capitaine de vaisseau Julien Faure remettra son commandement au capitaine de vaisseau Mathieu Tessière. Notez aussi que samedi prochain, l'UNC organise Cap Horizon, c'est le nouveau nom du salon de l'étudiant sur le campus de l'UNC. Et puis, cette information à l'attention des usagers de la RT1 et des administrés de la commune de Bouraille, des travaux de confortement et de mise en sécurité d'un talus vont débuter demain face à l'hôtel Lanera. Les travaux qui devraient durer un mois et demi. Notez que les mardis 28, mercredi 29, jeudi 30 juillet, entre 8h et 15h, la circulation sera fréquemment interrompue par séquence de 10 minutes maximum sur la RT1 pour procéder aux opérations de purge et d'évacuation des blocs en suspens dans le talus dont les travaux commencent donc demain.
2: Vos rendez-vous d'antenne. Demain, nous ferons le point sur la promotion 2026 de cadres à venir. 61 Calédoniens âgés de 20 à 45 ans partiront pour se former en métropole dès la mi-août. Nous recevrons le directeur de cadres à venir pour parler de ce dispositif. Stephen Joub sera notre invité à 7h30. Autre rendez-vous d'antenne à la fin de ce journal. 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
2: Lana Prost est devenue Miss Nouvelle-Calédonie 2026. Hier soir, à l'issue d'un gala qui avait pour thème « Voyage en beauté » avec 8 candidates âgées de 17 à 28 ans, la jeune Lana, votre voix de l'horoscope tous les jours sur RRB, est donc devenue notre ambassadrice de beauté. Une surprise et une joie immense, évidemment, pour Lana Prost.
8: J'avais pas entendu mon nom et prénom, donc le gala avec Estelle m'a beaucoup rassurée, surtout à ce moment-là, parce que c'est beaucoup d'informations qui tombent d'un coup. Ça veut dire que dans quelques mois, c'est la métropole. Et je vous avoue, quand on passe son bac cette année, ça me met un petit peu la pression. J'ai la chance d'avoir des proches qui me suivent beaucoup et qui m'ont toujours encouragée. Je me suis jamais sentie seule durant cette aventure et je pense que c'est l'essentiel. Je veux montrer les multiples ethnies qui sont dans notre pays, justement, et montrer à quel point elles m'ont construite, car j'ai grandi dans un monde cosmopolite grâce à la Nouvelle-Calédonie et j'espère pouvoir montrer à la France que c'est un bel endroit et j'espère aussi leur donner envie de venir en Nouvelle-Calédonie parce qu'on essaie quand même de relancer le tourisme local.
2: Et notez qu'Estelle Talatini et Avaïki Berthaud ont été désignées première et deuxième dauphine de l'Anna Prost. C'était une grande joie donc pour la jeune fille de 17 ans et pour sa famille, comme son père Gérald Prost, ancien directeur d'antenne de Radio Rythme Bleu, que vous avez pu entendre dans nos précédentes éditions. L'Anna défendra ses chances lors du concours Miss France prévu en décembre prochain. Elle tentera de faire aussi bien que Juliette Collet, qui avait terminé l'année dernière deuxième du concours national, première dauphine de Miss France. Notre Miss Nouvelle-Calédonie 2021 26 s'envolera au début du mois de novembre pour la métropole. Un bilan positif pour la 26e édition du Salon des collectionneurs dans la salle d'honneur de la mairie de Nouméa. Un événement incontournable organisé par le groupement philatélique Le Cagou en partenariat avec l'OPT. C'était l'occasion pour les visiteurs de se plonger dans l'univers de l'école d'antan et d'aller à la découverte des collections présentées par des passionnés. Ils étaient 34 collectionneurs à faire découvrir leurs trésors.
9: Je suis ravi. En fait, j'ai trouvé ce que je venais chercher, en fait, c'est-à-dire des rencontres de gens intéressés, soit par le basket, soit par la collection de cartes. Donc vraiment ravi. Des belles rencontres, des belles discussions aussi. Des gens de ma génération qui ont vécu les mêmes années que moi, qui ont aimé les mêmes choses que moi. Donc très peu de ventes, mais c'était pas le but. Vraiment, c'était plus de créer du lien et puis peut-être créer des nouvelles passions. Vraiment tout âge, ça qui est bien. Je viens de discuter avec Sacha qui a 20 ans et qui est fan des Spurs et qui est trop content d'avoir acheté une carte de Wembanyama. Et puis des gens de ma génération, des quarantenaires qui ont vécu les années 90 avec Jordan et on se retrouve, on discute de la même chose et on était à des endroits différents, des fois à l'autre bout de la planète, des Calédoniens qui ont vécu la même passion de collection de cartes en Calédonie. On a suivi les mêmes joueurs, les mêmes équipes et on se retrouve autour de la collection de cartes. C'est beau.
10: Très positif. En tout cas, moi je suis ravie. J'ai rencontré de nouveaux exposants déjà, découvrir de nouvelles collections, comme celle des cartes de basket. Et j'ai rencontré aussi de nouveaux collectionneurs de tout âge sur mon stand et ça m'a fait plaisir d'échanger et de partager avec eux. J'ai fait pas mal de ventes, que ce soit en petites cartes à l'unité. Également, j'avais des figurines type blind box à vendre. Ça s'est très bien passé de ce côté-là.
11: J'ai beaucoup de pièces de monnaie qui sont parties. Donc, on avait des numismates qui étaient au rendez-vous et beaucoup d'objets publicitaires aussi qui ont quitté la table d'exposition. Globalement, très satisfait.
2: Et pour Daniel Mirou, membre du groupement philatélique Le Cagou, le succès est encore une fois au rendez-vous.
12: Bilan très positif. Deux choses à remarquer. Toutefois, la première chose, l'affluence. On peut dire qu'on a une affluence à peu près similaire à celle de l'année dernière, ce qui est assez réconfortant. Par contre, c'est une affluence surtout constituée de visiteurs, de personnes intéressées par des thèmes particuliers ou qui veulent voir ce qui est exposé, beaucoup plus que d'avoir un intérêt ou de pouvoir acquérir quelque chose. Et c'est à ce moment-là qu'on se rend compte que c'est plutôt un salon d'exposition plutôt que de vente, dans la mesure où quand même la crise économique est là et on se rend compte que tout à chacun, donc on subit les contre-coups aujourd'hui.
2: Et les équipes de Radio Rythme Bleu étaient encore une fois présentes avec un stand pour vous rencontrer sur ce salon des collectionneurs qui a refermé ses portes à 18h dans la salle d'honneur de la mairie de Nouméa. Une pause publicitaire à présent dans cette édition avant d'évoquer les incendies qui touchent la métropole, des milliers de personnes qui ont dû quitter leur logement. On en parle dans un instant.
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2: À la une de l'actualité nationale, les feux hors normes qui sévissent en métropole. L'incendie en Gironde sera long à combattre. Ce sont les mots de Laurent Lunez, le ministre de l'Intérieur. Ce feu a en effet déjà parcouru 32 000 hectares et il se rapproche dangereusement de la ville de Bordeaux. Conséquence, 55 000 personnes supplémentaires ont été évacuées hier. Au total, plus de 222 de 1000 personnes ont dû laisser leur maison pour se réfugier dans des lieux sécurisés. Écoutez le maire de Bordeaux, Thomas Cazenave.
18: L'incendie, il est toujours aux portes de la métropole. Hein. Vous savez, du côté de Martignas-sur-Jalles, c'est là l'endroit où il est le plus proche. C'est une quinzaine de kilomètres. Hein. Il a ralenti par rapport à la nuit précédente, hein, qui a été une nuit où ça s'était beaucoup accéléré. Donc nous sommes vigilants. C'est pour ça qu'il y a eu des ordres d'évacuation. Ce sont des évacuations préventives qu'a décrété la préfète. Hein. Mais on est paré à toutes les éventualités parce que c'est notre responsabilité. On ne veut pas subir. C'est notre priorité. Et jusqu'à présent, ça s'est fait dans l'ordre, dans le calme, depuis le début des incendies, grâce à la mobilisation collective, à la coopération de tout le monde et à l'esprit de solidarité qui règne sur notre territoire.
2: Et face à cette situation exceptionnelle, la population est donc évacuée dans de nombreuses communes. Des structures se sont transformées en lieux d'accueil pour venir en aide aux sinistrés.
19: On a eu le nuage de fumée et des odeurs, les cendres, donc ça a commencé à nous inquiéter dans la soirée, c'est pour ça qu'on s'était préparé quand même. On a eu l'alerte à 1h.
20: On n'arrive pas à dormir, on est toujours dans l'angoisse, le retour de voir le village détruit, quoi, la forêt juste déréglisse comme on dit, les arbres calcinés, des tiges noires. On a eu un premier message des pompiers comme quoi il y avait beaucoup de maisons qui étaient brûlées, donc là déjà c'est l'angoisse qui monte et puis la peur. Et puis une demi-heure après, on reçoit un autre message comme quoi notre maison est sauvée. Donc là c'est l'effondrement, mais dans le bon sens, parce que c'était des pleurs de bonheur, quoi, parce que c'est terrible de perdre sa maison, hein. c'est perdre sa vie, quoi, c'est perdre tous ses souvenirs.
2: Et le ministre de l'Intérieur a déjà dressé un bilan de ces incendies qui touchent la métropole depuis le début de l'année 2026. Près de 98 000 hectares de forêt ont brûlé, c'est du jamais vu. Le très attendu avion militaire A400M, capable de transporter deux fois plus d'eau que les habituels canadaires, a effectué son premier largage au-dessus des flammes qui ravagent la Gironde. C'est la toute première fois que cet appareil unique entre en action en situation réelle dans le cadre d'un incendie. Cet appareil a déversé 20 000 litres de produits retardants pour ralentir le feu près de la commune de Lacanau. Durant les grandes vacances, la politique sur la scène nationale devrait progressivement se mettre en pause. Les députés ont quitté le Palais Bourbon pour la trêve estivale. Le gouvernement, lui, suivra après un dernier conseil des ministres. L'exécutif se satisfait d'une fin de session fructueuse avec une moisson de textes adoptés définitivement au Parlement, dont plusieurs projets de loi emblématiques. Mais la rentrée politique, à moins d'un an de l'élection présidentielle, s'annonce chargée. Arthur Delaborde pour Europe 1.
21: Pour sa dernière année complète à l'Élysée, Emmanuel Macron avait promis des résultats. À mi-parcours, le pouvoir veut montrer que la machine tourne encore. Le texte sur la fin de vie a été adopté, l'interdiction des réseaux sociaux avant 15 ans a été votée. Et cette semaine, Matignon revendique 7 lois bouclées sur l'agriculture, la sécurité du quotidien ou encore la prévention cardiovasculaire. Une moisson flatteuse mais à nuancer. 5 de ces textes sont d'origine parlementaire. Sans majorité, l'exécutif construit donc aussi son bilan avec les initiatives des députés et des sénateurs. À la rentrée, l'obstacle sera plus haut. Il faudra faire aboutir la loi sur la protection de l'enfance qui durcit notamment la répression de certains viols commis sur des moins de 15 ans jusqu'à la perpétuité. Puis viendra le budget 2027. Avec des comptes dégradés et une assemblée fragmentée, l'accord paraît déjà difficile. D'autant que la présidentielle occupera toujours plus de terrain. L'année devait être utile. Elle risque désormais d'être aspirée par l'après-Macron.
2: Arthur Delaborde du service politique d'Europe 1. En bref, un triste anniversaire en Normandie, non loin de Rouen. Il y a 10 ans, le père Jacques Hamel était assassiné en pleine messe par 2 terroristes islamistes. Aujourd'hui, à Saint-Étienne-du-Rouvray, une célébration républicaine se déroulera en souvenir du prêtre, en présence notamment du Premier ministre Sébastien Lecornu et de l'ancien président de la République François Hollande. L'actualité dans le monde. À Berlin, un véhicule a percuté la foule en marge de la Gay Pride. Cet attentat a fait 1 mort et 16 blessés, dont 11 graves. Un suspect a été identifié, mais n'a pas encore été interpellé. Il serait lié au milieu islamiste. C'est ce qu'a indiqué le porte-parole de la police allemande. Le maire de la capitale de l'Allemagne a dénoncé, je cite, « une attaque contre notre société libre ». À l'international, le Moyen-Orient, où la situation continue de s'envenimer. Le président américain Donald Trump envisage des bombardements encore plus importants sur l'Iran. Selon certains médias américains, le locataire de la Maison-Blanche serait de plus en plus frustré par l'enlisement de la situation, ce qui pourrait engendrer une opération militaire à grande échelle en Iran. Les plages du débarquement en Normandie vont-elles être classées enfin au patrimoine mondial de l'UNESCO ? Ce ne serait plus qu'une question d'heure. En cas de réponse positive, les plages du D-Day deviendraient le 4e site normand à obtenir ce classement. Une reconnaissance attendue depuis plus de 10 ans par la région et par les associations mémorielles. Le reportage de Romy Azoulay pour Europe 1.
0: À Saint-Aubin-sur-Mer, commune qui borde la plage de Juneau, le maire, Laurent Hautelard, est optimiste. 82 ans après le débarquement de milliers de soldats canadiens, leur rendre hommage est une priorité.
3: Ça me fait bien plaisir parce que c'est quand même une reconnaissance attendue depuis longtemps. Quand on a des milliers de gens qui ont sacrifié leur vie pour venir nous libérer, on peut pas oublier ça.
0: Au-delà du symbole historique, obtenir ce label UNESCO permet aussi de décrocher des financements publics pour aider les communes à préserver le littoral. Patrick Lavarde, premier adjoint à Vers-sur-Mer, où se trouve la plage de Gold Beach.
22: La préservation des vestiges, évidemment, coûte très cher. Le fait donc d'avoir à préserver certains de ces vestiges est une motivation supplémentaire pour protéger le trait de côte dans le cadre plus général de la lutte contre l'érosion contraire et la submersion marine.
0: Un enjeu aussi touristique, les plages du Jour J ont attiré près de 10 millions de visiteurs l'an dernier, un chiffre que les élus espèrent voir augmenter grâce à cette potentielle l'inscription à l'UNESCO.
2: Romy Azoulay pour Europe 1. Il est 18h passé de 5 minutes. On va tourner une dernière pause publicitaire avant de voir toute l'actu sport.
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2: À la une du sport, du cyclisme, avec le grand final pour le Tour de France.
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2: Et c'est l'épilogue de cette édition 2026 de la Grande Boucle. Le Slovène Tadej Pogačar roule évidemment vers un nouveau sacre. Place au dernier frisson pour ce tour qui s'achèvera à Paris, avec notamment 3 passages extrêmement attendus à la butte Montmartre. On se souvient évidemment de ces images de Liesse dans la désormais très célèbre rue Le Pic. Les fans du tour ont déjà pris leur place. Charles Bouchin pour Europe 1.
26: Au pied de la rue Le Pic qui monte jusqu'à la butte Montmartre, Jules, chaise pliante sur le dos, est en repérage.
27: Bah, la course va en principe se jouer là, mais notre but c'est d'être bien placé.
26: Et pour trouver le coin idéal, il peut compter sur son père.
27: On a regardé un petit peu par rapport à la télé, on a déjà une idée un peu de où on va se placer en fait, à peu près au milieu de la rue, par un bon point de vue.
26: Tout est parfaitement réglé, sauf peut-être l'horaire d'arrivée.
27: Bah papa voulait venir vers 11h, mais on va venir plus tôt parce qu'on sait qu'il y aura du monde. À 9h maximum, je serai à la barrière.
28: Ouais, bah, vers 10h à peu près, vers 10h.
26: D'autant que des milliers de fans du monde entier sont attendus, Finsel et Sud-Africains.
29: On va crier, hurler avec les millions de supporters le du parcours. Ça va être incroyable d'être dans les rues de Montmartre pour vivre l'effervescence du Tour de France à Paris.
26: Et pour ressentir encore plus cette ambiance, certains cyclistes amateurs se frottent au pavé de Montmartre.
30: C'était horrible, franchement.
26: Paul vient d'en terminer.
31: À la première partie, ça va, c'est tranquille, grand plateau. Tu crois que t'es grand plateau jusque dans le virage. T'as les pavés qui commencent à être un petit peu dans tous les sens. Et là, tu pètes, quoi.
26: Place au repos pour cet habitant de la rue Le Pic qui n'aura qu'à se lever du canapé pour apercevoir les coureurs par sa fenêtre.
2: Charles Bouchin pour Europe 1, départ de la dernière journée de ce Tour de France à partir de 2h50, heure de Nouméa. On passe au sport mécanique, la Formule 1 avec la 11e manche du championnat du monde.
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2: Les pilotes et écuries sont ce week-end le dernier avec un mois de vacances avant un mois de vacances en Hongrie. Donc, ça se passe sur le tracé du Hungaroring, Lionel Sabot.
4: Et une question, Mickaël, savez-vous pourquoi on appelle le Hungaroring et savez-vous comment on le surnomme ?
2: Eh bien, je dirais le tourniquet.
4: Alors, vous avez raison, certains pilotes l'appellent aussi le Monaco sans les murs en raison de ses enchaînements incessants de virages, en particulier dans le deuxième secteur. Bref, c'est un circuit qui est lent, bosselé, étroit. En raison de l'étroitesse de la piste et de l'absence de longues lignes droites, les dépassements y sont évidemment bien difficiles. Et la séance de qualification, comme à Monaco, est primordiale pour espérer obtenir un bon résultat. La séance de qualif s'est déroulée hier soir pour nous et a vu Lando Norris, le champion du monde en titre, quitter la peu glorieuse catégorie des etc. Comprenez les pilotes qui viennent loin derrière tout le monde. Au volant de sa McLaren, le pilote britannique a signé la pole position. Ce soir, au moment du départ, il aura à ses côtés la Ferrari de Charles Leclerc. En deuxième ligne, on trouvera la McLaren, l'autre McLaren, celle de d'Oscar Piastri, et la Red Bull de Max Verstappen. Lewis Hamilton, qui avait signé le deuxième temps, a écopé d'une pénalité. Il s'élancera finalement depuis la troisième ligne. Même punition pour Kimi Antonelli, qui avait signé le quatrième temps et qui s'élancera finalement depuis la quatrième ligne à la septième place. Côté français, Isaac Hadjar est le mieux classé une nouvelle fois sur sa Red Bull. Il s'élancera aux côtés de Kimi Antonelli. Pierre Gasly sur Alpine s'élancera depuis la sixième ligne. Esteban Ocon depuis la huitième au volant de Saas. Le départ du Grand Prix sera donné à minuit et à l'issue de cette course, ce sera vacances pour tout le monde pendant un mois.
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2: Le sport côté calédonien à présent et un nouveau titre de champion de France de lancer de javelot pour Félix Vaes-Sosaïa. Il a réalisé la meilleure performance du concours à Albi en métropole la nuit dernière. Après 2025 et 2022, le licencié du club Jules Garnier a réalisé une magnifique performance dans ses France Élites en tête du classement dès son premier essai. Le recordman de Nouvelle-Calédonie a effectué plusieurs lancers aux alentours des 80 mètres, dont le meilleur à 81 mètres 27. À la cinquième tentative, il devance notamment le recordman de France, Teura Tupaya. Après son record à 82 mètres 11 le mois passé, donc le désormais triple champion de France élite confirme qu'il a clairement franchi un cap et ambitionne à présent de performer au niveau international. Il faudra désormais attendre mardi prochain pour savoir si Félix Vaes-Sosaïa est de nouveau sélectionné au championnat d'Europe de Birmingham. Ça sera du 10 au 16 août prochain, ainsi qu'aux Jeux méditerranéens à la fin du mois d'août. À Nouméa, plus de 130 judokas étaient réunis à l'occasion du tournoi du club calédonien tout le week-end à la salle Marius Jokter du quartier latin. Une compétition qui devenait une belle fête pour la pratique, notamment pour les plus jeunes.
5: J'aime bien le judo, donc j'aime bien continuer à faire toutes les compétitions.
6: Bah, parce que j'aime bien faire le judo, rencontrer d'autres gens.
7: Moi, j'aime bien combattre les autres, à essayer de les faire chuter.
8: Ce que j'aime bien au judo, c'est que tu te déplaces un peu partout dans la Nouvelle-Calédonie. Et tu te fais des nouveaux amis un peu partout. C'est très bien. C'est un sport de combat très amusant et très drôle pour se faire des amis.
9: C'est technique.
10: Faire des prises, le Sin Space. C'est ma première compète. Bah, ça fait du plaisir, en même temps du stress.
11: Moi, je suis Nathalie Do, la présidente du judo club calédonien. On est très contents parce que bon, normalement, on fait un grand tournoi annuel à la salle des arts martiaux. Il y a eu des petits soucis de contraintes administratives. Donc on s'est retrouvé à choisir un autre format. Du coup, je m'aperçois que c'est un format qui est sympa, c'est familial, convivial. Donc l'année prochaine, à renouveler. Voilà.
2: La compétition qui se déroulait donc durant deux jours. À Nouméa, encore des résultats ce dimanche. En cyclisme, la fin du Grand Prix des disparus. Et Ryan Lachnik, il a emporté au classement général à Bouraï après s'être imposé sur le contre-la-montre hier et en terminant deuxième de la course longue aujourd'hui avec la montée du col de Bogen. Chacharé de l'ECV l'a emporté sur la troisième et dernière étape ce dimanche, devant donc Ryan Lachny de Sport Pro, deuxième, et Thomas Rizzolatti, troisième pour l'ECV. Mélanie Allier de l'ECV s'est classée meilleure féminine devant Jessica Belenguez du CS Bouraille et Patricia Temro de l'ECV. Ryan Lachny gagne donc le classement général, juste devant Florian Barquette du VCC Mandor et Chad Jarret de l'ECV. Chez les féminines, Mélanie Allier s'est adjugée la victoire finale devant Patricia Temro et Jessica Belenguez. 18h, passé de 13 minutes, on termine ce journal avec la météo.
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2: Les couleurs du ciel, c'est avec vous Pierre, bonsoir.
1: Bonsoir, cette nuit dans le sud, le ciel restera largement étoilé. Ailleurs, les derniers passages nuageux, encore accompagnés de quelques rares ondées en début de soirée, s'évacueront progressivement vers le nord. Ils laisseront ensuite la place à un ciel peu nuageux, parfois traversé par quelques passages plus chargés. L'alizée de sud-est soufflera généralement entre 10 et 15 nœuds, et il dépassera localement les 15 nœuds sur la pointe nord et aux îles Loyauté. Les températures quant à elles resteront fraîches avec 16 à 19 degrés près des côtes et seulement 11 à 15 degrés dans l'intérieur des terres et sur les îles. Demain matin, à Bélep, quelques nuages pourront encore s'attarder et donner une averse isolée. Partout ailleurs, le soleil dominera largement malgré quelques passages nuageux sur l'extrême sud et du côté de Marie. L'alizée de sud-est se maintiendra entre 10 et 15 nœuds avec des pointes comprises entre 15 et 20 nœuds sur la pointe nord.
2: Merci beaucoup Pierre pour la météo, la technique, c'est la fin de ce journal. Mais restez avec nous, l'info continue sur RRB. Tout de suite, place à la rediffusion du magazine Transparence. C'est le haut-commissaire Jacques Billon qui était vendredi midi l'invité d'Elisabeth Noir.
9: Bonjour et bienvenue dans Transparence, le magazine de la rédaction qui parle de l'actualité et qui donne la parole à ceux qui font l'actualité. Et notre invité ce midi, c'est le haut-commissaire Jacques Billon. Bonjour.
12: Bonjour.
9: Merci d'avoir accepté notre invitation maintenant que vous êtes sorti de la période de réserve imposée par toute la période électorale. Alors comment se sont passées d'ailleurs ces élections provinciales du point de vue du haut-commissariat? Je ne vais pas vous demander un jugement ou une analyse politique, mais vous avez mis en place tout un dispositif pour suivre et préparer et organiser ces élections en liaison avec les communes. Vous deviez également assurer la sécurité du scrutin. Globalement, tout s'est bien passé?
12: Oui, pour les élections provinciales, j'avais trois priorités. La sécurité matérielle, la sécurité juridique et la sécurité publique de ces élections. Et au bilan, je vous l'affirme, ces élections se sont très bien passées, à l'exception de l'événement à l'île des Pins, qui ne visite pas directement l'organisation du scrutin. Nous n'avons finalement déploré aucun incident. La campagne s'est déroulée dans un climat serein et les résultats n'ont pas donné lieu à contestation. Et c'est quelque chose dont on peut collectivement se satisfaire. Et je tiens ici à remercier l'ensemble des agents mobilisés pour ce moment démocratique important et si attendu par les Calédoniens. Je pense bien sûr aux agents de l'État, aux fonctionnaires de police, de gendarmerie et à tous les fonctionnaires territoriaux des communes.
9: Et voilà, toutes les communes étaient vraiment très impliquées dans ce... Ça leur demande beaucoup de travail de préparer les élections.
12: Oui, oui, elles ont été au rendez-vous.
9: Alors vous avez aussi des renforts de forces de l'ordre pour cette période sensible, vous nous en aviez parlé. Ils devaient rester jusqu'à la mi-juillet a priori, alors quel est l'état des forces aujourd'hui? Est-ce que les effectifs ont effectivement diminué?
12: Pour la campagne provinciale et jusqu'à l'installation du Congrès, nous avons pu bénéficier, à ma demande, de 4 escadrons de gendarmes mobiles supplémentaires. Comme convenu avec le ministre de l'Intérieur, ces derniers ont bien quitté le territoire à la mi-juillet et nous sommes aujourd'hui au même niveau de force que la période avant les élections, c'est-à-dire 12 escadrons en renfort, ce qui, je le rappelle, est un effort très important du ministère de l'Intérieur pour la Nouvelle-Calédonie. Ce sont 840 gendarmes en renfort, ce qui porte le nombre total de policiers et gendarmes présents en Nouvelle-Calédonie à 2000.
9: Et cet effort va durer longtemps, à votre avis? La situation justifie qu'on maintienne comme ça des renforts de forces de l'ordre?
12: C'est un dialogue que j'ai en permanence avec le ministre de l'Intérieur. Et à ce titre, j'ai rendez-vous avec lui dès la semaine prochaine pour faire le point.
9: Alors justement, l'un de vos gros dossiers, bien sûr, c'est celui de la sécurité publique. Quelle est la situation de la délinquance de la sécurité publique 2 ans après les violences insurrectuelles de 2024? On sait que vos services ont publié le bilan de la délinquance 2025. C'était assez mitigé quand même.
12: Oui, sur l'année 2025, on a déjà pu observer une baisse, et c'est important, des violences de type urbaine. Je pense aux feux, aux dégradations, aux jets de projectiles. Et cette baisse est encore plus importante depuis le début de l'année 2026. Cette baisse nous ramène finalement au niveau auquel on se situait en 2023. Ce qui montre que la délinquance urbaine est désormais contenue et que la situation sur le territoire est pacifiée. En revanche, et vous avez raison d'insister sur ce point, l'évolution de la délinquance d'appropriation est quant à elles préoccupantes, particulièrement les cambriolages.
9: Les cambriolages d'habitation. On sait pourquoi d'ailleurs, est-ce qu'on a une explication, pourquoi est-ce qu'il y a cette multiplication des cambriolages d'habitation et comment est-ce qu'on peut y faire face?
12: On voit que la délinquance a évolué depuis 2023, hein, depuis les événements de 2024, et qu'aujourd'hui, nous avons à faire face à une délinquance d'appropriation plus importante que celle qu'on avait connue précédemment. C'est la raison pour laquelle il nous faut agir.
9: Et vous agissez comment, si je puis dire? Vous avez des... Ça veut dire multiplier les patrouilles, multiplier la présence sur le terrain, dans les zones sensibles, notamment au milieu urbain, j'imagine?
12: Oui, vous savez que j'ai fixé 6 objectifs stratégiques pour 2026. Le premier, c'est la lutte contre les cambriolages. Et cette action se situe dans le cadre de ce que j'ai appelé un plan d'action pour restaurer la sécurité du quotidien, voulu par le Premier ministre et porté par l'État localement. Avec des priorités que j'ai souhaitées très opérationnelles, les cambriolages, bien évidemment, mais pas seulement les cambriolages. J'ai aussi en objectif le trafic de drogue, la lutte contre la haine en ligne, la lutte contre les violences intrafamiliales. Et concernant les cambriolages, puisque vous me posez la question, les cambriolages de logements, je vous le répète, l'augmentation est toujours préoccupante en 2026. 923 cambriolages recensés depuis le début de l'année contre 785 à la même époque l'an dernier. Alors, pour y faire face, vous avez raison de dire que la présence sur le terrain est essentielle, tout comme l'équipement des communes en vidéoprotection. Et sachez qu'en 2025, l'État a financé au profit des communes de nouvelles caméras de surveillance, de vidéosurveillance, pour 22 millions de francs. Et cela doit nous permettre d'avoir une réponse plus efficace des forces de l'ordre. Je rajouterai qu'en 2025, le taux d'élucidation des cambriolages en Nouvelle-Calédonie était de 33%, alors qu'il se situe à 7% au niveau national. Près de 1000 personnes, c'est important, près de 1000 personnes ont été interpellées pour ce type de fait. Donc nous sommes présents sur le terrain et nous avons une action que je souhaite vraiment très opérationnelle pour lutter contre ce fléau.
9: Alors vous parlez de ces 6 objectifs stratégiques que vous aviez fixés, que vous avez fixés pour 2026, mais tout ça s'intègre dans le plan territorial de sécurité et de prévention de la délinquance qui lui concerne la période 2026-2028. Quels sont les objectifs réels? Quels résultats vous attendez au bout de cette période 2026-2028? Un retour à une pacification, entre guillemets, totale?
12: Oui, c'est l'objectif. Alors, il y a deux choses. Nous avons effectivement un plan territorial de sécurité et de prévention de la délinquance qui est porté à la fois par le gouvernement de Nouvelle-Calédonie et par l'État. Et les deux axes majeurs que nous avons retenus avec le gouvernement de Nouvelle-Calédonie, c'est la lutte contre les addictions et la lutte contre les violences intrafamiliales. Et nous avons enregistré en la matière déjà des avancées notables avec le rachat d'un nouveau matériel de bioanalyse au sein du Medipol qui va permettre aux forces de sécurité de faire des dépistages massifs de stupéfiants. Nous l'appelions de nos voeux. C'est désormais une réalité. Et nous travaillons aussi, bien évidemment, avec tous les acteurs, au premier rang desquels le gouvernement et les provinces, sur la question de la prise en charge des femmes victimes de violences, tant en matière d'hébergement d'urgence, de transport, mais également d'accompagnement à l'insertion grâce à l'octroi de logements durables.
9: Alors on sait que les violences intrafamiliales, c'est un vrai problème en Nouvelle-Calédonie, avec des chiffres qui sont toujours extrêmement préoccupants et inquiétants. Il y a une loi sur la protection de l'enfance qui vient d'être adoptée par l'Assemblée nationale. Est-ce qu'elle va être appliquée en Nouvelle-Calédonie? Est-ce que c'est un instrument supplémentaire pour lutter contre ces violences?
12: Oui, en tout cas on travaille, je dirais, en permanence avec le gouvernement pour adapter les mesures à la situation de la Nouvelle-Calédonie. Et en la matière, sachez que nous avons d'ores et déjà renforcé nos dispositifs de coopération avec l'ensemble de nos partenaires. Je pense notamment à l'association SOS Écoute, qui tient des permanences téléphoniques pour les femmes victimes de violences intrafamiliales. Mais nous travaillons également avec les centres d'hébergement d'urgence. Et si nous travaillons avec ces associations pour renforcer les dispositifs et les rendre plus efficaces, c'est bien, je dirais, pour répondre aux objectifs de mise en sécurité des victimes, de prise en charge médicale, d'accompagnement juridique et d'accès aux droits pour toutes les victimes et leurs enfants. Et sur le chiffre, pour être complet, sur le chiffre des violences intrafamiliales, nous observons malgré tout une stabilité, voire une légère baisse par rapport à l'an dernier. Nous sommes tout de même à 1607 faits depuis le début de l'année, dont 1108 concernent des violences conjugales et 263 des violences sur mineurs. Je crois qu'il est important d'avoir ces chiffres en tête au regard de la pression de cette délinquance sur les Calédoniennes et les Calédoniens.
9: C'est vraiment presque endémique, c'est culturel en Nouvelle-Calédonie. Est-ce qu'il ne faut pas avoir passé à la vitesse supérieure pour essayer de régler vraiment le problème aujourd'hui ?
12: C'est ce qu'on fait. C'est ce qu'on fait avec le procureur de la République, avec l'ensemble des acteurs, et c'est la raison pour laquelle nous avons réaffirmé avec le gouvernement, dans le cadre du plan 2026-2028, que ça devait rester la priorité. Nous ne pouvons pas nous permettre de baisser la garde en la matière. Et j'ajoute une chose, ça concerne les violences sexuelles. Et je crois que c'est important de le rappeler, parce que les violences sexuelles sont en constante augmentation. C'est un phénomène nouveau auquel nous sommes confrontés en Nouvelle-Calédonie. 331 faits depuis le début de l'année depuis le début de l'année de 2026, contre 264 en 2025, 184 en 2022. Donc on voit bien que ces violences sexuelles ont quasiment doublé en 4 ans, ce qui veut dire, certes, que les victimes vont plus facilement porter plainte, mais cela aussi signifie qu'il faut vraiment augmenter la prévention pour réprimer ces délits intolérables, un travail que nous continuerons bien sûr de mener avec le nouveau gouvernement.
9: Vous parliez de la lutte contre les addictions et contre le trafic de stupéfiants, c'est aussi l'un de vos axes stratégiques. En métropole et dans plusieurs outre-mer aujourd'hui, on lutte carrément contre le narcotrafic. On n'en est pas là quand même en Nouvelle-Calédonie. Aujourd'hui, ça reste... Il y a du trafic, il y a de la consommation, mais ça n'a pas atteint encore les dimensions que ça a ailleurs.
12: Non, on n'est pas confronté à ce phénomène de narcotrafic. Pour autant, la lutte contre le trafic de stupéfiants reste une priorité pour mes services. Nous sommes totalement mobilisés en matière de lutte contre les stupéfiants. La preuve, en 6 ans, nous avons doublé le nombre d'infractions liées au trafic de stupéfiants grâce aux investigations, aux infractions révélées par l'activité des services, avec près de 1000 faits constatés depuis le début de l'année. Et sachez que depuis le début de l'année 2026, ce sont aussi des milliers de plants de cannabis qui ont été détruits par les policiers, les gendarmes et les douaniers sur le territoire, ainsi que plusieurs kilos d'herbe. Ça nécessite une coopération de tous les acteurs, et c'est la raison pour laquelle j'ai souhaité réactiver la cellule de renseignement opérationnel sur les stupéfiants. C'est une cellule qui fonctionne, je dirais, dans de nombreux territoires de métropole, et on l'appelle la crosse pour pouvoir vraiment travailler en coordination au niveau du renseignement, des enquêtes, et tout ça, bien sûr, avec les acteurs de terrain que sont les douaniers, les policiers et les gendarmes.
9: Alors le cannabis, je dirais, on y est habitué en Nouvelle-Calédonie, enfin, je veux dire, on sait qu'il y a des plantations, des consommateurs, mais la nouveauté, c'est l'irruption de drogues dures, la cocaïne, voire l'ice. Est-ce que vos services sont prêts à lutter contre ces nouvelles drogues qui ont des conséquences encore plus dramatiques, si on peut dire, sur l'état de santé et puis sur le sociologiquement, quoi.
12: Oui, vous parlez des drogues dures, des drogues de synthèse. Si la Nouvelle-Calédonie est bien sur la route d'un trafic mondial de stupéfiants, elle n'est pas à ce stade un pays d'arrivée de ces substances, mais il faut quand même être sur nos gardes et prévenir ce phénomène qui pourrait arriver. Si on ne fait rien, ça arrivera sans nul doute. Ça nécessite à ce titre une grande coopération régionale en matière de renseignement avec les pays voisins. C'est ce que nous faisons avec l'Australie, la Nouvelle-Zélande, mais aussi avec les États-Unis et les pays d'Amérique du Sud. Et à ce titre, sachez que nous avons souhaité mettre en place un séminaire régional de lutte contre le trafic de stupéfiants qui sera organisé ici, à Nouméa, d'ici la fin de l'année, dans la continuité d'un séminaire régional que nous avions déjà organisé avec les douanes en mars dernier. Et concernant les saisies sur le sujet des stupéfiants, sachez que c'est environ une cinquantaine de kilos de cocaïne qui ont été saisies en 2025 grâce à des opérations.

0: En Nouvelle-Calédonie, nous avons réalisé de belles affaires, ce qui signifie que ces drogues dures existent tout de même sur le territoire. C'est la raison pour laquelle j'en fais un cheval de bataille.
1: Il faut faire de la prévention, il faut faire de l'information auprès des consommateurs éventuels. Quoi.
0: Et puis, de la réprimer la consommation illicite, le trafic illicite et la consommation de ce type de substances dont on sait qu'elles sont destructrices.
1: Alors, autre objectif, la lutte contre la haine en ligne et les menaces aux élus, les violences urbaines, la subversion violente. Ça reste une préoccupation sur le territoire deux ans après les émeutes. On a l'impression que ça a été un peu un paroxysme à ce moment-là, mais ça continue à exister aujourd'hui. Il faut toujours s'en prémunir.
0: Concernant les violences urbaines, je vous confirme que la situation est aujourd'hui stabilisée et que nous sommes bien revenus à un niveau comparable à celui de 2023. Concernant la haine en ligne, j'en ai fait là aussi une priorité. Ça fait partie des 6 axes que j'ai mentionnés il y a quelques instants. Une priorité pour les forces de l'ordre. Le niveau de saisine et d'enquête est stable par rapport à 2025, environ 150 affaires. Mais je ne souhaite rien laisser passer. Je le dis, rien laisser passer sur ce sujet sensible. Et sachez que, par ailleurs, nous sommes en relation avec les principales plateformes numériques, je pense à Meta, X, TikTok, hein, qui nous ont fait savoir qu'elles étaient très soucieuses de la lutte contre la haine en ligne. Et elles ont souhaité renforcer la coopération avec les services de l'État en Nouvelle-Calédonie en la matière.
1: Ah, il y a aussi la lutte contre les ingérences extérieures. Et là, on a une nouvelle illustration avec les récents propos du président de l'Azerbaïdjan. Quelle va être la réponse de la France ? Les Calédoniens s'interrogent un peu en se disant, bon, on a vu les dégâts possibles qu'avait pu faire une ingérence de l'Azerbaïdjan, est-ce qu'on va les laisser recommencer quoi ?
0: Bon, moi, je ne reviendrai pas sur les déclarations récentes des autorités azéries. Les parlementaires de Nouvelle-Calédonie, et notamment le député Metzdorf, a eu l'occasion de s'exprimer sur le sujet. Il a saisi le ministre des Affaires étrangères. Néanmoins, je souhaite, à mon niveau, insister sur la mobilisation de l'État sur ce sujet de l'ingérence, et notamment de l'ingérence informationnelle d'autorités étrangères. Et je rappelle à ce titre que j'en ai fait un des axes de la sécurité de ces élections provinciales en mettant en place un dispositif de protection des élections pour prévenir ce type d'acte en lien avec les services du Premier ministre qui étaient vraiment très engagés sur ce sujet, sachez-le.
1: Et il n'y a rien eu pendant les élections, vous nous aviez dit que ça s'est bien passé,
0: Je vous ai tenu régulièrement informé, nous avons été en veille constante, en mesure, je dirais, de réagir. Si cela s'était produit, nous n'avons pas eu à déplorer ce type d'ingérence informationnelle, en tout cas pendant la période des élections provinciales. C'est heureux.
1: Autre thème de mobilisation et là aussi, c'est vraiment récurrent, la lutte contre la sécurité routière. Alors, on va être prudent, mais on a l'impression que ça va mieux, que les chiffres sont moins catastrophiques qu'ils ont été ces dernières années. C'est vrai, et à quoi c'est dû ? Parce qu'on avait atteint des chiffres exceptionnels en Nouvelle-Calédonie.
0: Oui, c'est un constat. Le nombre de morts a drastiquement baissé ces deux dernières années. Rappelez-vous, 70 personnes décédées en 2022, 51 en 2023 et 34 en 2025. C'est 34 décès de trop. Mais ce résultat, cette baisse, est indéniablement à mettre au crédit d'une présence importante des forces de l'ordre sur le terrain et d'un nombre important de contrôles routiers. J'aurais simplement cité ce chiffre. Ce sont près de 15 000 contrôles routiers qui ont été opérés en 2026 par la police et la gendarmerie, qui font aussi, bien sûr, de la lutte contre l'insécurité routière une priorité au regard des chiffres dramatiques que je viens de rappeler.
1: Là aussi, c'est la peur du gendarme qui finalement produit des effets.
0: Oui, pas.
1: Et là, c'est lié bien sûr à la lutte contre les abus d'alcool. C'est aussi l'une de vos priorités. Notamment, vous prenez assez souvent des arrêtés interdisant la vente, la consommation d'alcool à l'occasion de manifestations, de rassemblements. C'est efficace, ça, parce qu'on dit toujours les gens font des stocks, oui. se prémunissent avant.
0: Vous dites assez souvent, je dirais de temps en temps, puisque nous savons combien les décisions de fermeture de vente d'alcool sont lourdes de conséquences pour certains commerces qui en dépendent. Je prends donc ces décisions avec une grande proportionnalité. Et pour autant, vous pouvez constater comme moi que les effets sur le terrain sont très significatifs puisqu'au bout de 3 jours d'interdiction de vente d'alcool, tous les chiffres de la délinquance baissent drastiquement.

0: pense aux violences intrafamiliales, aux violences urbaines, aux vols, aux accidents de la route. C'est malheureusement la seule mesure réellement efficace, mais je le répète, je l'utilise avec parcimonie, car je sais combien elle est dommageable pour certains commerces et certaines entreprises. Ouais, mais à chaque fois que ça sera nécessaire, je continuerai de le faire, bien évidemment.
1: Je disais assez souvent, parce que quand ça a été mis en œuvre en métropole récemment, ça, c'était complètement exceptionnel et ça a eu l'air de surprendre tout le monde, alors qu'en Nouvelle-Calédonie, on est relativement habitué à ce type de dispositif. Mais...
0: C'est ce que me disait la directrice de cabinet du ministre de l'Intérieur, c'est qu'on avait fait école en matière d'interdiction de vente d'alcool lorsque les décisions ont été prises de procéder à ces interdictions, notamment au début de la période de canicule en métropole.
1: La métropole, par exemple.
0: Et à l'occasion de la fête de la musique.
1: Sur la Nouvelle-Calédonie. L'État qui est très présent également alors dans un autre domaine, c'est celui de l'aide financière à la Nouvelle-Calédonie. On sait que c'est un élément essentiel dans cette période de reconstruction. Le pacte de relance et de refondation, alors, il a été signé, il a été acté après Élisée Oudinot. Ça veut dire que aujourd'hui, c'est tout ce qui reste de l'accord de Bougival, mais ça reste, c'est incontestable, lui.
0: Oui, votre question est très réductrice. Bien sûr que le pacte reste. Pourquoi ? Parce qu'après les épreuves traversées par le territoire en 2024, l'État a fait un choix. Et ce choix, c'est celui de la solidarité nationale, c'est celui de la responsabilité. Et ce pacte a vraiment vocation à marquer une nouvelle phase, celle de la relance, celle de la confiance retrouvée dans l'économie, et il vise à donner de la visibilité et de la confiance à tous les acteurs économiques du territoire. Ils en ont besoin, nous en avons besoin. Et je voudrais, je dirais à ce titre, rappeler les priorités que nous avons retenues au titre du pacte. D'abord, en un, favoriser l'attractivité des entreprises. Ce sont 6 milliards de francs qui sont consacrés en ce début d'année 2026 et jusqu'à la fin de l'année au report des cotisations RUAM des entreprises. Il s'agit aussi de continuer à financer l'activité partielle. Nous nous sommes engagés à le faire dans le cadre du pacte jusqu'à la fin de l'année 2026. Après, et on en reparlera sans doute un peu plus longuement, c'est l'investissement dans les infrastructures essentielles. C'est le plan de relance avec 17 milliards de francs de l'État d'ores et déjà investi dans les projets des collectivités, avec un financement, je le rappelle, à 100%, et dont la deuxième vague vient d'être annoncée par mes soins il y a quelques jours. Le troisième pilier consiste à investir dans un modèle durable de nickel. C'est le travail que nous allons poursuivre avec le futur gouvernement de Nouvelle-Calédonie pour arrêter une stratégie de retour à une rentabilité des entreprises métallurgiques du territoire.
1: C'est essentiel, on imagine, pour la relance.
0: C'est essentiel, on sait combien la filière nickel pèse en termes d'importance sur l'économie calédonienne. Le quatrième, je dirais, volet, c'est l'investissement dans la jeunesse. On a beaucoup parlé de la jeunesse pendant les campagnes des élections provinciales, et à juste titre, puisque nos efforts doivent se tourner vers cette jeunesse calédonienne, et c'est l'objectif pour nous de création de 1000 solutions d'insertion, notamment des postes de service civique, mais également des chantiers d'insertion au cours de cette année 2026, et on le fera pendant les 5 ans qui viennent, la création d'une nouvelle compagnie du RSMA, dont l'annonce va être faite dans les prochains jours par la ministre des Outre-mer, et puis la création de 100 postes de travailleurs sociaux pour accompagner les jeunes qui en ont le plus besoin. Le cinquième volet, c'est le rétablissement des financements publics. C'est ce qu'on connaît sous le vocable prêt garanti par l'État. Et ce sont aussi les 7 milliards de francs de subventions de l'État pour permettre à la Nouvelle-Calédonie de couvrir son budget au cours de cette année 2026. Et le dernier, et pas le moindre des piliers, c'est celui qui consiste à renforcer la cohésion sociale par des actions de proximité. Tout le monde connaît désormais la dotation de solidarité rurale qui a été allouée aux collectivités pour financer l'aide alimentaire, les aides d'urgence pour les familles, la baisse des tarifs à la cantine, les aides au transport scolaire. C'est 2,4 milliards de francs de dotation de solidarité républicaine en 2026 et 1,2 milliard de francs prévus pour prolonger l'action parce que c'est nécessaire en 2027.
1: Quand certains disent que c'est insuffisant, ça vous agace? Vous trouvez que l'aide est quand même conséquente qu'apporte l'État à la Nouvelle-Calédonie?
0: Moi, je dis qu'elle est nécessaire. Elle est nécessaire et c'est la raison pour laquelle nous voulons vraiment que ce pacte ait des incidences ou des vraiment très opérationnelles sur le quotidien des Calédoniennes et des Calédoniens. L'objectif, c'est de changer en mieux leur vie. Et c'est le sens des six piliers que je viens de rappeler.
1: Alors, on en est à la vague 2 du plan de relance, hein, vous le disiez, mais il y avait eu une vague 1, naturellement, avec 54 projets pour 6,8 milliards. On en est où dans la mise en œuvre de cette vague 1 avant de voir la vague 2? Est-ce que effectivement les projets se sont concrétisés? Est-ce que les collectivités ont mis en œuvre les projets qui avaient été sélectionnés et financés?
0: Oui, sachez que concernant la vague 1, les appels d'offres ont été lancés, pas tous, mais un grand nombre d'appels d'offres ont été lancés par les collectivités suite à la sélection, je dirais, des projets que j'ai pu faire. Et nous pouvons d'ores et déjà dire que ce sont 106 entreprises qui sont attributaires des marchés de travaux, hein, donc qui démarrent et vont se poursuivre au cours des prochaines semaines. Et ça, je dirais, c'est un signe vraiment très positif et très attendu par le monde économique. 106 entreprises attributaires de ces travaux pour, je dirais, un montant, je dirais, important, hein, puisque je vous rappelle que, je dirais, la vague 1, ce sont 57 opérations qui ont été retenues. C'est suivi aujourd'hui par la vague 2, vous l'avez dit. La vague 2, c'est 50 opérations pour une enveloppe de 10 milliards, je dirais, de francs. Voilà, moi, je considère que ce plan de relance, il faut le voir comme un plan d'investissement massif. Un plan d'investissement rapide. Il y a des critères thématiques pour choisir les projets.
1: Alors, ça choisit comment? C'est vous qui sélectionnez au dernier moment? Enfin, les collectivités font des propositions et vous êtes chargé, vous, quand même, de retenir ceux qui vont être effectivement dans la vague.
0: Oui, je vais vous l'expliquer parce que je pense que c'est important pour donner de la lisibilité sur le sujet. D'abord, il y a des critères thématiques qui ont été inscrits, hein, dans le courrier du Premier ministre de février dernier, pour présenter le plan de relance aux élus et aux Calédoniens. Les critères thématiques, c'est la diversification économique, notamment l'agriculture, la pêche, le tourisme. C'est le désenclavement, je pense aux projets de ponts, de radiers, de routes, de berges. L'amélioration de l'accès aux services essentiels, c'est l'eau, c'est l'électricité, c'est la construction d'une cuisine centrale, la marée, mais c'est aussi des services d'incendie et de secours. Et puis, c'est la protection face au changement climatique. Je pense bien sûr à l'érosion côtière, à la sécheresse, au risque d'éboulement. Ça, ce sont les critères thématiques. Mais le critère principal, pour moi, au moment de la sélection, c'est la maturité des projets. Je regarde vraiment les dossiers pour voir s'ils sont suffisamment matures et pour savoir s'ils ont la capacité à démarrer dès cette année 2026.
1: Oui, parce que les délais sont très courts.
0: C'est pas un nouveau contrat.
1: Ça doit être lancé avant la fin de l'année.
0: Voilà. C'est pas un nouveau contrat de développement, c'est un plan de relance. Et qui dit plan de relance dit urgence. Et donc, vraiment, ce plan de relance a pour objectif de générer des travaux, de générer le travail des salariés des entreprises calédoniennes dès cette année 2026. Donc, le Premier ministre attend de moi que je sélectionne des projets qui démarrent en 2026 pour avoir un effet concret dès cette année sur l'économie calédonienne. C'est pour ça que je parle souvent de course contre la montre.
1: Et les financements sont déjà débloqués, les financements sont arrivés et dès qu'une opération est concrétisée, est en œuvre, elle est financée.
0: J'autorise la collectivité à engager l'opération en lui affectant, en tout cas lui notifiant les crédits nécessaires pour réaliser cette opération. Et ensuite, la collectivité a la possibilité de demander au service de l'État une avance de 30%. Donc, Et cette avance de 30% sert à lancer les premiers chantiers. Et ensuite, au fur et à mesure, donc, nous versons des acomptes aux entreprises au fur et à mesure de la production des factures qu'elles sont en mesure de nous faire valoir. Voilà comment ça se passe. Et bien sûr, et ça, ces acomptes, on les porte jusqu'à hauteur de 80% et à la fin de l'opération, on solde en versant le complément aux collectivités.
1: Et la vague 3, alors ? Parce qu'il y a une vague 3, ça va être quand ? Et elle va être dotée de 5 milliards, je crois, à peu près ?
0: Oui, vous savez que le plan de relance prévoit un engagement total, je vous l'ai dit, de 2,4 milliards de francs. Nous en sommes aujourd'hui à la vague 2. Nous avons, je dirais vraiment, lancé la consommation, en tout cas des deux tiers de l'enveloppe prévue pour le plan de relance. En la matière, je vais être très clair, je souhaite vraiment qu'on puisse consolider les projets lancés dans le cadre des vagues 1 et des vagues 2, avant de poursuivre la dynamique d'investissement avec la vague 3. Et j'ai prévu, à ce titre, de faire le point avec les collectivités et le monde économique d'ici le mois d'octobre pour savoir où on en est, qu'est-ce qu'on a produit, je dirais, de positif avec les vagues 1 et 2, avant d'envisager de définir les conditions de lancement de cette vague 3. Je le ferai, bien sûr, après avoir rendu compte des effets positifs du plan de relance au Premier ministre lui-même.
1: Mais justement, on en est où ? L'économie calédonienne a été complètement effondrée il y a un peu plus de 2 ans maintenant. Est-ce que vous avez le sentiment que le territoire commence à se redresser doucement, ou est-ce que la situation est toujours extrêmement catastrophique ?
0: Oui, je vous le répète, les appels d'offres lancés au titre de la vague 1 mobilisent d'ores et déjà 106 entreprises attributaires de travaux. Donc la dynamique se met en place. Je le répète, il faut accélérer, il y a urgence. Les acteurs économiques calédoniens n'ont pas le temps d'attendre et ils espèrent vraiment beaucoup de notre engagement collectif en ce sens. L'État, bien évidemment, mais aussi, vous le savez bien, toutes les collectivités. Et l'indice du climat des affaires est à ce titre une preuve, je dirais, intéressante à appréhender, puisque son redressement progressif après les émeutes de 2024 s'inscrit dans un environnement de soutien massif, notamment de l'État, pour assurer la continuité des services publics. En 2025, je rappelle que les interventions totales de l'État se sont élevées à 337 milliards de francs, ce qui représente quand même 35% du PIB calédonien. Et vous voyez que ces interventions massives de l'État se poursuivent en 2026 dans le cadre du pacte que je viens de rappeler il y a quelques instants. Et dans ce contexte, eh bien, on voit que l'indice du climat des affaires augmente à 99,3 au premier trimestre 2026, alors qu'il était de 65,9 au deuxième trimestre 2024 dans le sillage des émeutes. Mais j'atténue mes propos en disant que cet indice de climat des affaires reste encore bien en deçà des niveaux observés entre 2021 et 2023, où il se situait entre 100 et 110. Donc il y a encore du travail à faire pour redresser le territoire à son niveau du début des années 2020. Et le pacte doit y contribuer avec l'engagement de tous, pas simplement de l'État.
1: Monsieur le Commissaire, nous arrivons au terme de cet entretien, mais quand même, je suis obligé de demander un mot sur l'avenir institutionnel, où là encore, il y a beaucoup d'incertitudes. Alors, le Premier ministre avait envisagé une reprise des discussions en juillet, ce ne sera pas le cas, manifestement. Beaucoup d'élus, de responsables, semblent renvoyer la reprise de ces discussions à la période post-présidentielle, voire post-législative. Qu'est-ce que vous pouvez nous en dire ? Est-ce qu'il y a quelque chose de prévu ? Est-ce qu'elles vont reprendre et quand ?
0: Alors, le Premier ministre avait dit très exactement à tous les élus de se mobiliser et de rester mobilisés dès après les élections provinciales. Aujourd'hui, donc, nous mettons en place, nous voyons la mise en place des nouvelles institutions. C'est fait pour le Congrès. Ça sera le cas, je dirais, pour le gouvernement de la Nouvelle-Calédonie en fin de semaine prochaine. Et je crois qu'à partir de là, effectivement, il faudra appréhender les enjeux de calendrier, de méthode, avec les nouveaux responsables pour définir la façon dont les acteurs en lien avec l'État entendent poursuivre les discussions sur l'avenir institutionnel de la Nouvelle-Calédonie. Donc encore un peu de patience jusqu'à la mise en place totale des institutions et un cadre donc très, très précis pour pouvoir travailler sur ce sujet important.
1: Vous pensez crédible qu'elle soit reprise avant l'élection présidentielle ou c'est trop tôt pour le dire, on attend l'adhésion du Premier ministre?
0: Oui, c'est trop tôt pour le dire, je crois qu'il va y avoir vraiment un dialogue entre les nouveaux responsables calédoniens et le gouvernement sur le sujet. Donc nous le saurons, je dirais maintenant, assez vite, puisque la fin de l'installation des institutions approche à grands pas, et on l'attend tous, bien évidemment, avec impatience.
1: Monsieur le commissaire, merci d'accepter notre invitation dans ce magazine Transparence.
0: C'est moi qui vous remercie.

Et il est 18h50 sur les ondes de Radio Rythme Bleu. C'était la rediffusion de votre magazine Transparence. Prochain rendez-vous à 18h55 pour vos avis de décès et le rappel des titres avec Michael Juniski à 19h. Et par la suite, nous retrouverons bien entendu le dimanche soir, c'est le jazz. Très très bonne fin de soirée. On continue bien entendu en musique.

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1: Les avis qui vont suivre concernent les décès de M. et Mme Alouach, Zimako Gabriel et Charlotte Alouach Netale, M. Roubi Claude Dinounous, Mme Nguyen Léa, Mme Ousse Hélène Nebanke, M. Baudet Alain alias Bobby Foster, Mme Bouama Goumano Newaya Ridri, M. Fadam Jacob, Mme Jam Arlette dite Grani, M. Robert Jean-Marc, Mme Moglia Ivana, M. Rail Joël et M. Bouillet Eric. Nous avons la douleur de vous faire part du décès de Madame Alouach Zimako Gabriel, survenue le 21 juillet, et de Madame Alouach Charlotte Netale, survenue le 19 juillet dans leur 62e année au Medipôle. Le transfert du corps vers Lifou est prévu demain, le lundi 27 juillet, et l'inhumation se déroulera le jeudi 30 juillet à la tribu de Douéoulou. Nous avons la douleur de vous faire part du décès de Monsieur Roubi Claude Dinounous, survenu le 23 juillet dans sa 64e année. La veillée se déroulera au centre funéraire de Nouméa le lundi 27 juillet de 8h à 14h, et la cérémonie religieuse sera célébrée à la chapelle du centre funéraire à 14h15, et la crémation aura lieu à 15h. On nous prie de vous annoncer le décès de Madame Nguyen Léa, survenue le 23 juillet. Une veillée se déroulera à la morgue municipale de Nouméa le mardi 28 juillet de 9h à 14h45, suivie de sa crémation à 15h. Nous avons l'immense douleur de vous faire part du décès de Madame Hélène Ousse-Nébanquet, survenue le 23 juillet, le jour de ses 98 ans. Une veillée est en cours au centre funéraire de Nouméa en ce jour, le dimanche 26 juillet, jusque 20h, et la cérémonie religieuse sera célébrée demain, le lundi 27 juillet, à 10h15, dans la chapelle du centre funéraire, suivie à 11h de son inhumation, au cimetière du 5e kilomètre. Nous avons l'immense tristesse de vous annoncer le décès de Monsieur Alain Baudet, alias Bobby Foster, survenu le 23 juillet. La veillée aura lieu à la morgue municipale de Nouméa le jeudi 30 juillet de 9h jusqu'à la levée du corps, et la cérémonie religieuse sera célébrée au centre funéraire de Nouméa le jeudi 30 juillet à 14h15, suivie de la crémation à 15h. On nous prie de vous annoncer le décès de Madame Bouama Goumano Newaya Ridri, survenue le mardi 21 juillet dans sa 83e année à son domicile. Les cérémonies coutumières se dérouleront au domicile de Monsieur Bouyama Marcel à Koutio à partir du mercredi 29 juillet, et la veillée aura lieu au centre funéraire de Nouméa le jeudi 30 juillet de 8h à 20h et reprendra le vendredi 31 juillet à partir de 7h. La cérémonie religieuse sera célébrée en la chapelle du centre funéraire de Nouméa le vendredi 31 juillet à 10h15, suivie de l'inhumation à 11h au cimetière du 5e kilomètre. On nous prie de vous annoncer le décès de Monsieur Fadom Jacob, survenu dans sa 65e année. Son inhumation aura lieu demain, le 27 juillet, au cimetière de Wanap. Nous avons la douleur de vous faire part du décès de Madame Jam Arlette Di Grani, survenue le 25 juillet à l'âge de ses 87 ans. La veillée se déroulera au centre funéraire de Nouméa demain, le lundi 27 juillet de 12h à 20h et se poursuivra le mardi 28 juillet de 8h à 10h, suivi de la cérémonie à la chapelle à 10h15, puis de l'inhumation à 11h. Nous avons la douleur de vous faire part du décès de Monsieur Robert Jean-Marc, survenu le 23 juillet à l'âge de 51 ans. La veillée funèbre aura lieu ce mercredi 29 juillet à son domicile à partir de 18h. L'inhumation aura lieu ce jeudi 30 juillet à 9h au cimetière communal de Point-d'Imier. Nous avons la douleur et la tristesse de vous faire part du décès de Madame Moglia Ivana. La veillée se déroulera à la morgue de La Foi demain, le lundi 27 juillet de 18h à 23h. La date et l'heure des obsèques qui auront lieu à La Foi seront communiquées ultérieurement. Nous avons la douleur de vous faire part du décès de Monsieur Rai Joël Dinasona, survenu le samedi 25 juillet au Medipôle. Une veillée se fera demain, le lundi 27 juillet à partir de 17h, au domicile familial à Mai. L'inhumation aura lieu le mardi 28 juillet à 9h, au cimetière de Doneva, suivi du travail coutumier à Mai. Nous avons la douleur de vous faire part du décès de Monsieur Bouillet Eric, survenu le samedi 26 juillet dans sa 65e année. La veillée aura lieu au centre funéraire de Nouméa le mardi 28 juillet de 16h à 20h et reprendra le mercredi 29 juillet à partir de 7h. La cérémonie religieuse sera célébrée en la chapelle du centre funéraire de Nouméa le mercredi 29 juillet à 8h15, suivie de la crémation à 9h au centre funéraire de Nouméa. C'était vos avis de décès. 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Et il est 19h et on retrouve tout de suite Mickaël Juneski pour le rappel des titres.
2: Bonsoir à tous. À la une de l'actualité, les équipes pédagogiques du lycée Saint-Jean 23 de Païta qui doivent s'organiser dans l'urgence après l'incendie criminel survenu hier soir qui a ravagé l'un des restaurants d'application de l'établissement et qui a touché plusieurs locaux. Les dégâts sont considérables pour l'ADEC. 450 élèves sont habituellement accueillis, dont des élèves en classe d'inclusion porteurs de handicap. Seuls les BTS pourront suivre leurs cours la semaine prochaine. Les lycéens, eux, ne pourront pas être accueillis durant toute la semaine qui vient. Les gendarmes ont lancé les investigations pour retrouver les auteurs des faits. La semaine qui vient sera marquée par la réunion à deux reprises des élus du Congrès de la Nouvelle-Calédonie. Une première fois pour approuver le compte administratif et le compte de gestion 2025 du budget principal de la Nouvelle-Calédonie. Et vendredi, les conseillers procéderont à l'élection des membres du gouvernement, dont le nombre a été fixé à 11. La date limite de dépôt des listes était fixée à hier soir à minuit. Les partis du pacte de gouvernance auront 6 membres, 4 loyalistes, un rassemblement et un éveil océanien. Les indépendantistes auront 5 membres, 4 UCF-LNKS et un membre uni. Lana Prost est devenue hier soir Miss Nouvelle-Calédonie 2026. C'était une grande joie pour la jeune fille de 17 ans qui a été désignée ambassadrice de beauté et qui défendra les chances lors du concours national Miss France, un concours prévu en décembre prochain. Lana Prost tentera de faire aussi bien que Juliette Collet qui avait terminé l'année dernière deuxième du concours, soit première dauphine de Miss France. Un bilan positif pour la 26e édition du Salon des collectionneurs. L'événement se déroulait dans la salle d'honneur de la mairie de Nouméa. Événement incontournable qui était organisé par le groupement philatélique Le Cagou en partenariat avec l'OPT. Le salon a refermé ses portes à 18h. Il se déroulait durant 3 jours. L'actualité nationale toujours marquée par ces feux hors normes qui sévissent en métropole. L'incendie en Gironde sera long à combattre, a notamment déclaré le ministre de l'Intérieur, Laurent Nunez. Feu qui a déjà parcouru 32 000 hectares, qui se rapproche dangereusement de la ville de Bordeaux. Au total, plus de 222 000 personnes ont dû laisser leur maison. J'ajoute que depuis le début de l'année 2026, près de 98 000 hectares de forêt ont brûlé en métropole. C'est du jamais vu. Le sport du cyclisme à la une avec le grand final pour le Tour de France. L'épilogue de l'édition 2026 de la Grande Boucle. Le Slovène Tadej Pogačar roule vers un nouveau sacre. Les derniers frissons ce soir pour ce tour qui s'achèvera à Paris avec notamment 3 passages extrêmement attendus à la butte Montmartre. Le départ de la dernière journée sera donné à 2h50 du matin pour nous. Il y a aussi de la Formule 1 avec le Grand Prix de Hongrie, 11e manche du championnat du monde. Lando Norris, le tenant du titre mondial, s'élancera de la pole position. À ses côtés, sur la première ligne de la grille de départ, la Ferrari de Charles Leclerc. Sur la deuxième ligne, on retrouvera l'autre McLaren, pilotée par Oscar Piastri, et la Red Bull de Max Verstappen. Après avoir été pénalisé en qualification, Lewis Hamilton s'élancera depuis la troisième ligne sur la grille de départ et Kimi Antonelli, l'actuel leader du championnat du monde, partira de la 4e place. Départ du Grand Prix de Hongrie à minuit. Et puis, le sport côté calédonien, un nouveau titre de champion de France de lancer de javelot pour Félicé Vaya-Sosaya. Il a réalisé la meilleure performance du concours à Albi en métropole. Après 2022 et 2025, le licencié du club Jules Garnier à Nouméa a donc réalisé une belle performance dans ses France élites. En tête du classement dès son premier essai, il a réalisé un meilleur lancer à 81,27 m à la 5e tentative. 19h passé de 4 minutes, voilà pour l'essentiel. En vous souhaitant de passer une très bonne soirée, toujours à l'écoute d'RRB.
3: Et on vous remercie Mickaël Juneski, on vous souhaite également une très très bonne soirée. Et l'histoire de compléter tout ça, on termine avec un petit peu de météo.
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3: Et dans le sud, cette nuit, le ciel restera largement étoilé. Ailleurs, les derniers passages nuageux, encore accompagnés de quelques rares ondées en début de soirée, s'évacueront progressivement vers le nord. Ils laisseront ensuite la place à un ciel peu nuageux, parfois traversé par quelques passages plus chargés. L'alizé de sud-est soufflera généralement entre 10 et 15 nœuds. Il dépassera localement les 15 nœuds sur la pointe nord et aux îles Loyauté. Les températures, quant à elles, resteront fraîches cette nuit avec 16 à 19 degrés près des côtes et seulement 11 à 15 degrés dans l'intérieur des terres et sur les îles. Bon courage à vous. Demain matin, à Belep, quelques nuages pourront encore s'attarder et donner une averse isolée. Partout ailleurs, le soleil dominera largement malgré quelques passages nuageux sur l'extrême sud et du côté de Marais. L'alizé de sud-est se maintiendra entre 10 et 15 nœuds avec des pointes comprises entre 15 et 20 nœuds sur la pointe nord. Voilà pour la météo ce soir, c'est jazz, petit break et on arrive dans deux petites secondes.

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1: Et il y a des nuits qui semblent écrites pour le jazz, des nuits où l'on n'a rien à prouver, où le silence a sa place et où chaque note trouve naturellement son chemin. Ce soir, oublions le rythme du quotidien, laissons le piano ouvrir la route, la contrebasse battre le cœur et le saxophone raconter ce que les mots gardent parfois pour eux. Alors prenez le temps de vous installer, la nuit est encore jeune et elle a de belles histoires à raconter. Bienvenue dans votre soirée de jazz.

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0: Et il est 21h.
1: 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Bonjour Charles.
2: Bonjour Pearl, bonjour à tous. Je suis ravi de passer cette mi-journée en votre compagnie. Bon appétit si vous passez à table. Bon courage si vous êtes sur la route, car il y a encore du monde ce dimanche sur les axes autoroutiers dans le pays. Et on commence avec notre journal de la mi-journée. Une nuit extrêmement compliquée. Un feu qui sera long à combattre. Une situation très défavorable. Voici les mots de Laurent Nunez. En milieu de matinée, les pompiers en Gironde luttent toujours contre les flammes ce dimanche. Alors, quelle est la trajectoire du feu? Quels moyens pour lutter contre ce feu hors norme? On fera le point dans cette édition. 42 000 hectares dévastés rien qu'en Gironde et 55 000 évacuations supplémentaires cette nuit. Une partie de ces sinistrés est hébergée à Bordeaux où nous retrouverons dans cette édition notre envoyé spécial. Les communes qui s'organisent, l'État aussi. Si conséquence, la 400M sera à nouveau engagée cet après-midi dans le département. Dans l'actualité également, la décision est tombée pour les plages du débarquement. Ça y est, elles sont officiellement inscrites au patrimoine mondial de l'UNESCO. On l'a appris il y a 2 heures. Nous entendrons en direct la réaction du maire de Saint-Aubin-sur-Mer dans le Calvados. Et puis le Tour de France, ultime étape cet après-midi à Paris. Europe 1 est allé à la rencontre de ses fans de vélo, déjà sur place à Montmartre, pour sans doute voir ses prévisions, on imagine scruter avec fébrilité par ces sinistrés à côté de vous.
3: Oui, des centaines de personnes sont arrivées cette nuit dans cet immense hangar, le hall 3 du parc des expositions, fatigués, parfois désabusés parce qu'ils ne comprennent pas toujours cet ordre d'évacuation, notamment dans les communes les plus proches de Bordeaux comme celle de Sestas, évacuée en pleine nuit alors que le feu fait rage en ce moment à une trentaine de kilomètres du centre de Bordeaux, à 15 kilomètres de l'agglomération. Au total, vous le disiez, 55 000 personnes évacuées cette nuit de Sestas, Marcheprix, Millau, Le Barpe et vers le bassin d'Arcachon. Ce sont les habitants de Biganos qui ont dû abandonner eux aussi leur maison pour accueillir ceux qui n'ont pas de solution de repli chez des proches. Des centres d'accueil sont ouverts dans toute la région, plus d'une trentaine à présent. La ville d'Agen, à 140 km de là, se tient prête à ouvrir son centre des expositions si nécessaire. Et ici à Bordeaux, le maire Thomas Cazenave vient d'annoncer à l'instant l'accueil important de rescapés chez des particuliers volontaires ou encore dans les Crous, les résidences étudiantes. Situation chaotique sur la route, une section de la 63 entre Bordeaux et l'Espagne a été fermée sur 60 km par sécurité. Le trafic ferroviaire est également très impacté, interrompu au sud de Bordeaux, en direction notamment d'Arcachon, d'Andaille et de Tarbes.
2: Merci Wilfried de Villers, en direct du parc des expositions de Bordeaux. Alors, vous en parliez Wilfried, hein, Biganos, c'est à 50 km de Bordeaux. Nous y allons tout de suite. Bonjour Mylène Montfort.
4: Bonjour à tous.
2: Vous êtes la directrice de cabinet du maire de cette commune de 11 000 habitants, ville qui fait partie des communes évacuées cette nuit, des évacuations préventives qui se poursuivent en ce moment. Vous enchaînez avec monsieur le maire les réunions de crise. La nuit a été compliquée, Mylène Montfort, et les heures qui viennent le seront tout autant. Hein.
4: Tout à fait. Donc, monsieur Bruno Lafont, maire de Biganos et président de la DFCI, est actuellement sur le poste de commandement, en train de gérer justement avec la casquette DFCI, donc tous les moyens nécessaires pour lutter contre ce feu exceptionnel. L'évacuation à Biganos est tombée à 2h du matin, donc élus et services se sont mobilisés immédiatement et dans l'urgence pour évacuer, je rappelle, une population de 12 000 habitants dans le calme et dans les

0: meilleures conditions possibles.
1: Merci beaucoup, Mylène Montfort, en direct donc de Biganos. Je rappelle que vous êtes la directrice de cabinet du maire. Alors, conséquence de cet incendie monstre, d'épaisses fumées envahissent une partie du département, notamment l'agglomération bordelaise, et 2 500 000 masques seront à disposition des populations sur place, notamment en pharmacie. Là aussi, les autorités s'organisent pour préserver la santé des personnes touchées. Antoine Bienveau.
2: Oui, car ces fumées déjà présentes lors de l'incendie monstre de 2022 dans le sud-ouest contiennent des particules fines très nocives, notamment pour les poumons. L'air pollué par les flammes porte aussi du monoxyde de carbone et du dioxyde de carbone, deux substances chimiques néfastes pour l'organisme. Alors pour s'en protéger, les autorités recommandent d'abord de garder les fenêtres de votre maison fermées jusqu'à ce que la fumée se dissipe. Mais la principale consigne, c'est le port du masque FFP2 comme à l'époque du Covid. Ces dernières heures, tout a d'ailleurs été fait pour éviter une rupture de stock, comme le détaille Benoît Elbode, directeur de l'ARS de Gironde.
3: La région a été alimentée avec 2,5 millions de masques FFP2 qui vont être distribués aux pharmacies, aux CPTS pour les professionnels de santé, aux hôpitaux, bien sûr qui vont aussi alimenter les pompiers pour être sûr de ne pas manquer de masques pour les gens qui seraient soumis à respirer ces fumées et en priorité pour les personnes les plus à risque qui ont des pathologies respiratoires.
2: Vigilance extrême donc, car en plus des infections respiratoires, ces fumées sont aussi susceptibles de provoquer des AVC, voire même des infarctus.
1: Merci Antoine Bienveau. Je rappelle que 42 000 hectares ont été touchés en Gironde, 3600 hectares dévastés cette fois-ci dans les Landes où le feu est contenu mais pas fixé, puis dans le Var, le feu n'est pas fixé non plus, 4500 hectares ont brûlé depuis le mois de janvier, près de 100 000 hectares sont partis en fumée en France, c'est un triste record, le précédent datait de 2022. Dans l'actualité, et 10 ans après, la France rend hommage au Père Hamel. Le Père Hamel, pour rappel, tué dans un attentat à Saint-Étienne-du-Rouvray. Une messe est célébrée en ce moment dans l'église où cet homme de 85 ans a trouvé la mort. C'était en 2016. Au programme, entre autres, un discours de Sébastien Lecornu en présence de François Hollande, qui lui aussi a pris la parole. François Hollande est bien sûr président de la République au moment de l'attentat. Épreuve que le terrorisme est loin d'être derrière nous en Europe. Ce drame hier soir à Berlin, en marge de la Gay Pride. Un véhicule a foncé sur la foule. Bilan, un mort et 16 blessés. Le principal suspect est âgé de 21 ans. Il est connu des services de police et serait lié à la mouvance islamiste. Il n'a toujours pas été retrouvé alors qu'il est. On l'a appris dans la matinée, on s'y attendait un peu, mais c'est désormais officiel. Les plages du débarquement en Normandie ont été inscrites au patrimoine mondial de l'UNESCO. Ça y est, c'est fait. Sur un peu plus de 80 km de côte entre la Manche et le Calvados, ces plages ont été, pour rappel, le théâtre d'une bataille décisive pour libérer l'Europe du nazisme et mettre fin à la Seconde Guerre mondiale. Bonjour Laurent Hautelard.
4: Bonjour.
1: Vous êtes le maire de Saint-Aubin-sur-Mer, dans le Calvados. Votre commune est sur le tracé concerné, si j'ose dire. Vous avez appris la bonne nouvelle dans la matinée, comme nous. Cette inscription, Laurent Hautelard, est en fait l'épilogue heureux de quasiment 20 ans de démarche, hein, monsieur le maire.
4: Bien sûr. C'est une immense fierté aujourd'hui. 20 ans de travail porté par la région Normandie qui aboutissent enfin. L'UNESCO a reconnu ce que nous savions déjà, hein, que ces plages appartiennent à la mémoire de l'humanité tout entière.
1: Alors, 10 millions de visiteurs, monsieur Hautelard, chaque année pour les plages du débarquement, et sans doute encore davantage avec cette mise en lumière permise par l'UNESCO.
4: Oui, bien sûr, je pense que ce sera des retombées bien réelles, davantage de visibilité internationale, un tourisme mémoriel déjà très présent mais qui devrait continuer à se développer. Et on espère des moyens supplémentaires pour protéger le littoral.
1: Merci Laurent Hautelard, maire de Saint-Aubin-sur-Mer dans le Calvados, hein, puisque je le rappelle, c'est officiel, on l'a appris dans la matinée, hein, les plages du débarquement en Normandie ont été inscrites au patrimoine mondial de l'UNESCO. C'est l'épilogue de ce Tour de France, le dernier frisson de la grande boucle qui s'achève à Paris ce soir. Trois passages très attendus à la butte Montmartre. On se souvient évidemment de ces images de Liesse et de tous ces fans massés dans la très célèbre rue Le Pic, des fans présents depuis hier soir sur place pour être sûr de ne rien louper. Le reportage de Charles Bouchain.
5: Au pied de la rue Le Pic, qui monte jusqu'à la butte Montmartre, Jules, chaise pliante sur le dos, est en repérage.
6: Bah, la course va en principe se jouer là, mais notre but c'est d'être bien placé.
5: Et pour trouver le coin idéal, il peut compter sur son père.
7: On a regardé un petit peu par rapport à la télé, on a déjà une idée un peu de où on va se placer en fait. À peu près au milieu de la rue, par un bon point de vue.
5: Tout est parfaitement réglé, sauf peut-être l'horaire d'arrivée.
6: Bah, papa voulait venir vers 11h, mais on va venir plus tôt parce qu'on sait qu'il y aura du monde. À 9h maximum, je serai à la barrière.
7: Ouais, bah, vers 10h à peu près. Vers 10h.
5: D'autant que des milliers de fans du monde entier sont attendus, Finsel et Sud-Africain.
2: On va crier, hurler avec les millions de supporters le long du parcours. Ça va être incroyable d'être dans les rues de Montmartre pour vivre l'effervescence du Tour de France à Paris.
5: Et pour ressentir encore plus cette ambiance, certains cyclistes amateurs se frottent au pavé de Montmartre.
8: C'était horrible, franchement.
5: Paul vient d'en terminer.
9: À la première partie, ça va, c'est tranquille, grand plateau. Tu crois que t'es grand plateau jusque dans le virage. T'as les pavés qui commencent à être un petit peu dans tous les sens. Et là, tu pètes, quoi.
5: Place au repos pour cet habitant de la rue Le Pic qui n'aura qu'à se lever du canapé pour apercevoir les coureurs par sa fenêtre.
1: Merci Charles Bouchain. Voilà, le Tour de France, dernière étape aujourd'hui qui devrait voir le sacre du Slovène Tadej Pogacar pour la 5e fois. Puis on suivra aussi les performances du prodige français Paul Sexas. C'est la fin de cette édition. On passe à la météo et Perle Romney, rebonjour. Oh, alors bonjour. C'est vrai que le pays est divisé en deux, du beau temps dans le sud et de la pluie dans le nord. Quelles sont les prévisions? Puis surtout, on regarde avec attention ce qui se passe en Gironde, hein, parce qu'on attend de la pluie si possible, hein, mais malheureusement, tout ça est compromis pour l'instant.
10: Alors voilà, en Gironde, toujours pas de pluie malgré un temps nuageux et puis ce vent d'ouest qui devient sensible sur une grande partie du pays. Sur le sud-est, la Tramontane et le Mistral se renforcent entre 50 et localement 70 km/h. En rafale. Sinon, on le disait ce matin, le temps, oui, il s'est nettement amélioré dans le sud. Il est sec et bien ensoleillé, du pourtour du Golfe du Lion à la Provence et puis au nord, un temps gris et un peu de pluie qui gagne dans l'après-midi le nord de la Nouvelle-Aquitaine, le centre et l'ouest du Grand Est. Puis côté température, très rapidement, les maximales sont en baisse partout, entre 23 et 26 degrés sur le nord-ouest et l'Atlantique et jusqu'à 32 degrés sur le flanc est et les régions méditerranéennes.
1: Merci, Charles. J'ai été ravi de passer ce week-end dans votre compagnie.
10: Pareillement.
1: On retrouve tout de suite, Balade en France, William Lémergie et bon dimanche à tous.
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13: Vous êtes toujours dans Balade en France, émission qui vous accompagne durant tout l'été, vous le savez peut-être. Chaque week-end, de 10h à 13h, notez-le, prévenez vos voisins et vos camarades de plage. Et pour commencer cette dernière heure, direction la Meuse. Pour une visite costumée et théâtralisée intitulée « Une infirmière dans la tourmente de la guerre ». Pendant près de 2 heures environ, vous allez remonter le temps et vous serez en 1916. Au cœur de la bataille de Verdun, non ?
14: Exactement, William, parce que Verdun, c'est la frontière hein, entre la Lorraine et le Grand Est, et cette ville a été, comme vous le savez, on l'a tous appris à l'école, profondément marquée par la Première Guerre mondiale, et là, vous allez pouvoir suivre le quotidien d'une infirmière militaire.
13: C'est presque proverbial quand on dit, oh là là, c'est Verdun, ça c'est veut Verdun. Dire c'est un massacre, c'est terrible. Alors, les émotions, vous imaginez, garantissent. Alors, c'est un spectacle qui est plus qu'utile, à mon avis, hein. C'est même indispensable. Quel que soit votre âge, il faut savoir que cette bataille a duré plus de 300 jours, et 300 nuits aussi, bien sûr. On a dénombré un peu plus de 300 000 morts et des centaines de milliers de blessés. Pour en savoir plus, nous sommes en ligne avec Clara Ducrot. Bonjour Clara.
15: Bonjour William.
13: Alors c'est vous qui incarnez cette infirmière, et avant de raconter l'histoire que vous interprétez, un mot sur le site d'abord, si vous le voulez bien. Pourquoi ici à Verdun, la bataille, on le sait, a été particulièrement acharnée? Est-ce que Verdun était un verrou d'ailleurs sur le plan stratégique? Parce que ça on ne sait pas toujours. Et est-ce que vous pouvez nous dire un mot sur les forces en présence?
15: Alors, Verdun, en 1914, c'est déjà la ville la plus fortifiée de France. Mmh. Donc, c'est déjà une ville qui est quand même bien voulue. Les Allemands vont déjà essayer de l'attaquer dès 1914, en vain. Et donc, en 1916, ils vont retenter une attaque. Sachant qu'en 1916, eh bien, cette ville donc fortifiée avait des forts tout autour, une quarantaine de forts et ouvrages. Ah. Mais ces forts, ils ont été démilitarisés, ils ont été désarmés, puisqu'en fait, on voulait préparer la bataille de la Somme, qui aurait lieu donc à la moitié de l'année de 1916.
13: Aïe.
15: Donc ces forts qui sont désarmés, bien les Allemands sont au courant et donc vont décider d'attaquer. Ah, et donc c'est pour ça qu'ils attaquent le 21 février 1916 Et donc, comme vous l'avez dit, cette bataille va durer 300 jours, 300 nuits.
13: Mais alors, dites-moi, Clara, d'où vient cette belle idée de raconter la guerre à travers, alors, le quotidien d'une infirmière? Vous allez pouvoir nous dire, où était-elle située par rapport au combat et puis ensuite, dans quelles conditions elle vivait?
15: Alors, les infirmières étaient obligatoirement à l'arrière, normalement hors de la zone des combats.
13: Oui.
15: Alors, à Verdun, on va avoir quelques exceptions à la fin de l'année 16 et surtout en 17. Les infirmières vont pouvoir se rapprocher, être à 15 km à vol d'oiseau du front. C'est des infirmières militaires, mais forcément, elles sont quand même à l'arrière. On ne les retrouvera pas en première ligne.
13: Mmh.
15: Au niveau des conditions, bon, forcément, ce n'était pas des conditions de luxe. Elles étaient quand même mieux loties, mais le danger restait quand même présent. Les bombardements pouvaient être aussi présents. Les avions volaient jusque-là. Donc voilà, le danger est toujours là.
13: Mmh. Est-ce qu'elles avaient le temps, les moyens, les médicaments de soigner tous ces blessés?
15: Tout dépend de l'endroit où vous vous situez dans la zone, en fonction de l'endroit où vous êtes.
13: Ah oui.
15: L'évacuation du soldat, là où elles étaient, bah, ça dépendait. On pouvait avoir énormément de moyens et parfois on pouvait ne plus avoir de morphine, quasiment plus de bandages.
13: Ah oui.
15: Donc il faut faire en fonction du rapprovisionnement que vous aviez eu.
13: Est-ce qu'on les rapatriait encore plus?
15: Pour les soldats, pour les aider, ah oui, psychologiquement.
13: C'est ça.
15: Mais voilà, elles étaient accompagnatrices de ces soldats.
13: D'accord.
14: Oui, Clara, concrètement, quand on vient faire la visite avec vous, comment ça se déroule sur le site? On reste dans un même lieu ou on se déplace sur plusieurs sites historiques?
15: On est sur un seul lieu, c'est l'ouvrage de la Falouse. Et ce site, c'est un fort qui a été reconstitué, dans lequel on peut plus comprendre, en tout cas, la vie dans les forts et dans les tranchées qu'il pouvait y avoir autour. Mmh. Donc on restera sur ce site, mais on ira dans la tranchée qui fait tout le tour de cet ouvrage.
13: Ah ouais.
15: Pour voir la ligne d'évacuation et le quotidien des infirmières une fois à l'arrière.
13: D'accord. Et nous, visiteurs, on vous suit. Et quand vous avez quelque chose à dire, vous vous retournez vers les visiteurs et après on continue et ainsi de suite.
15: Globalement, oui, c'est ça.
13: Alors, ce qui n'est pas banal, c'est que cette visite se fait avec... Vous avez tout ce qu'il faut, la preuve. On vient de voir, quand je vous pose des questions, vous êtes tout à fait capable de me répondre. Cette visite se fait avec les dates, les chiffres. Vous racontez aussi les faits et les gestes tels que ces femmes tout à fait remarquables les ont effectués, non?
15: Oui, c'est ça. Je vais utiliser pas mal de dates, quelque chose assez, assez scolaire, on va dire. Mais j'utilise aussi beaucoup de témoignages et les différents destins de ces femmes. On en connaît certaines. Par exemple, Marie Curie, je sais que vous la connaissez forcément.
13: Bah oui.
15: Donc, je vais essayer de parler de ses destins avec des images et aussi des objets que je rapporterai directement sur le site, comme des balles ou des brancards.
13: Mmh. Ah ouais. Et donc, vous faites cette visite guidée, j'allais dire, ce spectacle. Habillée en infirmière. Alors, j'ai une photo de vous, là. Je vous vois avec une blouse blanche, bien sûr, une coiffe. Non, il y a plusieurs blouses, non?
15: Alors, vous avez la blouse, vous avez le tablier qui permet aussi de protéger les vêtements.
13: Ah, c'est ça.
15: C'est la coiffe, et on peut avoir aussi une pèlerine sur les épaules pour quand il fait froid.
13: Alors, là, la pèlerine, vous l'avez sur le bras dans la photo dont je dispose. Sarah?
16: Oui, c'est-à-dire que ces vêtements-là, ces costumes-là, c'est vraiment pour plonger les visiteurs dans leur quotidien.
15: Oui, ça permet d'avoir vraiment une idée de comment elles étaient habillées, quel tissu elles pouvaient avoir, parce que si je vous montre une photo, on va la regarder, ça va vous parler, mais d'avoir vraiment la personne en face de nous, ça permet de voir les détails, par exemple les chaussures, de voir les chaussures à talons, voir le détail de la Croix-Rouge.
16: Ah
15: et
16: oui,
15: ça
16: donc
15: permet
16: ça
15: de
16: va,
15: mieux voir les choses.
16: Ça va dans ce détail-là, c'est-à-dire même les chaussures, etc. C'est
13: ah bah
16: vraiment
13: oui.
16: les.
13: Le brassard, là, au bras gauche, là, le brassard de la Croix-Rouge, là, sur la photo. Oui.
15: Oui, ça va vraiment au détail près, même à la couture près, si on veut vraiment aller loin.
13: Clara, vous êtes comédienne?
15: J'ai fait du théâtre, mais je suis surtout guide conférencière et passionnée, surtout.
14: Et c'est vous qui avez créé cette visite? C'est votre souhait?
15: Oui, j'ai créé de A à Z.
13: Et c'est vous donc qui avez écrit ce texte?
16: Fantastique.
15: Oui.
14: Ah, bravo, bravo.
13: Bah, bien joué.
14: C'est des visites qui ont lieu

0: toute l'année, Clara, ou alors il y a des rendez-vous précis qu'on pourrait redonner?
1: Alors, ce sera le 27 septembre 2026.
0: Ah, parce que vous ne pouvez pas faire ça tous les jours, c'est un investissement assez énorme pour
2: ben
0: vous.
2: Oui, parce que quand même, le spectacle, j'ai dit tout à l'heure 2 heures, c'est à peu près ça, Clara?
1: Oui, c'est à peu près 2 heures de visite.
2: Bon, allez, tout ça, vous avez compris notre enthousiasme, Clara. C'est une immersion, et Dieu sait, si vous l'avez expliqué tout à l'heure, on est sur place avec vous, et là, le mot prend toute sa valeur, et l'immersion en question, elle est faite à hauteur d'un être humain, c'est vous. C'est pas une visite classique avec des explications stratégiques, mais c'est l'histoire d'une femme ordinaire que vous interprétez, et qui est plongée dans l'extraordinaire. Et là, vraiment, si vous allez là-bas, c'est tellement original. Vous allez comprendre ce que fut Verdun. À ma connaissance, il n'y a pas beaucoup d'exemples comparables à cette bataille. Donc, je vous dis merci. Je vous félicite, Clara Ducrot, de faire revivre ces infirmières. Voilà. Au revoir.
0: Au revoir,
2: merci
0: Clara.
2: Encore.
0: Au revoir. Merci.
2: Bonne fin de journée. Je rappelle que c'est une visite costumée. Hein,
0: Je trouve ça bouleversant.
2: Oui. Alors, ça s'appelle Une infirmière dans la tourmente de la guerre. D'autres infos utile, Galice.
0: Oui, si vous voulez réserver votre visite, ça coûte 10 euros par personne. Toutes les informations pratiques, les dates et la réservation sont à retrouver sur le site de l'Office de tourisme de Verdun et bien sûr sur europe1.fr. Puis il y a à noter, tout au long de l'année, il y a d'autres offres de visite à Verdun. Il y a une visite bioluminescente. C'est original, ça. C'est la découverte des espèces sauvegardées dans la forêt d'exception du champ de bataille de Verdun, ou alors des visites guidées à vélo, plus simplement. Bref, à Verdun, il y a de quoi faire
2: et
0: pour
2: si vous chantez bien dans cette atmosphère-là, si vous ne connaissez pas la région, une adresse pour dormir peut-être.
0: Bien sûr, le domaine de Somme-Dieu. C'est beau ça aussi, ce nom. Un lodge, un peu british.
2: Somme, comme la Somme.
0: Dieu, D-I-E-U. Un lodge british, je disais, au milieu des petits lacs, avec tout ce qu'il faut pour s'initier à la pêche à la mouche. Tiens,
2: ah bon,
0: je suis sûr que ça va vous plaire, ça.
2: Oui,
0: à la pêche à la mouche.
2: J'ai pas pensé, mais sûrement ça va plaire. Ouais.
0: C'est à 16 km de Verdun, à partir de 140 euros la nuit à deux, au domaine de Somme-Dieu.
2: Tout de suite, l'expression « l'habit ne fait pas le moine » dont vous connaissez évidemment le sens, mais que Sarah Doraghi vous rappelle néanmoins.
3: Ah oui, William, c'est juste pour dire qu'il faut se méfier des apparences qui sont parfois trompeuses, y compris quand on utilise des vêtements d'hommes qui symbolisent la sagesse, la vertu.
2: Ah oui, oui, oui, parce que, attendez, l'image du moine, elle n'est pas anodine. Hein. Pendant des siècles, il incarne, comme vous venez de le dire, la vertu, l'ascétisme. Quand on en voyait un, on était sûr qu'il s'agissait d'un homme simple, dont l'âme était pure et la vie consacrée à l'amour de Dieu.
3: Juste quelqu'un de bien.
2: J'ai l'impression de parler de moi. Et à tous ceux, consacrés à Dieu et à tous ceux qu'il faut aider. Mais alors, qu'est-ce qui s'est passé, Sarah, là?
3: Bah, en fait, ça remonte à assez loin, puisque cette expression s'inspire d'une idée souvent employée chez les Romains. On disait par exemple dans le texte latin « Barba non facit philosophum ». Je ne sais pas si je prononce bien le latin.
2: À peu près.
3: Ce qui signifiait « la barbe ne fait pas le philosophe ».
2: Ah, pas mal.
3: Hein, c'est pas mal, hein, c'est joli, on pourrait le réactualiser.
0: C'est joli, ouais.
3: Autrement dit, ce n'est pas parce que vous avez l'air d'être un philosophe que vous en êtes un. Mm-hmm. Peut-être qu'avec cet artifice, vous essayez de nous tromper.
2: D'accord, mais alors on retrouve cette même idée beaucoup plus tard.
3: Oui, au XIIIe siècle, par exemple, sous le pape Grégoire IX, les autorités religieuses s'inquiètent du comportement de certains d'entre eux qui portent la robe, mais qui vivent au quotidien très très loin des principes monastiques. Alors, il y a les textes de l'époque où on explique assez clairement de faire attention parce que justement, l'habit ne fait pas le moine.
2: C'était donc assez clairement un rappel à l'ordre, hein, pour ces faux moines, quoi, qui avaient d'autres intentions que celles qui consistent à s'occuper des pauvres, ils s'occupaient peut-être des jeunes filles de l'époque. C'est ça?
3: Notamment.
2: Oui, notamment. Oui. Oui.
3: Et d'ailleurs, il y a une célèbre anecdote, hein, qui concerne Monaco.
2: Ah oui, elle est bien.
3: Eh oui, nous sommes à la fin du XIIIe et Francesco Grimaldi, un noble génois qui, souhaitant s'emparer de la forteresse de la ville, à l'époque tout était imaginable, j'ai l'impression qu'en 2025 aussi, s'était déguisé en moine franciscain, on lui a ouvert les portes et c'est là qu'il a fait signe à ses troupes qui étaient cachées de pénétrer dans la ville. Ce faux moine était un conquérant et c'est donc l'ancêtre de la famille princière.
2: Et c'était déguisé, tout simplement.
3: Ouais, exactement.
2: Bon,
3: j'espère qu'à Monaco, personne nous a écoutés aujourd'hui.
2: Ah, bah, ils sont au courant, hein, de la légende. L'habit ne fait pas le moine, mais il sert parfois, vous venez de le voir, à fonder une dynastie. Hein. Merci, Sarah.
4: Dans un instant, nous irons à la Ganterie Agnelle à Saint-Junien dans la Haute-Vienne. A tout de suite sur Europe 1.
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4: Ne bougez pas, Balade en France revient dans quelques instants. Juste avant, on écoute Julien Clerc partir sur Europe 1.

0: c'était Partir avec la voix de Julien Clerc. 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
3: Pour la balade en France du savoir-faire, on sait, direction Saint-Julien. Alors Saint-Julien, c'est à 30 km environ de Limoges. On va s'y arrêter car d'abord, c'est un objet de saison dont nous allons parler. Et parce que la maison, dont nous allons parler également, vous propose de visiter ses ateliers. Alors c'est une maison prestigieuse, mais discrète. Alors pourquoi? Vous allez voir, il s'agit de la Ganterie Agnel Gavins.
4: Ah ouais, j'aime bien ce mot, ganterie. C'est une maison qui a été fondée en 1937, au siècle dernier, ici même à Saint-Junien, qui est la capitale historique de la ganterie française.
3: Et oui, ceci explique un peu cela.
4: C'est exactement pour ça. Si le mot tradition a un sens, c'est ici qu'il a été développé autour de la mégisserie. Là aussi, un autre mot que j'aime beaucoup. Mégisserie, comme vous le savez, c'est la transformation des peaux animales en cuir, et dans ce cas précis, la fabrication de gants de grande qualité.
3: Alors, pour en savoir plus sur ce lieu où l'on fabrique l'exception, nous sommes en ligne avec Sophie Grégoire, qui est la quatrième génération à la tête de la maison Agnel. Bonjour, madame la successeur de la famille Agnel. Bonjour Sophie.
5: Bonjour. Alors, la troisième femme à la tête de l'entreprise.
3: Ah, c'est bien ça.
5: Tout d'abord, c'était mon arrière-grand-père, et puis après, c'est passé par les femmes.
3: D'accord. Un peu d'histoire sur la ganterie quand même. En 1999, votre maman vend la maison Agnel à un groupe américain. Et puis en 2001, eh ben c'est vous qui rachetez la ganterie. C'est bien ça?
5: Alors, donc en 99, maman a vendu à un grand groupe américain, le groupe Royal Salmon. Et au bout d'un an et demi, ils ont décidé de revendre l'entreprise. Et les Twin Towers sont tombés, c'était le chaos dans le monde entier. Et donc, ils m'ont dit, bah, écoutez, voilà, on va fermer l'entreprise. Il était impossible pour moi d'accepter cette réalité. Et donc, j'ai repris l'entreprise avec un ami qui était mégissier à Limoges.
3: D'accord. Alors, une question qui va vous paraître un petit peu bébête, mais le gant, là, pas celui que l'on fabrique aujourd'hui, mais le gant, ça existe depuis quand? Et dans l'histoire des vêtements, il faut remonter à combien de siècles en arrière pour découvrir le premier gant? On le sait, ça?
5: Alors, moi, je ne le sais pas. Ce que je sais, c'est qu'il y a des très anciennes images de l'homme préhistorique qui se protégeait les mains. Les mains ont toujours été protégées dès que l'outil est arrivé, du froid, du travail. Enfin, la main étant ce qui nous permet de vivre, chasser,
3: chasser, construire. Chasseur-cueilleur et même dessinateur sur les murs des grottes.
5: Oui, tout à fait.
3: Et on voyait ça avec des balles. Alors, peut-être pas gantées, mais il y avait peut-être des peaux, une peau d'animal sur la main, oui.
5: Alors certainement, oui, plus des moufles qui pourraient ressembler à des moufles aujourd'hui.
3: Alors, dites-moi, pour fabriquer un gant, alors maintenant revenons un peu plus tard, avec des peaux animales et transformer le tout en cuir, on a toujours eu besoin d'eau, non?
5: Oui, raison pour laquelle il y avait beaucoup de mégisserie et de tannerie dans notre région, puisque l'eau était de très bonne qualité et abondante. Et donc, les industries de la chaussure aussi à Limoges, se sont installées, donc Saint-Junien et Limoges.
3: Alors, Sarah?
6: Alors, je lis que dans le plus vieux gant en cuir tressé aurait été retrouvé dans la tombe de Toutankhamon. Je vous donne cette petite information. Et on passe à ma question. Alors, je voulais savoir, à partir de quand, moi je me rappelle cette phrase sublime d'Edmond Rostand, Cyrano de Bergerac, « Je n'ai pas de gants, la belle affaire, il m'en restait un d'une très vieille paire », lequel m'était d'ailleurs encore

0: fort important, je l'ai laissé dans la figure de quelqu'un. Bam ! J'adore.
1: D'accord.
0: À partir de quand il y a eu toute cette partie, toute une partie de la population qui utilisait les épées, c'est pour ça que je pense à ça, des poignards, des haches, et qui ont commencé à utiliser une ou plusieurs paires de gants. Autrement dit, c'est devenu un vêtement qui était nécessaire pour se protéger.
1: Oui, entre autres. Oui, c'est ça, Sophie ?
2: Oui, certainement. Je ne suis pas historienne.
1: Mais si, il faut le devenir, Sophie, parce que nous, on dit, Sophie, elle sait tout de la maison Agnel.
2: De la maison Agnel, oui.
3: Voilà, justement, dans la maison Agnel, la fabrication d'une paire de gants, ça se fait en combien d'étapes ?
2: Alors, il y a trois métiers principaux. Donc, le coupeur, la couturière et la personne qui va habiller le gant de sa doublure. Les trois techniques n'ont pas changé depuis la nuit des temps. On coupe toujours les gants sur des vieilles tables en bois, on étire les peaux. Les coupeurs fabriquent entre 20 et 22 paires par jour. Toutes les pièces sont travaillées dans un sens et les défauts classés. Et puis, donc, c'est fendu. On a une vieille machine qui fend et qui a un très joli bruit. Et elle est, mes coupeurs la règlent selon le bruit qu'elle fait quand elle coupe.
3: Star qui porte vos gants, j'ai vu qu'il y avait Madonna qui avait porté vos gants au Super Bowl. Il y a Beyoncé, il y a Lady Gaga, il y a même la First Lady actuelle, Madame Trump, qui porte pour la première investiture, qui portait des gants Agnel. Et donc, comment ils font? Ils vont ils disent je veux des gants Agnel.
2: Alors nous fabriquons pour des grandes marques qui habillent ces grandes stars.
1: Ouais, c'est
2: donc
1: ça.
2: En fait, on les fait vraiment sur mesure, mais c'est avec des grandes marques de luxe.
1: Merci beaucoup. En tout cas, voilà, c'était la maison Agnel qui est labellisée, bien sûr. Elle est entreprise du patrimoine vivant, ce qui est accordé à des entreprises qui ont un savoir-faire d'excellence. Et ça vous concerne. C'est le résultat, vous l'avez compris, d'un travail qui se transmet depuis, alors, ça fait à peu près 90 ans, voilà. C'est à Saint-Julien, en Haute-Vienne, un des exemples de notre savoir-faire français qui a conquis, vous l'avez compris, le monde et qui continue de le faire. Merci à vous, Sophie Grégoire. Je vous souhaite une excellente journée.
3: Merci Sophie.
1: Merci. Au revoir.
2: Merci.
1: Gavis, d'autres informations pratiques.
3: Si vous voulez aller visiter la ganterie Agnel, il faut aller, si vous voulez déjà commencer à aller voir le site internet agnel.com qui est magnifique. Vous allez voir plein de choses et ils expliquent plein de choses sur leur savoir-faire. Et comme toujours, on met toutes les informations sur europe1.fr.
1: Et on prolonge la balade avec une adresse soit dans la ville, dans la région.
3: Ouais, j'ai trouvé une adresse. Encore une fois, c'est super. Ça s'appelle la table du gantier.
1: Oui,
3: on
1: bien
3: est
1: sûr.
3: À Saint-Junien. C'était.
1: Non, c'était la capitale de la ganterie.
3: Là, c'est la capitale où vous allez pouvoir manger. C'est convivial, c'est généreux. Cuisine de produits frais, la table du gantier, une ambiance chaleureuse. C'est une bonne manière de conclure, non, cette petite immersion dans le savoir-faire local.
1: Une balade sémantique avec Sarah Doraghi pour une expression populaire qu'on emploie, certes, pas tous les jours, mais qui est toute simple. C'est prendre une biture. Vous avez sans doute entendu parler de ça, si vous, ça ne vous concerne pas. Alors, évidemment, ça sent un peu le dialoguiste Audiard ou Antoine Blondin, mais en fait, d'où ça vient, Sarah ?
0: William, je rappelle, si nécessaire, que prendre une biture, c'est pour dire de manière assez triviale que quelqu'un a pris seul ou avec des amis ou des collègues une sacrée dose d'alcool. Mais à l'origine, cette expression appartient au langage des marins.
1: Ah oui, c'est très très curieux. Écoutez bien.
0: Très précisément, ça vient du mot scandinave bita, qui désigne une imposante pièce en métal verticale d'un peu moins d'un mètre autour de laquelle on enroule les amarres d'un bateau pour le fixer à un quai. En français, c'est devenu une bite d'amarrage. À l'usage, les marins appelaient biture le câble qui servait en fait à amarrer les bateaux, ok, mais suivez-moi. Quand on se sert de la biture, ça veut dire qu'on est arrivé

0: l'aéroport.
1: Oui, bah on, donc, a mis le, on s'est amarré. Oui.
0: Exactement, donc on va bientôt descendre à terre, et donc on ne va pas tarder à boire un coup, et tout vient de là. L'expression « prendre une biture » donc, précède donc le fait d'aller boire avec ses copains de l'équipage, comme souvent le sens propre a précédé le sens figuré. Par exemple, c'est pareil, quand on dit prendre une caisse, c'est-à-dire on prend une caisse de vin ou de bière et ensuite on la boit.
1: Et oui.
0: Et du coup, comme vous le savez, bah, prendre une caisse, ça veut dire se mettre minable, se péter la tronche.
1: Il y en a pas mal d'expressions.
0: Beurrer comme un lu, enfin, je veux dire, voilà.
1: Alors, attendez, parce que selon la formule consacrée, je me dois de vous dire que l'abus d'alcool est dangereux pour la santé.
2: On retrouve William Lémergie dans quelques minutes. Nous irons à Hendaye visiter la Cité des Mémoires. A tout de suite sur Europe 1.
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2: Dans quelques minutes, on repart se balader avec William Lémergie. Mais avant, on écoute une nouveauté, Manon Lisa, le petit pêcheur. Bonne écoute sur Europe 1.

0: C'était Manon Lisa, le petit pêcheur. Et c'est parti pour le dernier quart d'heure de balade en France avec William Lémergie. Bel été sur Europe 1.
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3: Voici un tout nouveau site culturel qui vient d'ouvrir dans les Pyrénées-Atlantiques, à Andailles très précisément, et qui raconte, Gavin, d'une manière totalement nouvelle, me semble-t-il, l'histoire du Pays Basque.
4: Exactement, William. L'ouverture d'un lieu de ce genre, c'est toujours une bonne nouvelle, parce que celle-ci est unique et il résume de façon très moderne tout ce qui fait l'originalité de cette région à travers les siècles. C'est là l'intérêt. C'est désormais une balade du patrimoine, parce que presque tous les sujets de la vie quotidienne y sont abordés, avec tous les outils aussi qui rendent votre visite très animée, c'est très moderne. Et on y a même ajouté des jeux qui vont séduire tous les membres d'une même famille.
3: D'accord, pour en savoir plus, nous sommes en ligne avec Jean-Sébastien Alti, qui est le directeur d'Andailles Tourisme. Bonjour monsieur le directeur, bonjour Jean-Sébastien.
5: Bonjour.
3: Tout d'abord une précision, vous écrivez sur le fronton de la Cité des Mémoires le nom d'Andailles avec un A, ce qui donne A-N-D-A-Y-E. Il n'y a pas de H, alors je suppose que c'est une volonté de votre part, c'est pour être plus près de l'identité basque, parce que ça s'écrit comme ça en basque, non?
5: Alors, en basque, Andailles se dit Endaya, il y a aussi un H de nos jours. Là, on est sur un musée qui raconte l'histoire d'Andailles et du Pays Basque, et donc lorsqu'on s'est penché dans les éléments d'archives, on a retrouvé dans tous les actes officiels le nom d'Andailles écrit de la manière suivante, A-N-D-A-Y-E. Donc on a repris cette orthographe qui remonte au XVIe siècle.
3: Jean-Sébastien, comment vous l'avez prononcé? Vous avez dit Andailles, non?
5: Non, je dis Andailles.
3: Andailleux.
5: Alors j'ai peut-être le E à la fin qui est chantant, mais je dis Andailles.
3: Ah oui, vous avez, exactement.
5: Et d'ailleurs,
3: vous avez
5: d'ailleurs,
3: le E chantant.
5: Peut-être. Et d'ailleurs, Andailles s'écrit aujourd'hui H-E-N, donc peut-être qu'en français on dirait plus facilement Andailles.
3: Ah oui.
5: Mais c'est bien Andailles qu'on dit. On a bien conservé le son ou la prononciation qui était celle de l'orthographe du XVIe siècle.
3: Est-ce que le projet de la ville, en dehors de ce que vous venez d'expliquer, c'était aussi d'expliquer ce qu'on appelle souvent l'âme basque et qui serait partie dans tous les domaines de la vie et qui a façonné au fond toute une région, non?
5: Le musée donc décrit un petit peu l'histoire de la ville et du Pays Basque de manière générale. Andailles, qui est à la ville frontière depuis plusieurs siècles maintenant, entre France et Royaume d'Espagne, même si c'est une ville qui est au cœur du Pays Basque, a toujours été au cœur de l'actualité et de grands événements.
3: Ouais.
5: Et aucun site en France, au Pays Basque en tout cas, ne mettait en avant ce rôle d'Andailles, où il se passait beaucoup d'événements.
3: Oui.
5: Et donc l'idée, lorsqu'on a créé le musée, qu'on a créé les 9 pièces qui constituent le parcours, c'est de présenter tout ce qui constitue l'âme locale, c'est-à-dire la sorcellerie, la gastronomie, la tradition maritime avec la chasse à la baleine.
3: Ouais.
5: Et tous ces aspects-là sont décrits, et tout ce qu'on voit dans ce musée, même s'il est Andailles, correspond vraiment à une grande partie de l'identité du Pays Basque de manière plus globale.
3: Est-ce que vous parlez aussi de, alors vous l'avez dit, la langue, la mythologie, les conflits frontaliers peut-être aussi, ou la gastronomie?
5: Alors les 9 pièces que l'on a, donc la première pièce c'est tout ce qui est dédié à la partie mythologie et tradition.
3: D'accord.
5: Sorcellerie, donc parce que la sorcellerie c'est quelque chose qui est important au Pays Basque, donc on en parle.
3: Ah bon?
5: Ensuite on va s'intéresser à la partie conflit entre la France et l'Espagne, puisqu'on était aux premières loges, on était en Andailles. Cette année d'ailleurs, il faut le savoir, François Ier, qui avait été donc en 1526 fait prisonnier lors de la bataille de Pavie, a été échangé à Andailles contre ses fils, qui sont donc devenus prisonniers en Espagne, pour pouvoir retrouver son trône en France. Le traité des Pyrénées aussi a été signé en amont à Andailles, avant que ne soit célébré le Marais de Louis XIV à Saint-Jean-Luz. Et tous ces événements sont présentés dans cette pièce. Ensuite, on va avoir toute la partie tradition maritime avec la pêche, la chasse à la baleine, les corsaires. Le dernier corsaire français était un Andaillais, c'était Pélo. C'était son nom de corsaire. Ensuite, on va voir tout ce qui est tradition et architecture au Pays Basque au XIXe siècle, avec l'essor du tourisme en 1864 sur la côte basque avec l'arrivée du chemin de fer. Et on poursuivra avec la guerre civile en Espagne, l'entretien entre Franco et Hitler en Andailles, etc.
3: Bien sûr, bien sûr. Sarah?
6: Oui, la cité a été conçue, comme on l'a dit tout à l'heure, avec des outils super modernes pour en faire un musée vivant. Il y a des films, il y a des effets sonores variés également, et j'ai bien aimé l'idée des décors immersifs. Qu'est-ce qu'on revit? Qu'est-ce qu'on peut voir? Quelle impression ça donne de découverte de lieux typiques? Comme quoi? Comme où?
5: Alors concrètement, dans chaque pièce dans laquelle le public va déambuler, on va être directement immergé dans la thématique de la pièce. Lorsqu'on sera sur la partie conflit, vous aurez des canons qui vous jetteront de la fumée à la figure, sur les canons qui seront tirés, donc déboulés sur Andarivia. Voilà, là, sur la partie tradition maritime, chasse à la baleine, on aura donc une décoration de bateau, avec des tonneaux, etc., qui seront là.
3: On aura
5: la reconstitution du poste de douane, puisqu'on parle toute la tradition de la contrebande au Pays Basque, avec l'évolution des marchandises qui ont fait l'objet de contrebande et des techniques de contrebande.
3: Pour être dans l'ambiance, comme on dit familièrement.
5: Pour être dans l'ambiance des thématiques, c'est ça,
3: voilà,
5: tout à fait.
3: C'est ça.
5: Et à Andaï, vous connaissez peut-être la liqueur Isara, même si l'abus d'alcool est dangereux pour la santé.
3: Oui.
5: C'est dangereux, mais on peut y goûter néanmoins.
3: Mais pas l'Isara, c'est pas dangereux parce qu'on en prend quelques gouttes, c'est pas plus.
5: C'est ça, guère plus. Et donc on peut découvrir les produits qui font la fabrication, qui servent à la fabrication de l'Isara par un bar à senteurs.
3: Oula.
5: Donc là, ça plaît aussi bien aux enfants qu'aux adultes.
3: Et on termine
5: sur la partie gastronomie avec tous les produits locaux, les pinchos, le calamar, le sidobras, etc., qui sont présentés. Et ce sont des choses que les gens peuvent s'amuser à cuisiner de manière virtuelle, sur des planchas virtuelles là encore, on arrive donc à une vraie expérience client pour les personnes qui viennent.
3: Bien sûr, Gavin.
4: Jean-Sébastien, là vous dites plancha virtuelle, est-ce que c'est ça les modules interactifs? J'ai lu ça, ou est-ce que je me trompe? Est-ce que c'est, à quoi ça correspond?
5: Il y a ça notamment, c'est-à-dire que vous êtes face à une plancha et vous avez les différents ingrédients face à vous, il faut les remettre dans le bon ordre, faire cuisiner votre calamar, le couper en petits morceaux, faire votre marinade, etc., de manière à obtenir le plat final. Vous allez avoir aussi des quiz pour essayer de reconnaître différents éléments de l'architecture néo-basque, ou bien encore, ce n'est qu'un parmi tant d'autres, vous aurez donc un écran ou même des écrans pour faire en sorte de reconstituer les différentes étapes de la chasse à la baleine.
3: D'accord, Sarah ?
6: Oui, je me suis demandé aussi si les autres grandes villes du Pays Basque, Biarritz, Bayonne, Saint-Jean-de-Luz, Anglet, Bilbao, San Sebastián, étaient toutes liées par leur langue et leur histoire. Parfois, contre la France ou contre l'Espagne. Est-ce que ces villes ont éprouvé l'envie d'être indépendante, et est-ce qu'on parle de ça aussi à la Cité des Mémoires?
5: Alors, à ma connaissance, les villes du Pays Basque n'ont jamais émis à titre individuel le fait d'être indépendantes les unes des autres. Il y a par contre une toute petite partie de l'histoire, quelques années à peine, moins d'un siècle, où le Pays Basque, entre la partie nord, les trois provinces au Pays Basque au nord, et les quatre provinces Pays Basque sud, ont été réunies dans un seul État, sous l'égide du Royaume de Navarre. Et aujourd'hui, donc, on a des administrations qui sont différentes des deux côtés. Par contre, la langue est la même, c'est une langue unifiée. Le basque est unifié entre Pays Basque Nord et Pays Basque Sud. Des échanges réguliers se font entre les différentes villes, entre les différentes provinces.
3: Mmh.
5: Et on revit un petit peu tout ça sur la partie de notre musée qui est dédiée à la partie frontière, la frontière culturelle, géographique, linguistique, monétaire. Ouais. On va retrouver des francs, des pesettes, des euros. On va parler de l'ouverture des frontières Schengen et on aura des cartes qu'on pourra déplacer pour voir la différence entre les limites administratives aujourd'hui du Pays Basque, celles qu'elles sont d'un point de vue historique, et aussi la partie de la langue basque qu'on peut superposer aux divisions administratives.
3: Bien sûr.
5: Donc, alors, tout ça a été expliqué sur notre musée.
3: Alors, il y a aussi à la Cité des Mémoires, m'a-t-on dit, des œuvres signées d'artistes majeurs, comme Goya, entre autres. Est-ce que ces œuvres ont un lien direct avec l'histoire du Pays Basque?
5: Bien sûr. Alors, on n'est pas forcément, j'ai relativement peu d'œuvres originales proposées pour l'instant dans le musée, pour des questions de sécurité.
3: Oui.
5: Par contre, ce sont des reproductions officielles qui ont été autorisées par les musées que l'on a là. En sachant que, bien sûr, toutes les œuvres qui sont présentées sont directement en lien avec l'histoire d'Andaï ou du Pays Basque. On voit notamment des tableaux qui proviennent de musées londoniens. On a Wellington qui poursuit Napoléon Ier en franchissant la Bidassoa, ce fleuve frontière entre la France et l'Espagne.
3: Mm-hmm.
5: On aura des tableaux de Goya qui sont dédiés à la sorcellerie. Et puis on aura aussi des reproductions de Lebrun avec le célèbre mariage entre Louis XIV et l'infante d'Espagne.
4: C'est hyper riche.
3: Qui s'est passé à Saint-Jean-de-Luz, si je me souviens bien?
5: Oui, tout à fait. Avec un an auparavant, la signature et les rencontres entre Mazarin et Don Luis de Haro à Andaï sur l'île des Faisans, qui est le plus petit condominium, donc espace partagé entre deux pays, qui existe sur notre planète Terre.
3: D'accord. Sarah ?
6: On parle toujours du Pays Basque, mais en fait, il y en a deux. Ils sont cousins, c'est le Pays Basque espagnol et le Pays Basque français, je dis une bêtise ?
5: Alors, ils sont cousins parce qu'ils sont administrés éventuellement par deux pays aujourd'hui différents, mais à la base, les coutumes, les traditions, les langues et l'histoire sont quand même très liées, voire unifiées.
3: Oui, unifiées.
4: Même, on a un routard Pays Basque qui prend les deux frontières, du côté français et du côté espagnol.
5: C'est un très bon guide de voyage. Vous avez fait un bon choix.
6: Et rappelez-vous l'expression « parler comme une vache espagnole » qui vient de parler comme un basque espagnol.
5: C'est ça, tout à fait.
6: Vous vous rappelez.
5: Voilà, mais après, quand vous êtes à Andaï, vous êtes à 15 km à peine 19 km et 15 minutes de route de Saint-Sébastien, qui compte quand même 250 000 habitants et qui est la perle de la... de l'Espagne, le petit Nice espagnol, et on est à une demi-heure de Bayonne. Donc on est finalement plus proche de cette grande ville espagnole que de Bayonne, qui est la capitale du labour.
3: Mais est-ce que pour autant, par exemple, entre les deux municipalités, on se fréquente ?
5: Oui, alors vous avez même, alors c'est peu connu peut-être, mais la première intercommunalité, je dirais, qui dépassait le cadre national d'un pays, donc à stature européenne, a été créé à Hendaye, c'est le consorcio Bidasoa-Txingudi, qui a aujourd'hui une trentaine d'années, qui réunit la ville d'Hendaye, d'Irun, côté espagnol, et d'Hondarribia, donc c'est une agglomération de 90 000 habitants, qui a certaines compétences, notamment dans le domaine du sport, d'accord, de la culture, du tourisme, et c'était le premier cas d'école au niveau européen.
3: Bon, la Cité des Mémoires, on l'a bien compris, c'est à Hendaye, et c'est désormais un lieu indispensable pour bien connaître l'histoire d'une ville, bien sûr, et puis d'un peuple. Je signale en plus que ce lieu que vous allez visiter a obtenu le label Tourisme et Handicap. C'était important, me semble-t-il, de le signaler. Voilà. Merci à vous, Jean-Sébastien Atti, pour cette visite. Je vous souhaite une bonne fin de journée. Au revoir.
4: Au revoir.
5: Merci à vous. À bientôt.
3: D'autres infos, Gavin.
4: Oui, toutes les infos sont sur le site citedesmémoires.com. Sachez que le tarif, c'est 8,80€ pour un adulte et un forfait famille à 23,10€. C'est ouvert toute l'année. Il y a des animations, il y a des jeux numériques, on l'a bien compris, des modules interactifs. Et comme toujours, on met toutes les informations sur europe1.fr.
3: Et on peut manger, évidemment, à Hendaye.
4: Oui, le chantier, c'est comme ça que ça s'appelle. C'est à Hendaye. C'est un ancien bar de pêcheurs qui est devenu une des adresses de bistronome, comme on dit aujourd'hui. Vous savez, la bistronomie. Formule à partir de 18,90€. Même des tapas pour l'apéro, je vous en ai mis deux, trois de côté, William. Le chantier à Hendaye.
3: Quoi de côté, des tapas ou l'apéro ?
4: Les deux.
3: Lisara, c'est vert, si je me souviens bien.
4: Alors là, je ne veux pas m'avancer.
3: Oui, il me semble.
0: C'est la fin de cette émission. 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
4: Dimanche 28 juillet, bonjour, bonjour à tous et bienvenue dans Europe 1 Info. On est ensemble jusqu'à 14h pour toute l'information, l'analyse, le décryptage avec nos deux débatteurs du jour, Mathieu Hoc et Elliot Maman, pour vous éclairer dans une quinzaine de minutes, juste après votre journal. Au sommaire, nuit extrêmement compliquée en Gironde, le feu qui sera long à combattre et des flammes toujours plus proches de Bordeaux. La situation est très défavorable sur place, a dit ce matin le ministre de l'Intérieur, Laurent Nunez. 42 000
8: hectares dévastés rien qu'en Gironde. 55 000 évacuations supplémentaires décidées la nuit dernière. Les pompiers en Gironde toujours en lutte contre les flammes ce dimanche. Avec quelle trajectoire et quels moyens pour lutter contre ce feu hors norme? Point complet avec l'envoyé spécial d'Europe 1 à Bordeaux dès le début de ce journal. Face à ces violents incendies, l'État se mobilise. L'A400M sera à nouveau engagé cet après-midi dans le département. Les communes également, on le sera dans les Landes, avec la directrice de cabinet du maire d'une ville évacuée la nuit dernière, elle aussi les Landes, autre théâtre de ces flammes. 10 ans après, la France rend hommage au père Hamel, Jacques Hamel, tué dans un attentat à Saint-Étienne-du-Rouvray. Une messe qui a eu lieu ce matin dans l'église où l'homme de 85 ans avait trouvé la mort, c'était en 2016. Actualité plus heureuse également, ça y est, les plages du débarquement sont officiellement inscrites au patrimoine mondial de l'UNESCO, on l'a appris ce matin. Vous entendrez la réaction du maire de Saint-Aubin-sur-Mer dans le Calvados. Et on terminera avec le Tour de France, ultime étape cet après-midi à Paris, raccourci pour redéployer des forces de l'ordre dans le sud-ouest impacté par les incendies. Bilan de cette grande boucle 2026 en fin de journal. La météo, la tendance avec vous, Perle Romney.
0: Bonjour Maël. Alors du mieux dans le sud aujourd'hui, mais restez prudents dans les Alpes du Sud où le risque d'orage reste bien présent. Plus de détails dans la météo en fin de journal.
8: À tout à l'heure. Europe 1. La situation demeure très favorable sur le front des incendies. En Gironde, les mots du ministre de l'Intérieur Laurent Nunez ce matin. Au terme d'une nuit particulièrement compliquée sur le front, le feu toujours loin d'être maîtrisé. Il progresse même, 42 000 hectares de surface brûlée, 140 habitations détruites. Dans ce contexte, 55 000 évacuations supplémentaires ont été décidées hier soir dans 5 communes autour de Bordeaux, ce qui porte à 220 000 le nombre de personnes déplacées dans tout le département. Une partie d'entre elles, 6 000, viennent de passer la nuit au parc des expositions de la ville. Et c'est là où vous vous trouvez, Wilfried de Villers pour Europe 1. Bonjour à vous.
16: Bonjour Maël, bonjour à tous.
8: Tableau très pessimiste donc concernant les conditions météo dressées ce matin par le ministre de l'Intérieur. Que peut-on dire précisément sur la trajectoire des flammes, Wilfried ?
16: Eh bien, le feu est en ce moment poussé par les vents vers le sud-est de Bordeaux. Il se trouve à une quinzaine de kilomètres des premières communes de l'agglomération, d'où l'ordre d'évacuation qui est tombé la nuit dernière à Marcheprime, Millau et Le Barpe, évacué cette nuit, tout comme Sestas et Bigano. 55 000 personnes, vous le disiez, ont dû abandonner leur maison par sécurité ces dernières heures, même si le feu n'est pas encore entré dans ces communes, c'est important de le rappeler. Pour accueillir tous ces évacués, des centres d'accueil sont ouverts dans toute la région, plus d'une trentaine à présent. La ville d'Agen, à 140 km de là, se tient prête à ouvrir son centre des expositions si nécessaire. À Bordeaux, ils sont 2500 au parc des expositions contre 7000 hier matin. Des rescapés qui ont soit trouvé une solution, soit ont été hébergés chez des particuliers volontaires ou dans des résidences étudiantes, dans des internats de lycées. Une opération de relogement annoncée ce midi par le maire de Bordeaux, Thomas Cazenave.
17: Nous avons recensé plus de 2600 couchages dans la métropole bordelaise ou à proximité immédiate. C'est à peu près 800 logements, avec l'idée maintenant de permettre, parce que ça dure, aux personnes qui sont ici d'être plus confortablement installées.
16: Et Thomas Cazenave le rappelle, aucune évacuation de Bordeaux n'est à l'ordre du jour pour l'instant. Un incendie hors norme qui perturbe également fortement les transports. Une section de l'A63 entre Bordeaux et l'Espagne est toujours fermée sur 60 km. Le trafic ferroviaire est interrompu au sud de Bordeaux en direction notamment d'Arcachon, de Hendaye et de Tarbes.
8: Merci Wilfried. Wilfried de Villers en direct de Bordeaux pour Europe 1. Et autre front donc de ces incendies en région Nouvelle-Aquitaine, ce sont les Landes. Avec ce dernier bilan du feu survenu jeudi près de Biscarrosse, 3600 hectares sont déjà partis en fumée, ce qui a conduit à l'évacuation de plus de 30 000 personnes dans ce département, habitants de plusieurs communes de Biscarrosse et notamment de communes alentours à Biscarrosse et notamment Biganos. Entre deux réunions de crise, la directrice du cabinet du maire, Marlène Montfort, était tout à l'heure au micro Europe 1 de Charles Huillier. Je vous propose de l'écouter.
18: Monsieur Bruno Lafont, maire de Biganos et président de la DSI, est actuellement sur le poste de commandement, en train de gérer justement avec la casquette DSI, donc tous les moyens nécessaires pour lutter contre ce feu exceptionnel. L'évacuation à Biganos est tombée à 2h du matin, donc élus et services se sont mobilisés immédiatement et dans l'urgence pour évacuer, je rappelle, une population de 12 000 habitants. dans le calme et dans les meilleures conditions possibles.
8: Marlène Montfort, directrice de cabinet du maire de Biganos dans les Landes. Elle était tout à l'heure au micro Europe 1 de Charles. L'huile y est un feu qui est contenu mais pas fixé dans les Landes, pas fixé non plus dans le Var. Il a atteint 4500 hectares de végétation qui sont désormais brûlés. Depuis le mois de janvier, ce sont au total plus de 100 000 hectares qui sont partis en fumée dans tout le pays. C'est un triste record. Le précédent datait, lui, de l'année 2022. Évacuation préventive, on en parlait, 220 000 au total dans la région. Et au-delà de la peur de voir sa maison détruite ou sérieusement endommagée, s'ajoute l'impatience de ceux qui ont quitté leur habitation depuis plusieurs jours déjà. C'est le cas de Ludovic. Trois nuits qu'il ne dort plus chez lui. Ludovic qui n'aspire à une seule chose désormais, pouvoir rentrer chez lui.
19: On n'arrive pas à dormir, on est toujours dans l'angoisse. Le retour de voir le village détruit, quoi, la forêt juste déréglisse, comme on dit, les arbres calcinés, juste des tiges noires. On a eu un premier message des pompiers comme quoi il y avait beaucoup, beaucoup de maisons qui étaient brûlées. Donc là, déjà, c'est l'angoisse qui monte et puis la peur. Et puis, une demi-heure après, on reçoit un autre message comme quoi notre maison est sauvée. Donc là, c'est l'effondrement, mais dans le bon sens, parce que c'était des pleurs de bonheur, quoi, parce que c'est terrible de perdre sa maison, hein, c'est perdre sa vie, quoi, c'est perdre tous ses souvenirs.
8: Et au-delà des flammes elles-mêmes et de leurs conséquences matérielles, ce sont tout autant les fumées toxiques qui inquiètent pour la santé, parce qu'elles se répandent partout et bien au-delà des zones directement touchées par les incendies. Dans ce contexte, le gouvernement a indiqué hier que 2,5 millions de masques FFP2 seront envoyés dans le sud-ouest, des masques disponibles en pharmacie, réservés en priorité aux personnes les plus vulnérables et aux acteurs en première ligne, précise l'exécutif. La France, toujours en proie aux flammes, donc, et dans chacun de ces incendies, il y a toujours un chef d'orchestre qui est le COS, le commandant des opérations de secours, un rôle stratégique crucial pour ce COS, officier qui occupe le plus haut commandement sur une intervention, qui bénéficie d'une formation et d'un entraînement particulièrement exigeant. Reportage Europe 1, signé Frédéric Michel.
20: 7h du matin, au PC des pompiers installés sur un parking des Arcs, le premier gros incendie de l'été dans le Var brûle depuis près de 20h. Le commandant Christophe Petit prend la relève du COS.
21: COS, l'acronyme, ça signifie commandant des opérations de secours. C'est l'officier qui va être en charge de commander le feu de forêt avec plusieurs centaines de pompiers qui sont sur les lieux.
20: Équipé d'importants moyens de communication, de cartes, du terrain sur écran tactile, le PC est une véritable ruche.
21: On a toute une équipe avec un poste de commandement, avec de nombreux officiers, mais le COS, c'est lui qui aura la responsabilité du feu. On a un entraînement tout l'hiver sur la stratégie des feux de forêt pour que l'on soit prêt pour l'été. Donc ce que l'on veut, c'est protéger les habitants, qu'on n'ait pas de blessés, qu'on n'ait pas de décès, bien évidemment. Ensuite, protéger les habitations. Et une fois qu'on a réussi à protéger tout ça, on va essayer de réduire la surface de ce feu et on va agir sur les flancs, c'est-à-dire les lisières, pour le rétrécir le plus possible et l'arrêter.
20: Pour décider de la stratégie, le COS est entouré d'experts dans plusieurs domaines et grâce aux renseignements fournis notamment par les drones, l'hélicoptère de commandement dans lequel il monte régulièrement pour observer l'évolution du feu. Il prend ses décisions.
8: Reportage Europe 1, signé Frédéric Michel, notre correspondant dans le Sud-Est. Extrait de la série En immersion avec les pompiers du Var. L'actualité de ce dimanche, c'est aussi la France qui a rendu hommage aujourd'hui au père Jacques Hamel, 10 ans jour pour jour après son assassinat. C'était le 26 juillet 2016. Attentat commis par deux djihadistes en l'église Saint-Étienne du Rouvray en pleine messe. Une cérémonie était organisée ce matin dans cette même église, en présence du Premier ministre Sébastien Lecornu et de l'ancien président de la République François Hollande. L'islamisme peut être à l'origine également de l'attaque survenue hier soir à Berlin. Elle a fait un mort et 16 blessés. Les faits se sont déroulés en pleine Gay Pride. Un homme de 21 ans est toujours activement recherché. Les autorités ont déployé d'importants moyens pour retrouver cet homme ainsi que d'éventuels autres auteurs. Et dans cette actualité plutôt morose, il y a quand même une bonne nouvelle. Nouvelle qui était attendue depuis très longtemps et qui nous est arrivée tout à l'heure. Les plages du débarquement en Normandie seront bien inscrites au patrimoine mondial de l'UNESCO. 80 km de côte entre la Manche et le Calvados qui resteront les témoins du débarquement allié du 6 juin 1944. Bataille décisive pour libérer l'Europe du nazisme et dénouement heureux également. Après 20 années de travail diplomatique pour obtenir cette reconnaissance, ce qui doit faire particulièrement plaisir à Patrick Lavarde, le premier adjoint au maire de Grez-sur-Mer. Bonjour à vous.
5: Oui, bonjour.
8: Comment avez-vous réagi quand vous avez appris la nouvelle, Patrick Lavarde, de donc, cette inscription des plages du débarquement en Normandie au patrimoine mondial de l'UNESCO ?
5: Vous venez de le dire, c'est le fruit de 20 années de mobilisation de la région Normandie et des collectivités normandes. Donc c'est une très grande satisfaction donc, de voir reconnaître le rôle décisif qu'ont joué donc, ces territoires dans la libération de l'Europe il y a maintenant plus de 82 ans.
8: Pourquoi c'était important, même essentiel, d'obtenir cette reconnaissance ? Ça fait des années et des années que la France en avait fait la demande officielle. C'est quelque chose, j'imagine, qui dépasse peut-être même le cadre de la Normandie et peut-être même la France.
5: Vous avez tout à fait raison. En fait, cette inscription donc, vient reconnaître le sacrifice de l'ensemble des nations alliées et de tous ceux qui ont laissé leur vie donc, au moment de cet événement qui a contribué donc, à la libération de l'Europe occidentale. Et dans un moment où de nouveau la paix est menacée, il est important donc, de garder le témoignage et la transmission aux générations futures de ce qui s'est passé il y a 82 ans.
8: Pour Grail-sur-Mer, pour les plages de la Manche et du Calvados, qu'est-ce que ça va changer concrètement, cette marque UNESCO, patrimoine mondial de l'UNESCO, Patrick Lavarde ?
5: Alors, ça n'aura pas d'impact en termes touristiques, par exemple. On pourrait dire, oui, c'est un impact économique. Il y a déjà plus de 2 millions de visiteurs par an. Mais ça nous oblige finalement à conserver donc ces lieux de mémoire qui sont menacés notamment par l'érosion du trait de côte et donc à préserver notamment les vestiges puisque les derniers vétérans disparaissent les uns après les autres. Donc il ne restera plus de ces événements que certains vestiges qui sont sur la côte.
8: Eh bien, merci et encore bravo Patrick Lavarde, premier adjoint au maire de Grail-sur-Mer pour cette inscription des plages du débarquement de Normandie au patrimoine mondial de l'UNESCO. Merci encore à vous d'avoir témoigné sur Europe 1. Et puis ce dimanche va marquer également l'épilogue du Tour de France, le tout dernier frisson pour les coureurs encore en lice, avec au programme trois passages extrêmement attendus sur la butte Montmartre à Paris, édition 2026 qui devrait couronner pour la cinquième fois le Slovène Tadej Pogacar et qui restera aussi comme celle de l'éclosion du Français Paul Sexas, précision Europe 1 signée Axel May.
6: À 27 ans, le voici dans le club des 5. Comme avant lui, Anquetil, Merckx, Hino et Indurain, Tadej Pogacar remporte son cinquième Tour de France. Le Slovène n'a jamais semblé inquiété par la concurrence, et encore moins lorsque son principal rival, le Danois Jonas Vingegaard, a abandonné sur chute il y a une semaine. On a réussi avec l'équipe à un super Tour de France, ça dure 3 semaines, beaucoup de problèmes peuvent arriver, on a encore 89 km jusqu'à Paris. Avant cette ultime étape, Pogacar devance le Belge Evenepoel de presque 6 minutes 30 et de près de 10 minutes son coéquipier mexicain, maillot blanc de meilleur jeune, Isaac Del Toro. Au pied du podium, Paul Sexas, 19 ans, qui termine juste devant notre Français, Lenny Martinez, 5e, a impressionné tous les observateurs. Il représente l'avenir avec un grand A. La performance du Lyonnais pour son premier grand tour ferait presque oublier que pour la troisième fois de l'histoire seulement, après 1926 et 1999, l'édition 2026 devrait s'achever sans aucune victoire d'étape française.
8: Axel May pour Europe 1. Merci à vous, Europe 1. Info qui se poursuit avec un point sur la météo. C'est avec vous, Perle Romney. Perle, le temps s'améliore dans le sud aujourd'hui, mais une vigilance orage est activée dans le sud-est. Quelles sont vos prévisions, Perle ?
0: Oui, Maëlle, il fait meilleur dans le sud. Le temps est sec et bien ensoleillé du golfe du Lion à la Provence. Un peu de pluie dans le sud-ouest laisse place cet après-midi à des éclaircies en pleine, mais il y a toujours un risque d'orage dans les Alpes du Sud avec 5 départements en vigilance jaune orage dans le sud-est. Au nord, le ciel est gris avec un peu de pluie qui gagne dans l'après-midi le centre, l'ouest du Grand Est et le nord de la Nouvelle-Aquitaine. Pour autant, toujours pas de pluie en Gironde malgré un ciel nuageux. Le vent d'ouest, il devient sensible sur une grande partie du pays. Sur le sud-est, la Tramontane et le Mistral se renforcent entre 50 et localement 70 km/h en rafale. Et puis côté température, les maximales sont en baisse partout, entre 23 et 26 degrés sur le nord-ouest et l'Atlantique et jusqu'à 32 degrés sur le flanc est et les régions méditerranéennes.
8: Merci Perle. On vous retrouve tout à l'heure pour un nouveau point météo. Restez avec nous dans quelques instants. On va lancer les premiers débats d'Europe 1 Info. On va rester très largement sur cette situation qui demeure très favorable sur le front des incendies. C'est ce qu'a dit ce matin le ministre de l'Intérieur, Laurent Nunez. On en parle avec notre invité, le lieutenant-colonel Christophe Pasquini. On en parle également, évidemment, avec nos débatteurs du jour, Mathieu Hoc et Elliot Maman. À tout de suite sur Europe 1.
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0: Il est 13h17 sur Europe 1. Première partie d'Europe 1 Info avec à vos côtés Maëlle, Mathieu Hoc, secrétaire général du think tank Le Millénaire, et Elliot Maman, journaliste indépendant et chroniqueur politique.
8: Bonjour Mathieu Hoc et bienvenue.
28: Bonjour Maëlle, bonjour Perle, bonjour à tous.
8: Bonjour également à vous, Elliot Maman.
28: Bonjour.
8: Merci de participer à Europe 1 Info en direct. On rejoint tout de suite, si vous le voulez bien, le lieutenant-colonel Christophe Pasquini, commandant des opérations de secours des sapeurs-pompiers du Var. Bonjour à vous, lieutenant-colonel.
29: Oui, bonjour.
8: Merci de participer à Europe 1 Info pour nous dire peut-être ce qu'il se passe dans le Var actuellement, où le feu, je crois, n'est pas fixé et le bilan qui serait de 4500 hectares brûlés actuellement. Est-ce que vous pouvez nous confirmer ces chiffres et peut-être nous faire également un point de situation ?
29: Des bulldozers de manière à pouvoir créer des zones d'appui, des zones pyro-résistantes qui pourraient nous aider à contenir le feu et préparer le terrain pour l'action qui pourrait être celle des sapeurs-pompiers cet après-midi.
8: Comment est-ce qu'en parallèle vous regardez, lieutenant-colonel Christophe Pasquini, ce qui se passe actuellement en Nouvelle-Aquitaine, notamment en Gironde, avec des flammes qui se rapprochent toujours plus dangereusement de Bordeaux ?
29: On le regarde attentivement, hein, malgré tout, parce que nous sommes dans des conditions exceptionnelles. Des feux en Aquitaine qui sont des feux hors d'ordre, jamais connus, et qui forcément nous obligent à nous poser des questions sur les doctrines, sur le réajustement de nos méthodes de travail et peut-être aussi les méthodes permettant de préparer le terrain par l'urbanisation, par exemple, pour nous aider dans la lutte au quotidien.
8: Avec des moyens que vous considérez aussi bien chez vous dans le Var qu'en Nouvelle-Aquitaine comme adaptés, bien calibrés par rapport à cette menace hors norme, où de toute façon on est au-delà de tout ce qu'on n'a jamais connu, lieutenant-colonel.
29: Oui, mais la solidarité et l'entraide entre départements est forte. Nous étions il n'y a pas longtemps à Fontainebleau, nous étions l'année dernière à Ribot. Cette année, nous avons l'ensemble de la France qui est quasiment chez nous, l'ensemble de la France qui est quasiment du côté de Bordeaux. Cette entraide, elle fonctionne au quotidien en France, mais également avec les pays étrangers. Et c'est un mécanisme qui se met en place et heureusement que nous avons cette gestion-là.
8: Eh bien, bravo et encore merci à vous, lieutenant-colonel Christophe Pasquini, d'avoir témoigné sur Europe 1. Je rappelle que vous êtes commandant des opérations de secours des sapeurs-pompiers du Var. Je vous dis merci encore et très très bon courage à vous et à tous vos collègues. Merci encore. La France est plus que jamais en proie aux flammes, donc certains incendies totalement hors de contrôle. Trois départements au centre de la tension, la Gironde bien sûr, les Landes et le Var, on en parlait à l'instant, la Corse aussi qu'il ne faut pas oublier. Et ces chiffres qui ne sont totalement vertigineux, je reviens vers vous Mathieu et Elliot, plus de 100 000 hectares détruits en France, record historique, plus de 250 000 personnes évacuées en région Nouvelle-Aquitaine, record historique. Hors temps de guerre, la situation demeure très défavorable, a dit ce matin le ministre.

0: de l'Intérieur, Laurent Nunez. On entend que ça va durer, que ça pourrait durer des mois pour vraiment mettre un terme à cet incendie en Gironde. Comment est-ce que vous regardez tout ça, Mathieu Hoc?
1: On a tendance à dire que, et à raison d'ailleurs, que 90% des incendies sont d'origine humaine, alors à la fois accidentelle ou criminelle. Pour autant, ce que l'on constate quand même, c'est que même si c'est le cas, c'est-à-dire que ces incendies arrivent de manière, sont d'origine humaine, le réchauffement climatique et les dérèglements climatiques font que de toute façon, ces incendies sont de plus forte intensité. D'autant plus qu'on les voit commencer plus tôt dans l'été, et c'est ce que nous rapportent les pompiers par rapport à
0: plus intense, plus précoce.
1: Exactement. Donc, ça veut dire qu'il faut avoir une réflexion globale sur comment. D'une part, on se prémunit de des causes des incendies, mais surtout comment on arrive à s'adapter en fait. Et là, pour ça, il y a une réflexion effectivement sur les moyens. Je le dis souvent, mais les SDIS, donc les services départementaux de pompiers en France, c'est 6,5 milliards d'euros de budget. À titre de comparaison, c'est l'équivalent de l'agence de l'ADEME. 4 milliards d'euros. Est-ce qu'on a besoin de mettre autant d'argent sur de la bureaucratie et en donner plus aux policiers? Ça, c'est un premier arbitrage qui doit être fait au niveau des responsables politiques. Et puis ensuite, après, il y a tout un volet d'éducation à la population, de prévention et également pour se prémunir des risques.
0: On va en parler des responsabilités, mais d'abord, Elliot, mélange de colère, mélange d'émotion, de sidération, parfois aussi d'élan, de solidarité qu'on voit ici et là et qui font du bien. C'est ça qu'on voit aussi dans les leçons qu'on tire de ces incendies à répétition.
2: Oui, vous avez absolument raison. Et on voit que dans l'organisation, notamment de la prise en charge des personnes qui ont été évacuées de leur domicile ou de leur lieu de vacances, vu qu'il y a ça aussi qui renforce la complexité de l'organisation de tout ce qui se passe. Il y a énormément de touristes qui étaient sur place, qui ont dû partir de leur camping, de leur hôtel, de leur appartement loué, etc. Il y a certes, évidemment, une puissance publique, des services publics, des sapeurs-pompiers, des volontaires sur le terrain qui ont fait un travail absolument remarquable. Mais il y a également des initiative privée qui s'est organisée avec une coordination assez exceptionnelle. Et c'est vrai que parfois, on a un peu l'impression que la France est complètement délitée, désunie. Là, on voit qu'en réalité, non, il y a encore une véritable intelligence collective qui peut se déployer quand on en a soudainement besoin. Et sinon, je suis absolument d'accord avec ce qu'a dit Mathieu Hoc. Et c'est vrai que par rapport on a véritablement une espèce d'abysse par rapport au fait qu'il y a quelque chose sur lequel on n'a strictement aucune prise. Et ça, c'est quelque chose... à quoi on n'est plus habitué. On a l'impression aujourd'hui que la force de la puissance publique, l'étendue de nos capacités technologiques, que la connaissance humaine est tellement vaste que quoi qu'il arrive, on est toujours plus ou moins capable de même prédire l'issue d'une élection, alors que ça semble la chose la moins palpable que possible. Finalement, on sait où vont se diriger les marchés dans une certaine mesure, les marchés financiers, alors que là aussi c'est tellement spéculatif qu'on se dit mais on n'a vraiment aucune prise là-dessus. Finalement, on a quand même des pouvoirs de prédiction et une capacité d'influence, généralement, qu'elle soit politique, qu'elle soit humaine. Et là, on voit que ce n'est pas véritablement le cas. Quand soudainement, l'atmosphère est extrêmement sec et qu'en plus, on a des orages qui viennent sans pluie, mais avec des éclairs, eh ben là, non, c'est quelque chose sur laquelle on n'a véritablement rien à faire. Si ce n'est à constater, c'est très frustrant.
0: Et en même temps, on ne peut pas dire que ce soit quasi exclusivement de la fatalité. Il y a quand même une part de responsabilité des uns et des autres. Mathieu, je sais que ça vous fait réagir.
1: Oui, en effet, parce que comme on le disait, il y a 90% des incendies qui sont d'origine humaine. Mais là où effectivement, il faut avoir une réflexion, c'est que les dérèglements climatiques, on sait qu'ils vont être plus précoces, plus intenses et plus durs. En revanche, on n'a pas de prise, comme disait Elliot, sur à quel moment ils vont advenir, etc. Donc, ce que l'on doit faire, et c'est un principe qui a été inscrit dans la Constitution, c'est un principe de précaution. Le problème, c'est que le principe de précaution tend beaucoup à créer de l'inaction. En revanche, là, on devrait se dire, on a une mutation qui arrive, qui est là à l'œuvre, c'est les dérèglements climatiques. Il faut mettre le paquet l'été, quand il s'agit des incendies, mais également l'hiver, quand il s'agira des grands froids ou des inondations. On a vu à Valence, on se souvient à Valence, il n'y a pas si longtemps que ça, que des inondations avaient réussi à
0: paralyser en Espagne,
1: bien évidemment, avaient paralysé la région là, et puis l'activité économique. Donc,
0: encore faut-il que sur ces incendies même, on n'oublie pas, on n'ait pas la mémoire trop courte.
1: Exactement. faut pas qu'on soit en réaction à chaque. C'est souvent ça qu'on reproche aux politiques, c'est qu'ils sont souvent en réaction aux crises, et d'ailleurs ils les gèrent forcément comme ils sont en réaction, avec des moyens moins importants que prévu, et avec une parfois ça fait un peu, ça fait un peu bricolage un petit peu, mais ce qu'on demande c'est plutôt d'anticiper les prochaines crises, même si elles, on ne sait pas quand est-ce qu'elles arriveront, mais anticiper ce qui sera le monde de demain, et donc s'adapter dès à présent à ce qui demande de faire des investissements.
0: Il y a une forme de bricolage, Elliott Mamane, dans la réaction de la puissance publique, même si vous dites qu'on ne peut pas tout attendre de cette puissance publique, est-ce qu'il y a quand même des choses, des responsabilités qui sont à pointer dans ces sujets liés aux incendies, Elliott?
2: Mais évidemment que c'est une question qu'il faut à chaque fois se poser. Et d'ailleurs, la constitutionnalisation du principe de précaution, on l'a vu, ne nous a pas véritablement aidé à gérer tout ce qui se passe par rapport au dossier dont on est en train de parler, et plus largement par rapport aux catastrophes naturelles. Il est assez rare que l'on ait pu se dire que véritablement le fait que le Conseil constitutionnel mette le principe de précaution sur un piédestal nous a particulièrement aidé. En revanche, la question, c'est quasiment moins celle de la précaution que de l'anticipation. Et c'est vrai que c'est là qu'on voit qu'il y a peut-être une espèce de retard dans l'action de la puissance publique, et parfois on a même des pompiers qui nous expliquent sur le terrain que des choses aussi simples et aussi accessibles à tous que de débroussailler ce qui entoure les maisons peut avoir un véritable effet sur la progression des incendies qui est ainsi empêchée, qui peut également préserver les habitations, et c'est quand même quelque chose de particulièrement émotif, je pense, que puisque l'on est parvenu jusqu'ici à éviter le moindre mort, ce qui est le plus bouleversant, c'est de savoir qu'il y a un nombre assez important de personnes qui ont dû être évacuées et dont leur habitat a pu être détruit.
0: Plus de 200 000
2: exactement.
0: Personnes évacuées en Nouvelle-Aquitaine.
2: C'est ça. Je crois que les dégâts matériels jusqu'ici ont été plus ou moins
0: En proportion des personnes, des populations évacuées, on entend 100 maisons.
2: Exactement.
0: C'est énorme pour les personnes concernées.
2: C'est ça.
0: Mais ça reste quand même à l'échelle d'un pays et de ces catastrophes naturelles quand même relativement acceptable, et je mets beaucoup de guillemets dans cette expression, évidemment.
2: Absolument. Et c'est donc ça, éventuellement, c'est la question de l'anticipation que les personnes peuvent faire. Et c'est vrai aussi, vous savez, il y avait eu une espèce de polémique il y a environ un an lorsque le gouvernement avait émis une recommandation officielle qui indiquait notamment ce qu'il fallait emporter dans un kit de survie en cas de nécessité. On voit là aussi que finalement avoir une espèce d'anticipation par rapport, surtout pour les personnes évidemment qui habitent dans des zones à risque, par rapport à la soudaine urgence dans laquelle ils peuvent se retrouver lorsqu'il faut faire face à une situation comme celle-ci où il faut quitter son domicile, avoir en réalité quelque chose de prêt pour immédiatement pouvoir emporter tout ce qu'il nous faut, tout ce qui nous est le plus précieux lorsqu'éventuellement un ordre d'évacuation est donné, ce n'est pas non plus quelque chose d'absolument absurde. Et donc c'est aussi ce genre de prédisposition mentale qu'il nous faut peut-être réussir à modifier.
0: Ce qui change aussi peut-être dans ce cas-là, c'est que les feux ne touchent plus seulement les forêts mais se rapprochent dangereusement des villes. Peut-être que ça va impliquer un changement de logiciel, une prise de conscience peut-être encore plus particulière de la part de la puissance publique, Mathieu.
1: Mais bien sûr, puisque une des grandes mutations de la ville occidentale et plus globalement au XXIe siècle, c'est le verdissement, puisque justement pour rendre la ville plus vivable et plus respirable au XXIe siècle face au réchauffement climatique, les pouvoirs publics, à peu près tous, d'ailleurs de droite comme de gauche, s'engagent à davantage verdir les villes, ce qui est une bonne chose en soi. Mais effectivement, ce qui arrive traditionnellement dans les milieux plus ruraux pourra arriver dans les grandes métropoles, admettons que, enfin pourquoi pas dans les prochaines années, imaginez un incendie au Bois de Boulogne, c'est possible.
0: À Fontainebleau.
1: Il y a déjà
0: Fontainebleau,
1: donc
0: c'est la région parisienne.
1: Donc c'est possible. Et c'est pas encore le cas, mais vous voyez ce qu'on disait tout à l'heure, il vaut mieux anticiper et donc se préparer à avoir une réponse peut-être dans nos villes également dans les prochaines années, les prochaines décennies, parce qu'il vaut mieux, toujours mieux anticiper les crises plutôt que les subir.
0: Mathieu Hoc, Elliott Mamane, vous restez avec nous. On continue à parler de ces incendies XXL, notamment en Nouvelle-Aquitaine. On est ensemble jusqu'à 14h.
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3: Il est 13h30, tout de suite le journal permanent avec vous Martin Delavenne, bonjour.
5: Bonjour Perle, bonjour à tous. Sur le front des incendies dans le sud de l'Hexagone, le feu de 42 000 hectares en Gironde est le plus préoccupant. Il se trouve à 15 km de la métropole de Bordeaux. 55 000 nouvelles évacuations cette nuit. La fermeture partielle de l'autoroute A63 et l'interruption du trafic ferroviaire au sud de Bordeaux ont également été décidées. Bordeaux, où les fumées toxiques ont recouvert l'agglomération, entraînant l'envoi 1,5 million de masques FFP2 auprès des pharmacies. 17 autres incendies sont toujours actifs, dont celui des Landes avec 3600 hectares parcourus, mais aussi ceux du Var et de Corse. Face à ces incendies, 1500 soldats ont été déployés en renfort des

0: suspects toujours recherchés seraient liés au milieu islamiste. Du sport et l'ultime étape du Tour de France, une dernière amputée de 40 km et disputée entièrement à Paris intramuros. Une décision du ministère de l'Intérieur pour soulager les forces de sécurité engagées sur les feux de forêt. Après un passage par Montmartre, l'arrivée sur les Champs-Élysées est attendue à 19h45. Puis Formule 1, Norris prend la pole position du Grand Prix de Hongrie et devance les Ferrari de Lewis Hamilton et Charles Leclerc. Le leader Kimi Antonelli ne s'élancera que de la 4e place. Le départ à 15h sur Canal+.
1: Merci Martin, on vous retrouve à 14h pour un nouveau journal.
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1: Et bienvenue à vous si vous nous rejoignez. Vous écoutez Europe 1 Info, votre rendez-vous actualité, décryptage et débat jusqu'à 14h avec Maël Laurent, accompagné pour les débats de Mathieu Hoc, secrétaire général du think tank Le Millénaire, et Elliot Maman, journaliste indépendant et chroniqueur politique.
4: On parle de la réponse politique à apporter justement à ces incendies, d'une façon générale, à ces phénomènes de canicule, à toutes ces implications liées au réchauffement climatique. Et je voulais vous demander si vous ne trouvez pas que sur ces sujets, particulièrement, Emmanuel Macron est relativement discret, on le voit assez peu, il fait passer des messages via son entourage. Mais est-ce que vous ne considérez pas, Mathieu Hoc, qu'il devrait mouiller le maillot un peu davantage ?
5: Il y a deux grilles de lecture. La première, c'est de dire, beaucoup de Français peuvent se dire, et probablement à juste titre, le président de la République s'est beaucoup engagé, notamment quand il y a des feux en Amazonie. Alors, on se souvient en 2018-2019 de mémoire à ce moment-là. Et il y a des méga-feux aujourd'hui en Gironde. Pourquoi n'intervient-il pas plus dans le débat public? Pourquoi ne se saisit-il pas plus de ce sujet-là? Est-ce qu'il n'est pas plus intéressé par les questions internationales et par la planète exactement que par ce qui se passe en France? Donc voilà, ça c'est une première grille de lecture. L'autre grille de lecture aussi, ça consisterait à dire qu'Emmanuel Macron, depuis la dissolution de 2024, les Français ont en quelque sorte divorcé avec lui en ne reconduisant pas sa majorité, en lui affligeant une véritable défaite électorale après celle des européennes, et que donc il doit se concentrer, qui a amené du coup la dissolution, et qu'après ces deux défaites-là, il doit se concentrer sur les questions internationales justement, ce qu'il fait d'ailleurs plutôt bien sur un certain nombre de sujets, que ce soit sur les questions liées à l'Ukraine, voire sur la question du régime iranien. Et les Français d'ailleurs, dans sa cote de popularité augmente, d'ailleurs c'est ce qu'un article du JDD a montré, en tout cas dans le baromètre que suit le JDD, il a 28% d'opinion favorable. Peut-être que donc oui, aujourd'hui je pense, j'aurais tendance plutôt à privilégier la deuxième grille de lecture, c'est-à-dire que le président de la République n'a plus mandat au niveau national, doit se recentrer sur les questions internationales, et donc effectivement ça l'amène à moins commenter l'actualité nationale, notamment les incendies.
4: Emmanuel Macron qui tweet mais qui ne se montre pas, Sébastien Lecornu qui fait des cellules de crise interministérielles. Elliot, est-ce que le haut du pouvoir, le haut de l'exécutif est au rendez-vous de ces incendies XXL ?
6: Évidemment que la question est aussi de savoir dans quelle mesure un certain nombre des dispositifs que l'on a vu se mettre en place à l'heure actuelle étaient déjà prévus et se sont précisément activés comme il le fallait. Et par ailleurs, le haut de l'exécutif, certes, n'est pas dans une surcommunication sur le sujet. Je pense d'ailleurs qu'on ne les y attendrait pas. En revanche, on a vu qu'il y a eu des décisions concrètes qui ont été prises dans ces cellules de crise interministérielles, notamment la possibilité de mobiliser l'armée. Alors évidemment, là aussi, c'est quelque chose qui est plus ou moins prévu lorsque, soudainement, il y a une prise en charge massive de civils qu'il faut faire et que les pouvoirs réguliers sont plus ou moins débordés par la situation, et au vu du nombre de personnes qui ont été déplacées, évidemment qu'ils le sont. L'armée peut être mobilisée, mais il faut tout de même qu'il y ait une décision politique qui vienne acter la chose, et c'est précisément ce qui a été fait. Donc peut-être qu'il n'y a en effet pas énormément de communication. En même temps, au vu des déboires de la communication de la canicule de 2003, on peut se dire que ce n'est peut-être pas si mal que précisément le pouvoir politique montre qu'il est davantage dans l'action que dans la communication. Mais il reste vrai que là, on voit que d'un point de vue rhétorique, il y a certaines retenues que l'on n'avait pas toujours vues. Et d'ailleurs, ce qui était intéressant dans le parallèle que Mathieu faisait avec les feux en Amazonie en 2018, c'est qu'à l'époque, Emmanuel Macron avait plus ou moins fait de la chose une question nationale, puisqu'il arguait de la proximité de la Guyane française. Il disait donc qu'on était très directement concernés par la chose. Et par ailleurs, ça lui permettait d'alimenter son antagonisme à l'époque avec Donald Trump, nouvellement élu aux États-Unis, puisque c'était à ce moment-là qu'Emmanuel Macron avait sorti son fameux slogan « Make Planet Great Again », en réponse au slogan évidemment de Donald Trump sur « Rendre grandeur à l'Amérique ». Et donc là, Emmanuel Macron disait « Rendre grandeur à la planète ». On voit que peut-être aussi qu'il essaye de dépolitiser autant que possible ce qui se passe à l'heure actuelle, précisément pour que les oppositions ne puissent pas véritablement dire « Oulala, mais regardez cette intervention d'Emmanuel Macron, il oublie complètement ce qu'il nous avait promis il y a quelques années », et on voit

0: finalement aujourd'hui, c'est précisément le fruit de son inaction que l'on est en train de récolter.
1: Vous parlez des oppositions, Elliot. Les oppositions, elles ne parlent pas beaucoup non plus, alors même qu'on est en pleine campagne présidentielle. Je m'attendrais à ce qu'elles profitent peut-être de cet argument, de ces sujets, pour savoir ce qu'ils ont à proposer, pour contester ce que fait le gouvernement. Mais là aussi, c'est silence radio ou presque, Mathieu.
2: La difficulté qu'ont la plupart des partis politiques, d'ailleurs y compris les écologistes, qui paraît être un comble, c'est qu'en fait, la plupart des partis politiques français n'ont pas de doctrine, une véritable doctrine sur les questions environnementales. On a des sorties ici et là de personnalités politiques, mais...
1: De premier plan.
2: Oui, voilà, c'est ça. En fait, c'est très compliqué de vous dire quelle est la ligne du Rassemblement National, la ligne de LR, la ligne du Parti Socialiste, la ligne de Renaissance ou la ligne des écologistes ou même de LFI, peut-être LFI un peu plus, sur les questions environnementales.
1: Peut-être qu'ils n'en ont pas.
2: Et voilà, moi je pense que c'est simplement qu'ils n'en ont pas. Et donc, en fait, n'ayant pas de choses à dire de plus que ce que peut faire Sébastien Lecornu à Matignon... Eh bien, les oppositions restent dans le commentaire, un peu comme nous, on pourrait le faire.
1: Des candidats à la présidentielle, Elliot, qui sont sonnés, pris de court sur ce sujet qu'ils n'avaient peut-être pas préparé ou sur lesquels ils n'ont rien de très concret à proposer, rien d'autre que ce que dit le gouvernement.
0: Alors finalement, il s'est quand même passé une chose, puisque tant le RN que LFI ont reproché au gouvernement Attal notamment d'avoir annulé, vous savez, en 2024...
1: Les Canadairs.
0: Exactement, la commande de deux Canadairs, qui d'ailleurs finalement ont été tout de même commandés, mais auprès d'un fonds européen 5 mois plus tard. Donc on peut se dire que la chose a été plus ou moins annulée. Mais
1: on a l'impression qu'il a perdu des points. Gabriel Attal, sur ce coup-là, ça a été un peu le boomerang.
0: Complètement.
1: Il a pris sur la tête tout le bilan des 10 ans d'Emmanuel Macron pour ces deux Canadairs.
0: Mais c'est toujours la difficulté quand on a été Premier ministre, quand on a été aux responsabilités aussi proches d'une nouvelle échéance électorale au cours de laquelle on a des ambitions, on est forcément très directement rendu comme comptable du bilan en cours. Et c'est en effet ce que Gabriel Attal est en train de subir. On voit aussi que pour les oppositions, il s'agit de mettre le gouvernement face à un certain nombre de ses contradictions, parce que finalement, ces derniers premiers ministres nous ont tous expliqué qu'il fallait davantage d'hygiène budgétaire, j'allais dire. Or, on voit également que dans un certain nombre d'investissements, on peut très directement se demander si les choix, si les décisions, les tranchements, les privilèges budgétaires que l'on a décidé d'attribuer à un certain nombre de domaines ont véritablement été ceux qu'il fallait privilégier ensuite. Et c'est donc évidemment quelque chose de finalement assez politique, parce qu'on voit parfois que les décisions politiques que l'on fait peuvent avoir un effet très direct sur ce qui se passe. Et juste d'un mot encore pour éventuellement comprendre la timidité de la réaction des oppositions à l'heure actuelle, on voit d'abord que c'est un sujet sur lequel il est tout de même de mauvais ton d'avoir une polémique très directe, parce que ça affecte assez profondément la vie d'un certain nombre de Français qui n'auraient pas forcément envie de voir une confiscation.
1: Il n'y a que des coups à prendre, quoi, en gros.
0: Exactement. Et deuxième élément tout de même, ça c'est très français, mais il ne faut pas négliger que l'on est à l'approche du mois d'août et que les partis politiques observent toujours en août, et le gouvernement également, puisque en théorie le dernier conseil de ministres devait avoir lieu avant l'été, la semaine prochaine. Je ne sais pas s'il y aura peut-être d'autres réunions qui seront finalement maintenues au vu de la situation, mais quoi qu'il en soit, c'est vrai qu'en France on voit toujours qu'il y a une accalmie totale des choses tant politiques que médiatiques de mi-juillet jusqu'à la fin du mois d'août. C'est quelque chose qui n'arrive pas dans les autres pays, mais en France, c'est quelque chose qui est vrai. Même les chaînes info sont en mode dégradé à l'heure actuelle. Alors, elles arrivent évidemment, et on le voit sur toutes les chaînes info, notamment CNews, qu'il y a une couverture assez impressionnante de ce qui est en train de se passer, malgré le fait qu'on est au milieu de l'été. Mais tout de même, les journalistes, les responsables politiques, les conseillers en communication des responsables politiques, pour la plupart, sont en vacances en été.
1: Peut-être pour préparer la séquence présidentielle qui s'annonce, qui va être particulièrement dense et musclé dans les prochains mois. Dans l'actualité de ce dimanche, également, il y a la France qui se souvient 10 ans après l'assassinat par 2 djihadistes du père Jacques Hamel à Saint-Étienne-de-Rouvray, près de Rouen. Une cérémonie, une messe a eu lieu ce matin en l'église où le père Jacques Hamel avait été assassiné il y a 10 ans, donc avec Sébastien Lecornu et l'ancien président François Hollande. 10 ans après cet assassinat, est-ce que vous considérez que la France a tiré les leçons de cette vague d'attentats islamiste, Mathieu?
2: Alors oui et non, il y a quand même beaucoup de choses qui a été fait. Nous, on prépare un rapport justement à la rentrée sur comment les pouvoirs publics ont fait évoluer leur réponse par rapport aux mutations du terrorisme islamiste depuis 2015.
1: Avec des lois.
2: Il y a eu la loi de 2017. En fait, on a eu une logique à chaque fois qui est a posteriori, c'est-à-dire qu'on attendait un événement pour pouvoir ensuite après légiférer. Par exemple, on a eu un attentat, il y a eu l'attentat en 2016 à Bruxelles dans le train, et donc on a eu une loi sur la sécurisation des transports publics et notamment du ferroviaire. Alors, ensuite après on a attendu donc 2017 pour faire la loi sur le terrorisme par rapport aux événements du Bataclan. On a cette logique, on va dire, a posteriori. Ce qu'on peut dire très simplement, c'est que sur l'attentat du père Hamel, qui est un attentat qui, moi, m'a bouleversé à titre personnel, deux choses, et les deux enseignements qui sont à retenir, c'est que, un, le terrorisme islamiste et l'islamisme en tant que doctrine a déclaré la guerre à la France et à ce qu'elle avait de plus cher, ou en tout cas de plus profond en elle, c'est-à-dire ses racines chrétiennes et notamment catholiques. Ça, c'est le premier point qu'il ne faut jamais perdre de vue parce que
1: certains contestent.
2: Exactement. Ça ne fait pas plaisir à certains, mais factuellement, en tout cas, les islamistes, eux, pensent comme ça. Ça, c'est le premier point. Et le deuxième point, c'est que le terrorisme islamiste aussi a muté par rapport à 2015. 2015, donc Charlie Hebdo, Bataclan, sont des attentats qui sont faits par des terroristes dans une logique de réseau, notamment de djihadistes qui étaient entraînés, qui allaient en Syrie, en Irak, qui revenaient ensuite semer la mort en France. L'attentat de 2016, donc, et puis ceux qui ont suivi derrière, Samuel Paty, etc., sont des attentats beaucoup plus isolés, ce qui rend la menace
1: des loups solitaires.
2: Voilà, exactement, beaucoup plus diffuse, avec des passages à l'acte qui diffèrent selon les profils et qui du coup rendent la menace diffuse et donc plus complexe à appréhender, ce qui nécessite du coup de faire évoluer la réponse, notamment en termes de services de renseignement, ce qu'a fait Gérald Darmanin et d'autres, ce qui reste encore, il y a encore des choses qui restent à faire là-dessus, notamment sur les mineurs, parce que c'est un véritable danger. Donc aujourd'hui, oui, beaucoup de choses ont été faites, mais il faut bien retenir que le père Hamel, c'est deux choses. Voilà, l'islamisme a déclaré la guerre à la France, et surtout, le terrorisme est beaucoup plus diffus, et donc c'est beaucoup plus compliqué pour les pouvoirs publics de se prémunir de cela.
1: Et on en parle moins aussi dans les médias, ça fait moins la ligne de l'actualité.
2: Parce qu'on a des attentats qui sont moins spectaculaire, entre guillemets.
1: Elliot Maman.
0: Oui, absolument. En revanche, ce dont on parle souvent, et c'est aussi l'une des difficultés de la gestion de la chose, ce sont les polémiques qui peuvent émerger lorsque, même si elles sont a posteriori, comme le disait Mathieu, et donc que l'on voit qu'il y a une véritable menace, un certain nombre de mesures qui ne font pas forcément l'objet d'un consensus. On voit par exemple qu'à chaque fois que le ministère de l'Intérieur communique sur le renforcement des présences policières, des mesures de sécurité à proximité des édifices religieux, notamment à l'approche de célébrations, il y a toujours une polémique sur le ton. Finalement, on ne devrait pas avoir à se soumettre à ce genre de choses. Lorsque l'on renforce les mesures de sécurité, que ce soit dans les aéroports de manière très massive, mais également lorsqu'il y avait eu la question d'avoir des contrôles de sécurité un peu plus poussés également dans les gares, il y a immédiatement des polémiques par rapport à l'équilibre que l'on fait entre notre sécurité et la défense de nos libertés. Évidemment qu'on comprend évidemment que ces questions-là se soient posées en démocratie, mais on voit également qu'en réalité, lorsqu'il y a des choix très politiques à faire qui peuvent avoir un effet concret sur notre quotidien, il y a forcément une espèce de confiscation des mesures sécuritaires par un débat qui retourne finalement sur des préoccupations idéologiques des uns et des autres. Donc ça complique également évidemment la réponse. Et ce qui est absolument effroyable évidemment, c'est que dans l'instruction d'ailleurs autour de l'assassinat du père Hamel, la question des ramifications étrangères était assez centrale, mais on voit aussi comment cette brutalité peut s'introduire soudainement dans une atmosphère qui est tellement innocente. Et quand on lit les récits de ce qui s'est passé dans cette église, je suis toujours absolument bouleversé par le fait qu'on a véritablement des personnes qui ont voué leur vie à leur foi et qui soudainement se retrouvent brutalisées et qui ne comprennent pas forcément immédiatement ce qui se passe.
1: Alors qu'ils font passer des messages absolument inverses
2: exactement.
1: De ceux pour lesquels on les critique. On va continuer à en parler si vous le voulez bien. On reviendra également sur cette, peut-être qu'il y a un attentat survenu hier lors de la Gay Pride de Berlin avec un coupable présumé qui aurait peut-être des liens avec ce milieu islamiste. Je vous propose d'en parler juste après une nouvelle pause, Mathieu et Elliot.
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3: Vous écoutez Europe 1 Info, il est 13h48, dernière partie des débats avec Mathieu Hoc, secrétaire général du think tank Le Millénaire, et Elliot Maman, journaliste indépendant et chroniqueur politique, qui sont à vos côtés, Maëlle Laurent.
1: L'islamisme qui a peut-être frappé une nouvelle fois à la porte de l'Europe, et hier soir, une attaque survenue à Berlin, la capitale allemande, en pleine Gay Pride. Attaque qui a fait un mort et 16 blessés. Un homme de 21 ans est toujours activement recherché. Est-ce qu'on n'a pas, ces derniers mois, sous-estimé la menace islamiste en Europe et en France, Mathieu ?
2: Oui, en effet. Alors, est-ce qu'on l'a sous-estimé ? Ça, peut-être pas, mais ce que l'on voit...
1: On l'avait oublié, en tout cas, d'une certaine façon.
2: Voilà, exactement. Et ces attentats sont malheureusement des piqûres, entre guillemets, de rappel. C'est une expression qui est assez horrible, mais qui démontre, on va dire, une forme d'impréparation de la part des pouvoirs publics. Surtout, ce que l'on ne voit pas assez, je trouve, sur l'islamisme aujourd'hui tel qu'il est dans le monde occidental. Et c'est d'ailleurs ce que nous disent aussi les pays du monde arabe, parce qu'en fait, les pays du monde arabe, notamment certains, l'Égypte, la Tunisie ou la Jordanie, ou les Émirats arabes unis également, ont lutté de manière féroce contre l'islamisme et l'islam politique dans leur pays. Et on se retrouve avec aujourd'hui, et ils le disent à plusieurs reprises, que l'Europe est en train de devenir le ventre mou de l'islamisme aujourd'hui, et un peu un foyer de l'islamisme. Et notamment la France et le Royaume-Uni particulièrement. Et ce que l'on voit, et ce qu'on disait tout à l'heure, c'est que les logiques de passage à l'acte et le terrorisme est beaucoup plus individualisé. L'attentat malheureux qui est suspecté, en tout cas à Berlin, hier.
1: L'islamisme n'est pas encore avéré totalement.
2: Voilà, ça fait partie en tout cas de ce type de passage à l'acte ou de terrorisme beaucoup plus diffus, qui est beaucoup plus difficile à appréhender et pour lequel les pouvoirs publics doivent quand même apporter une réponse. Et vous parliez tout à l'heure de quelqu'un qui est présumé avoir 21 ans. Un des enjeux, je le disais encore, et là je reviens sur le terrain français, c'est qu'aujourd'hui 20% des fichiers pour islamisme sont mineurs dans notre pays. L'utilisation de jeunes ou des gens qui ont 18, 19, 20 ans est quelque chose qui est vraiment à mettre en avant aujourd'hui dans la menace terroriste islamiste.
1: Via les réseaux sociaux, j'imagine, notamment.
2: Entre autres, exactement, oui.
1: Elliot Maman.
0: Oui, absolument. Et Mathieu Hoc rappelait tout à l'heure que l'une des cibles prioritaires du terrorisme islamiste était les lieux de pratique de la religion, notamment catholique, en France. Il y a une autre cible qui est régulièrement victime des attentats islamistes. Ce sont les personnes auxquelles on a attribué dans nos démocraties libérales un certain nombre de droits individuels. Ce n'est pas la première fois que des manifestations en faveur des droits homosexuels, notamment, sont ciblés par des attentats islamistes. On avait déjà eu un cas en attentat en 2022 à Oslo, je crois, à Vienne en 2024. Et là, donc, on
2: Orlando
0: voit
2: aussi. Pardon. Orlando aussi aux États-Unis.
0: Oui, absolument. Et ce qui est intéressant...
1: Une forme de convergence un petit peu des cibles.
0: Alors, Orlando, je crois que c'était une boîte de nuit qui était connue exactement pour être une boîte gay. Et ce qui est intéressant, c'est qu'on dit souvent qu'il y a un véritable antagonisme entre les formations politiques d'extrême droite et les droits des homosexuels. Ce qui est intéressant, c'est qu'on voit qu'en Europe, c'est finalement, il y a une espèce de pacification générale du rapport aux droits qui ont été accordés aux personnes homosexuelles dans nos démocraties libérales, et que d'ailleurs, les sondages montre que même les personnes qui votent très à droite ne sont pas nécessairement opposées à l'étendue de ces droits. Et finalement, la dernière poche de résistance sur le sujet, c'est véritablement l'islamisme de manière générale, évidemment le terrorisme lorsqu'il frappe de cette manière-là. Et ce qui est épouvantable, c'est de voir que même la manière parfois très artisanale d'agir du terrorisme islamiste, puisque là, on voit, il n'a fallu finalement qu'une voiture bélier hier à Berlin.
1: Parfois, c'est un simple couteau.
0: Exactement. Peut faire plus de victimes que d'autres formes d'opposition qui sont parfois plus institutionnalisés. Par exemple, aux États-Unis, pour faire à nouveau le parallèle, on a pour le coup beaucoup moins de terrorisme islamiste, pour des raisons historiques, mais également de démographiques. La prégnance du terrorisme islamiste est infiniment moins importante aux États-Unis qu'elle ne l'est en Europe. En revanche, les manifestations en faveur des droits LGBT sont régulièrement ciblées, pour le coup, par des groupuscules qui sont véritablement d'extrême droite, mais qui ne font généralement pas de victimes physiques, il n'y a pas véritablement de morts. Il y a par exemple les Proud Boys qui sont véritablement un groupe nationaliste qui est donc d'extrême, quand je dis d'extrême droite, c'est-à-dire qu'ils ne sont en rien liés à Donald Trump, hein. Ils sont véritablement d'extrême droite au sens idéologique, politique. Et il y a des affrontements qui sont faits, mais puisqu'ils sont beaucoup plus institutionnalisés dans leur pratique de la politique, il n'y a pas de morts. Et c'est ça aussi que l'on voit, c'est qu'avec très peu de moyens, finalement, en Europe, le terrorisme islamiste parvient encore à faire des victimes, des décès, et c'est vraiment épouvantable.
1: Et on l'a vu, quoi, avec l'assassinat il y a 10 ans, jour pour jour, contre le père Jacques Hamel, et cette cérémonie d'hommage essentielle pour entretenir la mémoire et cet acte ignoble. On va terminer avec une actualité un petit peu plus heureuse. Il nous reste quelques minutes. On l'a appris ce matin, les plages du débarquement de Normandie ont été inscrites au patrimoine mondial de l'UNESCO. C'est un dossier qui était porté par la Normandie, notamment depuis des années et des années. Une bonne nouvelle, donc, cette inscription des plages de Normandie, plages du 6 juin 44, Elliot et Mathieu.
0: Oui, c'est une très bonne nouvelle. J'avais déjà eu l'occasion de discuter avec Mathieu qu'une fois on avait été ensemble le jour de la commémoration des 82 ans du débarquement, précisément le 6 juin. Et j'avais confessé que l'un des seuls sujets politiques, historiques, qui pouvait parfois me faire verser une petite larme, c'était précisément le débarquement, parce que je trouve que ce sacrifice de jeunes hommes, il y a des jeunes soldats qui sont venus sauver une nation qui n'était même pas la leur, est absolument bouleversant. Et donc évidemment que c'est très louable d'avoir porté cette inscription au patrimoine mondial de l'UNESCO. Alors ça ne va pas changer grand chose, parce que les pouvoirs publics ont déjà un effort d'investissement sur place qui est assez magistral. En revanche, ça va continuer à avoir une espèce d'obligation par rapport à l'entretien de ces lieux. Évidemment que ça donne aussi des garanties si un jour un parti révisionniste devait arriver en France. Et par ailleurs, ça va faire plaisir à nos amis américains, puisque je remarque qu'alors même que cette décision est tombée au milieu de la nuit pour eux, un certain nombre de médias américains ont déjà relayé l'information, et je ne doute pas qu'elle sera toujours récupérer là-bas.
1: Mathieu.
2: Et surtout, ce qui est intéressant, c'est que, enfin, vous l'avez dit, hein, ça fait plusieurs années, plusieurs décennies que la France a déposé ce dossier, mais du coup, la reconnaissance...
1: L'UNESCO n'aime pas normalement mettre en avant des lieux liés à des conflits.
2: Ouais, et notamment des conflits contemporains. Et là, on voit que cette décision arrive au moment où on a de moins en moins de personnes qui ont vécu ce débarquement, ce qui rend du coup le passage, bon, là on passe vraiment de la mémoire à l'histoire, et là en l'occurrence
1: c'est du témoignage, de la mémoire orale,
2: du témoignage à la mémoire
1: physique.
2: Exactement. Et là, véritablement, au moment où justement on a de plus en plus de vétérans qui partent, malheureusement, voilà, on a cette décision qui arrive au bon moment, j'ai envie de dire, et qui permettra, effectivement, vous l'avez dit tout à l'heure, au pouvoir public de continuer à préserver et à sanctuariser ces plages qui sont.
1: C'est pour ça que c'est essentiel d'avoir cette reconnaissance. Ce n'est pas juste anodin et un label de plus, Mathieu, Elliot.
0: Oui, absolument. Alors, il y a déjà un investissement qui est assez massif, avec évidemment notamment le cimetière militaire américain. Les cimetières militaires aux États-Unis sont toujours impressionnants, et celui en Normandie l'est. Je trouve que même quand on voit des images, des photos, on ne peut qu'être saisi par ce que ce lieu véhicule. Il y a également évidemment des musées, puis le parcours que l'on peut faire sur place, le parcours historique est déjà plus ou moins bien indiqué. Et d'ailleurs, je crois qu'à À cet égard-là, la reconnaissance, l'inscription au patrimoine mondial de l'UNESCO ne va pas changer grand-chose. En revanche, cela peut avoir des opportunités en matière de davantage de tourisme qui pourraient se rendre sur place. C'est paradoxal, mais c'est vrai que même des touristes internationaux, et on sait que la France accueille énormément de touristes étrangers, je crois que c'est encore le pays...
1: Mais les Normands, j'ai interrogé un Normand ce matin, il me disait qu'ils ne l'ont pas du tout fait pour ça.
0: Non,
1: c'est pas du tout
0: évidemment.
1: L'enjeu de cette reconnaissance, ça va bien au-delà de ça.
0: On est bien d'accord, mais ce que je veux dire, c'est que s'il y a davantage d'afflux touristiques là-bas, ça peut notamment avoir des opportunités économiques pour renforcer la préservation de ces lieux, parce que de fait, ils sont en proie à une forme d'érosion. On est au bord de la mer, on sait que ce sont des choses qui se passent, particulièrement sur les plages françaises à l'heure actuelle. Donc, il faut davantage d'argent pour pouvoir prévenir ce type de choses-là, préserver notamment les blocos qui sont sur les plages. Donc, évidemment, c'est tout ce type d'infrastructures qui doivent être préservées, ça coûte de l'argent, et donc toute retombée économique positive ne serait être apprécié à cet égard-là.
2: Et puis surtout, symboliquement, c'est quand même très fort. On a, je crois, 56 sites français qui sont classés patrimoine mondial de l'UNESCO. C'est la reconnaissance, entre guillemets, suprême de cette institution. Ça envoie quand même un message symbolique et même un peu politique, qui est important au moment où, justement, la Seconde Guerre mondiale, comme je le disais, il y a de moins en moins de gens qui l'ont vécu, bah, elle va devenir de plus en plus politisée dans sa mémoire. On le voit au niveau politique, on le voit aussi à l'international. Notamment Vladimir Poutine qui politise la Seconde Guerre mondiale et le récit qui en est fait. Au moins, à ce moment-là, sanctuariser l'histoire et la mémoire de tous ceux qui se sont battus pour la liberté et pour la restauration de la République et de la démocratie en France, je trouve que c'est une belle chose.
1: Et au moins, ça ne coûte pas grand-chose d'obtenir cette... Alors, c'est beaucoup de travail hein, pour obtenir cette reconnaissance de la part de l'UNESCO venue ce matin de Corée du Sud. Mais ça m'amène à mon dernier débat. Il nous reste à peine 3 minutes. Question toute simple. Je crois que ce sera la seule question que je pourrais vous poser sur cette question. La France aura-t-elle un budget en 2027 sans majorité politique, avec une équation budgétaire absolument contrainte, des menaces tous azimuts de censure? Est-ce qu'on pourra aboutir à un consensus? Et finalement, qui sera le budget que récupérera le nouveau président une fois élu? Mathieu.
2: Alors oui, je pense qu'il y aura un budget, mais qui va être un budget horrible, encore une fois, qui va se faire sur la base d'un compromis horrible de mon point de vue, d'un compromis entre une partie de la gauche et une partie du bloc central, avec l'assentiment probablement ou pas des Républicains, parce que c'est ça l'équation aujourd'hui parlementaire, c'est de ne pas avoir les 289 députés pour avoir une censure. Donc c'est celle-ci, et ça se traduira nécessairement, puisqu'il faut négocier avec le Parti Socialiste, par des milliards de taxes supplémentaires, et donc encore une fois amplifier les effets négatifs de notre cycle économique, où on est marqué aujourd'hui par un niveau d'imposition très important et une croissance économique atone, justement parce que l'on augmente de manière très importante les impôts, ce qui fragilise la confiance des entrepreneurs, des industriels et même des ménages en quelque sorte, pour relancer l'activité.
1: Et des premières pistes qui ont été annoncées ces derniers jours, franchise médicale en hausse, des remboursements de médicaments, est-ce que c'est ça qui peut t'aider à avoir un budget plus fédérateur, Eliott?
0: Non, évidemment pas. Et le problème est évidemment la proximité avec l'échéance électorale, puisque le budget doit être voté en décembre. On vote pour la présidentielle à partir d'avril. Donc on comprend qu'un certain nombre de partis ne voudront surtout pas être jugés comme étant comptables de la chose. Mais en même temps, ils ne voudront pas non plus devoir avoir un nouveau gouvernement en cas de censure, voire même éventuellement une dissolution. Alors là, ce serait le coup suprême que pourrait donner Emmanuel Macron, c'est une dissolution à 3 mois de l'élection présidentielle. Et c'est vrai que par rapport aux lettres plafonds qui ont déjà été communiquées, puisque chaque été, le ministère du budget communique aux différents ministères à quelle sauce ils seront mangés. Exactement, on voit qu'il y a une ambition qui est d'avoir une augmentation des dépenses pour chaque ministère qui sera inférieure à l'inflation. Donc, à euro constant, on aurait véritablement une baisse de l'intégralité des budgets, sauf pour l'armée, parce que le budget de l'armée est déjà prévu dans la loi de programmation militaire. Et donc, je ne suis pas sûr que l'intégralité des partis seront contents de savoir que...
1: Et c'est pour ça que le gouvernement a déjà annoncé qu'il ne voudrait pas recourir à la loi spéciale parce que ça induirait des hausses de budget.
0: Exactement.
1: À minima liées à l'inflation. On s'arrête là pour aujourd'hui, c'est la fin d'Europe 1 Info. Merci à tous les deux d'avoir été avec moi. Mathieu Hoc, secrétaire général du think tank Le Millénaire, Eliott Mamann, journaliste indépendant et chroniqueur politique. Merci à toutes et à tous de nous avoir suivis également. Quant à moi, je vous dis à tout à l'heure, je vous attends à 19h précise pour un nouvel épisode d'Europe 1 Soir.
3: À suivre sur Europe 1 les récits extraordinaires de Pierre Bellemare, ce sera juste après un point info. Il est 14h sur Europe 1. Les infos avec vous, Martin Delavenne. Bonjour.
12: Bonjour Perle, bonjour à tous. Un point sur le front des incendies avec une reprise des vents. À la mi-journée, les incendies ont parcouru 42 000 hectares en Gironde, 3600 hectares dans les Landes, 4500 hectares dans le Var, mais aussi 800 hectares en Corse. Face à ces incendies, 1500 soldats ont été déployés en renfort, des milliers de pompiers mobilisés venus de toute la France, engagés également des moyens aériens venus de France avec la 400M, mais aussi européens avec des avions portugais, croates, slovaques ou encore roumains. En Gironde, la situation est qualifiée de très défavorable par le ministre de l'Intérieur, alors que le feu est à 15 km de la métropole, 55 000 nouvelles évacuations portant le total à près de 220 000. Dans son dernier point de situation, le préfet a pris un arrêté de fermeture partielle de l'autoroute A63, une fermeture qui se double de l'interruption du trafic ferroviaire au sud de Bordeaux. Bordeaux, où les fumées toxiques ont recouvert l'agglomération, entraînant l'envoi d'1,5 million de masques FFP2. Des panaches de fumée girondins qui ont rejoint ceux venus de Madrid, l'Espagne qui combat un gigafeu sur un périmètre de 280 km aux abords de sa capitale. Des incendies européens et français qui devraient profiter d'une hausse des températures. Selon Météo France, un nouvel épisode caniculaire est attendu à partir de mercredi prochain. 10 ans après, la France rend hommage au père Hamel en Normandie, assassiné alors qu'il célébrait la messe en son église de Saint-Étienne-du-Rouvray. Sébastien Lecornu, Édouard Philippe ou encore l'ancien président François Hollande ont assisté aux hommages républicains et religieux en souvenir du père Jacques. Des attentats qui n'ont pas cessé à Berlin hier soir lors de la Gay Pride. Un homme, toujours recherché par les forces de l'ordre, a provoqué au volant de son véhicule la mort d'une personne et fait 16 blessés. Selon les forces de l'ordre, il aurait des liens avec le milieu islamiste. Une marche des fiertés suspendue alors que chaque année, elle rassemble des centaines de milliers de sympathisants de la cause LGBT. L'actualité du jour, c'est aussi les plages du débarquement en Normandie et les châteaux cathares en Languedoc qui rejoignent le label tant prisé du patrimoine mondial de l'UNESCO. Avec cette inscription, ils rejoignent le Mont-Saint-Michel, la cathédrale de Chartres ou encore le château de Versailles. Du sport et l'ultime étape du Tour de France, une dernière amputée de 40 km et disputée entièrement à Paris Intramuros. Une décision du ministère de l'Intérieur pour soulager les forces de sécurité engagées sur les feux de forêt. Après un passage par Montmartre, l'arrivée sur les Champs-Élysées est attendue à 19h45. Et puis Formule 1, Lando Norris prend la pole position du Grand Prix de Hongrie et devance les Ferrari de Lewis Hamilton et Charles Leclerc. Le leader Kimi Antonelli s'élancera de la 4e place. Le départ à 15h sur Canal+.
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12: Il est 14h03 sur Europe 1. On retrouve les récits extraordinaires de Pierre Belmar.
3: Merci Martin. On vous retrouve à 15h pour un autre Flash Info.
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3: Et bienvenue à vous si vous nous rejoignez sur Europe 1. Chaque week-end de l'été, vous le savez, entre 14h et 15h, on vous propose d'écouter les récits extraordinaires de Pierre Belmar, une série d'histoires de crimes en tout genre. Et pour cette histoire, nous sommes dans la province de Suisse, près de Zurich, dans une secte menée par un prédicateur, Joseph Stocker et sa compagne Marie-Madeleine. Voici l'histoire de Bernadette et le diable sur Europe 1.
15: Aucun détail n'est trop petit pour Dieu qui compte les cheveux sur la tête de chaque homme. Ce pourrait être une phrase extraite de l'Ancien Testament ou un verset du Coran ou un proverbe chinois. C'est tout simplement une réflexion d'un accusé aux assises de Zurich en janvier 1969. Dieu. Voilà que Dieu est cité comme témoin de la défense. Voilà qu'un prêtre est accusé de meurtre. Voilà qu'une religieuse est complice de ce meurtre. Voilà que l'on a tué le diable. On a tué le diable car il s'était caché là où personne ne songerait à le chercher. Le diable s'était caché dans l'innocence et la pureté, le blanc des cieux, cacher le noir de l'enfer. Avez-vous déjà vu un exorciste? Et si oui, avez-vous déjà vu un escroc exorciste? Et si oui encore, avez-vous déjà vu un escroc assassin exorciste. J'espère que vous n'avez jamais rencontré ça. Et j'espère que vous n'en rencontrerez jamais. J'espère qu'il n'y en a plus sur Terre. Et que s'il en reste encore, ils sont enfermés, quelque part, avec une bonne camisole de force et du sparadrap sur la bouche. Du sparadrap sur la bouche pour les empêcher de parler, ces prêcheurs de fin du monde, ces redresseurs de catéchisme, ces envoyés de Dieu qui attendent le Messie et menacent le peuple de la fin du monde pour quelques dollars de plus.

0: Si vous ne le saviez pas, la fin du monde était pour 1957. Je suis navré pour vous et pour nous, mais nous avons raté la dernière arche de Noé. Nous ne faisons pas partie des derniers justes qui ont payé leur passage pour l'éternité. Je m'explique car il le faut. Voici les envoyés de Dieu sur terre. Ils sont en prison aujourd'hui, mais Dieu est partout, c'est bien connu. Joseph Stoker. Il porte un nom biblique et il va s'en servir. Joseph a 60 ans. Il y a quelques années, il était prêtre à Fribourg-en-Brisgau. Le Vatican avait l'œil sur lui car, bien avant l'actualité, ce prêtre avait une vie privée incompatible avec son sacerdoce. Cette vie privée s'appelait Maria Magdalena Koller. Marie-Madeleine, oui. Un nom biblique qui allait bien servir aussi. Joseph et Marie-Madeleine avaient fait des enfants. Le Vatican n'aimait pas ça. Joseph n'est donc plus prêtre, qu'à cela ne tienne, défroqué de l'Église catholique. Il va créer sa propre église en 1956. Joseph est maigre, chétif. Il l'a toujours été. Son visage brûle, comme on dit, d'un feu intérieur. Regard glacial, bouche pincée. Il a le faciès du prédicateur angoissé. Il pratique avec sainteté la pénitence et la flagellation sur lui-même. Marie-Madeleine, sa compagne, est aussi pieuse que laide. Son père l'a empêché de prendre le voile à 16 ans, préférant que sa fille se dévoue pour son bien-être. Contrariée dans sa vocation religieuse, Marie-Madeleine va faire mieux. Elle aussi pratique la pénitence et la flagellation sur elle-même. La rencontre de ces deux fanatiques de l'expiation va donner naissance à un mariage mystique et secret. D'après eux, Dieu seul est au courant. Il sème à travers Dieu. Dieu s'occupe de tout, jusqu'au moindre détail. Par exemple, Dieu va dire à Joseph et Marie-Madeleine, « Vous irez à Rome à vélo. » Joseph et sa femme mystique s'en vont donc à Rome, où ils sont bénis par le pape au passage et dans la foule. Ils se rendent ensuite en pèlerinage à Jérusalem. À Jérusalem, au couvent Saint-Charles-Borromée, nos deux pèlerins vont tomber sur l'affaire du siècle. Sœur Stella, religieuse allemande exilée à Jérusalem, a vu la Vierge. Elle l'a vue plusieurs fois. Et depuis ses apparitions, ô combien incontrôlables, Sœur Stella écrit des pages et des pages de prédications diverses, de menaces, de déluges, et d'encouragement à la pénitence en prévision de la fin du monde prochaine. Sœur Stella est intéressante. Ce qu'elle dit est intéressant. Joseph Stoker n'a pas besoin de réfléchir longtemps pour trouver l'idée. Que fait-on en cas de déluge? On embarque sur l'arche de Noé. Et si l'on faisait payer les passagers. Ce n'est pas une blague. C'est une monstrueuse idée, une idée de base, bien sûr, qu'il va falloir adapter au XXe siècle. Car le juste a beau être crédule, il semble quand même difficile de croire aujourd'hui à la pluie du ciel. Alors voilà ce que va faire Joseph Stoker avec l'aide de Marie-Madeleine. Il va convaincre Sœur Stella de quitter son couvent et de venir avec eux en Europe, car il faut absolument porter la mauvaise parole aux foules inconscientes. Ce qui est bientôt fait. Sœur Stella, convaincue de la mission que Dieu lui a confiée sur Terre, arrive à Singen, en Suisse allemande, en compagnie de Joseph et de Marie-Madeleine. Tous trois s'installent dans la ferme de Marie-Madeleine, transformée en couvent, et l'on crée la communauté familiale internationale pour l'encouragement de la paix. Nous sommes en 1956. Ah, vous seriez peut-être, ces choses-là vous paraissent enfantines ou réservées à de doux folingues qui ne feront jamais de mal à personne et vous pensez qu'ils peuvent prêcher sans danger au coin des rues. C'est possible. Mais cet homme et cette femme sont un danger épouvantable, car on les croit. Joseph est un prédicateur né. Il a ce flot de paroles ininterrompues et monotones, insistants et dangereux, qui répètent toujours la même chose. Dieu nous voit, Dieu nous entend. On le croit. Il présente aux villageois ébahis sœur Stella, Marie-Madeleine et sa propre personne comme la Sainte Famille. On le croit. Il réclame la confession des fidèles de la paix. Les fidèles se confessent. Il demande que les fidèles nourrissent la Sainte Famille. Les fidèles nourrissent la Sainte Famille. Bientôt, il y a des dizaines de fidèles en Allemagne, en Suisse et dans le reste de l'Europe. Le danger approche. Avoir des fidèles, ce n'est pas assez. Il faut aller plus loin. C'est là qu'est le danger. Le moyen est enfantin, tellement énorme qu'on ne comprend pas comment ça peut marcher. Voilà que sœur Stella, qui reçoit directement ses ordres de Jésus-Christ, a reçu la mauvaise nouvelle. La fin du monde est pour le 25 août 1957. Et je vous jure que c'est vrai. Et que les fidèles en sont persuadés. C'est là qu'intervient la grande idée du sinistre Joseph Stocker. Il faut reconstruire l'arche de Noé. Il faut mettre en chantier la nouvelle arche. Elle sera gigantesque, mais les places seront quand même restreintes. Il faut faire vite et réserver à l'avance. Joseph s'adresse ainsi à ses fidèles. La maison de Marie-Madeleine sera notre arche de Noé. C'est un ordre, je le tiens de sœur Stella. Notre arche sera le refuge du pape et de tous ceux qui croiront à la vérité de notre mission. Comme il n'y a pas un instant à perdre et qu'il faut agrandir notre arche de Noé, les travaux seront très coûteux et il faut de l'argent, beaucoup d'argent et tout de suite. La voilà la grande formule de ce prêcheur d'âme simple, l'argent. L'argent, baume miracle de tous les maux, de toutes les catastrophes. C'est ainsi qu'une femme de dentiste en Allemagne va remettre au père spirituel un demi-million d'anciens francs pour son sauvetage. Victime de dépression nerveuse, elle croit dur comme fer au départ imminent de l'arche de Noé. C'est ainsi qu'un médecin, croyant jusqu'à la stupidité, fera don d'une statuette de la Vierge de Fatima d'une très grande valeur négociable. Un paysan déboisera entièrement sa forêt pour une valeur de 50 000 Deutschmark, 6 millions d'anciens francs, somme destinée au père Stocker et à son arche. Et les millions s'ajoutent aux millions. Dans la maison de Marie-Madeleine, les provisions et les dons s'entassent pour le grand voyage des rescapés du déluge. Seulement la fin du monde tarde à venir. La date annoncée arrive et le ciel reste clair, désespérément bleu. La terre ne tremble pas, les oiseaux ne s'arrêtent pas de chanter et Dieu ne sort pas de derrière les nuages. C'est bizarre, pensent les fidèles. Mais le père Joseph ne se départit pas de sa foi et prêche à bon escient. Si la fin du monde ne survient pas en 57, ce sera pour 58, à la même date. Ne relâchons pas notre effort. Et pour quelques-uns qui créent le doute dans la communauté, le père Joseph se fâche d'une colère sainte et jette sur les incroyants un redoutable anathème. Qui se refuse à donner de l'argent pour l'arche de Noé ne survivra pas à la catastrophe universelle. De plus, le père Joseph prépare avec sa compagne et sœur Stella un voyage de propagande aux États-Unis. Ça aussi, c'est une bonne idée, voyez-vous, pour disparaître avec les honneurs de la foi. Seulement, quand même, si la fin du monde n'arrive pas, la fin de la crédulité approche. Oh, ils seront deux seulement sur des centaines, à déposer plainte pour escroquerie, et les hautes instances ecclésiastiques vont quand même s'émouvoir à leur tour, d'une façon assez peu orthodoxe d'ailleurs. Jusque-là, on avait laissé agir le père Stocker avec une indulgence bienveillante. Le révérend père du couvent d'Emmaüs, où se trouvait sœur Stella, s'adresse par oracle à la célèbre stigmatisée Thérèse Neumann pour savoir si l'entreprise de Stocker est sérieuse. Dans son extase, la stigmatisée répond « Cette affaire est diabolique ». De son côté, un homme, le dentiste époux de la généreuse donatrice déprimée, prend le taureau par les cornes. Il enlève tout simplement sœur Stella. C'était la meilleure solution. Plus de sœur Stella, plus de Jésus-Christ, plus d'obstacles, plus d'argent. Sœur Stella est remise entre les murs d'un couvent d'où elle ne sortira plus. Ensuite, le même dentiste décide de récupérer l'argent de tout le monde, mais le père Stocker, malin comme un diable qu'il est, a déjà sauté dans sa luxueuse voiture et disparu avec sa Marie-Madeleine. Seulement, ils ne vont pas disparaître complètement. Interpol ne les retrouve pas. La justice ne peut les condamner et elle ne mettra la main sur eux que trop tard. Et nous entrons là, dans le domaine de l'épouvante.
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1: Merci de nous suivre sur Europe 1. Nous sommes de retour pour écouter la suite de cette histoire extraordinaire de Pierre Belmar. Après l'escroquerie de l'Arche de Noé, Joseph Stocker et Marie-Madeleine se réfugient chez des fidèles. Voici la suite de l'histoire de Bernadette et le diable. Bonne écoute.
0: Après la fuite du père Joseph et de Marie-Madeleine, un seul homme se retrouve devant le tribunal en octobre 1958. Il s'appelle Joseph Hassler. C'est le président élu par Stocker à la tête de la Communauté familiale internationale pour l'encouragement de la paix. Joseph Hassler, marié, représentant en machine à laver, est père de 2 filles et de 2 garçons. L'aînée des filles s'appelle Bernadette, elle a 17 ans. Soupçonné d'escroquerie, Hassler est finalement acquitté, considéré lui-même comme une victime du père Joseph, et les 9 mois de prison qu'il a fait à titre préventif suffisent au jury qui le renvoie dans son foyer. Les 2 coupables étant introuvables, la prescription est prononcée, l'affaire de l'Arche de Noé est tombée dans l'oubli. Mais voici venir Bernadette, la fille aînée des Hassler. À 17 ans, c'est une jeune fille innocente, qui tient son journal naïvement. Elle écrit « Je voudrais apprendre le violon et avoir une amie de mon âge. Je voudrais avoir quelqu'un à qui parler, un chat ou un perroquet. J'aimerais sortir avec un garçon. » Elle n'a que 17 ans et travaille bien à l'école. Tous les soirs, elle rentre chez ses parents sagement. Un soir, en rentrant, elle trouve chez ses parents 2 réfugiés. 2 réfugiés de la foi, Joseph Stocker et sa compagne Marie-Madeleine. Le père de Bernadette, qui a pourtant subi un premier procès, est resté convaincu et inconditionnel des contemplateurs de l'Arche de Noé. Il cache chez lui, au sein de sa famille, les 2 créatures les plus diaboliques qui soient. En l'espace de quelques semaines, la famille Hassler est sous leur coupe. Voyez plutôt. Les 2 fils, versent à Marie-Madeleine la totalité de leur salaire. La bonne est punie par principe tous les jours et battue. Elle restera des journées entières le visage maculé de boue en signe de pénitence, car elle a des rapports jugés diaboliques avec son fiancé. Marie-Madeleine, devenue entre-temps mère Magdalena, devient de plus en plus exigeante. Les parents n'ont plus le droit d'avoir des rapports physiques. Magdalena entend chacun en confession tous les jours. Elle exige des confessions intimes et détaillées qu'elle note scrupuleusement. Elle prétend qu'il faut connaître le péché pour le combattre. Et un jour, elle décide que le péché est en Bernadette. Elle l'a surprise en train de se laver, ce qui n'a rien de répréhensible en soi, mais Bernadette lave des parties de son corps où habite le diable. Dès ce moment, Bernadette devient l'impure. Magdalena s'acharne sur elle et convainc les parents de lui confier ce qu'elle nomme l'éducation de l'adolescente. Cette éducation consiste d'abord à rendre la jeune fille complètement folle. Avoue que tu as le diable en toi. Et Bernadette avoue, j'ai le diable en moi. Avoue que tu lui parles, qu'il te répond. Il me parle. Parle-lui devant moi. Et Bernadette parle avec le diable, et le diable répond à travers elle. Le diable dit, Bernadette est une chienne. Elle a envie de se donner à tous les hommes qu'elle voit. Bernadette fait l'amour avec le diable toutes les nuits. Bernadette se roule avec délices dans la fange. Complètement hystérique, la sainte mère Magdalena décide alors de séquestrer la jeune fille pour lui extirper des confessions plus détaillées. Les parents acceptent. La communauté se réfugie dans un chalet de Rinkil qu'un adepte, bon gros épicier stupide, vient d'acheter pour la secte. Il y a dans cette maison les époux Asler et leurs enfants, l'épicier, quatre membres d'une famille voisine, les Barmettler, trois frères et une sœur. Bernadette, qui n'est pas suffisamment obéissante, est enfermée dans une pièce. Le Saint-Père Joseph Stocker, halluciné, distribue ses bénédictions quotidiennes aux membres de la communauté et l'on décide de procéder à l'exorcisme de Bernadette. Il va durer 4 semaines. 4 semaines de flagellations savamment dosées, de tortures invraisemblables, de conditionnements psychologiques aberrants. Entre chaque séance d'exorcisme, la jeune fille écrit, sous la dictée du diable bien sûr, une confession de plus de 300 pages dont le Saint-Père et la Sainte-Mère se délectent en commun. Chaque désir malsain que le diable suggère y est consigné avec un luxe de détails que ne renierait pas le pire scénario pornographique. Blonde et pure, la jeune fille est devenue, selon ce couple de fous, la plus horrible pécheresse que le diable ait enfantée. Et les parents y croient. Le père et la mère de Bernadette sont persuadés que leur fille est la maîtresse du diable. Joseph Stocker et sa compagne décident alors de pratiquer une ultime séance de désenvoûtement. Mai 1966. Dans le chalet de Rinkil, à une vingtaine de kilomètres de Zurich, commence alors la grande nuit de la purification. Les parents ne sont pas là. Les adeptes pénètrent dans la chambre de Bernadette. En tête, l'épicier Bétiot. Derrière lui, les quatre Barmettler. Le père Joseph donne sa bénédiction et l'on oblige la pauvre fille à s'accroupir, nue, sur le lit. Bétiot commence. Armé d'un tuyau de caoutchouc, il se met à frapper méthodiquement, en psalmodiant des injures. Les coups s'abattent sur le dos, sur le ventre, les seins, avec une régularité affreuse. Magdalena soutient le torsionnaire en criant sans relâche « Frappez ! Frappez ! Elle guérira !» Joseph Stocker prend le relais avec une cravache. Il retourne Bernadette qui crie de douleur, l'oblige à s'allonger sur le dos et se met à frapper à son tour en hurlant « Demande grâce !» La suite, vous la devinez. Une véritable hystérie s'empare de cette assemblée de sadiques meurtriers. Rien ne sera épargné à Bernadette. Enfin, Joseph Stocker met fin à la cérémonie car la jeune fille, littéralement déchiquetée par les coups, ne crie plus. « Il faut la laisser dormir, dit-il. Le froid la réveillera. Le lendemain, dimanche, Joseph Stocker informe les parents de Bernadette d'une très mauvaise nouvelle. En voulant la réveiller, je l'ai trouvée morte dans son lit. Et il ajoute toujours prudent. Il ne faut pas la laisser là. Il faut la transporter chez les Bartmettler et prévenir un médecin. Mais ne parlez pas de nous. Alors, et c'est encore pire que tout, les parents viennent chercher le corps de leur fille. Ils l'installent entre eux dans leur voiture, assise, et l'emmènent jusqu'au domicile des Bartmettler à 90 km de là, où ils la couchent sur un lit, s'assurent de leur complicité et téléphonent à un médecin. Notre fille était en vacances chez des amis depuis Pâques, et ce matin, nous l'avons trouvée morte. Cette tentative minable de faire passer le meurtre de leur fille pour un accident ne tiendra pas longtemps devant le rapport du médecin, pour qui il n'est pas question de délivrer un permis d'inhumer, mais au contraire, de prévenir la police. Le rapport d'autopsie de l'Institut médico-légal de Bâle précise qu'il s'agit d'un crime rituel commis avec acharnement. On relève sur le corps de la jeune fille une multitude d'épanchements de sang qui ont provoqué une mort par arrêt cardiaque. L'agonie fut courte, précise le médecin légiste. C'est effrayant. Mais ce qui est plus effrayant encore, c'est le procès. Il y eut 11 arrestations. Joseph Stocker, le prêtre défroqué, Marie-Madeleine, sa compagne, la famille Bartmettler, 3 frères et 1 sœur. Rien. Absolument rien. Il ne pensait pas que le diable irait si loin. Bernadette était si désobéissante qu'ils ont cru bien faire. Une petite inculpation quand même pour avoir transporté le cadavre de leur fille et tenté d'éviter la justice, mais la prévention a suffi. Le 4 février, papa et maman Hassler sont libres. Et voyez-vous, il n'y a pas longtemps de cela sur cette même antenne d'Europe 1. Dans l'émission, il y a sûrement quelque chose à faire. Nous avons entendu certains témoignages de jeunes gens et rencontré certains mystiques au regard de feu, aux lèvres minces, qui eux aussi parlaient de pénitence, de travail obligatoire, de communauté religieuse, de privation nécessaire, d'isolement indispensable, d'argent mis en commun. Ce malaise que nous ressentions à l'écoute de leurs dogmes, l'espèce d'aura bizarre qui environnait ces prédicateurs, ces gourous, et le mystère de leurs possibilités financières, tout cela ne vous fait pas penser aux contemplateurs de l'Arche de Noé ou aux militants de la paix? Très franchement, moi,

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1: Vous écoutez les récits extraordinaires de Pierre Bellemare sur Europe 1 et place à une nouvelle histoire. Dans un train de nuit entre Strasbourg et la Côte d'Azur, une passagère est retrouvée morte dans son compartiment, ligotée et

enveloppé de mystère le drame qui se joue dans un wagon de deuxième classe. Un mystère qui va durer 12 ans. Laissons s'éloigner ce train et la tragédie qui l'emporte, mais juste le temps de notre générique, car nous nous retrouverons dans un instant pour cette histoire que Grégory Franck a intitulée « Le Léon ».

Bah dites donc, elle dort bien la petite dame. Ce serait dommage de la réveiller. Le contrôleur Marius Vérac se tourne vers les voyageurs debout dans le couloir. Il est 8h du matin. Peut-être que l'homme qui vient de lui dire ça a raison après tout. Vérac glisse un œil par la porte entrouverte. De la petite dame allongée sur la banquette, on aperçoit qu'un brin de chevelure brune et une toque de léopard qui dépasse à peine de la couverture de location. Pour peu que la passagère soit montée vers minuit à Lyon et qu'elle ait mis un peu de temps avant de trouver le sommeil, elle a bien le droit de prolonger un peu sa nuit. D'autant plus qu'on arrive en gare de Cannes et qu'il a une ou deux choses à voir sur le quai, le contrôleur Vérac. Alors, il referme doucement la porte du compartiment, il contrôlera le billet de la petite dame un peu plus tard. Le contrôleur Marius Vérac est un homme timide. À Nice, le train stationne un quart d'heure, puis repart vers Menton. Bon, maintenant j'y vais, je la réveille. Voici le compartiment, la porte ouverte, et le contrôleur près de la banquette. La petite dame est encore enfouie sous la couverture louée à la compagnie. Le contrôleur Vérac appelle, puis appelle plus fort. Il avance la main pour lui toucher l'épaule, puisqu'elle ne semble pas vouloir répondre. Curieuse impression, cette épaule, sous sa main. Quel réflexe soudain pousse Marius Vérac à arracher la couverture. Mais le voici qui pousse un cri. Le visage de la femme est presque violet, les yeux sont fermés, et sur la bouche, un large tampon de gaz est appliqué par un bâillon, une écharpe attachée derrière la nuque, et que l'on a serré tellement fort qu'elle s'incruste dans les joues. Le corps, revêtu d'un manteau de léopard, est recroquevillé sur la banquette, dans la position du dormeur. Mais les mains, oui, les mains ont été liées derrière le dos par une épaisse chaîne d'acier nickelé. La jupe, un peu relevée, découvre le haut des jambes. Le regard du contrôleur descend jusqu'aux chevilles, également réunis ensemble par une chaîne nickelée. Là encore, on a serré tellement fort que le lien a provoqué une profonde coupure. Le contrôleur reste comme cela, bêtement, tenant un pan de couverture. Pas besoin d'y regarder à deux fois pour savoir que la passagère est morte, et certainement depuis plusieurs heures. Dans le compartiment voisin, quelqu'un chante, suivi par un accordéon qui joue en fossé. Quelques joyeux lurons de Nice partant vers une noce en Italie. Ainsi commence le mystère du Strasbourg-Vintimille. Du moins, pour les journalistes qui écrivent les premiers articles dès que la nouvelle est connue. Pour le commissaire Belin, chef de la brigade criminelle au service de contrôle de la Sûreté Générale à Paris, l'affaire se présente d'abord avec quelques semaines de retard et ensuite sous la forme d'un dossier, bien embêtant. Tout simplement parce que, après un certain délai, la police locale et le parquet de Nice ont été obligés d'avouer leur impuissance et de demander de l'aide. Seulement, les méthodes viennent de changer sous l'impulsion d'un nouveau directeur de la sûreté. Les consignes sont impératives. De la délicatesse, messieurs, et de la discrétion, surtout de la discrétion. À tel point qu'au lieu de débarquer sur place et de se livrer à une enquête sur le vif, l'inspecteur Belin va être obligé de mener la chose depuis son bureau à Paris, en compulsant toutes les paperasses avec ses collaborateurs. Et en plus, on exige un coupable, soupire le commissaire. Je ne suis pas Sherlock Holmes. Tout ça pour ne pas risquer de vexer mes collègues de la Côte d'Azur. Enfin, allons-y. Et d'abord, voici la déposition du contrôleur Vérac. J'ai pris mon service à Marseille au lever du jour et, selon l'habitude, j'ai commencé de contrôler les billets vers 7h30. Vers 8h, j'arrivais à un compartiment de seconde classe. Je l'ouvris

0: vit une femme allongée sur la banquette et semblant dormir. Un voyageur qui se tenait dans le couloir, un homme d'un certain âge aux cheveux gris, m'a dit en riant « Elle dort trop bien, ne la réveillez pas ». Ce n'est que plus tard que je me suis inquiété de ce sommeil prolongé, j'ai rouvert la porte et j'ai vu la femme allongée, immobile. Pressentant quelque chose, je suis allé chercher le convoyeur du train, mon collègue Cacavelli. Nous sommes revenus tous les deux dans le compartiment, nous avons essayé de réveiller la voyageuse, la couverture qui la recouvrait jusqu'au menton a glissé, et nous nous sommes aperçus alors qu'elle était morte et ligotée. Le commissaire compare avec la déclaration du convoyeur Cacavelli. À l'arrêt de Menton, mon collègue Vérac a couru vers moi en me disant « J'ai une femme morte dans un wagon ». Je l'ai suivie et en effet, j'ai vu dans un compartiment de seconde classe une jeune femme bâillonnée et attachée qui ne donnait plus signe de vie. Tiens, c'est curieux ça. Vérac savait donc que la femme était morte avant d'aller trouver son collègue. Voyons la suite du dossier. Le wagon a été détaché du train, on y a posé les scellés et on l'a remorqué jusqu'en gare de Nice où on a procédé aux premières constatations. Le corps reposait sur la banquette de droite en entrant dans le compartiment. La victime était sur le dos, le visage très légèrement tourné vers la paroi. Sous sa tête, un oreiller loué à la compagnie. Elle portait un manteau de léopard et une toque de la même fourrure. Mains et poignets étaient serrés dans des chaînes d'acier nickelé. Sur son visage, un tampon était étroitement appliqué par un cache-colle assez grossier. Pas de marque sur le cache-colle. Le tampon est en fait un grand mouchoir à carreaux marqué de la lettre M. Sur la banquette voisine, une petite mallette appartenant à la victime semblait ne pas avoir été fouillée. Sur le dessus, on a retrouvé le billet préparé par la voyageuse pour le contrôle. Dans le filet à bagages, on a retrouvé une petite valise vide, un article ordinaire comme on achète dans les bazars. Cette valise n'appartient pas à la victime. Dans le compartiment côté gauche, on a retrouvé des débris de verre. Analysés par les spécialistes, ils se sont révélés être les fragments d'une grosse ampoule de chlorure d'éthyl, un anesthésique puissant. Aucune empreinte n'a été relevée. Voyons maintenant le rapport du médecin légiste. La femme est morte d'asphyxie. Elle a vraisemblablement été endormie d'abord à l'aide d'un anesthésique, puis ligotée et bâillonnée. L'assassin ne devait pas avoir l'intention de la tuer, mais il a serré trop étroitement le bâillon sur la bouche et le nez. La victime a succombé après une agonie d'environ une heure. Elle n'a subi aucune sorte de violence. La mort doit être située entre 5h et 7h30 du matin. Ça, c'est important. Elle était donc morte avant que Vérac ne prenne son service à 7h30. Examinons un peu le feuillet que l'inspecteur Belin pose maintenant sur son bureau à Paris, où il réfléchit, toujours dans l'abstrait, à cette sombre affaire. C'est l'affiche concernant la victime. Suzanne Garola avait 33 ans. Jeune et jolie veuve, maman d'un garçonnet de 10 ans, elle gérait la succursale de la confiserie à la Marquise de Sévigné à Cannes. Elle avait un ami que l'on considérait comme son fiancé, un garçon effacé et fils d'une honorable famille niçoise. C'est en sa compagnie qu'elle est allée passer quelques jours à Paris. Ils ont repris ensemble le chemin de la Côte d'Azur. Mais Suzanne Garola s'est arrêtée à Lyon pour rendre visite à sa sœur et à son beau-frère, ainsi qu'au directeur de sa chocolaterie à Royan. Il est également établi que le sac à main de Suzanne Garola devait contenir une somme d'une certaine importance que l'on a dérobée avant de remettre le sac à sa place sous l'oreiller. Mais peut-on imaginer un rôdeur, même professionnel, qui transporterait dans une petite mallette un anesthésique, un foulard, des chaînes et un mouchoir marqué M et qui laisserait accessoires et valises sur le lieu du crime? Non, c'est quand même un peu gros. D'autre part, un ennemi inconnu aurait-il pris le risque de monter dans un train où on pouvait le remarquer, le reconnaître? Comment se serait-il assuré qu'il se retrouverait seul avec sa victime assez longtemps pour l'endormir, la tâcher? Non. Cette piste-là ne tient pas non plus. N'oublions pas non plus que l'homme avait prévu son forfait. Il n'avait sûrement pas l'intention de tuer, mais il avait emporté ses accessoires dans la mallette qu'il a abandonnée. On retrouve la chaîne, traditionnel accessoire de torture apprécié par les sadiques, et n'oublions pas que la robe de la jeune femme découvrait ses jambes. Oh, elle n'a subi aucune violence physique, mais on sait que certains malades se contentent de ce simulacre et que celui-là a fort bien pu se satisfaire uniquement du spectacle de sa victime réduite à l'impuissance. Or, voici que le commissaire sort devant ses collaborateurs ébahis un autre papier. Il s'agit d'une lettre anonyme qui a été envoyée sous une double enveloppe cachetée à l'ami de Suzanne Garola, avec un mot le priant de la communiquer au juge d'instruction. Or, que dit cette lettre ? Le 21 juillet dernier, j'étais dans le train 26000 Strasbourg, la même ligne que celle où a été tuée Madame Garola. J'allais de Marseille à Lyon. J'étais seul dans mon compartiment. Dans la soirée, je précise que seul est écrit avec un E, l'auteur de la lettre est une femme. Tout à coup, un contrôleur est entré. Il m'a tenu des propos étranges. Puis il m'a demandé de montrer mes jambes. Il avait un visage si tourmenté, si effrayant, que je n'ai pas osé crier ni tenter de m'enfuir. Alors il a défait ses vêtements et il s'est livré devant moi, sans d'ailleurs me toucher, à un manège obscène. Puis il est parti sans dire un mot. Je n'ai pas osé porter plainte par peur du scandale et du ridicule. Les policiers se regardent. L'un d'entre eux demande « Mais on doit pouvoir connaître par la compagnie le nom du contrôleur en service le 21 juillet. » Bien entendu, fait le commissaire avec un sourire. Je l'ai demandé. Et ce nom, messieurs, on vient de me le communiquer. Il s'agit de... Le commissaire ménage un silence rempli de suspense. Il s'agit de Marius Vérac, messieurs. Ah, il n'a pas manqué son effet, le commissaire. Mais modeste, il n'en abuse pas. Oui, Marius Vérac, le contrôleur, qui a soi-disant découvert le crime. Ah, vous me direz, il a commencé son contrôle à 7h30 et la mort a été localisée entre 5h et 6h par le médecin. Mais tenez-vous bien, messieurs. Savez-vous où habite Vérac ? En Avignon. Et c'est là. Oui, oui, c'est là qu'il est monté dans le train. Ainsi, pendant plusieurs heures, il a été un passager comme les autres. Et il était présent dans le convoi à l'heure du crime. D'autre part, vous êtes-vous demandé qui pouvait avoir la certitude de se retrouver avec une jeune femme dans un compartiment, seul à seul, certain de ne pas être dérangé pendant ses préparatifs et son attentat? Le moyen pour cela était bien entendu que la porte soit verrouillée. Or, qui possède la clé spéciale indispensable? Qui? Sinon le contrôleur. Ainsi, il est simple de reconstituer l'événement. Il attend que l'autre passager soit sorti. Peut-être même Suzanne Garola est-elle déjà seule à Avignon. Il s'enferme avec elle, sort de sa mallette l'anesthésique et les chaînes qu'il a avec lui. La lettre anonyme le prouve, c'est un obsédé, un malade, coutumier de ses attentats. Il commet son forfait, puis referme la porte du compartiment et va prendre son service. C'est certain, puisque des voyageurs étaient debout dans le couloir et que personne n'a pu entrer s'asseoir sur la banquette libre. Puis, vers 10h, il rouvre la porte, constate que sa victime est morte étouffée. Et là, il n'a même pas simulé l'affolement pour donner l'alerte. Après cette démonstration éblouissante et ce réquisitoire avant la lettre, on reste bouche bée. Il n'y a plus qu'à convoquer le contrôleur Vérac.
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1: Vous écoutez les récits extraordinaires de Pierre Bellemare. 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
0: Le voici dans un bureau, assis au bord d'une chaise avec trois policiers qui tournent autour de lui. Dites-moi, monsieur Vérac, qu'est-ce que vous avez donc fait dans le train entre 6h et 7h ? Je ne me souviens pas. Allons, allons. Faites un petit effort. J'ai dû parler avec des collègues. Oui, c'est ça, j'ai parlé avec des collègues. Des collègues. Et pendant tout le temps. Peut-être. Enfin, non, je crois pas pendant tout le temps. Vous ne croyez pas. Ah, tiens, vous avez remarqué le mouchoir de l'assassin est marqué de la lettre M. Comment est-ce déjà votre prénom, monsieur Vérac ? Marius ? Le contrôleur transpire à grosses gouttes. Mais il n'est pas à moi, ce mouchoir. Vérac s'est levé d'un bond. Un inspecteur le saisit par le bras et le regarde face à face, visage contre visage. « Allez, dis-le ! Tu l'as tué sans le faire exprès. Hein ? Dis-le ! » Vérac s'effondre, secoué de sanglots. On le fouille sans douceur, et dans son portefeuille, on trouve un brouillon de lettres. Cette lettre est datée du 20 novembre, 5 jours après le crime. Elle est adressée au grand avocat Maître Torres pour lui demander de prendre l'affaire en charge en cas où la police ferait des ennuis, est-il écrit. Cette fois, le comte de Vérac est bon. Il est inculpé et la presse s'empare de l'affaire. Le voici devenu le sadique du train 79, le criminel en uniforme, le meurtrier à la valise, le satyre au chlorure d'éthyl. On interviewe ses anciens collègues. Oh, c'était un homme mou et timide, timoré. Il ne comprenait pas grand-chose. Le talent de la presse spécialisée aidant, cela devient une brute au teint blafard. Et le voilà en prison. D'autres dames et demoiselles apportent complaisamment à ces journaux le récit des attentats dont leur pudeur a été l'objet sur cette même ligne de chemin de fer de la part d'un homme en uniforme. Pour Vérac, les protestations d'innocence sont inutiles. Son affaire est faite, il est perdu. Beau triomphe de la déduction logique et policière. Or, tenez-vous bien, chers amis, et je préfère vous le dire tout de suite, Vérac est innocent. Oui, eh oui, innocent. Car enfin, quelle preuve a-t-on contre lui ? La lettre pour l'avocat ? Il se trouve que Maître Henri Torres accepte cette affaire et il assure sur l'honneur que c'est lui qui, se trouvant par hasard quelques jours après le crime dans le train, apprend par un employé que Vérac, le contrôleur qui a découvert le cadavre, est de service. Il demande à lui être présenté et lui propose « Si jamais vous avez des ennuis, écrivez-moi ». C'est ce que Vérac a fait. La lettre anonyme. Un commissaire niçois a identifié l'écriture. Il a retrouvé l'auteur. Mais il faudra attendre des mois pour que la police, pressée de toutes parts par les journaux et l'opinion publique, se décide à exhiber ce témoin mystère sans toutefois le confronter avec l'accusé. Il s'agit de la femme d'un dentiste de la côte qui, lorsque son nom sera connu, commencera par protester, disant qu'elle n'a pas écrit la lettre, puis que celle-ci a été envoyée à son insu, puis enfin qu'elle n'a jamais voulu dire que le personnage qui a attenté à sa pudeur était un contrôleur, mais seulement un employé des chemins de fer. Et les autres victimes ? Une demoiselle Collet, mise en présence de plusieurs individus, identifie sans doute possible son satyre. Et elle désigne d'un doigt vindicatif un avocat. Un avocat qui s'était prêté à la scène et qui n'a jamais revêtu l'uniforme des chemins de fer. Le mouchoir. Ah, le mouchoir qui servait de baillon, me direz-vous. Il était marqué d'un M, comme Marius, le prénom de Vérac. Eh bien, une perquisition immédiate à son domicile et le témoignage de sa femme déterminent qu'il n'y a pas d'autre mouchoir de ce type-là dans sa garde-robe. Or, quand on fait broder ses initiales sur du linge, on ne le fait sûrement pas sur un unique mouchoir, mais sur plusieurs. Un collègue de Vérac affirme, un jour, qu'il avait une sorte de migraine, je lui ai donné un cachet. Il m'a demandé si ça ne risquait pas de l'empoisonner. Enfin, vous vous rendez compte? Il est tellement ignorant qu'il ne sait même pas ce que c'est que de l'aspirine. Ce témoignage bénin avait été oublié, mais quand on le lit, peut-on penser que c'est le même homme qui va se procurer du chlorure d'éthyle dans une ampoule spéciale et le doser sur son mouchoir pour endormir sa victime? Enfin, et c'est décisif, plusieurs témoins ont vu Vérac attendant le train en gare d'Avignon, puis sur le quai, puis dans les wagons. À aucun moment, il ne tenait de valise, ni ne portait un foulard sur lui. Ce n'est donc pas lui qui transportait les instruments du crime. Ce n'est donc pas lui le criminel. Voici ce que plaide brillamment Maître Henri Torres, qui obtient un non-lieu pour son client. Et aussitôt, bien sûr, c'est la volte-face des journaux. Et la foule acclame Vérac en criant à l'erreur judiciaire. Eh oui, Vérac est innocent. On peut même dire que c'est un innocent trop timide pour se défendre, perdant tous ses moyens aux interrogatoires. Il avait tout contre lui. Il est toujours aussi pâle, mais cette fois, ce n'est plus une brute blafarde que décrivent les journalistes, mais un homme hébété et fatigué par le dur régime de la prison. L'un d'entre eux ira même jusqu'à écrire, pour innocenter définitivement le contrôleur dans l'esprit de ses lecteurs certainement. Comment a-t-on pu suspecter d'un tel attentat cet homme, qui aurait été de toute manière, même s'il en avait eu le désir, trop timoré, pour mener à bien une véritable double vie de détraqué sexuel? Et allez donc. Alors, puisqu'il n'y a plus de coupable, on cherche ailleurs. Un journal se livre à une enquête privée où le principal témoin est une amie de Suzanne Garola, une ex-chanteuse au théâtre lyrique, connue dans ce métier sous le nom de Madame Ixo. Elle révèle, dans un souffle, que Suzanne Garola lui avait confié qu'elle était inquiète, qu'elle avait une affaire qui pourrait lui causer beaucoup d'ennuis, et qu'elle était contrainte d'aller plusieurs fois par an à Toulon, où elle descendait pour deux jours dans un hôtel. Madame Ixo ne se rappelle plus le nom de l'hôtel, mais en fait une description si précise, bien que ne s'y étant présenté qu'une seule fois, que le journaliste retrouve l'endroit. Il dépouille soigneusement le livre de l'hôtel. Il n'y découvre pas le nom de Suzanne Garola, mais déniche le passage pour une nuit seulement d'une certaine Suzanne Michel. Or, Suzanne Michel n'est-il pas précisément le nom de jeune fille de Suzanne Garola? Alors on va plus loin. Le beau-frère de Suzanne, celui qui habite Lyon et qui l'a accompagnée à la gare pour son dernier voyage, pourquoi l'a-t-il accompagné à une heure aussi tardive? Et pourquoi descendait-il aussi de temps en temps dans le midi? Par manque de chance, il se trouve que le brave homme, appelé par ses affaires, a effectivement fait des voyages, mais jamais jusqu'à Toulon. Malchance plus grande encore, une certaine Madame Suzanne Michel se manifeste. Et oui, elle existe vraiment. C'est une institutrice de l'Est, et elle n'a jamais caché à qui que ce soit qu'elle était descendue pour une nuit à l'hôtel Mirabeau, à Toulon. Alors prudemment, les journaux spécialisés vont passer à des gros titres sur d'autres affaires, tout comme les enquêteurs officiels vont attendre qu'un fait nouveau vienne éclaircir ce dossier décidément mystérieux. Il faudra attendre 11 ans pour qu'un commissaire en retraite, le commissaire Massu, ex-chef de la brigade criminelle, écrive ses mémoires. Dans ses mémoires, on lit comment il a procédé à l'arrestation du dangereux Raymond L. Ce garçon, pourtant d'une bonne instruction, s'était mis en ménage avec une prostituée et avait mal tourné. Surpris alors qu'il commettait un cambriolage, il avait tenté de se suicider en se tirant une balle de revolver dans le menton. Soigné, guéri, jugé et emprisonné, Raymond avait été libéré depuis et recommencé ses mauvais coups de ci, de là. Or, en relisant les dossiers que lui léguait un de ses collègues, le commissaire Massu y trouve le compte-rendu de la perquisition effectuée chez Raymond après sa tentative de suicide. Parmi plusieurs objets volés, on trouve la mention « un cube de kélène ». Et le kélène, qu'est-ce que c'est? C'est du chlorure d'éthyl. Et Suzanne Garola a été anesthésiée au chlorure d'éthyl. Et le chlorure d'éthyl ou kélène est un produit connu dans le milieu des drogués et des alcooliques. Utilisé en faible dose, il permet non pas d'anesthésier, mais de réveiller quelqu'un qui perd connaissance. Pris d'une inspiration, le commissaire fait tendre une souricière à Belleville. Raymond, elle, est arrêté. On le laisse un peu mijoter dans un bureau, puis le commissaire arrive. « Enfin, commissaire, il y a longtemps que je suis rangé. Pourquoi est-ce qu'on m'arrête ?»« Tu ne vas pas me dire que tu ne sais pas », fait le commissaire qui tente un bluff magistral. « Regarde-moi dans les yeux. » La femme. « Tu n'as pas pu l'oublier, la femme. »« Quelle femme ?» fait Raymond qui se trouble. « Mais la femme du train !»« Tiens !» L'inspecteur pointe à l'index dans un geste mélodramatique. « Tiens !» Tu as un nom gravé sur ton front. Il ne s'effacera jamais. Comment s'appelait la femme du train? Madame Garola, dit Raymond d'une voix éteinte. Madame Garola, je l'ai lu dans les journaux. Oui. Poussé par sa maîtresse, Raymond avait acheté une valise, du chlorure d'éthyl, un mouchoir, des laisses à chiens en acier nickelé. Il était monté dans le train. Et il avait choisi, au hasard, cette femme seule, vêtue d'un coûteux manteau de léopard pour lui voler de l'argent dans son sac. C'est tout. C'est aussi bête que ça. Raymond s'en est tiré avec 5 ans de réclusion, sa maîtresse avec 8 ans, et Marius Vérac avec beaucoup, beaucoup d'ennuis dans sa pauvre vie d'employé des chemins de fer. Alors si jamais vous rencontrez un enquêteur qui se vantent d'avoir la perspicacité de Sherlock Holmes, racontez-lui l'histoire du contrôleur.

0: Et c'était votre émission Les Récits Extraordinaires de Pierre Bellemare. Ce programme est à retrouver sur l'application Europe 1 et sur europe1.fr. Et on se retrouve samedi prochain pour écouter de nouvelles histoires. 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Et dans quelques instants, retrouvez votre émission Ici, on en parlait avec Romain Desarbres et la psychologue clinicienne Marie-Estelle Dupont. Aujourd'hui, elle reçoit maître Corinne de Bernardi pour parler de la natalité et du rôle de mère. Mais d'abord... Il est 15h sur Europe 1. Les infos présentées par Martin Delaven. Bonjour Martin.
1: Bonjour Perle, bonjour à tous. En Allemagne, la traque continue au lendemain de l'attaque terroriste lors de la Gay Pride. Un homme de 21 ans reste activement recherché. Un attentat qualifié de terroriste islamiste par le ministre allemand de l'Intérieur. Pour rappel, le suspect a foncé délibérément sur la foule à bord de son véhicule, provoquant la mort d'une personne et faisant 16 blessés. 10 ans après, c'est un autre attentat qui continue de marquer les esprits, celui perpétré contre le père Hamel en Normandie, assassiné dans son église de Saint-Étienne-du-Rouvray alors qu'il célébrait la messe. Ce matin, Sébastien Lecornu, Édouard Philippe ou encore l'ancien président François Hollande ont assisté aux hommages en souvenir de la mort du père Jacques. L'actualité du jour, ce sont les incendies. Alors que le vent se lève, les feux ont parcouru 42 000 hectares en Gironde, 3 600 hectares dans les Landes, 4 500 hectares dans le Var, mais aussi 800 hectares en Corse. Face à ces incendies, 1 500 soldats ont été déployés en renfort, mais aussi des moyens aériens français, dont l'avion militaire AK-400M et européen avec des avions portugais, croates, slovaques ou encore roumains. En Gironde, la situation est qualifiée de très défavorable par le ministre de l'Intérieur alors que le feu se situe à 15 km de la métropole. Le préfet de Gironde a pris la décision de fermer partiellement l'autoroute A63, une fermeture qui se double de l'interruption du trafic ferroviaire au sud de Bordeaux, la capitale girondine, où les fumées toxiques ont recouvert l'agglomération, entraînant l'envoi 1,5 million de masques FFP2 pour les personnes sensibles. Des panaches de fumée bordelais qui ont rejoint ceux venus de Madrid, l'Espagne, qui combat un gigafeu sur un périmètre de 280 km aux abords de sa capitale. Des incendies européens et français qui devraient profiter d'une hausse des températures. Selon Météo France, un nouvel épisode caniculaire est attendu à partir de mercredi prochain. Du sport et l'ultime étape du Tour de France, une dernière amputée de 40 km et disputée entièrement à Paris, intramuros. Une décision du ministère de l'Intérieur pour soulager les forces de sécurité engagées sur les feux de forêt. Après un passage par Montmartre, l'arrivée sur les Champs-Élysées est attendue à 19h45. Et puis Formule 1 et le départ du Grand Prix de Hongrie. Lando Norris s'élance à l'instant en pole position. Il devance sur la grille de départ les Ferrari du monégasque Charles Leclerc et la McLaren d'Oscar Piastri. Le leader du championnat, Kimi Antonelli, part à la 7e place.
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1: Une course à suivre sur Canal+, mais pour l'instant, il est l'heure de suivre Et si on en parlait, présenté par Marie-Estelle Dupont et Romain Desarbres.
0: Merci Martin, on vous retrouve dans une heure pour un autre Flash Info.
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0: Bienvenue à vous si vous nous rejoignez sur Europe 1. Cet été, entre 15h et 16h, on vous propose d'écouter l'émission « Et si on en parlait ?» présentée par Romain Desarbres et la psychologue clinicienne Marie-Estelle Dupont. Le duo explore des sujets de société autour de la parentalité ou encore de la santé mentale. Et aujourd'hui, la psychologue reçoit maître Corinne de Bernardi afin de parler de la natalité et du rôle de mère. Bonne écoute sur Europe 1.
4: La mission d'information sur les causes et les conséquences de la baisse de la natalité en France, initiée par l'Assemblée nationale, annonce ces jours-ci ces mesures, dont la reconnaissance de l'exclusion des enfants dans l'espace public comme une discrimination. C'est pourquoi il nous a semblé important de consacrer une nouvelle émission à ce sujet, en se centrant en effet sur le rôle et les besoins des mères. car la maternité nous rappelle que ce qui prime dans l'humanité et dans la société, ce n'est pas l'individu, mais c'est bien la relation. Pour toute société d'ailleurs, fondée sur une définition réaliste de l'être humain, ce qui n'est pas toujours notre cas, le lien prime sur l'individu pour la survie du groupe. La maternité est cette condition indispensable à la survie de l'espèce et de la société, la condition de l'équilibre économique entre les générations, le premier lieu d'apprentissage du lien, le premier lieu de la transmission. Être mère, c'est participer à ce flux sacré de la vie, c'est l'assurer, c'est accepter avec intelligence et humilité d'être un canal de transmission et de se mettre au second plan pour que l'autre existe. C'est la possibilité d'une vie au-delà de nous. Le ventre maternel récapitule l'avenir et la mémoire de l'humanité. Alors être mère, c'est dire au monde que ma fatigue, ma carrière, mes loisirs, mes horaires, mes finances sont momentanément moins importants parce que l'amour et la tendresse ont leur raison que la raison fin d'ignorer. Être mère, c'est tenir, parfois c'est tenir en s'effondrant, tant le monde autour semble indifférent. Rendre invisible le travail maternel dans la psyché de l'enfant, c'est la preuve de la bêtise, du déni et du cynisme de la modernité parfois. Aucun politique, aucun militant ne serait là sans sa mère, et probablement pour certains, l'expérience fut si désastreuse qu'ils ont préféré l'oublier. Pourtant, mystère de la vie, c'est dans la plus grande fragilité que se dévoile la plus grande puissance. C'est aussi dans le creux de l'épuisement que certaines d'entre nous ont découvert combien elles étaient en majesté. Ce que j'affirme, c'est la différence entre action et agitation quand je suis mère. L'amour est au travail, il est infatigable, disait Kundera. Pour en parler, je reçois maître Corinne de Bernardi, avocate et mère de famille nombreuse, qui publie chez Ballon un très bel essai intitulé « En tant que femme, c'est que ma différence soit prise en compte que je souhaite ». Bonjour Corinne de Bernardi.
5: Bonjour Corinne de Bernardi.
6: Bonjour Marie-Estelle, merci
4: d'être
6: beaucoup.
4: Avec nous.
5: Merci d'être là. Et Marie-Estelle Dupont, alors j'ai retenu une de vos phrases là, que j'ai soulignée. Le ventre maternel récapitule l'avenir et la mémoire de l'humanité. Je trouve ça magnifique.
4: Merci.
5: Ce que vous nous dites, c'est que si on veut relancer la natalité, parce que c'est l'objet de l'émission, il va falloir reconnaître le travail, alors vous allez nous le définir, mais le travail des mères.
4: Mais c'est-à-dire qu'en fait, si on prend un petit peu de recul sur notre société, dont on pense toujours qu'elle est au-dessus de ce qui s'est passé avant ou de ce qui se passe ailleurs, on constate deux paradoxes. Le premier paradoxe, c'est que la société comme l'espèce ne peuvent survivre sans des mères. S'il n'y a pas des femmes qui donnent la vie, qui acceptent la fatigue et le travail de maternité, il n'y a plus de société et l'espèce s'éteint. Or, on s'appuie économiquement et socialement sur ces femmes, tout en invisibilisant ou en décrivant uniquement par la négative ce travail, qui serait uniquement un esclavage, uniquement une aliénation. Mais en fait, on fait tout pour que ce soit une aliénation, puisqu'on l'invisibilise au lieu de le reconnaître et de le valoriser. Et puis, le deuxième paradoxe, c'est qu'en fait, avec cette idéologie de l'individualisme à tout craint, on a mis l'individu au-dessus du groupe. Or, ce qui permet au groupe de survivre, ça n'est pas l'individu, c'est le lien. C'est ce que disait le penseur Sami Ali, qui est un grand penseur de la psychosomatique relationnelle. Il disait, mais en fait, la source, c'est la relation. Et c'est les relations qu'on a intériorisées qui font l'adulte que l'on devient. Donc, quand on a compris qu'un adulte est tissé par des relations antérieures, on comprend comment fonctionnent les gens. Et donc, le grand paradoxe, c'est qu'en mettant l'individualisme au cœur de tout, au-dessus de tout, bah, finalement, on détruit la société, puisque, bien évidemment, c'est sur les liens, et notamment les liens familiaux, que repose la santé de la société. On le constate parce que, depuis que les mères sont incités à laisser le plus vite possible leur enfant, la société, les gens n'ont jamais été aussi mal, n'ont jamais été aussi anxieux, déprimés, addicts. Et puis, la société n'a jamais connu de telles recrudescences de violence chez les mineurs. Donc, ça doit quand même nous inciter à nous remettre en question, même si on a la prétention de penser que notre société progressiste est au-dessus de tout.
5: Aujourd'hui, une mère qui accouche laisse son enfant à une nounou au bout de quoi ? De 2 mois et demi, 3 mois ?
4: Ah bah, si elle est commerçante ou profession libérale, hein,
5: c'est parfois au bout de deux semaines,
4: je plaide pour une uniformisation totale. Une femme qui accouche est une femme qui accouche, qu'elle soit profession libérale, salariée ou fonctionnaire. Moi, j'ai jamais compris ces différences déjà de traitement. Et puis, les salariés, au bout de 2 mois et demi, elles retournent au travail. Pour certaines femmes, c'est une bonne chose parce qu'elles ne seraient pas heureuses à temps plein à la maison et elles feraient du mauvais travail. Mais pour beaucoup de femmes, elles ressentent le déchirement et la souffrance d'un lien de nuit qui ne sont pas faites, d'une cicatrisation qui n'est pas pas terminé, d'un lien qui est en train de se construire. Elles sentent leur bébé mal et elles se sentent mal. Et elles sont au travail, ces femmes. Donc, il faut les entendre. On ne peut pas être féministe et vouloir faire taire toutes les femmes qui sont mères. Le féminisme qui se veut inclusif ne peut pas dire je ne me bats que pour les femmes qui n'ont pas d'enfants.
5: Marie-Estelle Dupont, aujourd'hui, ce que vous nous dites, c'est que aujourd'hui, dans la société actuelle, c'est l'individu qui prime. Alors que si on veut relancer la natalité, il faut revaloriser les liens familiaux.
4: Je crois que l'enjeu du féminisme aujourd'hui, c'est plus d'autoriser les femmes qui ne veulent pas d'enfants à s'affranchir de cette injonction. Ça y est, c'est fait. Mmh. On n'est plus dans les années 20. Le véritable combat du féminisme, c'est des choses très simples. C'est qu'une femme qui est enceinte, elle est un macaron handicapé qui dure 9 mois, qui lui permet de ne pas faire des tours en voiture et de contracter avant ses examens. C'est que les mères puissent accéder aux transports publics avec des poussettes. J'ai eu des jumeaux, les transports publics, c'était juste pas possible. Hein. Enfin, je veux dire, c'était un autoconfinement à Paris, le fait d'avoir des jumeaux. Je crois que l'enjeu du féminisme, c'est de dire non, l'égalité, en fait, c'est très bien, mais l'égalité, une fois qu'une femme accouche, elle n'a pas envie d'être traitée à égalité avec un homme. Elle veut qu'on reconnaisse sa vulnérabilité et surtout la valeur ajoutée de cette vulnérabilité qu'elle accepte pendant quelques temps. Parce que c'est ce travail qui permet, encore une fois, à la société de tenir. Donc, il faut fonctionner par inclusion réciproque. Pour que la mère protège l'enfant, il faut que l'homme protège la mère. Il faut que le collectif protège. En fait, on veut traiter la maternité parce que ça nous arrange bien comme un problème individuel, alors que c'est un problème éminemment politique. Et je me tourne vers notre invité. Vous écrivez... Il y a dans la maternité une forme de travail invisible qui ne s'arrête jamais, même quand l'enfant dort ou n'est pas là. Le monde n'a pas encore trouvé le langage pour qualifier cette charge diffuse mais constante, ce poids silencieux sur les épaules des mères, ni pour la reconnaître. Or, toute société qui néglige ce coût intime impose aux femmes de le payer seules. Alors, à l'heure où on valorise la réussite individuelle et l'émancipation sans attache, il redevient urgent de dire que la maternité ne peut faire son travail d'assurer le maintien, la continuité, la santé du collectif à partir de l'intime que si elle est soutenue. Qu'est-ce que vous pouvez nous en dire, Corinne de Bernardi ?
7: Eh bien, je vais ajouter que la maternité engage le corps de la femme, elle engage le temps long, pas seulement le temps immédiat après la naissance, alors que la société, elle, est restée sur un modèle masculin qui valorise une disponibilité linéaire. Donc, on va célébrer la naissance, et puis après, c'est comme si rien ne s'était passé. Ça, c'est la première chose. Donc, la maternité, je pense, reste un terrain vraiment d'inégalité, parce qu'elle n'est pas seulement un événement, c'est une expérience corporelle, une fonction continue. Elle modifie le corps, le temps, l'énergie, la charge mentale. Et elle s'étale sur des années, si ce n'est pas sur une vie.
4: Oui, c'est un séisme identitaire.
7: Absolument. Donc, oui. Et donc, notre organisation sociale et professionnelle, qui est bâtie donc sur un autre schéma, sans contrainte de corps, sans double journée, elle est, je pense, totalement obsolète. Je crois que le débat actuel sur la natalité est totalement incomplet. On parle beaucoup de natalité comme d'un problème statistique, mais on ne met pas au centre celles qui portent concrètement cette réalité, les mères.
4: Oui, vous écrivez, la maternité est un don de soi qui ne devient sacrifice que parce qu'une société bêtement individualiste présente la maternité comme un esclavage au lieu de reconnaître la valeur de ce travail et d'en assurer des conditions dignes sur tous les plans. C'est pas une citation exacte, mais c'est plus ou moins votre propos. Donc vous plaidez pour un féminisme qui réponde à cette réalité concrète, qui est en fait la réalité du lien affectif, j'allais dire la réalité de l'ocytocine, la réalité des liens d'attachement. Et en fait, aujourd'hui, on présente la vie sous forme statistique avec des individus qui seraient des monades, alors qu'en réalité, on sait bien que toute la société repose sur cette hormone d'attachement qu'est l'ocytocine, qui est aussi l'hormone de protection d'ailleurs. C'est quand notre ocytocine est au plus haut qu'on a le plus cet instinct de protection vis-à-vis du tout petit.
7: Absolument, c'est pour ça que quand je parle de reconnaissance, ça ne veut pas dire, c'est pas un retour en arrière, c'est pas une assignation qu'on donnerait aux femmes de rester chez elles, c'est une vraie reconnaissance, une organisation de notre modèle social, économique autour du fait maternel. Ce serait ça le vrai progrès, en fait.
4: Tout à fait, mais parce que, d'ailleurs, la différence entre la reconnaissance et l'assignation, c'est que l'assignation, elle a quelque chose d'uniformisant et de victimaire.
7: Absolument.
4: C'est-à-dire que l'assignation, ça voudrait dire il n'est de destin digne pour une femme que dans la maternité, ce qui n'est pas du tout notre propos. Et d'autre part, ça voudrait dire aussi, dès lors que tu es mère, tu es une victime, tu es aliénée, tu es une esclave. Ce qui n'est pas non plus notre propos, puisque nous revendiquons toutes les deux, en tant que mère de famille nombreuse fatiguée, que c'est aussi un épanouissement Absolument. Et une découverte de la plus grande puissance qui soit, cette puissance de la transmission de la vie. Enfin, moi, je dis toujours que le bébé, c'est le ciel qui descend entre nos mains quand on regarde un bébé.
7: C'est
4: on
7: le
4: découvre l'infinie vulnérabilité.
7: C'est un commencement. C'est ce que disait Hannah Arendt.
4: Oui, l'infinie vulnérabilité et l'infini pouvoir.
7: Oui, donc le but, c'est pour nous, c'est d'habiter cette vulnérabilité, d'en faire une puissance, une force, une valeur. Et je pense qu'un féminisme, aujourd'hui, le féminisme devrait inclure la reconnaissance de cette différence que nous avons avec les hommes, qui de toute façon ne peut pas être effacée superficiellement. Et on devrait inclure cette réalité.
5: Et nous vivons. Pourquoi le féminisme ne va pas sur ce terrain-là, à votre avis ?
7: Parce que on penserait que ce serait revenir à ce qu'était l'assignation dans l'histoire, l'assignation à être une bonne mère, avec toute sa dimension morale. Aujourd'hui, moi, je pense que l'assignation, elle est faite aux femmes qui sont obligées de cumuler tous les emplois.
4: De cumuler les mandats.
7: Les mandats, voilà, sans être reconnues.
4: D'où les
7: burn-out. C'est ça la vraie assignation.
4: Non, mais d'où les burn-out et d'où les troubles du lien avec l'enfant, parce que la mère culpabilise quand elle travaille, elle culpabilise quand elle n'est pas en train de travailler, d'être productive économiquement. Donc c'est une souffrance psychique énorme qui fait des burn-out, des troubles du lien, de l'agitation chez l'enfant, et il arrive à l'école pas sécurisé, etc., parce qu'il a senti sa mère tendue, et qu'une mère qui ne prend pas de plaisir dans sa maternité, c'est un enfant qui ne prend pas de plaisir à être enfant.
5: Mais j'insiste, on n'entend pas les féministes sur ce terrain, Marie-Estelle Dupont et Corinne de Bernardi.
4: On les entend peu, certaines sont des militantes no kids, à qui j'ai toujours envie de rappeler, mais attendez, les mères de familles nombreuses ne reprocheront jamais à une femme qui n'a pas d'enfant de ne pas en avoir, alors pourquoi est-ce que les femmes qui choisissent de ne pas avoir d'enfant, et c'est leur droit le plus strict, et c'est heureux qu'elles puissent le faire aujourd'hui sans être pointées du doigt, nous reprochent d'avoir des enfants qui vont payer leur retraite de militantes no kids?
7: Oui. Moi, j'ai envie d'ajouter quand même que l'assignation, ça enferme. C'est pas du tout ce que je revendique. C'est une reconnaissance. La reconnaissance protège. C'est une justice. Ce sont des droits que méritent les femmes, en fait, que méritent les mères. Et en reconnaissant la maternité, je pense qu'on reconnaîtrait aussi, ce serait une invitation à la coparentalité et aussi à plus d'investissement, peut-être. Des pères.
4: Oui, bien sûr, évidemment, puisqu'il y a une contamination entre la mentalité, l'atmosphère d'époque et ce qui rentre dans la tête d'un individu, évidemment. Mais l'égalitarisme, à partir du moment où une femme devient mère, c'est une brutalité, hein, parce que quand vous venez d'accoucher, vous n'avez pas du tout envie d'être traité comme un homme. Vous avez envie d'être soutenue. Donc je crois que ce qui est très important, c'est de remettre l'accent sur les liens familiaux et pas seulement. Le lien mère-bébé ne peut se développer que si les autres liens sont préservés. Dans les mesures qui sont prises là, qui sont annoncés ces jours-ci par l'Assemblée, il y a une mesure qui est assez intéressante. Nous, on a tous entendu dans les médias la mesure phare des 250 € par enfant et par mois, mais pour moi, ce n'est pas du tout la mesure la plus intéressante. Il y a une mesure très intéressante, c'est le droit opposable au temps partiel pour les parents et les grands-parents d'un enfant de moins de 3 ans. Ça veut dire que des grands-parents qui sont dans la même ville, qui sont valides, qui vont bien, peuvent, et qui travaillent encore, parce qu'il y a des grands-parents, pas des grands-parents très jeunes, peuvent opposer ce droit à un temps partiel au travail pour venir en aide aux jeunes couples. Donc là, on envoie quand même un signal à la société que la famille, c'est pas simplement la mère et le bébé, et que pour que la dyade mère-bébé aille bien, il est important qu'elle ait des figures secourables autour d'elle.
5: On revient un peu à ce qui se faisait avant, c'est-à-dire les grands-parents qui viennent aider, qui viennent aider au moment de la naissance.
4: Voilà, on renvoie le signal que les grands-parents ont un rôle à jouer, et c'est évident que dans cette période, notamment du postpartum, enfin en tout cas du mois d'or, les jours après l'accouchement, dans toutes les civilisations, notamment asiatiques, on voit bien que la grand-mère, les deux grand-mères sont très présentes, parce qu'on estime que la jeune accouchée doit cicatriser, n'a pas le droit de bouger du lit les 30-40 premiers jours, enfin jusqu'à ce qu'elle revienne de ses couches. Et donc, les grands-mères sont là pour assurer sur le plan logistique avec les autres petits-enfants pour qu'ils ne se sentent pas abandonnés, etc. etc. Oui. Et donc, moi, je trouve très important de remettre l'accent aussi sur ces liens intergénérationnels qui, au passage, renarcissisent les grands-parents parce qu'on leur envoie le signal, vous ne vieillissez pas au sens de devenir inutile, vous vieillissez au sens d'avoir quelque chose à transmettre pour que les jeunes couples puissent transmettre. Et la modernité, les grandes villes, isolent les couples, fragilisent les couples parce que le logement coûte cher, cher, le travail est loin, les places en crèche sont difficiles à obtenir, etc., etc.
5: On peut juste objecter que ce sont, c'est encore, on met ça sur le dos des entreprises. Mais bon, c'est un autre sujet. Parce que ça veut dire qu'on oblige les entreprises à accepter un temps partiel, par exemple.
4: Oui, bon, après, tout à fait. Alors, sujet, mais ça, c'est un très, très grand débat. Où doit s'arrêter le libéralisme et qu'est-ce qui doit sortir de la question de la société de marché? Ça, c'est un débat que je trouve passionnant et sur lequel je ne suis pas toujours d'accord avec moi-même en fonction des jours.
5: C'est bien d'être honnête. Effectivement, on n'a pas toujours des réponses.
4: C'est pour ça que je
5: ne
4: fais pas de politique
5: surtout.
4: Parce que je m'engueulerais très souvent.
5: Avec vous-même.
4: Avec moi-même.
7: Le gros sujet aujourd'hui, à part les maires, c'est la jeunesse. C'est de sécuriser les futurs parents, tout ce qu'on peut faire pour sécuriser. Parce qu'on ne peut pas faire d'enfants si on ne se sent pas sécurisé dans une société. Et là, sans faire de retour en arrière, bon, il y a le sujet de la transmission, on va peut-être y revenir. Il y a aussi le sujet des retraites. Parce que quand on arrive vers la fin et qu'on commence à regarder, on se rend compte qu'on paye l'addition. On a eu 4 ou 5 enfants, comme moi, et puis on a été pénalisés tout en ayant toujours travaillé.
5: Oui.
7: Ça veut quand même dire quelque chose. Ça veut dire que les congés, tout ce qu'on nous dit, les trimestres, etc., ça, c'est quelque chose d'illisible au moment où vous commencez à vous y intéresser. Même si
5: vous dites que les femmes, quand elles prennent leur retraite, payent l'addition. Et encore, en réalité, les femmes qui ont eu plusieurs enfants, et vous en avez eu 5, les femmes qui ont eu plusieurs enfants sont pénalisées par ce système.
7: Les trimestres sont invisibles. On n'en a pas en plus, on ne va pas partir plus tôt.
4: Et puis c'est surtout que quand on aime, on ne compte pas. Donc quand on se lance dans un enfant, en fait, on n'est pas en train de se dire « ma retraite ». Et voilà.
7: Bien sûr,
4: en fait, c'est la double peine. Et il y a des pays qui ont des incitations fiscales et des trimestres de retraite. Moi, je dis qu'il faut donner des trimestres de retraite, mais de manière pléthorique aux femmes qui font des enfants, puisque l'enfant qu'elles mettent au monde va travailler et contribuer à payer les retraites des générations futures.
5: Ouais.
4: Ça n'a pas de prix.
5: La maternité, ça reste le premier terrain d'inégalité intrinsèque entre les femmes et les hommes.
4: C'est ce que vous écrivez dans votre livre.
7: C'est ce que je pense.
5: Oui.
7: Et au long cours. Pas seulement pendant les premières semaines, pendant la grossesse, ça peut l'être, parce que les grossesses, elles ne sont pas toutes faciles aussi. Pendant la vie professionnelle, parce que les femmes peuvent tout faire, c'est pas ça le sujet. C'est pas une question d'équilibre, c'est un sujet d'endurance que l'on nous demande, en fait. De jongler en permanence, d'avoir quand même le maximum de contraintes, on va dire, au long cours, parce qu'on a toujours deux cerveaux. Ensuite, quand on arrive à s'intéresser, sans prendre sa retraite, mais à s'intéresser, on se rend compte à ce qu'elle sera, qu'on aura été pénalisé tout le temps. Nos trimestres, ce ne sont pas des trimestres en plus. On nous fait croire ça. C'est uniquement pour les femmes qui ont des décotes. C'est d'autant plus injuste.
4: Oui, puis c'est d'autant plus flou que
7: c'est
4: des régimes, ça change, etc., etc. Mais vous disiez que dans votre livre, justement, vous disiez que vous aviez eu des grossesses assez difficiles, et que c'était de faire ce constat sur votre retraite qui vous avait incité à écrire cet essai.
7: Absolument.
4: Pour sortir de l'ombre cette problématique économique des femmes.
7: Oui, c'est ce qui m'a incité parce que d'abord j'ai inventé le télétravail. J'ai pas pris plus de congés maternité qu'une mère normale. Je travaillais beaucoup chez moi. J'ai même soutenu ma thèse pendant mon congé
5: d'avocat.
7: Maternité, ma thèse de droit.
5: Non, de droit.
7: J'ai passé le barreau il y a pas très longtemps. Donc
4: je souris parce que j'ai fini d'écrire un de mes livres avec un de mes enfants dans le porte-bébé, donc il était tournée vers ma poitrine et moi j'étais tournée vers l'ordinateur et je le regardais en bouclant le manuscrit pour l'éditeur.
7: Et voilà. Et au moment où, quelques années avant l'âge de la retraite, je commence à regarder, à m'intéresser, il m'a fallu 4 rendez-vous téléphoniques avec la CNAV pour comprendre que mes trimestres ne valaient rien, que c'était des trimestres blancs. Et pour avoir au 4e rendez-vous une femme qui me dise « Mais oui, vous avez raison, c'est une imposture, en fait. » C'est pas normal, parce que non seulement ce n'est pas du temps, mais ce ne sont pas des points.
4: Non, et ce qui est très paradoxal, c'est que les féminines d'un homme violent, etc., etc. D'ailleurs, il y a une mesure qui est intéressante, c'est qu'ils ont choisi de revenir à un nouveau prêt à taux zéro à chaque naissance pour lever le frein majeur que représente aujourd'hui le logement. Ça, je trouve que symboliquement...
5: C'est une mesure qui va être annoncée.
4: Je ne sais pas ce que vous en pensez.
5: Ça, c'est très intéressant,
7: parce que le logement, en tout cas dans les grandes villes, c'est vraiment le frein pour les jeunes couples, et même pour les... les personnes, les individus en tant que tels. On voit bien que même avec un salaire correct, ils s'installent à deux. Hein.
4: Oui, alors vous écrivez autre chose que moi je trouve très intéressant sur le plan de la psychologie collective. Vous dites « La crise démographique et les violences actuelles chez les jeunes sont peut-être aussi liées à une crise de transmission ».
7: Oui, vous parliez de la transmission tout à l'heure. Je pense que c'est un vrai sujet. La stabilité de parentale, de la transmission. Toutes les valeurs premières, en fait, se transmettent au départ. La première intelligence, c'est pas l'intelligence artificielle. C'est l'intelligence qu'on acquiert dans ses premières années. L'intelligence émotionnelle, le sens de l'altérité, de l'empathie. Et je pense que tout ça, c'est la première transmission. Mmh. Et qu'elle doit être peut-être plus valorisée, reconnue. Je ne parle pas de sacralisation de la maternité, mais que vraiment, je pense que dans une société ne peut tenir, donc sans tous ces sujets, avoir de la cohésion, une citoyenneté, une vraie citoyenneté, si chacun se sent reconnu dans ce qu'il apporte.
4: Mais surtout se sent ancré.
7: Et on crée,
4: c'est quand même la famille plus que la crèche qui apprend naturellement la réciprocité et l'empathie.
7: Et toute cette dissonance qu'on constate dans ce qu'on apporte en tant que parent, en tant que mère, et ce qui est reconnu, ce qui n'est pas reconnu et qui est invisibilisé, je trouve que ça fragilise le pacte collectif, en fait.
1: Que faire ?
4: Et le pacte conjugal.
7: Et le pacte...
5: Que faire pour aider les mères et, au-delà, aider les couples à se remettre, enfin à en faire plus, à faire plus d'enfants, à lancer la natalité? On en parle aujourd'hui sur Europe 1. Dans Et si on en parlait, avec Marie-Estelle Lupon. 01 80 20 39 21. Si vous voulez échanger avec Marie-Estelle Lupon, nous recevons aujourd'hui Corinne de Bernardi, avocate, docteur en droit public et auteur du livre « Ma revendication en tant que femme, c'est que ma différence soit prise en compte ». Voilà, c'est le titre de votre essai aux éditions Ballon. On se retrouve dans quelques instants sur Europe 1, à tout de suite.
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12: Vous écoutez Europe 1 et avant de retrouver Marie-Estelle Dupont et Romain Desarbres, on remonte dans le temps. Souvenez-vous, en juillet 2016, Julien Doré sortait Le Lac. On l'écoute sur Europe 1.

0: Lac, 10 ans déjà. C'était Julien Doré sur Europe 1. Maître Corinne de Bernardi est l'invitée de l'émission. Et si on en parlait, retrouvez tout de suite Romain Desarbres et la psychologue Marie-Estelle Dupont sur Europe 1.
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2: Et si on en parlait avec Marie-Estelle Dupont? On parle aujourd'hui de la relance de la natalité, et surtout, on parle des mères, parce que je vous fais pas un dessin, mais le rôle des mères est évidemment capital dans cette relance nécessaire de la natalité en France. On est avec vous, Marie-Estelle Dupont, bien sûr. On est également avec Corinne de Bernardi, avocate et docteur en droit public et auteur du livre « Ma revendication en tant que femme, c'est que ma différence soit prise en compte ». Aux éditions Ballant. Marie-Estelle Dupont, pour vous, l'égalité des sexes voulue par les féministes, on l'a entendu, cette revendication des féministes, elle se fait au détriment des mères, vous diriez ça?
3: C'est-à-dire qu'il ne faut pas que la recherche d'égalité, qui était tout à fait honorable et légitime à un moment donné, nous fasse scotomiser la dimension de différence. L'égalité, ce n'est pas l'indifférenciation des sexes. Encore une fois, moi, je ne veux pas l'égalitarisme, je veux que ma dépendance ne soit pas honteuse. C'est-à-dire que quand je passe du statut de femme au statut de mère, je veux pouvoir dire que j'ai besoin d'un homme protecteur et fiable. D'hommes protecteurs et fiables, c'est aussi les oncles, c'est aussi les amis. L'homme, c'est pas seulement le papa. C'est les hommes dans le collectif, c'est des hommes à l'abribus qui vous aident à monter une poussette. C'est ce rapport à la maternité qui soit à nouveau quelque chose qui n'est ni honteux ni rétrograde, mais évidemment essentiel à la survie de la société. Donc je crois que si vous voulez, c'est important de comprendre que l'équilibre psychique des adultes est éminemment lié au bien-être de la mère dans les premières années. Et que ne pas reconnaître ces spécificités, notamment des premières années pour une mère, les changements physiques, les changements psychologiques, les changements émotionnels, c'est finalement retourné il y a deux ou trois générations, quand on avait en fait des mères qui étaient dans quelque chose d'assez sacrificiel, où elles n'étaient pas forcément heureuses de leur maternité. Et donc on a vu nos parents et nos grands-parents porter toute leur vie des traumas, des carences affectives qui n'étaient pas traitées à l'époque. Et aujourd'hui, en psychologie, en psychothérapie, on a les connaissances pour savoir à quel point la sécurité et l'équilibre du jeune enfant est lié à ces figures d'attachement. Et donc, la modernité consisterait à dire, si on va sur le bien-être des mères, on aura forcément moins de troubles psychologiques chez les enfants, les adolescents, les futurs adultes. Et en fait, on efface cette connaissance. C'est-à-dire, en disant, je veux l'égalitarisme, on est juste en train d'oublier qu'une mère qui est épuisée, qu'une mère qui ne va pas bien, qu'une mère qui est pressurisée, qu'une mère qui est dans un dilemme cornélien où finalement, en plus de ne pas dormir suffisamment, elle s'en veut tout le temps quand elle est à la maison de ne pas être au travail et quand elle est au travail de ne pas être à la maison, et ben c'est une mère qui va moins bien faire son travail de mère. Et ensuite on dira, mais t'as été une mauvaise mère. Mais certaines mères, et j'en ai vu dans mes patientes, étaient d'excellentes mères avec leur cœur, mais n'avaient pas les moyens en termes de soutien, en termes d'environnement, etc., etc., de faire leur travail de la meilleure manière possible. Donc l'intelligence de la vie consisterait à dire, là l'important c'est pas l'égalitarisme à ce moment-là, c'est la spécificité du besoin, parce que tout repose au début sur cette dyade. Ça veut pas dire qu'on efface les papas, ça veut dire que on peut pas dire que le papa est interchangeable avec la maman. Je suis désolée, c'est la maman qui accouche, c'est la maman qui a porté l'enfant. Donc, il y a une manière pour le papa d'aider la mère qui va permettre à la mère de d'autant mieux faire son travail de mère. Et d'ailleurs, on a beaucoup insisté pour que le congé parental que l'Assemblée nationale allait donner soit librement réparti, et que l'État ne décide pas de s'immiscer dans l'intimité des couples en disant ça doit être à égalité, tant de jours papa, tant de jours maman, mais qu'en fait chaque couple puisse regarder son jeu de cartes. Parfois il y en a un qui a arrêté de travailler ou qui a changé de boulot, etc., donc il a un peu plus de temps entre deux boulots, et que chaque couple puisse créer son équation optimale.

0: familiale, qui est évidemment différente selon que les grands-parents sont proches, impliqués ou pas, etc., etc., que c'est le premier enfant ou le troisième, qu'il y a des jumeaux, qu'il n'y a pas de jumeaux. Et donc, je crois que c'est très important, notamment, que le congé parental, effectivement, ne soit pas assigné quantitativement de manière égalitaire, mais que chaque couple ait la possibilité de créer le meilleur équilibre. On a un auditeur, je crois.
1: Oui, on a un auditeur. Corinne de Bernardi, vous vouliez ajouter quelque chose. Enfin, qu'est-ce que vous dites sur ce point-là, et notamment le rôle des pères. Et on va écouter effectivement Dominique juste après.
2: Je pense que je vais redire que les pères, je pense que simplement que mieux reconnaître la maternité, ce sera encourager à la co-responsabilité. Sinon, la charge va retomber systématiquement, mécaniquement. Sur les femmes, c'est ce qui se passe souvent d'ailleurs encore aujourd'hui. Donc la reconnaissance maternelle, c'est une invitation à l'engagement des pères. Et voilà ce que je veux ajouter.
1: Oui, oui, oui. Dominique est avec nous. Dominique, 59 ans dans le Grand Est. Bonjour Dominique.
3: Oui, bonjour à vous toutes et à vous tous.
1: Merci beaucoup de nous avoir appelés. 01 80 20 39 21. Et également Guillaume qui nous appelle de Bretagne. Dominique, vous êtes vous êtes où dans le Grand Est ?
3: Ah, je suis dans les Vosges.
1: Dans les Vosges.
3: Dans la plaine.
1: Ah, c'est magnifique. Bon, ma fille est enceinte. Je réalise toutes les difficultés qu'elle rencontre à l'annonce de sa grossesse du point de vue professionnel et organisationnel. Alors, expliquez-nous. Elle a quel âge, votre fille ?
3: Alors, ma fille a 27 ans.
1: D'accord.
3: Donc, elle est psychologue clinicienne.
1: Ah.
3: Elle exerce.
0: On lui fait une grosse bise. Oui, deux, du coup.
3: elle vous écoute beaucoup. Elle suit vos publications. Et dès que, comme je suis à faire vendre votre émission, dès qu'il y a des sujets, bah, tous les sujets sont intéressants. Donc, aussitôt, je lui envoie un message. Je lui dis, écoute, il faut que tu regardes ça.
0: Merci. Merci beaucoup.
3: Donc, voilà. Donc, elle est un petit peu tombée des nues. À l'annonce de sa grossesse vis-à-vis du comportement, entre guillemets, de l'attitude sur son lieu professionnel.
0: C'est-à-dire qu'on lui a fait sentir que ce n'était pas une bonne nouvelle ?
3: Le style de réflexion, dis donc, comment qu'on va faire, tu te rends compte, on n'a déjà pas de psychologue, comment qu'on va faire pour te remplacer ? Vous voyez, vous imaginez vous avez la réflexion une fois comme ça dans la journée, deux fois, trois fois, vous posez des questions en rentrant le soir.
0: Oui, bien sûr, il faut être costaud. Puis quand on attend son premier enfant, on n'est pas costaud, on est fragile encore, on n'est pas encore complètement capable de s'affirmer. On doute beaucoup de soi quand on est dans sa première grossesse.
1: Mais qu'est-ce qu'on lui a dit exactement, Dominique ?
3: Si vous voulez, c'est bon, dans les services, dans le service où elle travaille, c'est un CMP. Bien entendu,
1: un CMP, c'est quoi ? C'est
0: un centre médico-psychologique. Donc, il est rattaché en fait à l'hôpital public, mais il n'est pas dans le service hospitalier.
3: D'accord. Et donc, elle a en charge des enfants et des mamans. C'est plus c'est ses spécialités. Donc, en plus de ça, ça porte écho encore plus. Elle s'occupe d'enfants et de mamans. Et puis, vous avez des collègues, plus de collègues femmes qu'hommes. Mmh. Et elle a eu du mal. Elle s'est vraiment pris une claque quand elle m'a évoqué ça la semaine dernière. Elle me dit, je comprends pas. Mes collègues sont surtout des femmes qui ont été mamans, qui sont plus âgées, et à croire qu'elles ont la mémoire courte, qu'elles se rappellent pas de toutes les questions qu'on peut se poser, de l'organisation qu'il faut préparer à l'arrivée du premier bébé.
0: Ah oui, mais ça c'est comme les bonus de l'accouchement, personne ne vous prévient. C'est marrant, elles ont l'air d'avoir tout oublié, les belles-sœurs et les belles-mères, alors les tranchées, etc. Tout ça n'existe pas. Il y a un petit lutin magique qui fait que tout se remet comme avant 24 heures. Oui, mais je crois que vous soulignez un point très, très important, c'est-à-dire que les problèmes des femmes ne sont pas tant la cause des hommes, enfin, ils ne sont pas tant liés aux hommes qu'au manque de lien entre les femmes. Et au manque de soutien entre les femmes, et à la rivalité et à la jalousie entre les femmes. Moi, je le dis énormément depuis mon livre qui s'appelle L'Antimère. C'est qu'en fait, il faut que les femmes arrivent à se soutenir véritablement, mutuellement. Et là, on sent bien qu'en fait, elles vivent leur propre frustration et leur propre détresse passée en les reprochant sur votre fille qui devient le mauvais objet en les abandonnant pour une maternité. Mais alors, en plus, il y a quelque chose qui est très vrai pour les psychologues, c'est qu'il y a un fantasme collectif que nous n'avons pas de besoin. C'est-à-dire que comme c'est le psy, il comprend et il n'a pas de besoin. Et donc, les psys sont très souvent en burn-out, les psychologues scolaires, les psychologues en hôpitaux, parce qu'en fait, ils n'ont pas d'espace reconnu. Alors, les soignants en général, mais les psychologues, c'est particulièrement vrai. C'est-à-dire que sous prétexte qu'on a des compétences à penser le réel, on est supposé tout pouvoir digérer tout seul. Or, en fait, on est juste des êtres humains qui avons besoin de parler pour métaboliser les choses. Donc, je pense qu'elle s'est pris ça dans la figure.
3: Tout à fait, mais Elle est bon, elle a un caractère très bon, elle est posée. Vraiment, là, elle m'a surpris quand elle m'a évoqué ça. Puis c'est vrai que moi, je suis ça. Dès qu'il y a quelque chose qui ne va pas, on est fusionnel. Bien que j'habite à 500 km d'elle, on est très fusionnel. Tout de suite, je lui ai dit, t'inquiète pas, ça rentre d'une oreille, ça ressort de l'autre. Elles ne réfléchissent pas. Mais c'est vrai que ça porte quand même. Ça donne matière à réfléchir, hein, quand vous êtes pas vraiment. Bon, vous l'avez évoqué, on n'est jamais trop près. Et puis, de savoir aussi que on espère avoir un soutien sur son lieu de travail. Enfin, soutien déjà de la bienveillance. Voilà, on va utiliser le mot plutôt bienveillance.
2: Surtout de la part de ses collègues. Évidemment, moi, je me rappelle de ma première grossesse où un patient me disait à toutes les séances, j'ai rêvé cette nuit que je vous donnais des coups de pied dans le ventre. Et donc, de la part d'un patient qui faisait un transfert négatif parce que sa psychologue allait partir en congé maternité, c'était tout à fait acceptable. De la part de collègues, c'est évidemment beaucoup plus violent parce qu'elle a le sentiment qu'on projette du négatif sur son bébé. Et donc, il faut qu'elle se protège, il faut qu'elle parte le plus vite possible en congé maternité, bien évidemment, parce qu'il faut qu'elle mette son psychisme à l'abri. Et puis, au pire, elle changera de travail. Hein.
3: Disons que dans un premier temps, elle envisage déjà d'aller le plus loin possible dans son activité, mais ensuite quand même de bénéficier, et ça je l'ai encouragé là-dessus, hein, je lui ai dit, moi j'ai eu deux filles, donc elle et puis j'ai une autre fille, je lui ai dit, attention, ne commets pas, entre guillemets, la chose qu'on n'a pas pu faire avec ta maman, pouvoir bénéficier de congés parentaux, etc. Je lui ai dit, profite un maximum de ton bébé. Hein.
2: Oui, et se protéger pendant la grossesse aussi.
3: Ça qui dépend de régions, de départements, de faire circuler des notes de service, des choses pour dire attention, on doit être entre guillemets exemplaire au niveau de notre attitude vis-à-vis de nos personnels. Je sais pas, non, ça paraît quand même coulé de source, non?
1: Ouais. Je trouve que c'est extrêmement triste, hein, je trouve ça abominablement triste qu'en 2025, 26 même, on réagisse encore comme ça, en plus dans une institution publique, hospitalière et médicale. Corinne de Bernardi, pardon, je vous ai coupé la parole.
4: Non, pas du tout, c'est moi. Simplement, je pense qu'effectivement, dans l'ensemble des mesures qu'on propose, pour reprendre la partie politique de notre entretien, je pense qu'il faut neutraliser toutes les pénalités liées à la maternité dans les carrières, parce qu'elles existent parfois aussi pour des filles qui ont 30 ans, qui n'ont pas encore d'enfants et qui vont chercher du boulot. Finalement, elles ne seront pas prises parce qu'on se dit, elle n'en a pas encore, elle va en avoir. Bon, puis après, les femmes, on connaît la suite pour les femmes, hein, on est vite, très très vite trop vieille, etc. Je pense qu'il faut absolument qu'il y ait des mesures politiques pour neutraliser cette pénalité maternelle, donc l'absence de promotion, les évaluations, les retours de congés, les temps partiels, avec des règles claires mais contrôlées. Mmh. Voilà, on contrôle beaucoup de choses. Je ne vois pas pourquoi on ne contrôlerait pas ça. Et pourquoi d'ailleurs, pour aller plus loin, on ne pourrait pas valoriser aussi les compétences acquises dans la parentalité, hein, responsable.
2: La gestion de crise, régler 12 problèmes en moins de 15 minutes.
4: L'organisation.
2: Donner le biberon en préparant un contrôle de maths.
4: L'anticipation.
2: Voilà. Ah oui, si on gérait les crises, les mères de familles nombreuses, je pense que ça serait fait manu militari.
1: Merci beaucoup Dominique. Merci à vous et embrassez bien votre fille. Voilà.
2: D'ailleurs, je fais un salut spécial, je dédicace cette émission à un auditeur d'Europe 1 qui est aussi mon voisin, qui est aussi un ami, et sans qui la mère de famille nombreuse que je suis ne serait peut-être pas à l'antenne cet après-midi, parce que grâce à lui, je n'ai pas raté mon train ce week-end avec mes enfants, et il m'a dépanné. Donc merci Fabien, parce que c'est aussi grâce à toi que cette émission a lieu aujourd'hui. J'avais promis de te dédicacer l'émission. Voilà. Il y a des hommes qui aident les mères de famille nombreuse.
1: On va être dans un instant avec Guillaume, 39 ans, qui nous appelle de Bretagne. C'est important, Yves. Suite à la commission parlementaire sur la natalité, vous aviez déjà, d'ailleurs été auditionnée, hein, Marie-Estelle Dupont, des propositions vont être

0: fête mercredi prochain.
1: Et j'avais insisté sur le fait que le congé parental soit, voilà, que les parents décident par eux-mêmes, parce que les parents savent en fait de quoi ils ont besoin, mieux que l'État. On aura une élue bientôt d'ailleurs qui va témoigner au téléphone. Je vais rappeler les mesures.
0: Oui, alors, qu'est-ce qui va être annoncé mercredi?
1: Il va être annoncé donc un versement familial universel de 250 € par enfant et par mois dès le premier enfant sans condition de ressources, un nouveau prêt à taux zéro à chaque naissance pour lever le frein que représente le logement, un plan Marshall, alors ça c'est comme ou pas comme, des modes de garde avec une revalorisation des métiers de la petite enfance et des solutions plus accessibles. Je pense que c'est très important de revaloriser les métiers du lien. Un droit opposable au temps partiel pour les parents et les grands-parents d'un enfant de moins de 3 ans. Une reconnaissance de l'exclusion des enfants dans l'espace public comme une discrimination. Et puis, le congé parental unifié, c'est-à-dire que de la naissance à l'entrée à l'école maternelle, il y aura une première année qui sera mieux indemnisée. Aujourd'hui, le congé parental, c'est 400 € à peu près par mois. Là, ce sera 4 mois à 70% du salaire, puis 6 mois à 50%. Un congé paternité obligatoire de 2 semaines et surtout la liberté totale pour les parents de répartir le congé parental comme ils le souhaitent. Voilà. Oui. Pour les auditeurs d'Europe 1, on rappelle les mesures.
0: Toutes ces mesures. Bon, est-ce que Guillaume est avec nous? Guillaume, il dit, je pense qu'il faudrait que les pères soient davantage investis. Je vais avoir un congé paternité, mais je trouve que ce n'est pas suffisant. Je vais me battre avec ma chef, c'est une image, pour avoir plus de temps. Guillaume nous a appelé tout à l'heure, mais bon, ça c'est intéressant. Le rôle des pères, vous vous dites, c'est d'abord le rôle de la mère.
1: Non, alors dans les pays du Nord, ils arrivent très bien. Vous en parlez dans votre essai. Je crois que les pays du Nord sont vraiment beaucoup plus intelligents que nous.
2: C'est une culture.
1: Ils ont une culture où en fait, il n'y a pas de pénalité au travail pour le père qui va partir à 4h30, voilà. Si vous voulez, parce qu'ils savent que finalement, le travail, c'est pas de pointer de 9h à 17h au bureau. C'est aussi ce qu'on refait après, etc., etc. Maintenant, moi, je pense que vraiment, il faut réinsister sur la différence des sexes, quoi, et sur le fait que le travail d'une mère, c'est le travail d'une mère, et le travail d'un père, c'est le travail d'un père. Chaque homme a sa sensibilité propre, et je ne crois pas qu'assigner un homme à le faire alors qu'il ne le veut pas va aider la mère. Moi, vraiment, quand j'ai accouché, j'avais envie que l'homme soit à l'extérieur à faire des choses complémentaires dont je n'ai pas à me charger. Donc parfois, la complémentarité, c'est mieux que la redondance. Voilà. Et chaque couple est différent, c'est sur ça que je veux insister.
0: On a Guillaume en ligne. Bonjour Guillaume.
3: Bonjour.
0: Bonjour, merci beaucoup d'être avec nous, d'avoir appelé le Standard d'Europe 1. Vous voulez avoir votre congé paternité, ça bloque un peu au travail ?
3: Non, en fait, ça bloque pas. C'est plus pour me rendre libre pour mes filles, pour plus tard, en fait. C'est que vu que je travaille dans la sécurité, c'est un peu compliqué pour avoir des jours de repos pour enfants malades comme ça ou tout simplement. Avoir des jours de repos pour être avec ma femme pour les enfants, quoi.
1: D'accord. Et vous pensez que vous allez pouvoir en parler avec votre hiérarchie?
3: Ah oui, après, il n'y a pas de souci, mais c'est toujours des compromis, quoi.
1: Oui, puis je pense que chaque entreprise a sa propre culture. Moi, je crois qu'il y a une incitation aussi très importante à mettre sur les entreprises d'avoir des garderies et des crèches en interne, hein, parce que ça soulagerait beaucoup de salariés. Le travail s'en trouverait amélioré parce que
2: les hôpitaux et tout ça.
1: Un père ou une mère qui peut aller voir son enfant, il est aussi moins stressé. Il n'y a pas de perte de temps dans les transports pendant 2 heures entre la crèche, le domicile et la maison, enfin la crèche, le domicile et le travail. On va avoir aussi le témoignage de Caroline Carmentran. Peut-être Guillaume, ça peut être intéressant pour vous de l'écouter parce qu'elle est adjointe à la petite enfance à Asnières et elle a quelque chose de très important à nous dire justement sur les couples et sur ce rôle du père. Caroline Carmentran, vous êtes avec nous?
4: Oui.
1: Bonjour.
4: Oui. Bonjour. Bonjour.
1: Bonjour.
4: Merci de votre émission et de vos interventions que je suis avec grand intérêt.
1: Merci.
4: Parce que je trouve qu'elles correspondent tout à fait à la réalité d'un élu et des familles que l'on peut croiser au quotidien.
1: Guillaume, il trouve qu'il est mal loti par rapport au pays du Nord. Qu'est-ce qu'on peut lui dire?
4: Alors moi, ce que je constate sur le terrain, c'est que c'est pas tant les familles nous demandent pas tant la répartition d'avoir du temps. Je pense qu'il faut laisser cette libre répartition aux familles. Monsieur, lui a peut-être cette appétence pour avoir du temps et vouloir du temps auprès de ses enfants, et ce qui est tout à fait bien. Je pense que ce que demandent les familles, c'est une vraie liberté de répartition et surtout du temps. En fait, moi, c'est ça qui me frappe le plus depuis 10 ans où je suis élue. C'est le nombre de mamans qui me disent « Madame Carmentran, j'aimerais rester auprès de mon enfant, mais je ne peux pas. » Et moi, je sais que derrière, je finance des places en crèche avec un reste à charge de 8000 euros par an et qui coûte à l'État à peu près 2000 euros par mois et par enfant. Et donc, j'ai d'un côté des mamans qui me disent « J'aimerais rester chez moi pour profiter de mes enfants. » Mais je ne peux pas, et moi je sais que l'État dépense 2000 euros par mois et par enfant. Et donc je pense qu'il y a un rééquilibrage à faire, de redonner du temps à celles qui le souhaitent, aux familles qui le souhaitent, qu'elles s'organisent comme elles le souhaitent. Si le père a envie de prendre plus de temps, parce que c'est son appétence, comme vous le disiez tout à l'heure, chaque père est différent, chaque mère est différente. Un père, il va pouvoir aider d'une autre façon que forcément d'être là à la sortie de l'école. Sa façon d'aider, ça va peut-être être autre chose et qui va très bien aller à la mère. Je pense qu'il faut redonner cette liberté et ce temps aux familles, parce qu'elles sont épuisées, les familles. Elles sont épuisées.
1: Et du coup, le couple va mal, hein, et donc l'enfant va mal.
4: Ben, voilà. Et du coup, en fait, quelle est la part pour le couple? Vous voyez, nous, à Nièvre, on organise la soirée des mariés, là, qui vient d'avoir lieu cette semaine, justement pour redonner du temps au couple. Et cette soirée, elle est pleine de plus en plus. Il y a de plus en plus de couples qui se rendent compte qu'en fait, ils n'ont plus de temps pour eux, parce que ils bossent.
1: Parce que ça, je crois que les liens dans la cité ont été abîmés, et que quand les liens avec les grands-parents, les amis, les voisins sont aussi à nouveau au cœur de notre vie, on arrive à faire des échanges avec les enfants. Mais là, c'est pas le rôle de l'État. Je crois que c'est aussi à nous d'inventer, de réinventer ces liens dans la cité.
4: Exactement, de recréer. On dit toujours, il faut qu'il y ait un village autour d'un enfant. Bah, ce village, il a disparu.
1: Allez manger en amoureux, je prends vos enfants et samedi, vous les prenez à déjeuner. Ouais, bien sûr.
4: Exactement, il faut que ça se réorganise comme ça, et de recréer ce village autour des familles qui sont vraiment, moi, vraiment, ce que je vois, c'est que les familles sont épuisées, elles sont à bout de souffle, il est urgent, et j'accueille avec grand intérêt justement ce rapport que beaucoup de familles attendent. J'espère que ça va se...
1: Merci à vous, et puis merci. Guillaume, on vous embrasse et on vous souhaite de beaux moments avec votre petit.
2: C'était Ici, on en parlait sur Europe 1. Rendez-vous demain, lundi, pour un nouvel épisode sur un sujet qui nous parle à tous, la jalousie. 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Et on poursuit en musique avec Alex Warren et son tube Fever Dream sur Europe 1.

0: Alex Warren sur Europe 1. 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Et restez à l'écoute dans quelques instants après le flash de 16h. On retrouve Sophie Davant pour une nouvelle histoire d'amour extraordinaire.
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7: Je vous raconte aujourd'hui l'histoire d'amour extraordinaire entre Céline Dion et René Angélil. C'est juste après les infos. Il est 16h sur Europe 1. Le flash avec Martin Delavède. Bonjour Martin.
8: Bonjour Sophie, bonjour à tous. Les incendies se renforcent attisés par les vents marins en Gironde. 42 000 hectares parcourus par les flammes, 3 600 hectares dans les Landes, 4 500 hectares dans le Var, mais aussi 800 hectares en Corse. Face à ces incendies, 1 500 soldats ont été déployés en renfort, mais aussi des moyens aériens venus du Portugal, de Croatie, de Slovaquie ou encore de Roumanie. En Gironde, le ravitailleur A400M entre en action cet après-midi. L'avion militaire fera face à une situation qualifiée de très défavorable par le ministre de l'Intérieur, alors que le feu se situe à 15 km de la métropole bordelaise. L'autoroute A63 a été partiellement fermée, ainsi que le trafic ferroviaire au sud de Bordeaux, la capitale girondine, où 1,5 million de masques FFP2 ont été envoyés pour venir en secours des personnes sensibles aux fumées toxiques. Dépannage de fumée bordelais qui ont rejoint ceux venus de Madrid, l'Espagne, qui combat un gigafeu sur un périmètre de 280 km aux abords de sa capitale. Des incendies européens qui devraient bénéficier d'une hausse des températures. Selon Météo France, un nouvel épisode caniculaire est attendu à partir de mercredi. En Allemagne, la traque continue au lendemain de l'attaque terroriste lors de la Gay Pride. Un homme de 21 ans reste activement recherché. L'attentat qualifié d'islamiste par le ministre allemand de l'Intérieur a provoqué la mort d'une personne et fait 16 blessés. 10 ans après, c'est un autre attentat qui continue de marquer les esprits, celui perpétré contre le père Hamel en Normandie, assassiné en son église de Saint-Étienne-du-Rouvray alors qu'il célébrait la messe. Ce matin, Sébastien Lecornu, Édouard Philippe ou encore l'ancien président François Hollande ont assisté aux hommages en souvenir du prêtre normand. Du sport et l'ultime étape du Tour de France, une dernière amputée de 40 km et disputée entièrement à Paris Intramuros. Une décision du ministère de l'Intérieur pour soulager les forces de sécurité engagées sur les feux de forêt. Après un passage par la butte Montmartre, l'arrivée sur les Champs-Élysées est attendue à 19h45. Puis Formule 1 et le Grand Prix de Hongrie, Lando Norris toujours en tête devant Max Verstappen sur Red Bull, Kimi Antonelli en tête du classement général du championnat du monde de Formule 1, parti en 7e position, occupe l'actuelle 3e place. Une course à suivre sur Canal+.
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8: Il est 16h03 sur Europe 1. On retrouve Sophie Davant et les histoires d'amour extraordinaires.
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7: Bonjour à toutes et bonjour à tous. Chaque samedi et chaque dimanche de 16h à 17h, je vous raconte des histoires d'amour extraordinaires de personnes célèbres ou d'anonymes. Dès leur première rencontre en février 1981, le destin de Céline Dion et René Angélil était scellé à tout jamais. Malgré son jeune âge, les 26 ans qui les séparent, Céline l'a aimé. L'a voulu. Ils vont devoir surmonter beaucoup d'obstacles pour que leur histoire finisse comme un conte de fées. On se retrouvera juste après avec Elisabeth Reynaud, scénariste et romancière et auteure du livre Céline Dion, Le pouvoir de l'amour, publié aux éditions L'Archipel en septembre 2023. Ensemble, nous reviendrons sur cette histoire d'amour extraordinaire, mais tout de suite, place au récit.
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En ce mois de février 1981, René Angélil a 40 ans et il est au creux de la vague. Ginette Reynaud, la vedette dont il était l'impresario, l'a quitté après un désaccord financier. Il y a bien cette cassette, reçue quelques jours plus tôt, qui traîne toujours dans son enveloppe. Le courtier lui a bien dit qu'il faudrait absolument qu'il écoute les trois chansons interprétées par une toute jeune fille. Mais René s'occupe déjà d'une jeune chanteuse et ne prête pas attention à ce courrier. Il ne se doute pas que toute une famille espère qu'il va l'ouvrir. Cette famille, c'est la famille Dion, qui vit dans le petit village de Charlemagne, à quelques kilomètres de Montréal. Thérèse, Adémar et leurs 14 enfants sont tous musiciens. Mais c'est en sa cadette, Céline, que Thérèse a mis tous ses espoirs. Dès son plus jeune âge, la petite fille rêve de l'Olympia et de Broadway en regardant Barbara Streisand et Aretha Franklin à la télévision. C'est l'un des frères, Michel, qui a eu l'idée de faire enregistrer une maquette à sa sœur. Tout est fait maison. Sur la table de sa cuisine, Thérèse a écrit les paroles d'une bluette. Ce n'était qu'un rêve. Et toute la famille a composé la musique.

0: Les jours passent et Michel décide de faire le siège devant le bureau de René. Il lui parle cash.
1: On sait que vous n'avez pas écouté parce que vous nous auriez rappelé tout de suite.
2: Alors, ils y croyaient.
1: C'est intéressant. Et j'ai dit, vous avez raison. J'ai écouté la cassette en question. J'ai été étonné, renversé. Je ne croyais pas qu'elle avait 12 ans.
0: René rappelle Michel 10 minutes plus tard. Cette voix l'a tellement bouleversé qu'il a besoin d'en avoir le cœur net. Il demande à entendre la petite fille en direct. Est-ce qu'elle peut venir cet après-midi ? Quelques heures plus tard, une adolescente timide et complexée par ses canines mal plantées entre dans le bureau sombre de René. Elle est accompagnée de sa mère et de son frère. Le visage et la voix douce de cet homme de 40 ans troublent immédiatement la petite fille. Quand il lui demande si elle veut bien chanter pour lui, elle reste sans voix. Pour l'aider, René lui donne un gros stylo en guise de micro. Et soudain, une voix puissante sort de ce petit corps frêle. Oubliez sa timidité. Céline met toute son âme dans sa chanson, comme elle sait si bien le faire en privé. Tu m'as fait pleurer, murmure René quand la petite a terminé. Il sait, dès cet instant, que malgré les défauts, il peut en faire la plus grande voix du monde. C'est la star qu'il attend depuis toujours. Il le sait, il le sent et il est prêt à tout. Alors qu'il est marié, père de 3 enfants, il n'hésite pas à hypothéquer sa maison pour prendre en main sa carrière. Pour Céline, cette rencontre n'est pas que professionnelle. Elle tombe instantanément amoureuse de cet homme, même si elle ne sait pas encore très bien ce qu'est l'amour. 26 ans les séparent, mais elle s'en fiche. Elle le veut et elle l'aura. La suite montrera que ce n'était pas qu'un caprice de gamine. Céline est à l'orée de sa vie. René a la moitié de la sienne. Mais grâce à cette rencontre, il se dit qu'il n'a peut-être pas tout raté. Encore lui faut-il être accepté par les 16 membres de la famille Dion. C'est à son tour de passer une audition. Pour marquer des points, il arrive dans sa buick rutilante, parle de sa passion pour elle.

toute la famille se met à chanter avec lui, l'impresario sait qu'il a gagné la partie. D'ici 4 ou 5 ans, je ferai de Céline une grande vedette au Québec et même en France. René comprend vite qu'il va devoir composer avec Thérèse, l'impresario autoproclamé de Céline. Heureusement, il tombe vite d'accord pour qu'elle entre dans le métier par la grande porte avec une chanson inédite. Il arrive à convaincre Eddy Marnay de venir à Montréal pour entendre ce petit prodige dont il ne lui précise pas l'âge. Le parolier était mu aux larmes. En une nuit, il compose une chanson, paroles et musique, la voix du bon Dieu.

C'est avec ce titre que Céline fait sa première télé au Québec, le 19 juin 1981. La débutante tremble de peur et René est rongé par la nervosité. Il y a de quoi. 1 million de téléspectateurs vont découvrir celle en qui ils croient si fort. Et soudain, une voix s'élève et le public applaudit à tout rompre dès la dernière note. René est rassuré, même s'il sait que le chemin est encore long. En octobre 1982, Céline est choisie pour représenter la France au Festival mondial de la chanson de Tokyo avec sa chanson « Tellement j'ai d'amour pour toi ».

Ils ne le savent pas encore, mais ce voyage au Japon va marquer une étape décisive dans leurs sentiments. Céline reçoit le grand prix ex aequo avec le candidat mexicain. Un grand dîner est donné à l'issue de ce concert. Céline, habituée à la cuisine roborative de Thérèse, a promis à René qu'elle mangerait du poisson cru si elle gagnait. Même s'ils sont placés loin l'un de l'autre, René fait comprendre à Céline que c'est le moment. Mais Céline hésite et préfère goûter cette sauce verte qui s'avère être du wasabi. Elle suffoque et René se précipite à ses genoux. Il lui demande si elle peut chanter. Et pour le rassurer, Céline lui murmure « Are you lonesome tonight ?»

0: René la serre dans ses bras de toutes ses forces et retourne lentement à sa place, totalement chamboulée. Heureusement, Thérèse ne s'est aperçue de rien. Ce sera leur premier secret. Pour les fêtes de fin d'année, René part 15 jours en vacances en famille. Céline ressent une tristesse qu'elle ne connaissait pas et ses parents sont inquiets de l'avoir pleuré sans raison. Après avoir écouté une maquette de Céline Dion, René prend la jeune fille sous son aile. Céline, qui tombe amoureuse au premier regard, n'ose pas avouer ses sentiments. Alors combien de temps va-t-elle réussir à tenir? Vous le saurez en écoutant la suite de notre récit. Restez bien avec nous sur Europe 1 pour découvrir la suite de cette histoire d'amour extraordinaire.
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0: Sophie Davant. Céline est de plus en plus amoureuse de René. Elle ne dit rien, mais sa mère a compris. Quant à René, il semble ne s'intéresser qu'à la carrière de sa jeune protégée. Mais bientôt, les choses vont changer.
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1983, Céline vient en France pour chanter au Midem de Cannes devant un parterre de professionnels. Bluffé par la prestation de cet inconnu, Michel Drucker l'invite dans son prochain Champs-Élysées. Si ce passage est réussi, c'est la consécration. La pression est terrible, mais comme à son habitude, René sait rassurer Céline. Il lui murmure « C'est toi la meilleure, tout le monde t'aime ». Une formule magique pour Céline. Son album devient très vite disque de diamant en France.

Les années passent, Céline enchaîne les concerts. Et chaque soir, René vient débriefer dans sa chambre d'hôtel, toujours en présence de Thérèse. Il lui fait un chaste baiser et la laisse dormir. Mais comment pourrait-elle dormir avec ce lourd secret? Elle n'a jamais avoué à sa mère qu'elle aime René, mais elle répète un peu trop souvent qu'elle le trouve beau. Et une mère devine tout. Céline fait des rêves torrides dont René est le héros. René, lui, semble ne s'intéresser qu'à la carrière de sa petite protégée. Je redevenais pour lui une petite fille ordinaire, avec des canines démesurément longues et proéminentes et des sourcils trop épais, le visage trop long, baignant encore dans ses rondeurs, avec un gros nez et des lèvres trop minces, dira-t-elle plus tard. C'est sur scène que Céline essaie de séduire René. Elle ne chante que pour lui, avec sa voix mûre et voluptueuse. Mais René ne veut pas risquer un deuxième divorce et pourtant, son couple avec Anne-Renée bat de l'aile. Son épouse l'a toujours suivi dans ses rêves les plus fous. Mais elle est lasse de l'entendre parler de Céline, encore et toujours. Pendant la tournée de Céline au Québec, elle lui annonce qu'elle a l'intention de le quitter. La tournée est interrompue et Céline, qui vient de fêter ses 17 ans, s'aperçoit enfin de tout ce que René a fait pour elle. Il a déposé son bilan, hypothéqué sa maison, il est en train de sacrifier son couple. Céline est persuadée que René l'aime, mais qu'il ne veut pas se l'avouer. Lors d'un dîner, dans un restaurant parisien, elle lui lance un défi. « Je sais que tu m'aimes, René Angélil. Ose dire que tu ne m'aimes pas. Dis-moi, Céline, je ne t'aime pas, si tu en es capable. » René ne répond rien. Et ce silence est une victoire pour Céline. Mais la morale l'interdit. Et Thérèse Dion aussi.

de faire un break et s'installe à Las Vegas. Il lance à son tour un défi à Céline. Si elle veut une carrière à l'américaine, elle doit parler anglais parfaitement. Céline, brisée par le départ de René, trouve la force de prendre 9 heures de cours d'anglais par jour. Loin de son Pygmalion, elle se prépare pour sa carrière internationale, mais surtout, elle devient une femme. Ses longues dents, qui lui ont valu tant de moqueries, ne sont qu'un lointain souvenir. Son corps s'est affiné à force de cours de danse. Elle a changé de coiffure et s'habille plus moderne. René est troublé par cette jeune femme de presque 20 ans. Ils essaient de déjouer la surveillance pourtant serrée de Thérèse et parviennent à organiser des rendez-vous, enfin seuls, tous les deux. Un jour, dans la cuisine familiale, Céline trouve la force de crier son amour. « Vous ne comprenez donc pas que je l'aime ?» Bien sûr que si, tout le monde l'a compris. Et c'est au concours de l'Eurovision à Dublin, le 30 avril 1988, que tout s'accélère entre les deux amoureux. Céline vient tout juste d'avoir 20 ans. Elle représente la Suisse avec la chanson « Ne partez pas sans moi ». ».

Thérèse est restée au Québec après une lourde opération cardiaque. Céline et René sont seuls à des milliers de kilomètres de leurs proches. Quand Céline remporte le concours, elle balbutie quelques mots et se précipite dans les bras de René en coulisses. Le soir, il la raccompagne dans sa chambre d'hôtel, comme à son habitude. La seule différence, c'est que Thérèse n'est pas là. La jeune femme est assise sur son lit, les jambes repliées sous elle, et trouve la force de tout lui avouer, sans pudeur. Oui, elle dort avec une photo de lui sous son oreiller depuis ses 16 ans. Oui, elle veut qu'il soit le premier. René est comme sonné par ses aveux, et quand il se dirige vers la porte, Céline le poursuit et lui dit avec provocation « Tu ne m'as pas embrassé, René Angélil. »

0: sans qu'il ait le temps de répondre, elle pose ses lèvres sur les siennes pour la première fois. C'est arrivé comme dans les films, racontera-t-il plus tard. Le cœur n'a pas d'âge. Effrayé, il trouve le courage de repartir dans sa chambre. Céline le poursuit. « Si tu ne reviens pas ici tout de suite, je vais frapper à ta porte toute la nuit. » René est-il enfin prêt à franchir ce pas qu'il redoute depuis si longtemps? Après des années de lutte, il cède enfin à ses sentiments. « Si tu veux vraiment cela, c'est moi qui serai le premier. » Bien sûr que je veux. Tu seras le premier et le seul. Suivent deux nuits d'amour torrides. De retour au Québec, Céline apparaît radieuse. Ses proches pensent que ce bonheur est dû à sa victoire à l'Eurovision. Ils ne savent pas que c'est une victoire beaucoup plus secrète qui la rend rayonnante. Elle a envie de crier son bonheur à la terre entière. Mais René lui demande encore le silence. Alors, comme une petite fille sage et obéissante, elle continue à répondre aux journalistes qu'elle n'a pas d'amoureux et que sa carrière passe avant tout. Céline et René ont consommé leur amour, mais pour le monde entier, elle est encore une jeune fille rangée, sage. Et c'est lors d'une banale interview que Céline va enfin briser ce silence après 11 ans d'amour interdit. Restez bien avec nous sur Europe 1 pour découvrir la suite de ce récit.
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0: 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Après des années d'amour clandestin, Céline va enfin annoncer au monde entier son amour pour René. Mariage, tournée, disque, ils vont enfin vivre leur amour au grand jour.
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0: Nous sommes en 1992 et Céline a accepté de participer à un show très intimiste de la journaliste québécoise Lise Payette, tête à tête. Quand la journaliste lui demande si elle a un amoureux, Céline se met à pleurer, à chaudes larmes et à se confier, comme jamais. Oui, elle est amoureuse. Non, elle ne peut pas vivre cet amour au grand jour.
12: Comment vous allez faire pour savoir qu'un homme vous aime pour ce que vous êtes et pas pour ce que vous faites?
13: Parce que je pense de l'avoir déjà trouvé. C'est un secret que j'ai hâte de délivrer.
12: Voulez-vous nous le dire?
13: Non.
12: Il y a une contradiction, là. Mm-hmm. Pourquoi? Parce que c'est pas possible.
13: Prochaine interview, peut-être.
0: En régie, Céleste stupeur et René s'effondre en larmes. Est-ce enfin la délivrance pour Céline ? C'est sans compter avec Thérèse, qui n'arrive pas à accepter qu'un homme de 40 ans touche à sa petite princesse. Céline se retrouve devant un choix impossible entre sa mère et René, les deux personnes qu'elle aime le plus au monde. Ils vont peu à peu faire comprendre à leurs proches que leur amour n'est pas négociable. Et c'est un événement dramatique qui va précipiter les choses. Alors qu'ils se reposent quelques jours en amoureux à Los Angeles, ils vont connaître leur première épreuve. Ils sont au bord de la piscine quand René se sent mal. Il remonte dans sa chambre et quand Céline, inquiète, vient le rejoindre, encore en maillot de bain, elle le trouve étendu sur le dos. Elle se met à hurler. Une ambulance emmène René en urgence au Cedars-Sinai Hospital. Pour la première fois, elle part faire quelques concerts sans lui à ses côtés, car il a besoin de repos. Et quand un journaliste lui demande si elle a eu peur de perdre son deuxième père, elle s'entend répondre qu'elle n'a qu'un seul père, Adhémar Dion, et que René est l'homme de sa vie. Avec ces quelques mots, à 25 ans, elle vient de montrer qu'elle est enfin devenue une femme libre d'aimer qui elle veut. Lorsqu'elle revient de sa tournée, c'est à son tour de devoir se soigner et reposer sa voix. René en profite pour sortir le grand jeu. Il a commandé un dîner aux chandelles dans une suite somptueuse d'un palace de Montréal. Comme dans un film romantique, il sort un petit écrin de sa poche et le pose au milieu de la table. Puis il lui dit, avec sa voix douce et chaude, qui fait chavirer Céline depuis leur première rencontre, « Je t'aime, Céline. Je t'aime comme je n'ai jamais aimé personne. Je veux vivre avec toi. » Le cœur de Céline explose. Elle ouvre la petite boîte et voit la bague de fiançailles. Enfin, elle va pouvoir crier son amour au monde entier. Le 8 novembre 1993, sur la scène du Métropolis à Montréal, elle annonce que René et elle vont se marier. Le public fait une hola quand ils s'embrassent sur les lèvres à la fin du concert. Un couple star est né. René se contenterait d'un mariage en toute intimité dans une petite chapelle. Mais Céline, elle, veut un mariage de princesse et elle va l'avoir. Elle l'a tant attendu, ce mariage. La date officielle est enfin annoncée. Ce sera le 17 décembre 1994. Céline passe ses journées à dessiner des robes. Elle s'inspire de films, de gravures de mode pour imaginer une tenue unique. Pour réaliser ce chef-d'œuvre, elle choisit Mirella Gentil, une couturière québécoise. Pendant que la chanteuse part à Paris pour enregistrer un album avec Jean-Jacques Goldman, l'équipe de Petites Mains travaille sans relâche à partir des indications très précises de la star. Pendant ce temps, à Paris, Céline enregistre 2, qui va devenir l'album francophone le plus vendu dans le monde. Quand Céline chante « Pour que tu m'aimes encore », elle finit en larmes, René aussi, car ils entendent pour la première fois leur histoire d'amour en musique.
14: Je

du 17 décembre. La future mariée se lève à l'aube. Elle tient à se maquiller elle-même, mais le coiffeur se bat pour édifier un chignon capable de supporter le poids de la tiare. 2000 cristaux Swarovski pesant plus de 3 kilos. Elle est prête à souffrir le martyre. Elle l'a tellement imaginé, cette minute où elle va faire son entrée dans l'église avec sa robe incrustée de perles, de strass,

0: Les invités en font autant et le couple de jeunes mariés esquisse alors un pas de danse. De retour à l'hôtel Westin Mont-Royal, les invités sont accueillis par un vol de colombes qui s'échappent de grandes cages dorées. Salon à l'oriental, bistrot parisien, bar à sushi, saloon de western, il y en a pour tous les goûts. Le champagne coule à flot. Les invités privilégiés marchent sur des milliers de roses, de lys et de pivoines. Des magiciens, des musiciens animent la soirée avec un orchestre de rock et un quatuor à cordes. De mémoire de Québécois, on n'avait jamais connu une fête aussi somptueuse. Mais la vie, si elle leur réserve encore de beaux moments, va également n'être tendre ni avec l'un ni avec l'autre. Nous continuons à parler de l'histoire d'amour extraordinaire entre Céline Dion et René Angélil dans quelques instants. A tout de suite sur Europe 1.
1: 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Avant la suite de votre émission, on écoute Estelle, te rencontrer encore.

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1: C'était la chanteuse Estelle sur Europe 1. 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Et on retrouve Sophie Davant pour la suite de l'histoire d'amour extraordinaire entre Céline Dion et René Angélil. Bonne écoute sur Europe 1.
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0: Céline a eu son mariage de rêve. Elle mène aussi la vie qu'elle souhaitait, entre les concerts, les albums et l'homme de sa vie. Mais 26 ans les séparent. Et s'ils vont vivre d'autres moments de bonheur intense, René va connaître des soucis de santé, laissant Céline dans une profonde tristesse.
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0: Cette parenthèse enchantée, Céline et René reprennent leur tourbillon d'enregistrement, de concert, en guise de voyage de noces. En point d'orgue, Céline chante en ouverture des JO d'Atlanta, le 19 juillet 1996. Mais elle a sans doute été trop loin et victime de stress et de surmenage, elle est obligée d'annuler une série de concerts. Pendant un mois, elle est au repos total, bordée tous les soirs par maman Thérèse. Le couple profite de cette pause forcée pour acheter un terrain à Jupiter, au nord de Palm Beach. Cette gigantesque demeure attend seulement ce que Céline désire le plus au monde, un enfant. La chanteuse sait qu'elle va devoir faire une pause pour atteindre ce nouveau rêve. Elle ne se doute pas qu'elle va bientôt vivre un cauchemar. En ce début d'année 1999, Céline et René s'habituent à leur nouvelle vie. Mais dans l'avion qui les emmène à Dallas, Céline remarque que René touche sans cesse une masse dure apparue récemment dans son cou. Céline t'inquiète. Et le 30 mars 1999, le jour de ses 31 ans, elle est aux côtés de René, qui vient de se faire opérer en urgence d'une tumeur cancéreuse. Céline est anéantie quand elle entend René lui murmurer « Notre bonheur est brisé ». Mais Céline le sait, l'amour sera plus fort que la maladie. Elle continue de chanter et l'accompagne à ses séances de chimiothérapie. Ce n'est pas négociable. Elle sait que la chimio peut rendre stérile et demande à René de faire congeler son sperme. Ils veulent des enfants plus que tout au monde. Le 31 décembre 1999, lors de son dernier concert du millénaire au Québec, Céline embrasse René devant un public conquis. Elle s'apprête à prendre un repos bien mérité à Las Vegas avec René, mais pas uniquement.
1: Je vais vous donner un petit scoop. Le 5, bon, 5 c'est notre chiffre chanceux. Ça va faire 5 ans que René et moi, on est mariés déjà. Et le 5 janvier, René et moi, on se remarie à Las Vegas avec les amis, les copains. Ça fait 5 ans que je suis mariée à mon manager et qui est mariée à sa chanteuse. Et bien là, ça va être la chanteuse qui se marie à son mari, puis le mari qui se marie avec sa sœur.
0: La cérémonie a lieu dans la salle du César Palace, où Céline donnera 600 concerts entre 2003 et 2007. Pendant plusieurs mois, elle va subir des traitements, des opérations. Elle doit rester allongée de longues semaines, mais comme à son habitude, elle est prête à tous les sacrifices. Et le 8 juin, le médecin leur annonce enfin la grande nouvelle. Céline est enceinte. René Charles, né le 25 janvier 2001.
2: Pour nous, le bonheur, évidemment, c'est notre enfant. C'est d'être ensemble, de le regarder grandir, de profiter de sa croissance. Ça, c'est le grand bonheur pour nous.
0: Le 23 octobre 2010, Céline mettra au monde des jumeaux, Eddie et Nelson. René est enfin rassurée. Quand je ne serai plus là, elle aura ses 3 enfants pour me continuer auprès d'elle. Pour soulager René des voyages à travers le monde, la chanteuse accepte d'entrer en résidence à Las Vegas. Et chaque soir, après son show, elle rentre auprès de cette famille qu'elle a tant désirée. Mais René est bientôt atteint d'une récidive de son cancer et Céline continue à chanter entre 2 soins prodigués à son homme. Car si elle a organisé un ballet d'infirmières pour le soulager, c'est elle seule qui le nourrit et l'apaise. La dernière fois qu'on les voit ensemble, c'est au cours de l'émission Good Morning America, le 25 mars 2015, où elle raconte leur long combat contre le cancer. René, très ému, l'enlace avec reconnaissance et tendresse. Car depuis son opération de la langue, il ne peut quasiment plus s'exprimer. René m'a simplement demandé de mourir dans mes bras, confiera-t-elle en larmes à la fin de cette interview. Tout doucement, la vie continue. René trouve le courage d'accompagner René Charles au basket et fréquente encore les tables de poker. Ce sont ses derniers plaisirs. Chaque soir, il attend le retour de Céline pour s'endormir. Mais dans cette nuit du 13 janvier 2016, René peine à retenir un souffle de vie. Et c'est dans les bras de Céline, tout juste revenue de son spectacle, qu'il expire, enfin serein, près de celle pour laquelle il a été un guide, un pilier, mais surtout l'homme de sa vie. Le 22 janvier 2016, par moins 7 degrés, 2000 Québécois se recueillent dans la basilique de Montréal, où Céline et René s'étaient mariés 22 ans auparavant. La chanteuse est restée 7 heures debout pour recevoir les condoléances d'un peuple dont elle est devenue l'icône. Accompagnée de ses jumeaux, Eddie et Nelson, âgés de 5 ans, tous deux coiffés d'un chapeau de feutre à large bord, le visage bouleversé de Céline est caché derrière une voilette de dentelle sombre sur ses cheveux ramassés en chignon. Marchant derrière elle, René Charles soutient sa grand-mère, Thérèse. Dans la basilique, le corps embaumé de René repose à découvert. Lorsque René Charles monte au pupitre de bois doré pour prononcer l'adieu à son père, c'est un moment de grâce qui saisit toute l'assemblée. Tu m'as laissé assez de souvenirs pour que je parle de toi à Eddie et Nelson. Je t'aime, papa. Le 23 février, Céline donne son premier concert sans René. En robe noire, pailletée, elle chante pour lui et ne parle que de lui. Il était le seul homme que j'ai connu. Nous n'étions qu'un et rien n'a changé aujourd'hui. Je ne peux plus entendre sa voix, mais je lui parle. Je le sens, je sais qu'il m'entend. Et à cet instant précis, je sens qu'il me dit de la fermer et de commencer à chanter. Elle n'a pas perdu son sens de l'humour, mais à la fin d'All by Myself, elle s'écroule en sanglots. Aussitôt, le public lui fait une standing ovation. Oh.

C'est le spectacle le plus difficile que j'ai fait de toute ma vie. Elle le sait, elle va devoir apprendre à vivre sans le regard et la voix de celui qui n'a jamais cessé de lui dire « Tu es la meilleure, la plus grande, je t'aime ».

0: Merci à Daniel Moreau qui a écrit ce récit. La réalisation est signée Corinne Reich. Discuter, je reçois Elisabeth Reynaud, scénariste et romancière et auteure du livre Céline Dion, Le pouvoir de l'amour, publié aux éditions L'Archipel en septembre 2023. Alors, vous êtes fan de Céline Dion ou fan de la femme, puisque vous avez écrit beaucoup de livres sur les femmes?
1: Excellente question, puisqu'effectivement, c'est vrai que je suis fan de la femme. Mmh. Exactement. Ce n'est pas que je ne reconnaisse pas son merveilleux talent d'interprète et de chanteuse et même de femme de scène, mais c'est la femme.
0: Qu'est-ce qui vous plaît chez elle? Qu'est-ce qui vous passionne même chez elle?
1: Mais ce combat ininterrompu dans tous les domaines. Elle s'est même battue pour avoir des enfants, on le sait. On sait qu'une fille, c'est quelque chose d'extrêmement éprouvant. Elle en a fait 4, 5, 6 pour avoir ses enfants. Elle tenait absolument, en plus de cette réussite magnifique, elle voulait être mère. Et elle n'aurait pas eu 14 comme sa mère en a eu. Mais elle disait pourquoi pas. Alors évidemment, non, elle a eu ses 3 enfants qui sont sa grande réussite, mine de rien. Alors évidemment, on sait la réussite de la chanteuse. Mais tout de même, il y a ce côté de la femme qui combat, qui est vainqueur. Hein. D'ailleurs, il n'y a pas de féminin, hein,
0: comme par hasard.
1: Donc la femme vainqueur dans tous les domaines qui a conquis l'homme qui lui était interdit, 26 ans de plus qu'elle. Hein. On disait, oh là là, la pauvre petite, mais elle rêve enfin. Eh ben non, elle a réussi.
0: Et puis elle a dû se battre aussi contre la maladie pour revenir au sommet de la Tour Eiffel. Qu'est-ce que vous avez éprouvé quand vous l'avez entendu chanter?
1: Écoutez Sophie, c'était le monde entier qui était
0: suspendu,
1: absolument en larmes.
0: Ouais, c'est vrai.
1: Parce qu'elle a tout donné sur un titre. Je pense qu'elle n'est pas en état de faire plus que 3, 4 titres, 5 titres, j'en sais rien. Mais en tout cas, ce titre-là, elle a tout donné. Ça se voit sur son visage. Mmh. Sur son visage que moi, j'ai même pris, capté. Et j'étais prise dans une émotion brute. Brute. On disait, qui peut être autre que Edith Piaf? Qui peut la comparer, quoi?
0: Ouais.
1: Non. Eh bien, il y a eu une Céline qui a réussi à surpasser dans cet hymne à l'amour. Écoutez, ça nous a fait pleurer quand même.
0: Ah ben oui, ça je vous le confirme, moi j'étais en larmes aussi. Alors on va sécher nos larmes, restez bien avec nous sur Europe 1, on va continuer de discuter ensemble de l'histoire d'amour extraordinaire entre Céline Dion et René Angélil dans quelques instants. À tout de suite sur Europe 1.
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0: Chaque samedi et chaque dimanche de 16h à 17h, je vous raconte une histoire d'amour extraordinaire. Je viens de vous raconter l'histoire entre Céline Dion et René Angélil. Et pour en discuter, je suis avec une femme passionnée par les femmes, Elisabeth Reynaud, scénariste et romancière et auteure du livre Céline Dion, le pouvoir de l'amour, publié aux éditions L'Archipel en septembre 2023. Alors on va revenir sur cette histoire d'amour extraordinaire et se replonger dans ce moment précis. Quand Céline entre dans le bureau de René pour la première fois, ils ne savent pas que ce moment va bouleverser leur destin à tous les deux. Mais ils ont vécu ce moment-là, cette rencontre, très différemment l'un de l'autre.
1: Ah ben c'est une scène mythique, on va dire. Parce que Thérèse Dion, la redoutable, la superbe Thérèse Dion, maman de Céline, a tout mis en place, s'est battue comme une tigresse pour que sa fille ait cette merveilleuse carrière de chanteuse, mais il fallait lui faire rencontrer l'homme par qui tout allait arriver. Oui. Donc ce jour-là, elle débarque chez René Angélil avec sa fille sous le bras, si on peut dire. La petite a à peine 13 ans. Elle est quand même très impressionnée. Elle chante devant René Angélil qui lui donne son stylo en guise de micro. Ouais. Et elle a, je crois, c'est très mythologique, elle a le sentiment dans son petit cœur que cet homme-là, ça va être l'homme de sa vie.
0: Alors que lui, il ressent pas de sentiment, il voit une artiste en devenir.
1: Ah oui, ah oui. Il dit, écoute, tu m'as fait pleurer, je vais faire de toi la plus grande chanteuse du monde. Mais il l'a fait, le bougre. Il l'a pas seulement dit, comme certains. Il l'a fait. Elle est devenue la plus grande chanteuse du monde, avec ses grandes canines, avec son gros nez, tout ça. Elle est devenue, moi je l'ai vue de tout près, comme je vous vois, une très belle femme. Ouais. Extrêmement belle.
0: Alors qu'à l'époque, c'est vrai qu'on ne peut pas dire que c'était...
1: Non, c'est un petit laidron du trou du cul du monde, son petit village de Charlemagne.
0: Il a beaucoup contribué, René, à ce qu'elle change physiquement ?
1: Ah non ! Moi, je m'attache beaucoup à dire qu'il a, il l'a mis sur des routes, mais c'est bien elle qui a tout fait. C'est elle. Et d'ailleurs, il a senti, ça c'est très important, il a senti que cette petite-là était en train de tomber raide folle de lui,
0: ouais.
1: C'est à peine 14 ans. Il a dit, écoute, je m'en vais pendant un an.
0: Ouais.
1: Alors, il a été à Las Vegas, qui bien sûr...
0: Alors,
1: et
0: pourquoi,
1: sa mec,
0: à votre avis ? Parce que c'était un homme bien ? Est-ce que
1: mais
0: lui...
1: écoutez, il était marié avec trois enfants.
0: Et... mais il était un peu ébranlé, il avait besoin de prendre de la distance ou il ne voulait pas en entendre parler d'une histoire
1: Oh non, chère Sophie, il était vraiment en danger. Ouais. Il se sentait en danger.
0: Ah oui.
1: Il disait, on va me traiter de pédophile, on va dire que j'ai séduit une petite jeune fille de 13-14 ans.
0: Ouais.
1: Il était en danger.
0: Il avait des défauts quand même, René Angélil.
1: C'était un joueur invétéré.
0: Oui, c'est ça.
1: Il a donc joué sur le personnage Céline comme sur un cheval.
0: Ouais.
1: Elle le dit d'ailleurs elle-même, elle emploie ce mot-là. Mais c'était quand même un joueur invétéré qui dépensait des millions dans les salles de Las Vegas.
0: Alors vous parlez de Céline comme d'une combattante. Elle a traversé toutes les épreuves, parmi lesquelles la maladie de René. Elle a été admirable, poursuivant sa carrière tout en s'occupant quotidiennement de lui.
1: Oui, c'est là où on découvre, disons, on va dire un grand mot qui n'est plus à la mode, la noblesse, en fait, de tempérament de Céline. Parce qu'elle sortait de scène, elle sortait des paillettes, des applaudissements, des milliers de fans en délire, et sortant de scène, qu'est-ce qu'elle faisait ? Elle allait à l'hôpital et elle disait « Nous allons nous guérir de notre cancer ». C'est quand même fabuleux.
0: Comment vous expliquez qu'elle ait toujours été à livre ouvert avec ses fans, toujours diserte sur tout ce qu'elle traversait ? C'était de la stratégie ou un trait de caractère ?
1: Si c'était une stratégie, ça pouvait être que celle de René. Mais chez elle, ce n'était pas une stratégie, c'est ce qui la distingue de toutes les Madonna et autres stars de l'époque, parce qu'elle ne sait pas ne pas tout donner aux gens, au public qu'elle aime. Elle aime son public.
0: Merci d'être venu nous voir dans ce studio et d'avoir répondu à mes questions. Je rappelle votre livre, entre autres, Céline Dion, Le pouvoir de l'amour, mais il y en a bien d'autres consacrés aux femmes, publié aux éditions L'Archipel en septembre 2023. Merci à vous et merci, bonne fin d'après-midi.
1: Merci.
14: Merci Sophie Davant, vous serez de retour samedi prochain à partir de 16h pour une autre émission des histoires d'amour extraordinaires et vous nous raconterez l'histoire d'amour entre Charles et Lady Di.
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16: Bonjour, soyez les bienvenus sur CNews et sur Europe 1. Une fois n'est pas coutume, c'est votre heure inter qui débute entre 17h et 18h. Merci de nous accueillir. Je vous présente l'équipe et en premier lieu, bien sûr, Xenia Fedorova en duplex. Bonjour, chère Xenia. Merci d'être avec nous. Je vous présente également l'équipe qui va nous accompagner durant cette heure sur Europe 1 et sur CNews. Michel Fayad, habitué de cette émission, politologue, spécialiste du Proche-Orient. Et puis Nicolas Meillant, expert en énergie. Bonjour et merci d'être avec nous. Alors, si vous en êtes d'accord, Xenia, on va commencer par l'actualité du jour. L'actualité du jour, eh bien, c'est depuis de nuit, c'est le moins qu'on puisse dire, les tirs entre les gardiens de la Révolution d'Iran et les forces américaines dans le Golfe ont cessé. Alors, est-ce que c'est le signe de quelque chose, Xenia Fedorova ?
17: Ça montre encore une fois qu'il y a un moment tous les deux côtés ont besoin de revenir vers la négociation. Pourquoi ? Parce que cette guerre commence à coûter cher à Washington, à Donald Trump. En plus, ils sont en train d'utiliser l'intercepteur, les missiles, donc ils ont aussi besoin de pause pour remplir les stocks, j'imagine. Pour Iran, c'est clairement, même s'ils ont montré la position de résistance assez forte. Et là aussi, je pense, préfère de trouver une solution de sortie de ces conflits parce que le 2-3-11 qui perturbe aujourd'hui toutes les économies mondiales, mais c'est aussi ce blocage, c'est un problème avec Iran parce que à la base, ils vendent normalement un pétrole à la Chine aujourd'hui. Pendant les pauses, ils peuvent continuer, mais pendant les frappes, c'est beaucoup plus compliqué. Donc, j'imagine que tous les deux côtés vont revenir en négociation. La vraie question, est-ce que ça sera pour une courte pause, pour récupérer un peu la force et après ça reprendre, ou est-ce que c'est vraiment quelque chose qui peut éventuellement mener vers la paix ? Aujourd'hui, ce n'est pas clair, mais un cessez-le-feu est tout à fait possible.
16: Et on va beaucoup parler, vous l'avez un peu évoqué, évidemment, d'économie dans cette heure spéciale. On va parler gaz, on va parler pétrole. Et je vous propose justement, Xenia, d'écouter Donald Trump qui s'est exprimé il y a deux jours. Écoutez-le.
18: Ils n'ont pas de radar. Il ne leur reste que très peu de drones, malgré ce que vous pouvez voir. Et de temps en temps, ils vont mettre certaines choses en place. Mais il ne leur reste plus grand-chose. Et d'ailleurs, ils sont en train de discuter avec nous en ce moment même. Ils aimeraient beaucoup conclure un accord. Je ne pense pas qu'ils soient prêts. Je ne pense pas que le moment soit encore venu. Mais je suis disposé à les écouter. Mais ils ne peuvent pas posséder d'armes nucléaires.
16: Alors, on a écouté le point de vue de Xenia. Quel est votre point de vue à tous les deux, Michel Fayad et Nicolas Meillant? Est-ce que c'est le début de quelque chose? On sent qu'ils discutent entre eux.
19: Déjà, ce qu'il faut savoir, c'est que les dirigeants omanais sont partis aux États-Unis et c'est eux qui ont demandé en fait à Donald Trump une espèce de trêve de 2 jours, 3 jours pour voir un peu comment est-ce qu'il pourrait avancer sur le terrain des négociations. Parce que ce qu'il faut savoir aussi, c'est que lorsqu'il y a eu la signature du protocole d'accord entre les Iraniens et les Américains, ceux qui avaient joué aux intermédiaires, c'était les Qataris et les Pakistanais, sachant que les Pakistanais jouaient un peu le fauné pour les Saoudiens. Et là, les Pakistanais et les Saoudiens sont un petit peu mis à l'écart parce que on les accuse d'avoir joué double jeu, et c'est pour cela notamment que l'Arabie Saoudite est visée par les Houthis et même par les Iraniens. Et Oman est revenu en fait dans le jeu. Oman a longtemps été l'intermédiaire entre Américains et Iraniens, et donc ce sont eux, lors de leur visite, qui ont réclamé cela aux Américains. Ce qu'il faut aussi quand même noter, c'est que demain, eh bien lundi, il y a Benjamin Netanyahou qui arrive à Washington. Là aussi, il va y avoir des discussions. Donc les Omanais vont pousser vers la paix, et très probablement que Benjamin Netanyahou va plutôt pousser vers autre chose, vers plutôt une intervention militaire qui aille cette fois-ci plus en avant, plus au bout.
16: Nicolas Meillant.
20: Ce qui est intéressant, c'est que finalement, quand j'écoute Donald Trump, je n'ai pas l'impression qu'il parle de l'Iran, j'ai plutôt l'impression qu'il parle des Américains. On a lu dans le New York Times notamment qu'il avait été averti par certains de ses conseillers que le niveau des stocks, notamment des missiles Patriot utilisés pour intercepter, notamment les missiles iraniens, était bas. Ils avaient déjà consommé plus de 60% de leurs stocks. Et donc, pour une fois, Donald Trump aurait écouté ses conseillers, hein, ce qu'il n'avait pas fait au début du conflit, à la fin du mois de février, puisque tout le monde lui avait dit de ne pas y aller, que c'était une mauvaise idée. Ce qui se joue, de toute façon, c'était toujours le détroit d'Ormuz. Les Américains ont essayé de contourner par le sud et ont profité notamment de l'enterrement d'Ayatollah Khomeini pour essayer d'instaurer une autre voie. Mais ça, les Iraniens n'en veulent pas. Et donc, d'ailleurs, ils ont dit, en préambule à toute négociation, on se met d'accord que c'est nous qui contrôlons le détroit d'Ormuz et c'est nous qui fixons les conditions.
16: Xenia Fedorova, on continue avec l'actualité, on colle à l'actualité en ce dimanche dans l'heure inter. Regardez ce qu'a déclaré le pape ce dimanche, ça, on va peut-être réagir assez rapidement. Je renouvelle également mon appel concernant la situation dans l'ensemble du Moyen-Orient où l'intensification des opérations militaires a ravivé la violence et la destruction, mettant gravement en danger la vie de nombreux civils et aggravant la pénurie d'eau potable et d'électricité. Du fond du cœur, j'exhorte toutes les parties concernées à suspendre les attaques et à rouvrir d'urgence des espaces de dialogue et de diplomatie afin de parvenir au plus vite à la paix tant désirée pour toute la région. Xenia Fedorova, petite réaction.
17: C'est un message très important, crédible, et c'est clair qu'il faut trouver une solution. Sauf qu'aujourd'hui, malheureusement, tous les deux parties, non pas que deux, parce qu'on parle aussi d'Israël, évidemment, qui joue un rôle central dans ces conflits, mais ça se voit que tous les côtés ils sont prêts plutôt à exercer la force pour venir en négociation, et c'est ça le problème, parce que on a une impression qu'on va un peu en cercle, c'est-à-dire que Donald Trump qui remplace les négociations avec les frappes et les déclarations assez fortes, vous avez Iran qui ne veut pas céder et ne veut pas apparaître comme un pays qui est prêt à accepter une capitulation. Et c'est ça, en fait, ce qui est compliqué. Michel Fayad a mentionné Oman, et ce sont les médiateurs importants. Mais il y a aussi tous ces autres pays du Golfe qui, en général, veulent que ces conflits s'arrêtent parce que ça perturbe aussi leur façon de travailler, d'envoyer, exporter le pétrole et même du gaz. Et donc, le plus long que ces conflits continuent, les plus conséquences seront plus dramatiques, en fait, pour leur économie. Et donc, oui, le message des papes est très important et malheureusement, je pense qu'il n'est pas très écouté aujourd'hui.
16: Elle a raison, Xenia Fedorova. C'est pas rien, ça veut dire quelque chose. Le pape s'engage hein, dans ce conflit. C'est pas anodin.
19: Oui, après, il est dans son rôle.
16: Michel Fayad.
19: Il est dans son rôle, il demande la paix et bien sûr, tout le monde la souhaite. Et il y a aussi quelque chose quand même qui est aussi important à dire, je pense, pour les chrétiens. C'est que pour la première fois, le premier ministre irakien hier a déclaré qu'il souhaitait le retour de tous les chrétiens irakiens en Irak. Donc c'est un message aussi d'espoir pour les chrétiens de la région qui ont aussi, comme vous le savez, béatifié hier le patriarche maronite au Liban, le fondateur de l'État du Grand Liban.
16: J'étais sûr que vous allez me le dire, évidemment.
19: Donc, ce sont les deux choses, je pense, qui vraiment jouent pour les chrétiens d'Orient, en plus de ce communiqué, enfin, de ce tweet du pape. Tout ça, ce sont un peu des messages quand même d'espoir pour les chrétiens de la région.
16: Autre sujet d'actualité, Xenia Fedorova, sur lequel j'aimerais que vous réagissiez, sont ces rebelles houthis au Yémen qui disent avoir abattu un drone de reconnaissance saoudien. Va-t-on vers une guerre entre les houthis qui sont des proxys, vous le savez, de l'Iran et la puissante Arabie saoudite? On peut légitimement se poser la question, Xenia Fedorova.
17: Mais c'est, on peut dire que c'est les proxys, mais...
16: Un petit problème de connexion. On va retrouver Xenia Fedorova, on va rebrancher. On vous a retrouvé, Xenia.
17: D'accord, je suis là.
16: Vous êtes là.
17: Je pense que le blocage des Bab el-Mandeb, c'est un autre niveau de pression qui sera mis sur les pays du Golfe, mais aussi sur les États-Unis. Et les outils, ils sont capables de maintenir cette pression. Ils sont pas exactement dépendants d'Iran. Je pense qu'ils sont capables de mener leur propre stratégie, mais dans ces contextes-là, ils sont évidemment du côté d'Iran. Donc, je pense que c'est quelque chose qui est clair. Et si je me trompe pas, Arabie Saoudite a déjà essayé de bombarder certains sites des outils il y a quelques jours. Donc, on est en train de voir une escalade majeure si ça continue comme ça. Imaginez qu'en plus des détroits d'Ormuz, ce blocage vers la mer Rouge, c'est déjà une situation assez grave, parce que si on parle des réserves de pétrole et de gaz en Europe et aux États-Unis, on va trouver qu'en fait, ils ne sont pas remplis comme l'année dernière. Et avec l'arrivée de l'OTAN, je pense que ça va créer un énorme problème. Mais c'est peut-être aussi nos experts d'énergie de nous dire, mais à mon avis, ça sera assez compliqué.
16: Et les experts, nos experts vous écoutent, évidemment, ils vont agir tous les deux. Michel Fayad, quelle est votre réaction sur cette pression des outils et le regard que porte Xenia Fedorova sur les conséquences?
19: Les outils, ils ont vraiment un pouvoir extrêmement impuissant, puisqu'ils ont des missiles qu'ils produisent déjà chez eux. Donc ils ont une capacité de production locale et ils ont déjà montré par le passé je reprends le mot de Donald Trump, leur professionnalisme, même bien que ça soit compliqué de parler de professionnalisme pour une organisation qui est quand même terroriste, mais qui en fait a été capable de paralyser à l'époque la moitié de la production de pétrole saoudienne. Donc c'est quand même...
16: C'est pas rien, hein, évidemment.
19: Il y a par contre une chose où je voudrais nuancer, c'est que les Houthis ne sont pas des proxys iraniens, sont des alliés aux Iraniens. Oui. Pour une simple et bonne raison, que les Houthis ne sont pas des chiites, ce sont des zaïdites. La différence entre chiites et zaïdites, en une phrase simple, c'est que les zaïdites suivent 7 imams après Mahomet, tandis que les chiites en suivent 12. Donc voilà la petite différence.
16: Précision importante, évidemment.
19: Mais à cause de
16: J'ai fait un raccourci, pardonnez-moi.
19: Oui, mais à cause de cette différence, ils ne sont pas directement des proxys, ils sont plus des alliés, même s'ils sont complètement alignés d'un point de vue stratégique, d'un point de vue logistique, d'un point de vue armement, etc. Mais il y a quand même cette différence religieuse qui les sépare. Les deux vrais proxys vraiment pour l'Iran, c'est le Hezbollah au Liban et les Hashd al-Sharbi en Irak. Les Hashd al-Sharbi qui doivent désarmer d'ici le 30 septembre. On verra si ça se fera. Il y a certains groupes qui ont déjà désarmé. Et le Hezbollah qui est censé désarmer dans le cadre de l'accord cadre qui a été signé entre Israël, le Liban et les États-Unis.
16: Alors, quel est le regard de Nicolas Ameyan, notre expert en énergie, sur les risques que semblent pouvoir faire peser les rebelles houthis?
20: Mais quand on regarde l'évolution de ce conflit, les Iraniens avaient dit « si vous nous attaquez, on va fermer le détroit d'Ormuz ». Donald Trump ne les a pas cru, c'est ce qu'ils ont fait. Ils ont dit, si vous nous attaquez à nouveau, on va fermer les détroits Bab el-Mandeb. C'est ce qu'ils sont en train de faire. Et ce qui est intéressant aussi, c'est que finalement, depuis le début du conflit en Iran, donc depuis 4 mois, on n'a quasiment pas touché au puits de production, très peu de raffineries touchées. Tout ces trésors de guerre du Moyen-Orient a été plus ou moins épargné. Mais là, avec les frappes des Houthis, on va directement taper des raffineries en Arabie Saoudite. Et là, les Saoudiens, forcément, disent stop. Et je pense que ça a eu probablement un impact aussi sur le fait que Donald Trump ait finalement décidé vendredi soir de pas aller bombarder massivement l'Iran. Là, on commence à... Et il faut aussi savoir que en termes de... Ça, peu de gens le savent, mais on a des records de prix à la pompe en ce moment, 2,20 euros diesel. Pourquoi ? Pas parce que le prix du pétrole explose, parce que le coût du raffinage explose. En fait, comme on a beaucoup de raffinage, de raffineries qui ont été touchées, notamment en Russie, hein, presque une raffinerie sur deux qui a été touchée par des drones ukrainiens, eh bien, on a le marché mondial qui est sous très forte contrainte. Et aujourd'hui, typiquement, ben, le coût du raffinage coûte aussi cher que le coût du diesel.
3: Et c'est important de le rappeler, hein, évidemment, hein, et pour tous les Français qui nous écoutent et qui nous regardent.
20: Partir en vacances.
3: Eh ouais, évidemment. Michel Fayade.
19: Oui, je suis d'accord. Je voulais juste compléter une chose, c'est que les Houthis ont frappé en fait les raffineries de Jazan et Yanbu. C'est plus de 400 000 barils de raffinage par jour. Et c'est extrêmement important, non seulement pour la consommation saoudienne locale, mais aussi pour les Chinois. Parce qu'en fait, l'Arabie Saoudite, c'est le plus grand exportateur pour la Chine de LPG. Donc c'est le gaz pétrolier liquéfié. Et donc, qui est envoyé en Chine. Ça, c'est une chose. L'autre chose, Donald Trump, face au blocage du détroit d'Ormuz, a focalisé durant les 12-13 jours de frappe qu'il a fait sur deux endroits très précis. Bandar Abbas, qui est le plus grand port de la région à part Jebel Ali à Dubaï et qui est près du détroit d'Ormuz, et l'île de Keshm. Et en frappant ces deux endroits et en frappant les ponts qui relient ces ports vers le reste de l'Iran, il voulait en fait vraiment faire du mal aux Iraniens et leur dire « vous ne pouvez pas contrôler le détroit d'Ormuz ». Donc c'est ça ce qu'il a focalisé. Puis Trump a également fait autre chose. Il a frappé la raffinerie iranienne de Tabriz, qui est également l'endroit où et il a également frappé en fait l'endroit où on fabrique le plus grand nombre de missiles en Iran, qui est également Tabriz. Donc il y a quand même des frappes stratégiques que les Américains font. Et on va voir encore une fois qu'est-ce qui va se passer demain avec la rencontre Trump-Netanyahou.
3: Eh oui, il faudra suivre ça avec une grande attention. Xenia Federova, j'aimerais qu'on revienne sur une rencontre importante, hein, les chefs de la diplomatie américaine, Marco Rubio et les Russes Sergei Lavrov se sont rencontrés, c'était ce jeudi, me semble-t-il, à Manille, en marge d'une réunion de pays asiatiques. Et Sergei Lavrov a mis en garde, hein, son homologue Marco Rubio contre la poursuite inadmissible de livraison d'armes à l'Ukraine. Alors, on a le sentiment que Marco Rubio, vous allez me le dire, n'a pas trop compris. Que faut-il comprendre très précisément, Xenia Federova? J'ai besoin de votre éclairage.
17: Monsieur, je pense que Marco Rubio a tout très bien compris. Parce qu'aujourd'hui, même si les États-Unis ne font plus les livraisons d'armes directement à l'Ukraine, ils le font et les livrent aux pays européens qui les donnent à l'Ukraine. Donc, en fait, c'est toujours les mêmes livraisons. C'est juste que Donald Trump a réussi de changer la situation par imposer ses ventes des armements. Et donc aujourd'hui, les États-Unis gagnent d'argent avec ces livraisons. Mais c'est pas que ça, c'est aussi fournition d'intelligence, des renseignements. C'est quelque chose qui... Parce que, vous savez, l'utilisation de certaines armes américaines ne sont pas possible sans la participation des Américains. Et donc, en façon, les États-Unis, même si c'est beaucoup moins qu'avant, ils participent quand même dans cette guerre. En anglais, ça s'appelle proxy war, mais c'est une guerre par procuration. Et donc, Sergei Lavrov a toute la légitimité d'évoquer ce sujet avec les Américains. Il ne faut pas oublier qu'aujourd'hui, avec les Américains, au moins, il y a un dialogue. Parce que Donald Trump, c'était lui qui a décidé d'appeler Vladimir Poutine. C'est lui qui a ouvert la porte pour ces dialogues en tant que les Européens ne voulaient plus en fait parler avec Poutine depuis un moment, depuis 2022. Et il y a toujours les échanges. Ces échanges sont importants. Pourquoi ils sont importants? Parce que même avec cette participation des États-Unis, il y a une chaîne qui est ouverte pour expliquer aux Américains la vraie situation et la situation sur les terrains. Et la situation sur les terrains montre à quel point, en fait, ce soutien à l'Ukraine aujourd'hui ne porte pas le fruit que les Européens ont espéré. Toutes ces idées de... Et on va parler, je pense, des sanctions, mais toutes ces idées de mettre les sanctions sur la Russie pour mettre l'économie russe à genoux, cette idée que armée, l'Ukraine va éventuellement porter le fruit et l'Ukraine va avancer sur le terrain. Aujourd'hui, on voit que ce n'est pas le cas. Et à un moment, les Américains, et je pense que ça sera assez rapidement, parce que ils sont déjà parlé avec les Russes, ils ont dit que Steve Witkoff va revenir à Moscou. Ils ont aussi de leur côté parlé avec Vladimir Zelensky. Ils vont essayer de jouer toujours un rôle de médiation, mais ça sera à ce moment-là avec, je pense qu'avec beaucoup d'hésitation et de la côté russe, parce que depuis le meeting, depuis le rendez-vous entre Donald Trump, Vladimir Poutine et Angoïch, pas beaucoup de choses ont changé. Il y a eu certaines décisions qui étaient prises, sauf que on n'a pas avancé dans les négociations diplomatiques. Donc je pense que là, avec les nouveaux reprises de certaines villes de Donbass, si je parle de Konstantinovka, les négociations peut-être vont avancer encore plus et on verra ce que ça donne. Mais pour finir, Marc Rubio, je pense qu'il comprend très bien ce qui était demandé par Sergei Lavrov, mais il joue ce rôle aujourd'hui parce que c'est aussi le complexe militaire industriel américain qui gagne d'argent.
3: Et j'étais sûr que vous alliez réagir évidemment sur cette réflexion que je me suis autorisé sur Marco Rubio. Justement, puisque vous évoquiez les sanctions, Xenia Federova, l'Union européenne donc a autorisé les États membres à confisquer et à vendre le pétrole russe saisi sur certains pétroliers. Comment Moscou peut riposter à cette mesure et comment vous l'analysez et quelle est la réponse de Moscou à cela?
17: Je pense que ce que je veux en tous les cas, c'est que Moscou considère que c'est une façon de piratage. Et c'est un peu le même discours que Moscou porte sur les questions des gels des avoirs russes. La problématique pour l'Union européenne, à mon avis, dans ses comportements, c'est que ces pays européens se comportent contre en fait cette loi internationale, parce que les gels des avoirs russes et leur utilisation, pourquoi ils ne sont pas encore trouvés un moyen de les utiliser, c'est parce qu'il y a certains pays qui pensent que ça va vraiment créer les problèmes pour le futur, pour l'Union européenne, parce que ça sera vu par les investisseurs potentiels comme une structure pas trop crédible, mais en fait, parce que s'ils peuvent faire ça aujourd'hui avec les Russes, quelle est la garantie qu'ils ne peuvent pas faire ça avec un autre pays? Et c'est un peu la même, à mon avis, c'est un peu la même chose avec cette situation avec les pétroliers. En fait, voler le pétrole russe et après le vendre, c'est quelque chose qui n'est pas très clair du point de vue de loi. Donc, je pense que déjà, l'image de l'Union européenne va s'offrir dans les yeux de tout le monde, et surtout le monde du sud global. Mais deuxième chose, oui, la Russie, j'imagine, elle a les moyens de répondre. Il y a aussi certains montants des réserves, des monnaies d'investissement qui en Russie, investissement européen, qui peut être utilisé aussi gelé et les avoir. Tout ça, mais je pense que la Russie aujourd'hui n'a pas encore fait ce qu'elle peut faire exactement pour cette raison, pour montrer qu'elle ne joue pas par les mêmes règles du jeu et qu'elle se positionne plutôt comme un pays qui est beaucoup plus raisonnable dans tous ces sujets. Et ce message est plutôt adressé pas aux Européens ou les Américains, ce message est adressé plutôt, encore une fois, vers les pays du Sud global, vers les pays des BRICS. Et c'est ça l'image de la Russie qu'elle veut porter, ce qu'elle respecte en fait. Et là, je pense que beaucoup de monde va dire, mais elle n'a pas respecté la loi internationale parce que la Russie a commencé cette opération militaire et cette guerre avec la Russie. Mais là, c'est une autre chose parce qu'il ne faut, il faut pas oublier que la Russie a passé 8 ans en essayant de trouver un moyen et solution diplomatique à ces conflits. Et à un moment, il y a eu aussi les référendums. Il y a eu un référendum en Crimée, il y a eu un référendum en Donbass. Donc, ce sont les choses, c'est intéressant comme sujet. Et peut-être un jour, on va aller plus en détail. Mais en tous les cas, à mon avis, dans les yeux des Russes aujourd'hui, ce qui fait l'Union européenne, c'est une façon de piratage, oui.
3: Avant de donner la parole à nos deux experts, Xenia Federova, est-ce que ça peut changer la donne financière également pour le Kremlin? C'est une question qu'on peut légitimement se poser ou pas?
17: Je ne pense pas que ça va changer grand-chose. Ça ne va pas vraiment perturber l'économie russe. Ça ne va pas changer les capacités de la Russie de financer son armée et cette campagne. Donc je pense que ça crée bien sûr une certaine situation désagréable qu'on les frappe par exemple par les drones ukrainiens sur les raffineries russes qui sont réparées, mais après une vingtaine de jours. Donc il y a eu un moment une pénurie de pétrole. Aujourd'hui c'est plutôt sous contrôle, mais ça c'est quelque chose qui peut créer les problèmes à l'intérieur, mais pas suffisamment pour que la Russie sera obligée d'échanger sa stratégie vis-à-vis l'Ukraine. Et encore une fois, si on regarde ce qui se passe aujourd'hui avec sur les terrains, l'armée russe continue à avancer. Donc ça, c'est les choses les plus importantes.
16: Allez, on donne la parole à nos experts, si vous le voulez bien, Xenia Federova. Je commence avec vous, Michel Fayad, sur ces mesures de l'Union européenne. Quel est votre regard? Xenia Federova parle de piraterie, hein, littéralement. Quel est votre regard?
19: Déjà, il faut relativiser sur le nom, parce que les Belges ont saisi 300 000 barils de pétrole et les Français ont saisi 600 000 barils de pétrole. C'est pas non plus des quantités gigantesques, puisque la...
16: Non, mais ça vaut un peu d'argent quand même.
19: Mais ça vaut beaucoup d'argent. Mais ce que je veux dire, par rapport à pour un pays qui produit 10 millions de barils par jour, c'est relativement faible. Mais il y a aussi deux choses. Premièrement, l'Europe est en train de mettre un cadre européen à ces saisies, et donc d'offrir la possibilité, effectivement, de blanchir un vol, mais au niveau européen. Mais là où les questions vont se poser, c'est sur le stockage, sur la logistique, sur l'assurance, sur l'acheteur en lui-même, et surtout sur les risques potentiels de contentieux à l'international. Donc, l'Union européenne a pris une décision, encore une fois, je dis, une sorte pour blanchir, d'un point de vue européen, ce genre de vol. Mais est-ce qu'il y aura des impacts au niveau international? C'est là où il y a le vrai risque pour les potentiels acheteurs et pour également tous ceux qui sont dans la chaîne, ceux qui vont s'occuper du transport, du stockage, de l'assurance. En fait, chacun peut être frappé à un niveau, au niveau international.
16: Mais est-ce qu'on ne sait pas ce que deviennent ces cargaisons, en fait, qui sont saisies? Est-ce qu'on sait précisément ou pas?
19: Oui, ce que l'Union européenne prévoit, en fait, la possibilité pour ceux qui l'ont saisi, donc la Belgique ou la France, de revendre ce pétrole sur le marché et de prendre les recettes à la place de la Russie.
16: En fait, de dire c'est notre pétrole à nous, quoi.
19: Exactement,
16: en fait,
19: donc c'est du vol, effectivement. C'est ça. Sauf que si ça devient légal au niveau européen, ça ne le devient pas au niveau international. Donc, il peut y avoir aussi des recours de la part des Russes contre les sociétés de transport, contre les sociétés de stockage, contre les sociétés d'assurance, contre les acheteurs eux-mêmes. Et donc, on rentre dans des histoires de contentieux internationaux qui vont durer très longtemps et qui risquent de retomber sur tous ceux qui auront travaillé sur ça, sur toute la chaîne.
16: Nicolas Meillant, quel est votre regard sur cette situation?
20: On est au 21e paquet de sanctions. Ouais. Moi, j'aurais bien aimé qu'on se pose la question de l'efficacité.
16: On va parler d'Ursula von der Leyen.
20: L'efficacité des 20 premiers paquets de sanctions, parce que le but de ces sanctions, c'est finalement d'arrêter le conflit. Que la Russie demande une négociation et qu'on mette fin à la guerre. Alors qu'aujourd'hui, finalement, vous voyez que le prix du pétrole est près de 90-100 $ la semaine dernière. Les prix du gaz naturel liquéfié en Europe, ils sont un maximum depuis plus d'un an, à 60 $ du mégawattheure. Et je rappelle que l'Europe, en 2026, a acheté plus de gaz à la Russie qu'en 2025. Donc il y a ce qu'elle dit et il y a ce qu'elle fait. Et dans le plus grand importateur européen, savez-vous qui c'était, bien sûr, c'était la France. Donc entre il y a ce qu'il dit, il y a ce qu'on fait. Et moi, ce qui m'inquiète un peu, c'est que l'Europe, en fait, continue un peu comme un zombie vers son suicide qui est prévu pour 2050. Vous savez, net zéro, en fait, il n'y aura plus d'Union européenne, tout le monde sera mort. Et donc on n'émettra plus de CO2. Mais si vous voulez, 25 ans en arrière, on avait du gaz bon marché, de l'électricité bon marché. 25 ans plus tard, on paye le gaz et l'électricité trois fois plus cher que les Américains et trois fois plus cher que les Chinois. Et notre projet, c'est quoi? C'est la réindustrialisation. Et bonne chance, sans électricité et sans gaz bon marché, vous n'avez aucune espèce de chance de vous réindustrialiser.
16: Xenia Federova, vous avez entendu Michel Fayad qui a fait une espèce de liste à la Prévert de toutes les mesures de rétention potentielles pour la Russie. Hein. Est-ce que des mesures comme ça ont été déjà engagées, puisque effectivement elles sont nombreuses, hein, ces mesures, Xenia Federova, c'est pas anodin. Hein.
17: Je suis sûre que s'ils ne sont pas encore engagés, ils seront engagés parce que la Russie va contester, comme elle fait avec les avoirs généreux, elle va contester tout ça. Après, ce qui est très intéressant, et c'est vrai que ce qui marche en fait dans les yeux de l'Union européenne ne marche pas nécessairement dans les yeux des communautés internationales. Aujourd'hui, même si on parle des sanctions européennes, ils ne sont pas acceptés ou légitimes, ils ne sont pas légitimes dans les pays dehors de l'Union européenne. Et même les sanctions américaines qui sont imposées, parce que les États-Unis sont quand même beaucoup plus puissantes, ils ne sont pas vus de la même façon. Souvenez-vous, quand les États-Unis ont essayé de mettre sous sanctions la Chine, et la Chine tout de suite a répondu à certains entreprises chinois, et elle était capable tout de suite répondre avec les sanctions réciproques. Donc finalement, c'est pas marché. Aujourd'hui, l'Union européenne essaie de faire la même chose. Ils ont ajouté certaines entreprises chinoises dans les listes des sanctions européennes pour exactement pour cette collaboration avec la Russie. Mais c'est juste incroyable parce qu'aujourd'hui, la Chine, avec le blocage du Strait d'Hormuz, avec cette perturbation, ils vont chercher évidemment à acheter beaucoup plus des gaz, des pétroles, la Russie. Au moment où les Européens essaient d'arrêter complètement acheter ces ressources énergétiques de la Russie, ce qui, toute seule, pose beaucoup de questions, parce que comme Nicolas Meillan a dit, aujourd'hui, l'Union Européenne paie 3-4 fois plus cher pour gaz, par exemple, que les Américains. Ils sont obligés d'acheter, grâce à Ursula von der Leyen, cette gaz des États-Unis, quand ils pourraient continuer à profiter, parce que la Russie n'a jamais dit non, profiter ces gaz et pétrole bon marché russe. Ils ont décidé de prendre une position, on peut dire, moraliste, mais en fait, ça coûte très cher aux Européens aujourd'hui, et ça coûte très cher, ça va coûter très cher aux économies européennes aussi. Et donc, pour revenir vers cette situation avec les sanctions, aujourd'hui, la Russie continue à vendre le pétrole et gaz dans les pays d'Asie. Et elle va continuer. Et en moment, quand l'Europe se réveille un peu pour dire, bon, il faut qu'on sauve quand même nos économies, elle va essayer d'acheter peut-être les gaz ou le pétrole bon marché russe. Peut-être dans cette situation-là, la Russie est déjà, elle n'aura pas la capacité de le fournir parce qu'elle aura déjà les clientes différentes dans les mondes. Monsieur Global, donc je pense qu'il y a beaucoup de questions qu'on peut se poser. Pourquoi finalement l'Union européenne décide de se priver ses ressources? Parce que si c'est une façon de mettre encore plus la pression sur la Russie pour arrêter les conflits ukrainiens, regardez, les conflits n'est pas arrêté, la Russie continue à avancer et c'est les économies européennes qui sont en train de souffrir.
3: Et on aura, vous avez fait référence à la Chine, on aura dans le courant de cette émission, d'ici la fin de cette émission, Shandui Zhang, notre consoeur journaliste à Pékin, qui répondra et qu'on interrogera évidemment. Michel Fayad, vous aviez quelques petites précisions à apporter parce que je voudrais qu'on revienne également sur Ursula von der Leyen, qui s'est réjouie de l'accord et qui a tweeté lors de l'adoption des 21 mesures qu'évoquait Nicolas Meillan. Et je vous lirai le tweet de Ursula von der Leyen.
19: Oui, je voulais juste dire par rapport en fait aux sanctions, vous savez que le prix du baril sur le Brent, c'est-à-dire l'index pétrolier en Europe, est à peu près à $96 aujourd'hui, que les Européens veulent plafonner le pétrole russe à $44, mais en pratique, les Russes sont en train de vendre leur pétrole à $80. Donc, en fait, l'impact des sanctions, il est quasiment nul, puisque les Russes arrivent à vendre quasiment deux fois plus cher que le plafond fixé par les Européens.
20: Le problème des sanctions, vous savez,
3: Nicolas Meillan.
20: On dit toujours que les sanctions, en fait, soit elles sont prises par un nombre très élevé de pays, dans ce cas-là, vous impactez le pays sanctionné, soit elles sont prises par un petit nombre de pays, et dans ce cas-là, c'est ces pays-là qui sont impactés. Et le conflit en Iran est en fait, entre guillemets, une bénédiction pour la Russie, puisque le pétrole et le gaz russe ne passent pas par le détroit d'Hormuz et ne passent pas par le détroit Bab-el-Mandeb. Donc tous ces pays, notamment d'Asie du Sud-Est, ont été très impactés. Le Bangladesh, les Philippines, le Vietnam, qui ont eux connu des pénuries pour le coup de pétrole et de carburant, et ben eux, ils sont tous retournés vers Vladimir Poutine. Et c'est vrai qu'il est probable que si un jour, peut-être, Vladimir Poutine, on change de président en Russie, pas de scénario, mais si un jour on devait se rapprocher à nouveau des Russes pour leur demander du pétrole ou du gaz bon marché, vraisemblablement, ils auront trouvé d'autres clients et, à mon avis, ils ne se presseront pas pour nous le revendre.
3: Et donc toutes ces sanctions, Michel Fayad, Sincèrement, c'est beaucoup de bruit pour rien par rapport à la Russie. C'est ce qu'on peut dire. C'est ce que j'en déduis en vous écoutant et les uns et les autres.
19: Oui, surtout que, enfin, vous l'avez évoqué, mais les Chinois réussissent en fait à vendre du gaz naturel liquéfié russe sous appellation chinoise, alors qu'ils ne produisent même pas de gaz naturel liquéfié. Et donc l'Europe achète du gaz naturel liquéfié chinois, qui est en fait du gaz naturel liquéfié russe. Et les Chinois

0: d'influence pour réouvrir le détroit d'Ormuz et le détroit de Bab el-Mandeb, il faudra se rendre à l'évidence qu'il va falloir négocier avec la Russie et acheter à la Russie. Et n'importe quel spécialiste du pétrole et du gaz vous dira ça indépendamment de sa position sur le conflit en Ukraine. C'est un arbitrage qui devra être fait si le conflit au Moyen-Orient perdure.
1: Et par exemple, pour compléter,
2: Nicolas Meillon.
1: L'Europe avait fait un pari que le conflit se terminerait au début de l'été et avait retardé ses achats de gaz pour pouvoir remplir ses réservoirs. Vous savez, le gaz, maintenant, on remplit les réservoirs du avril à novembre et aujourd'hui, on est à 50%, un peu plus de 50% de remplissage, qui est le plus bas depuis 5 ans. Mm-hmm. Donc, on va devoir acheter du gaz absolument dans les 3 mois qui viennent pour pouvoir atteindre notre objectif de 80% de remplissage au 1er novembre. Sauf qu'on ne sera pas les seuls à vouloir acheter du gaz. Il y aura aussi les Asiatiques, il y aura aussi les Chinois. Et ça, c'est la meilleure façon de refaire à nouveau exploser les prix du gaz qui, pour le coup, rappelez-vous, il y a 3 ans, avait déclenché une crise de l'inflation.
2: Une question bête, hein, qui vont être les grands gagnants ou les grands perdants de cette affaire, Nicolas Meillon, avec votre regard d'expert. Bête, mais... C'est une question à... Voilà, vous n'êtes pas Madame Irma, vous ne l'utilisez pas.
1: Je ne suis pas Madame Irma, mais j'aimerais que les Européens soient plus souvent dans le clan des gagnants.
2: Oui. Alors, on est avec Shan Wenzhang, journaliste à Pékin. On va retrouver Xenia Fedorova. On a un petit problème de connexion avec Xenia Fedorova, mais on va la retrouver d'ici la fin de cette émission. Merci, Shan Wenzhang, d'être avec nous. On parle beaucoup de pétrole, on parle beaucoup de gaz. C'est un peu la thématique du jour dans cette heure inter sur CNews et sur Europe 1. Donc, on le sait, la Chine a fortement réduit ses importations de pétrole depuis le début de la guerre en Iran. Alors, s'agit-il d'une décision purement conjoncturelle, il y a au risque dans le détroit d'Ormuz ou d'un choix stratégique, Shan Wenzhang?
3: Alors, je pense qu'il y a les deux, parce que dans un ordre déjà des deux, qu'il faut bien comprendre, un temporel et l'autre conjoncturel. Donc, la première, c'est déjà la décision, elle est conjoncturelle, parce qu'en fait, quand le brut est passé d'un coup à plus de 100 dollars, en fait, un raffineur chinois fait ce que n'importe autre raffineur chinois et international va faire, c'est simplement qu'il ralentit la production. Et ce qui est stratégique, c'est la capacité de le faire, et aussi le courage de le faire. Et ça ne s'improvise pas en 3 mois. Par exemple, déjà, regardez ce qui a rendu ce choix possible. Déjà, des stocks considérables que la Chine a commencé à faire bien avant le début de cette crise. Et ensuite, il y a aussi cette production domestique qui remonte pendant cette période-là. Et ensuite, une demande qui est pour la première fois recule structurellement, c'est qu'en 2024, la consommation de pétrole dans les transports chinois a baissé. C'est parce que les véhicules électriques remplacent ou déplacent déjà chaque jour à l'équivalent de plusieurs centaines de milliers de barils d'essence. Donc sur cela, je pense que c'est aussi une stratégie qui est là parce que déjà à partir de 2014, ça veut dire il y a plus de 12 ans, la Chine a déjà commencé à miser sur cette côté de changement de consommation d'énergie, surtout le développement des voitures électriques. Donc à l'époque, on se rappelle encore, la dépendance extérieure était quand même importante, mais en fait à ce moment-là, la Chine a pris cette décision d'investir davantage sur de l'énergie nouvelle, sur de l'énergie propre, le vent, le solaire, voire le nucléaire, ouais. Et également la fabrication des voitures électriques chinoises qui a considérablement baissé donc, le besoin du pétrole en Chine. Donc sur cela, je pense que c'est les deux, à la fois stratégiques et aussi conjoncturel.
2: Quel regard portez-vous sur ce conflit et notamment du côté du détroit d'Ormuz?
3: Alors là, je pense qu'il faut bien parler des deux côtés. C'est que, le rôle de la Chine dans cette crise, surtout parce qu'on rappelle encore cette proposition de paix en 4 points formulée par le président chinois Xi Jinping en avril, et puis le plan conjoint en 5 points avec le Pakistan, et puis le ministre iranien des Affaires étrangères a été reçu à Pékin début mai. Et donc en fait, il est important de voir ce que la Chine est en train de faire, c'est de réconcilier la situation et faire en sorte que cette crise devient finalement des négociations politique et que ça reste politique. Et sur cela, la Chine ne souhaite pas intervenir militairement dans cette situation. Et en même temps, en fait, elle souhaite aussi de garder cette fluidité du détroit d'Ormuz, donc la paix dans le détroit d'Ormuz. Mais après, il est aussi important de regarder le rôle de la Chine. Je ne dirais pas que la Chine a été un pompier dans l'économie mondiale, mais

0: elle a fait quelque chose de plus simple, c'est-à-dire elle ne l'a pas fait exploser davantage le prix du pétrole. Parce qu'au mois de février, tout le monde pensait que le prix du pétrole allait dépasser les 200 dollars, parce qu'à ce moment-là, on pensait qu'il y a une crise pétrolière. Et ça, c'est plus côté psychologique et du côté panique. C'est un peu comme le dilemme du prisonnier. À partir du moment où chacun se précipite sur une ressource, en l'occurrence le pétrole, ça fait augmenter encore davantage le prix. Et là, la Chine, en tant qu'un grand importateur mondial du pétrole, en fait, au lieu de déclencher cette ruée, elle a fait l'inverse. Elle a en effet passé environ 12 millions de dollars par de 12 millions de barils par jour en février, a en effet aujourd'hui a diminué, je pense qu'a diminué peut-être environ 9-10 millions fin mai. Donc sur cela, même les Américains, JP Morgan, ils ont estimé que la Chine représente à elle seule environ 74% de la baisse du commerce mondial de brut, donc qui est important. Et puis même pour la société générale, ils ont confirmé que c'est l'un des plus grands amortisseurs du choc. Donc je pense que sur cela, la Chine a joué un rôle important de, en fait, amortir ce choc pétrolier à toute l'économie mondiale.
1: Alors, on va demander l'avis à nos experts, évidemment, Jean-Louis Zhang, suite à votre regard. Nicolas Meillant, quelle est votre analyse et votre regard?
2: La Chine a plusieurs points communs avec l'Europe. Elle a notamment un, c'est qu'elle a peu de gaz naturel et peu de pétrole. Et d'ailleurs, c'est pour ça qu'elle a développé sa production de pétrole ces dernières années et qu'elle est aujourd'hui à peu près équivalente à la production de l'Irak ou de l'Iran. Hein. Donc, cinquième producteur mondial de pétrole, c'est significatif. Et la Chine a un intérêt très clair, c'est d'avoir accès, ce que nous devrions faire en Europe, à du pétrole et du gaz bon marché. Donc sa stratégie est orientée là-dessus. Pour elle, donc parce qu'elle est l'usine du monde, mais aussi pour ses clients, qui sont tous les autres pays du monde, dont l'économie va déraper si les coûts de l'énergie augmentent. Et effectivement, c'est à elle seule quasiment qu'on a évité cette explosion du prix du baril, qu'on voyait... Et j'en faisais partie, effectivement, dépasser 150, voire 200 dollars. Elle a divisé par deux presque ses importations de pétrole. Donc c'est très significatif. Là, elle avait été aussi assez intelligente, puisque dans la période Covid, souvenez-vous, Covid, les prix du baril étaient descendus à 10, 20 dollars. On était au plus bas depuis 1973. Qu'est-ce qu'elle avait fait? Elle avait acheté massivement du pétrole pour avoir, aujourd'hui, on parle presque de 6 mois de stock. Et donc c'est grâce à ces 6 mois... anticipation, qu'on a, entre guillemets, évité le pire pour l'instant. Mais ça pourrait se compliquer si la situation redémarre et si on vient frapper les infrastructures de production et les raffineries Moyen-Orient.
1: Alors, on a retrouvé Xenia Federova. Vous avez pu suivre nos échanges, Xenia, avec Jean-Louis Zhang. Et vous avez entendu les questions que j'ai posées à Jean-Louis Zhang sur le fait que la Chine avait fortement réduit ses importations de pétrole depuis le début de la guerre en Iran. Et vous avez entendu la réponse de Jean-Louis Zhang. Et quelle est votre réponse et votre analyse, Xenia Federova?
3: Ah, mais ce qui est clair, que ce qui est arrivé en Iran, beaucoup doit être inquiétante pour la Chine, pour leur souveraineté énergétique aussi. Je pense que c'est inquiétante aussi parce que vous avez parlé des grands perdants, là, évidemment qu'il y a l'Europe qui est grand perdant en sens global, mais la Chine aussi, aujourd'hui, à cause de cette guerre en Iran, est perdante. Et on peut se poser la question si, finalement, ce n'est pas aussi une partie de stratégie des États-Unis qui voit la Chine comme un adversaire dans une guerre commerciale, en fait, de perturber ses importations, façon comme ils ont fait aussi avec Venezuela, parce que la Chine a aussi travaillé avec Venezuela sur ces terrains-là. Donc, je pense que c'est son façon de mettre encore plus de pression sur la Chine. Après, qu'est-ce que ça donne? Ça donne envie aux Chinois d'être encore plus indépendants, de regarder vers la Russie. Vous savez, le gazoduc qui n'est pas encore construit, mais sera construit entre la Russie et la Chine. Je pense que c'est Sibiré 2, si je ne me trompe pas. Le nom, en tous les cas, ça va créer une capacité pour la Russie de fournir encore plus à la Chine. Et donc, éventuellement, ça ne va pas changer grand-chose pour les Chinois. Ça va, ils vont s'adapter sur la situation. Parce que la guerre, aujourd'hui, en Moyen-Orient, c'est quelque chose qui peut-être sera arrêté dans quelques semaines, mois, mais ça peut reprendre en un moment. Et ça, c'est quelque chose qui peut être inquiétant. Et la Chine, qui est un pays qui regarde beaucoup plus loin dans le futur avec beaucoup de stratégies, je pense qu'ils vont chercher un moyen de se sécuriser.
1: Michel Fayad, je ne vous ai pas donné la parole sur le sujet et sur le dossier chinois et la stratégie chinoise.
4: Vous savez, les Chinois, ils étaient en train d'importer jusque-là à peu près 11 500 000 barils de pétrole chaque jour. Et ils sont tombés à peu près 8 millions de barils officiellement par jour. Je pense que les Chinois ont fait plusieurs choses. La première, c'est qu'ils ont réduit en partie leur consommation. Une deuxième chose, c'est que, vous savez, ils ont utilisé une partie de leur stock, comme ça a été dit. Simplement, il y a une autre forme de stock qui est non officielle que les Chinois ont en place. C'est que, vous savez, dans les ports de Dalian et Zhoushan, du pétrole iranien qui est stocké dans des bateaux. Ils appartiennent toujours à l'Iran. Mais ils sont dans le port à Dalian. Ils ne sont pas encore achetés par les Chinois. Mais de fait, ils sont comme une réserve stratégique pour la Chine au cas où. Donc ça, c'est une deuxième chose. Et la troisième chose que les Chinois ont fait, c'est que ces dernières années, ils ont construit des splitters. Les splitters, c'est des raffineries qui sont là pour raffiner du condensat. En anglais, c'est condensate, qui est entre le pétrole et le gaz. Personne n'en veut parce que personne n'a justement ces splitters capables de traiter, de raffiner ce genre de pétrole et de gaz qui peut en fait produire des produits raffinés, mais avec une grosse composante de nafta.
1: C'est ce que fait la Chine de ses stocks, là aussi. Mais qu'est-ce que fait la Chine de ces stocks dont vous parlez de
4: pétrole? Des stocks iraniens.
1: Ouais.
4: Mais quand ils en ont besoin, ils les achètent. Et comme les Iraniens sont stockés là depuis des mois et des mois, eh bien les Iraniens préfèrent vendre même à prix cassé. Et donc les Chinois sont gagnants à tous les niveaux, surtout qu'ils font payer aux Iraniens le fait qu'ils ont leur tanker dans le port, et donc il faut payer chaque jour leur présence dans le port. Donc ils sont gagnants à tous les niveaux de ce côté-là. Là où il y a un problème pour la Chine, ça reste quand même s'il y a une durée prolongée du conflit au Moyen-Orient, et notamment avec la fermeture du détroit d'Ormuz et le détroit de Bab el-Mandel, parce qu'en plus du pétrole, en plus du gaz naturel liquéfié qui vient de cette région-là, la Chine achète énormément de méthanol, en provenance d'Iran notamment, mais aussi de Russie. Ils achètent beaucoup de LPG, comme on l'a dit au début de l'émission, au niveau de l'Arabie Saoudite, et beaucoup de fuel oil, que ce soit d'Iran, d'Irak ou d'Arabie Saoudite. Donc tous ces produits raffinés, en plus du pétrole et du gaz, risquent d'être bloqués pour arriver en Chine. Donc la Chine a tout intérêt aussi à ce que ce conflit s'arrête le plus rapidement possible, et c'est pour cela qu'elle essaye, via le Pakistan, via Oman, via l'Irak, d'intervenir dans ce conflit pour l'arrêter.
1: Alors je vois le temps passe très vite dans cette heure inter sur Europe 1 et sur CNews, et avant qu'on perde la connexion avec Xenia Fedorova, je voulais vous poser une question, Xenia, et vous faire réagir sur Ursula von der Leyen, puisqu'on a évoqué avec Nicolas Meillant et avec Michel Fayad, avec vous, ces mesures, ces 21 mesures, ces fameuses 21 mesures, et regardez ce que disait Ursula von der Leyen. À l'heure où l'Ukraine engrange des avancées sur le front militaire, nos sanctions continuent de fragiliser les fondements économiques de la machine de guerre russe. Réponse Xenia Fedorova.
3: Oui, c'est intéressant parce que c'est comme si Ursula von der Leyen vit dans un autre monde, parce qu'on a déjà entendu dire que l'armée russe était détruite encore en 2022 et que les soldats russes sont obligés de prendre les puces des machines lavées pour continuer. Franchement, c'est toujours la même narrative, toujours la même communication. Je pense qu'ils sont tout l'intérêt de continuer de dire que l'armée ukrainienne avance, parce que si la réalité va sortir, la réalité est complètement différente de ce qu'il dit. C'est-à-dire que toutes ces mesures, tous ces paquets de sanctions, tous ces milliards qui étaient envoyés, tous ces sacrifices, on peut dire, de l'économie européenne, aujourd'hui, tout ça, c'était pour rien. Et c'est pour ça qu'elle continue avec cette narrative. On attend ça aussi souvent de côté de certains dirigeants. On attend ça aussi de côté de Jean-Noël Barrot, le ministère des Affaires étrangères français, qui dit souvent que la Russie est dans un échec militaire. Sauf que, encore une fois, si on regarde sur les terrains, ce n'est pas le cas. Alors, je pense qu'il faut regarder plutôt les faits. Il faut être vraiment réaliste de ce qui va passer dans les prochains mois. Et je pense qu'il faut toujours chercher une façon de créer cette plateforme diplomatique, réouvrir le dialogue et essayer de finir cette guerre. Parce que, être dans le déni et continuer d'essayer de pousser l'Ukraine qui est épuisée. Les Ukrainiens sont épuisés. Il y a des manifestations qui commencent pas seulement contre la corruption, mais aussi contre les décisions de Zelensky. Et je pense que si vous regardez les sondages, vous allez voir que les gens ne veulent plus, ils veulent que cette guerre arrête, c'est normal. Et ça, c'est quelque chose que, à mon avis, Ursula von der Leyen ne prend pas du tout en compte. Et donc, on peut se poser les questions, quelles sont les stratégies des sorties pour l'Union européenne et pour Ursula von der Leyen de ces conflits? À quel point et jusqu'à où ils sont capables d'y aller pour affaiblir déjà leur propre pays? Si on parle des problèmes sociaux, il y a plein, et les problèmes énergétiques, on a parlé beaucoup de réserves, etc. Et finalement, l'Ukraine, qui n'a pas suffisamment d'hommes à poids ou sur la main d'arène, considère de renvoyer les réfugiés ukrainiens, les hommes de certains âges, à l'Ukraine pour qu'ils puissent continuer à battre. Donc c'est une guerre par procuration qui ne prend pas en compte en fait ce que le peuple ukrainien veut aujourd'hui. Et à mon avis, les meilleures choses qu'on peut espérer aujourd'hui, c'est reprise des négociations avec une certaine lucidité et les faits, la réalité des terrains qui sera à prendre en compte.
1: Xenia Fedorova, ce qui est important de rappeler, on arrive au terme de cette émission, mais c'est que Vladimir Poutine et Donald Trump se parlent.
3: Exactement, mais aujourd'hui, qui sont les sponsors de cette guerre, les plus grands sponsors de cette guerre? Ce sont les pays européens, ce sont les coalitions de volontaires. Aujourd'hui, vous avez combien? 90 milliards encore qui étaient accordés à l'Ukraine, et il y a aussi les milliards qui étaient accordés par la France. Quand on parle de l'Ukraine, de toute façon, on trouve d'argent. Quand on parle des problèmes sociaux, on ne les trouve plus. Et donc, c'est ça les deux points de fusion et en façon d'hypocrisie. À un moment où il faut regarder les choses en face, cette guerre, c'est mieux de l'arrêter parce que tout le monde va gagner avec ça. Et cette idée d'affaiblir la Russie et l'imposer en défaite stratégique, ça ne va pas arriver parce que même si la Russie se trouve dans une situation beaucoup plus difficile qu'aujourd'hui, ça reste toujours une puissance nucléaire, ça reste toujours une puissance militaire. La Russie n'a pas encore eu une mobilisation générale. Il a beaucoup plus de capacités. Et ce qui est aussi important, c'est que les Russes aujourd'hui, ils ne voient pas ça comme une guerre avec l'Ukraine, ils voient ça comme une guerre avec l'OTAN. Et c'est ça ce qui est très inquiétant, parce que si ça va continuer comme ça, avec cette idée de va en guerre par les Européens, à un moment, on va s'en trouver dans une guerre. Et ça, il faut éviter à tout prix, parce que je pense que les Européens sont oubliés ce qu'est ça, la guerre.
1: Ça sera le mot de la fin, Xenia Fedorova. On a abordé beaucoup de sujets au cours de cette heure inter sur Europe 1 et sur CNews. Il ne me reste plus qu'à remercier nos invités, nos spécialistes, Nicolas Meillant, expert en énergie, Michel Fayad, politologue, spécialiste du Proche-Orient, sans oublier évidemment Shang Wenzhang, notre consoeur à Pékin. Merci de votre grande fidélité sur Europe 1 et sur CNews. Le temps d'une petite pause et je vous retrouve dans quelques instants pour une édition spéciale sur CNews et sur Europe 1 consacrée évidemment au front des incendies. La France brûle, nous serons partout avec toutes nos équipes, les dernières informations, nos spécialistes et bien sûr les témoignages. A tout de suite sur Europe 1 et sur CNews.
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0: Rebonsoir, 18h-19h, bienvenue sur Europe 1 et sur CNews, c'est votre punchline. Et nous sommes, je vous le disais, en édition spéciale, la France est en feu, comme le soulignent nos confrères du journal du dimanche. On va bien sûr s'intéresser à la situation en Gironde, à la situation dans les Landes. On ira également en Corse retrouver notre correspondante Christina Luzzi. On va tout vous montrer, tout vous raconter. L'Ogre, l'incendie monstre est à 15 km de Bordeaux. Regardez le dispositif de CNews et d'Europe 1. Nous sommes avec Alexandra Bischoff et Olivier Campan du côté de Biscarrosse, me dit-on. Nous avons également Clément Lopez et Timothée Forger. Nous avons Régine Delfour et Florian Doré du côté de Cestas. Et puis nous retrouverons également, je vous l'ai dit, nous retrouverons Christina Luzzi depuis la Corse. Prenez place, on se retrouve dans quelques instants.
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3: Gironde, 42 000 hectares ont été détruits, soit le quadruple de la superficie de Paris. La préfète de Gironde annonce qu'il n'y aura pas de retour possible dans les collectivités évacuées tant que le feu n'est pas fixé. 240 maisons ont été impactées, le trafic ferroviaire a été interrompu au sud de Bordeaux et l'autoroute A63 est fermée. Et près de 40 000 vacanciers installés dans 45 campings de Gironde et des Landes ont été évacués. L'incendie qui a embrasé les pourtours du très touristique bassin d'Arcachon menace désormais les abords de la métropole de Bordeaux. Depuis mercredi, 220 000 personnes ont été évacuées. Et dans le Var, les pompiers mènent toujours une lutte acharnée pour contenir l'incendie de Pontevès. Des rafales de Mistral ont attisé les flammes. Ce feu toupie repart sur sa trajectoire d'origine. Des villages ayant été évacués puis réintégrés pourraient donc recevoir de nouvelles consignes d'évacuation. Enfin, sachez qu'en raison des incendies, le seuil d'alerte aux particules fines a été dépassé dans 4 départements du Sud-Ouest.
4: Merci.
5: Salut.
6: Non hay plata.
7: Oui, no prevenition.
0: Bon, il y a un petit problème technique, mais il est 18h01, vous êtes bien sur CNews et sur Europe 1, notre édition spéciale consacrée au front des incendies. C'est parti, nous sommes ensemble durant une heure avec toutes nos équipes que vous avez pu découvrir à l'image, et je le dis également pour les auditeurs d'Europe 1, CNews et Europe 1 au plus près, des soldats du feu, des personnes évacuées, des élus, des agriculteurs, des professionnels de l'hôtellerie. Il y a une vraie synergie entre tout le monde. Et à mes côtés, pour commander et commenter cette édition spéciale, le lieutenant-colonel Franck Maillard, représentant de la Fédération nationale des sapeurs-pompiers de France. Bonsoir et merci. Merci de m'accompagner durant cette heure. On va commencer, évidemment, en retrouvant nos équipes qui sont sur le terrain. Et on va retrouver immédiatement Régine Delfour et Florian Doré. Régine, vous vous trouvez du côté de Cestas, à l'entrée de Cestas, me dit-on. Quelle est la situation ?
8: Oui Thierry, nous sommes exactement avec Florian Doré à Cestas. En fait, nous sommes sur une ligne d'appui. C'est-à-dire que là, à l'écran, vous voyez donc sur les images de Florian Doré, cet engin de génie qui est en train de réaliser un défrichement. C'est-à-dire qu'ils sont en train de réaliser un pare-feu. L'objectif, c'est d'enlever toute matière combustible pour empêcher donc que le feu puisse se propager. Le feu, il est juste derrière. Donc ici, il faut savoir que sur cette ligne d'appui, tout le long de cette ligne, il y a énormément de véhicules de sapeurs-pompiers, notamment la brigade des sapeurs-pompiers de Paris, mais aussi l'armée de l'air, puisque le feu devrait arriver vraiment en face de nous, en fait, Thierry. On devrait voir ces flammes face à nous. On ne peut pas vous dire exactement quand, puisqu'on nous avait dit dans quelques minutes, mais il faut savoir que les vents tournent. Alors l'objectif, évidemment, c'est de stopper ce feu qui se propage à une vitesse extrêmement rapide. Nous l'avons vu tout au long de la journée, Thierry. Nous étions à peu près dans tout ce périmètre, notamment au niveau de Marche Prime, où il y a eu énormément de reprises de feu. Et nous avons pu nous entretenir avec des riverains. Vous savez, il y a beaucoup de personnes, de civils qui viennent ici pour prester main forte aux sapeurs-pompiers en apportant notamment des citernes d'eau et qui nous ont confié être complètement désespérés, être face à ce feu totalement impuissant, nous dire qu'en fait c'était maintenant on ne peut que constater les dégâts et l'avancée de ce feu avec une impuissance. Et je peux vous dire ici Thierry, il y a énormément de personnes, beaucoup d'émotions, vraiment un sentiment de tristesse face à ce feu où on sent totalement impuissant. Et on pensait aussi, on attendait un nouveau vol, un largage de retardant de la part de l'A400M. Nous ne l'avons pas vu. Nous voyons des Canadairs, nous voyons aussi des Dash circuler. Mais il y a tellement de reprises de feu que ça paraît vraiment une goutte dans l'océan en fait.
0: Gilles Delfour avec Florian Doré depuis Sestas, et c'est vrai, on voit ce dispositif autour de vous et on voit également cette difficulté que vous avez avec cette fumée, hein, et on le maîtrise au combien. Lieutenant-colonel Franck Maillard, l'ogre est toujours là, hein, l'ogre est toujours là, on le voit à travers ce témoignage de notre consoeur sur le terrain. Hein.
2: Effectivement, oui, inédit et catastrophique, hein, cet incendie qui a démarré mercredi. Qui nous donne du fil à retordre, hein, parce que là les conditions d'intervention sont difficiles. Ce feu qui gère lui-même l'endroit où il a envie d'aller, il tourne tantôt à l'ouest, tantôt à l'est.
0: Ce qui il joue avec vous en fait.
2: Il joue complètement avec nous et il mange de la forêt et tous les jours un peu plus, atteindre de tels seuils. Vous vous rendez compte, plus de 42 000 hectares, 42 000 terrains de football, c'est incroyable, jamais vu en France en tout cas un tel incendie.
0: Et l'un de vos confrères que je recevais me disait, on n'a jamais été confronté à ce type de feu.
2: Alors, en fait,
0: jamais confronté à ce type de feu, à sa façon de se déplacer, etc. C'est important.
2: En fait, par rapport à, alors sans rentrer dans les détails techniques, cet orage de feu hein, que l'on évoque depuis maintenant un jour ou deux.
0: Michel en fait, Chevalet parle de bombe thermique.
2: Oui, tout à fait. Et se déplace en fait aux USA, en Australie, ils ont déjà connu ce phénomène. On l'a jamais connu en France. On n'a jamais eu un feu d'une telle intensité qui génère son propre vent et qui décide d'aller là où bon lui semble. Donc, pour nos sapeurs-pompiers au sol, c'est une situation inédite, incroyable. Et donc, ils doivent s'adapter en permanence, préparer, anticiper des lignes d'appui qui finalement ne servent à rien parce que c'est dans un autre sens qu'ils se déplacent. Là, cet après-midi, c'est la voie ferrée qu'il a traversée. On espère qu'il ne traversera pas l'autoroute A63. Là, après, c'est la course vers l'agglomération bordelaise. C'est inquiétant.
0: Je rappelle que le feu était à 15 km à peu près de Bordeaux. Hein. 15 km. Hein.
2: Il a franchi la voie ferrée. Hein. C'est la raison pour laquelle elle a été fermée une grande partie de la journée et qu'elle doit toujours l'être d'ailleurs. En tout cas, oui, on n'est pas loin de l'autoroute. Et là, toutes nos forces vives sont lancées dans la bataille pour essayer de l'arrêter. Enfin, ce géant incendiaire, là, c'est incroyable.
0: Alors, nous étions à Sestas avec Régine Delfour et avec Florian Doré. Et nous sommes avec le maire de la commune, Jérôme Steff. Bonsoir, Jérôme Steff. Merci d'avoir accepté de témoigner sur Europe 1 et sur CNews ce soir. On le voit à Bonsoir. Travers le témoignage de notre envoyé spécial, Régine Delfour. La situation est délicate hein, chez vous.
5: C'est le moins qu'on puisse dire, oui, puisque comme on l'a dit, le feu se joue vraiment de nous. Ça fait des heures et des heures que, à chaque petite victoire, le moral remonte. On se dit qu'on a quelques heures devant nous, et puis une heure après, on se prend un coup de poignard dans le dos et tout repart à zéro, tout simplement parce que le vent forcit de 20 à 30 km/h, ou tout simplement parce qu'il tourne de 45-90 degrés sans prévenir, et ça ruine tous les efforts entrepris. Donc il y a quelque chose aussi de rageant quand on mène un combat comme ça qui paraît si inégal.
0: Ce qui est terrible, et on l'évoquait avec le lieutenant-colonel Franck Maillard qui est à mes côtés, c'est qu'on a rarement été confronté à ce type de feu et c'est éprouvant pour les soldats du feu, mais c'est également éprouvant pour vos administrés et puis vous qui êtes en première ligne. Et je le rappelle, vous avez joué un rôle primordial, hein, les maires de toutes ces communes. Hein.
5: Oui, et puis moi j'oublie pas aussi, parce qu'on parle souvent des sapeurs-pompiers, on parle souvent des maires, mais on oublie aussi souvent tous les autres acteurs de terrain. Moi je voulais avoir une pensée toute particulière pour nos représentants des FCI qui sont sur le terrain et qui adaptent avec une excellente connaissance du terrain. Je pense aussi à tous nos... nous on a sur la commune de Sassas une coopérative forestière qui a fait tous les travaux de pare-feu justement, aidée par je ne sais combien de dizaines d'entrepreneurs qui se sont proposés. Moi, j'ai passé ma journée à relayer. Mon téléphone surchauffe à force de recevoir des appels d'entrepreneurs qui me proposent une pelleteuse, une tonne à eau. Je crois que sur le sol du pare-feu, j'ai dû envoyer une quinzaine de tonnes à eau d'entrepreneurs. On a filtré, on a refusé du matériel. Enfin, voilà, il y a aussi toute cette logistique-là et cette être extraordinaire élan de générosité qu'il faut souligner parce qu'ils font aussi partie du combat tous ces acteurs-là.
0: Jérôme Stahl, vous savez, je pose la même question à tous les élus que je reçois, hein, profitez-en puisque vous êtes en direct sur CNews et sur Europe 1 et nous souhaitons être au plus près de vous. Est-ce que vous avez un appel, des besoins spécifiques? Profitez d'être en direct sur nos deux antennes pour lancer cet appel si vous avez des choses à demander, Jérôme Stahl.
5: Nous l'appel, on l'a déjà demandé sur notre commune. Voilà, et bien évidemment, on sait qu'on est contraint en moyens. Voilà, moi je regrette effectivement que parfois sur la carte, on a l'impression que le feu est maîtrisé, qu'on préfère mettre des moyens aériens sur des zones qui sont plus touchées. Mais malheureusement, parfois, il suffit d'une saute de feu pour que le feu reparte de plus belle derrière. Et voilà, moi j'ai déjà pu exprimer aux différents acteurs. Mon regret qu'il n'y ait pas de moyens aériens suffisants sur la zone pour protéger le pare-feu. Voilà, je ne vais pas polémiquer là-dessus. J'ai eu l'occasion de m'expliquer longuement sur ce sujet.
0: Merci en tous les cas. Moi, je vous rends hommage comme à tous les maires de toutes ces communes, hein, parce que vous étiez en première ligne et vous avez tout parfaitement organisé. Je n'oublie pas les trois victimes, hein, et je parle sous votre gouverne, lieutenant-colonel Franck Maillard, hein, vous avez perdu trois de vos hommes et deux notamment en Gironde, mais pour le moment il n'y a aucune victime civile et c'est important de le rappeler, et c'est aussi le rôle de tous ces élus qui ont parfaitement organisé les différentes évacuations. Merci beaucoup Jérôme Stahl. Priorité également à nos équipes qui sont sur le terrain. On va du côté de Blagon retrouver Mathilde Ibanez et Manon Varaldo. Mathilde, comment se passe la situation où vous vous trouvez précisément ?
9: Mais écoutez, c'est une situation extrêmement compliquée. Les pompiers sont sur tous les feux et nous, on se trouve avec Gilles. Gilles, bonjour, vous êtes membre de la DFCI, c'est la Défense des Forêts contre l'incendie. Quel est votre rôle là, justement ?
10: Notre rôle, si vous voulez, une fois que les pompiers sont passés, c'est de préserver la forêt et surtout les sautes de feu. C'est-à-dire que le feu, vous voyez, comme ici, il est de ce côté et il est allongé la bordure de route et on essaye d'éviter. Alors ça fait avec mes collègues là, ça fait un petit peu armée en déroute, mais bon, il y a quand même une organisation et vous voyez, on est en train de remplir le tracteur, les cuves, on n'a pas du matériel super sophistiqué et donc, mais grâce à ça quand même, on évite les sautes de feu parce que de l'autre côté, vous voyez, c'est vert et il suffit qu'une pomme de pin ou des débris de pin passe de l'autre côté et vous avez encore 200 ou 1000 hectares qui va brûler.
9: C'est combien de litres justement que vous avez en votre possession? Parce qu'on voit que les cuves sont assez grosses finalement.
10: Oui, il y a 3000 litres d'eau, ben, si vous voulez. Bon, après, tout à l'heure, vous aviez des camions qui avaient des contenances beaucoup plus importantes, bien sûr. Voilà.
9: Et c'est une équipe de combien?
10: Alors, si vous voulez, là, c'est des équipes différentes tout le long de cette route, parce que c'est une route qui doit faire une quinzaine de kilomètres, qui est toute droite. Et notre but, je vous dis, une fois que les pompiers sont partis, parce que je pense qu'ils sont très occupés, donc nous essayons de protéger nos forêts d'une façon ou d'une autre.
9: Et justement, on va s'enfoncer un petit peu dans cette forêt, parce que dans cette forêt, ça fume encore, il y a encore énormément de fumerolles. Donc vous, votre objectif avec votre équipe, c'est de venir ici, d'essayer finalement d'éteindre ces fumerolles à la place des pompiers, pour, on va dire, un peu les aider, mâcher le travail.
10: Les soulager, oui, absolument. Donc, vous voyez, là, bon, là, il y a encore du vert. Le feu n'est pas venu jusque-là. Parce que le vent, si vous voulez, il y a des courants d'air dans tous les sens. Parce que le feu, il est tellement important qu'il fait son propre vent. Voilà. Alors, donc, si vous voulez, ça a tourné. Le vent a tourné. Donc, le feu est reparti par là. Mais là, il s'est rapproché un petit peu plus loin. Il s'est rapproché. Et dans notre but, si vous voulez, c'est de garder ce passage et éviter des reprises de l'autre côté. Voilà.
9: Quand on voit encore toutes ces flammes, ces fumerolles, on sait que c'est un travail chirurgical hein, pour les pompiers. Ça va leur demander énormément de semaines. Vous, d'être là, finalement, c'est un support pour eux.
10: Oui, c'est du bénévolat. Hein. Si vous voulez, la région d'Aquitaine est la première région en France où on a fait cette organisation, où les propriétaires cotisent un temps l'hectare pour justement protéger leur forêt.
9: Bon.
10: Oui. Non, mais je vous en prie. Après.
9: Je parlais justement de la solidarité aussi avec les pompiers. On les Bien a vus réquisitionner finalement un pick-up avec de l'eau, c'est ça?
10: Oui, voilà, exactement. Et mais bon, les pompiers, ils passent. Éventuellement, si le feu est trop important, on n'arrive pas comme on n'a pas le matériel voulu, on leur demande de s'arrêter s'ils peuvent pour justement combattre le feu. Parce que je vous dis, nous ne sommes pas des professionnels. Voilà.
9: Et justement, vous êtes un peu un enfant d'ici?
10: Oui.
9: De voir justement aujourd'hui cette forêt qui a été plus que ravagée.
10: Eh bien, si vous voulez, ça vous fait mal au cœur d'avoir cette forêt ravagée. Moi, ici, personnellement, je ne suis pas touché, mais sur le feu des Landes, qui fait 3500 hectares quand même, ou peut-être un peu plus, là, on est, je pense, autour de 45 000. Moi, j'ai été touché sur des jeunes plantations. J'avais été touché déjà sur les deux tempêtes. Hein, et puis là, les incendies. Un incendie, donc en définitive, le travail que vous faites, je pense que c'est au niveau écologique, c'est quand même un super travail. Alors bien, on va se faire critiquer en disant qu'on ne plante que du pin maritime, mais on bosse avec l'INRAE, mais on est à la veille de trouver un arbre qui résiste autant à nos terrains, à la sécheresse, à la pluie, à l'humidité. Voilà. Bon, ça résiste pas au feu, mais enfin, dans notre région où il y a des incendies, ben c'est la même chose. Hein.
9: Parce qu'ici, finalement, c'est extrêmement riche en faune et en flore.
10: Voilà, absolument. Et depuis, si vous voulez, les dernières tempêtes, on a une autre organisation où on met un petit peu des bordures de feuillus, justement, pour protéger un petit peu les pins. Vous savez, on n'est pas têtu, hein, on essaye d'évoluer, quoi. Il n'y a pas de problème.
9: En tout cas, on vous souhaite bon courage ici parce qu'on voit que ça fume encore énormément et on sait à quel point éteindre des fumerolles, ça demande énormément de temps. C'est extrêmement chirurgical et il faut aller bien en profondeur pour pouvoir éteindre les racines qui se trouvent sous la terre.
0: Merci beaucoup Mathilde Ibanez avec Manon Varaldo du côté de Blagon. Merci pour ce témoignage. On va marquer une pause sur CNews et sur Europe 1. Un moment pour vous donner cette information qui vient de tomber. Emmanuel Macron présidera lundi à 10h une cellule interministérielle de crise consacrée évidemment, vous l'imaginez bien, à ces incendies. Restez avec nous, nous sommes en édition spéciale sur CNews et sur Europe 1 jusqu'à 19h. A tout de suite.
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0: Merci de nous accueillir, 18h20 sur Europe 1 et sur CNews, édition spéciale consacrée à ces incendies. Toujours à mes côtés, le lieutenant-colonel Franck Maillard, représentant de la Fédération nationale des sapeurs-pompiers de France, pour commenter toutes ces images et commenter ce qu'est en train de réaliser l'ogre, hein, puisqu'on parle d'ogre avec cet incendie. Mais nous sommes avec Jean Delacoste. Bonsoir Jean Delacoste, je voudrais qu'on fasse un point précis, parce qu'évidemment, avec cet incendie, c'est la circulation globale qui est fortement perturbée. Racontez-nous.
24: Oui, bonsoir Thierry. Oui, ces incendies provoquent de fortes perturbations sur les routes notamment et sur les axes, particulièrement sur l'axe Bordeaux-Arcachon-Espagne. On peut détailler avec l'autoroute A63 qui est partiellement fermée dans les deux sens au sud de Bordeaux. Des déviations obligatoires ont été mises en place, comme vous pouvez le voir sur cette carte publiée par la préfecture de Nouvelle-Aquitaine. Vous pouvez reconnaître aussi les axes condamnés en blanc sur une autre carte. Voyez-vous, les déviations sont en jaune et orange. Il s'agit de l'A20 vers Toulouse et de l'A65. Elles sont recommandées pour ceux qui veulent joindre le Pays Basque ou l'Espagne.
0: Alors, il y a également un problème du côté des trains qui sont concernés aussi, hein.
24: Oui, ce matin, la SNCF a annoncé l'interruption de la circulation des trains au sud de Bordeaux jusqu'à nouvel ordre sur les lignes vers Arcachon et jusqu'à Morsinx en direction de Dax et de Mont-de-Marsan. Cette interruption touche donc les trains venant de Paris à destination de Tarbes, Dax ou Hendaye qui devront s'arrêter en gare de Bordeaux-Saint-Jean. La cellule de crise nationale de la SNCF a été ouverte d'ailleurs. Et dans un communiqué sur X, la société demande aux voyageurs de reporter leur trajet et précise que ces reports et ces annulations pourront être faits sans frais. une possibilité que le ministre des Transports, Philippe Tabarot, a demandé de maintenir jusqu'au vendredi 31 juillet. Donc le délai a été repoussé. Le ministre a également réitéré l'appel du ministre de l'Intérieur, Laurent Nunez, à éviter la région, je le cite, « il est indispensable de continuer à limiter les déplacements vers la Gironde et les Landes ».
0: Alors qu'en est-il du côté des avions? Ils continuent de voler très rapidement, Jean Lacoste, avant de retrouver nos équipes sur le terrain?
24: Le ciel est moins menaçant, puisque pour l'heure, il n'y a aucune restriction officielle sur les vols commerciaux. Des retards ponctuels restent possibles, mais l'aéroport de Bordeaux reste opérationnel.
0: Allez, merci, merci beaucoup pour ce point précis sur CNews et sur Europe 1. Priorité à nos équipes, au plus près de vous, les équipes de CNews et d'Europe 1. On va prendre la direction de Marche Prime, me dit-on. On va retrouver Clément Lopez et Timothée Forget. Quelle est la situation, Clément? Je vois derrière, je le dis pour les auditeurs d'Europe 1, des flammes, de la fumée et des flammes importantes. Hein.
1: Exactement Thierry, nous sommes à Marche Prime au milieu de ces milliers d'hectares complètement calcinés et juste derrière nous une reprise de feu liée à ce vent qui se lève depuis cet après-midi avec des rafales de plus de 50 km/h. Et comme vous le voyez sur ces images de Timothée Forget, c'est un tas de bois qui a repris feu avec énormément de braises et puis des flammes liées, comme je vous l'ai dit, à ces rafales de vent. Et ces tas de bois, ce sont en réalité les troncs d'arbres que les agriculteurs coupent le long des sentiers pour essayer de créer des pare-feux, et on peut le voir qu'avec le vent, cela s'exporte sur le côté droit et sur la forêt. Les pins continuent de brûler. Et dans le secteur, on a vu cet après-midi énormément de pompiers mobilisés. On a également vu des moyens aériens, plusieurs canadaires faire plusieurs lâchers d'eau pour tenter de contrôler la situation. Et chose plus importante aussi, c'est ces habitants qui ont décidé de regagner les lieux pour venir en aide aux pompiers, pas simplement en sortant des lances et en éteignant le feu, mais en leur apportant de l'eau, parce que ça fait déjà plusieurs jours et les pompiers en manquent cruellement. Ce que je peux vous dire, c'est que la situation reste très tendue, les habitants très inquiets, et ce vent qui ne devrait pas se calmer d'ici le début de la soirée présage une soirée une nouvelle fois compliquée pour les sapeurs-pompiers.
0: Et on le mesure aisément, Clément Pez, avec les images de Timothée Forget. On voit ces flammes, lieutenant-colonel Franck Maillard. On a l'impression qu'on va jamais s'en sortir. Ces images sont très impressionnantes. Hein. On voit ces braises. Je le dis pour les auditeurs d'Europe 1 qui n'ont pas les images, mais c'est très impressionnant. Hein.
2: Là, on a encore quelques stères de bois qui vont brûler. En temps normal, on aurait laissé 2-3 camions pour être sûr de parfaire l'extinction, parce que là, c'était évident que ça allait repartir. Sauf que les engins sont repartis sur d'autres actions importante à traiter sur le front de flamme. Là on voit que ce tas de bois va mettre le feu à nouveau à la forêt, hein, et va repartir en cime. Je pense que le chef de secteur va rapidement demander, parce qu'il a encore temps, l'action aérienne, probablement un hélicoptère qui va pouvoir cibler et puis rabattre rapidement les flammes. Mais ces types de reprises, on va en avoir de nombreuses sur les 42-43 000 hectares qui brûlent. Parce qu'on est toujours en train d'essayer de stopper cet ogre auquel vous faisiez référence, et tout ce qui s'est passé derrière, tout le feu qui a été éteint, en fait, est en train de repartir, parce que c'était dans une souche, c'était dans la terre, et ça ne demande qu'à repartir sous l'effet du vent. Et là, ça va réellement compliquer l'action de nos sapeurs-pompiers.
0: Et ce qui est terrible, Franck Maillard, c'est qu'on a l'impression qu'on va jamais s'en sortir, hein, quand on voit ces images-là. Et j'imagine le désarroi de vos collègues, hein, de se dire, mais c'est dingue, on combat ce feu et ça repart sans arrêt. C'est ça. Il y a de quoi tomber complètement dingue. Hein.
2: C'est un peu un jour sans fin, d'autant plus que la plupart du temps, là, on voit, ça repart sur les cimes, hein, c'est bien reparti. C'est vrai que généralement, la nuit, c'est une période propice pour que nos hommes puissent se reposer et puis pouvoir se réorganiser. Visiblement, par rapport aux deux dernières nuits avec cet orage de feu, où il a été bientôt plus virulent encore la nuit, ça déstabilise vraiment toutes nos pratiques. On a vraiment un feu hors norme dans sa manière de se comporter et dans la manière dont il doit être traité et traqué, en fait. Hein.
0: Alors, nous sommes avec Kylian Salé, Franck Maillard. Merci Kylian Salé d'être avec nous ce soir sur Europe 1 et sur CNews. On voit, ça brûle et ça continue de brûler. Combien d'hectares ont été touchés très précisément pour le moment?
3: Au moment où je vous parle, une vingtaine d'incendies sont en cours dans notre pays. Regardez sur cette carte, ça brûle un peu partout en France, en Seine-et-Marne, mais surtout dans le Var, en Corse, dans les Landes et surtout en Gironde. La Gironde, c'est le département le plus touché, environ 42 000 hectares sont déjà partis en fumée. Pour vous donner un ordre d'idée, c'est 10 000 de plus qu'hier. Et regardez, en Gironde, les flammes hier étaient à une vingtaine de kilomètres de Bordeaux. Elles se rapprochent petit à petit parce qu'elles sont à une quinzaine de kilomètres. Ce feu est parti il y a quelques jours de Somos, il a touché de nombreuses villes et maintenant il se dirige vers l'est. Plus au sud, maintenant dans les Landes. Le feu autour de la commune de Biscarrosse a parcouru environ 3600 hectares, c'est 100 de plus qu'hier. Le feu touche notamment maintenant les communes de Parentis-en-Born et Sanguiné.
0: Alors on le voit, ça brûle dans le sud-ouest, on a pu le voir avec nos équipes, mais ça brûle également, et comme le disaient nos confrères du journal du dimanche dans leur édition du jour, c'est la France qui brûle et ça brûle dans le sud-est. Hein.
3: Oui, notamment dans le Var, où regardez, 4500 hectares sont partis en fumée, c'est 1300 de plus par rapport à hier après-midi. Le feu est parti il y a quelques jours de Pontevès, il a touché le massif boisé du Gros Bessillon, et aussi plusieurs communes comme Barjol, Bru-Auriac, Château-Vert ou encore Corrence. La Corse, maintenant, la Corse est également en proie aux flammes. Plus de 800 hectares ont parcouru le territoire. Regardez sur la région de Corte, Furiani, mais aussi de Biguglia. Ce que je voulais vous dire enfin, pour finir, c'est que ces chiffres sont à prendre avec beaucoup de précautions. Pourquoi ? Parce que les feux ne sont pas fixés, ils continuent de progresser et les données vont donc évoluer.
0: Merci pour ce point très précis. On ira peut-être en Corse tout à l'heure, mais on va prendre la direction, puisque vous l'avez évoqué, mon cher Kylian Saldé, vous avez évoqué Biscarrosse, et c'est la direction que l'on va prendre avec Sandra Bischoff et Olivier Campan. Quelle est la situation ce soir? Il est 18h29 sur CNews et sur Europe 1.
9: Oui, bonsoir Thierry. Alors l'incendie n'est toujours pas fixé. Il y a des reprises de feu un petit peu partout dans le secteur. On voit depuis tout à l'heure des pompiers, des agriculteurs, des bénévoles qui circulent un petit peu partout pour éteindre ces flammes. Et la difficulté, c'est que derrière nous, il y a une forêt où le brasier a repris. Et cette zone, elle nous est complètement interdite. Nous y étions tout à l'heure avec des bénévoles, mais nous avons été rapidement évacués parce que, comme je vous l'ai rappelé, le feu n'est pas maîtrisé. La zone est très dangereuse. Il y a des fumées noires qui se propagent depuis tout à l'heure de cette forêt, mais des canadaires sont rapidement venus pour l'éteindre, mais on le voit, ça repart de plus en plus. Et d'ailleurs, nous sommes en ce moment avec un bénévole que nous avons rencontré, un bénévole qui s'appelle Romain. Romain, bonsoir, merci d'être avec nous. Alors Romain, vous êtes présent sur le terrain aux côtés des pompiers depuis le premier jour. Déjà, racontez-nous, comment ça se passe?
4: On est sorti du boulot, il était vendredi, il était 15h, on a vu des fumées sur Biscarrosse, et là on a vu qu'il y avait quelque chose qui allait pas, donc j'ai mobilisé mes collègues et moi, et on a vu qu'il y avait un incendie qui était en train de se propager, donc on a pris tout de suite la décision de pouvoir porter assistance avec nos machines, nos tronçonneuses, et de pouvoir être vraiment sur le terrain et mobiliser avec les pompiers, et de pouvoir les aider, et de pouvoir porter tout ce qu'on pouvait apporter au maximum pour pouvoir les aider et venir stopper cet incendie, quoi.
9: De quelle manière vous les aidez exactement?
4: On les aide, on a justement des cuves dans un camion, on a 3 cuves de 1000 litres avec des pompes et on essaye d'arroser tout ce qui peut être en train de reprendre au niveau du feu et de pouvoir les aider au maximum. Et voilà, on fait notre maximum, on a des tronçonneuses, on a des pelleteuses. Si on peut faire des pare-feux, des choses comme ça, on fait tout ce qu'on peut pour pouvoir arriver à stopper cet incendie.
9: C'est une situation exceptionnelle, le feu est difficile à maîtriser depuis le début.
4: Oui, c'est pas facile. Il y a beaucoup de départs. Avec le vent, on n'est pas spécialement aidé. Donc, on essaye de faire le maximum qu'on peut et de porter notre soutien, notre aide à tous ces gens-là et de pouvoir faire au mieux pour pouvoir stopper l'incendie. Voilà.
9: Quand on voit l'état de la situation, justement, on vous parliez de ces vents, on ne peut être qu'inquiet en ce moment même.
4: Oui, c'est vrai que c'est assez critique. On s'aperçoit qu'il y a beaucoup de départs toutes les 5-10 minutes. Avec le vent, ça reprend. Moi et mes collègues, on essaye au maximum de pouvoir éteindre tous les petits feux, tous les petits départs qu'on voit, mais c'est vrai qu'on s'aperçoit que des fois on se bat contre un mur parce qu'on essaye tout le temps d'arroser, ça fait des reprises, c'est un peu des feux souterrains, ça reprend tout le temps, c'est une végétation qui est très sec, donc on essaye au maximum, mais c'est vrai que c'est très compliqué, donc on reste vraiment mobilisé et on va essayer de tout faire pour justement arriver à stopper cet incendie et de pouvoir mettre fin à ce cauchemar et de pouvoir aider tous ces gens-là et de faire notre maximum.
5: On voit justement vos collègues depuis le début de cet incendie sur plusieurs secteurs. Comment, déjà, est-ce que vous êtes nombreux? Combien êtes-vous à peu près? Et surtout, comment est-ce que vous répartissez les tâches?
4: Alors là, on est quatre sociétés d'entreprises forestières, justement, où on s'implique vraiment dans la situation. On a des tronçonneuses, on a des porte-engins. On s'aperçoit que dans d'autres régions de la Gironde, tout ça, il y a d'autres entreprises aussi forestières. On est vraiment assez solidaires entre nous. Donc, on essaye vraiment de pouvoir avoir une solidarité qui reste exceptionnelle et de pouvoir réussir à faire le maximum qu'on peut faire. Donc,
5: C'était important pour vous, Romain, d'être solidaire, hein, avec les pompiers, d'être auprès d'eux depuis le début.
4: Tout à fait, c'est sentir surtout actif et pas de rester dans le canapé et surtout de venir en aide à tous ces gens-là, à toutes les maisons qui ont brûlé. C'est vraiment catastrophique et j'ai envie de faire tout ce que je peux faire au maximum pour aider ces gens-là. Donc je ferai tout mon possible et moi et mes collègues, on sera toujours là et on fera tout notre possible en soutien aux pompiers, aux gendarmes, tout ça, tous ces gens formidables qui sont là au quotidien pour nous. Et voilà, on fera notre possible au maximum.
5: On vous sent très ému, Romain.

0: Et on voit bien, les pompiers sont vraiment extrêmement fatigués, toutes les troupes sont fatiguées, mais on essaye de tenir avec les nerfs et on essaye vraiment de faire le maximum. On ira vraiment jusqu'au bout pour que tout ça s'arrête.
1: Merci beaucoup Romain, on vous remercie déjà pour votre courage et d'avoir été aussi en direct avec nous sur CNews. Merci encore, merci beaucoup. Vous l'aurez compris hein, Thierry, beaucoup d'émotions ici, un grand élan de solidarité depuis le début, on en a beaucoup parlé hein, et bien sûr la priorité c'est sécuriser le secteur et éteindre à tout prix cet incendie.
2: Merci beaucoup pour ce témoignage très fort, Alexandra Bischoff, avec Olivier Campan depuis Biscarrosse. C'est vrai, lieutenant-colonel Franck Maillard, je ne cesse de le répéter hein, depuis que je commentais ces images, il y a cette forte solidarité qui existe avec tous ces bénévoles. C'est tellement important pour vous.
3: Tout à fait, oui. Merci à tous ces bénévoles qui aident les sapeurs-pompiers, ces agriculteurs et toutes les personnes qui gravitent autour de cet environnement hostile, qui nous aide à remplir nos camions-citernes, qui nous aide à débroussailler, qui nous aide à être hébergés, à manger. Enfin, c'est un travail colossal qui est réalisé. Et je tenais aussi à féliciter et à rendre hommage à mes collègues des Landes qui ont fait un travail remarquable autour de Biscarrosse. Hein, le feu est venu contourner la ville. Il est très peu rentré dans la ville et au prix d'un travail acharné, ils sont quasiment 800 pour mener à bien cette mission. Bravo à eux, c'est un travail exceptionnel.
2: Alors, il y a des personnes à qui il faut rendre hommage, et également, je l'ai dit tout à l'heure, vous l'avez entendu, ce sont les maires, les élus locaux. Hein. Nous étions avec le maire de Sestas il y a quelques instants, on va être avec la maire du Barp qui est avec nous, Blandine Sarrazin. Merci d'être avec nous, Blandine Sarrazin. Je le dis, bravo à vous, hein, à tous les élus locaux, parce que vous êtes fortement mobilisés. Et encore une fois, c'est vous qui êtes en première ligne. D'abord, un point de situation sur votre commune. On en est où en ce dimanche?
4: Alors, en ce dimanche, nous avons la commune qui est pratiquement toute, enfin, qui est toute évacuée. Mais nous avons sur place un escadron de gendarmerie qui est arrivé, les gendarmes locaux ainsi que des policiers municipaux de la métropole sont arrivés pour pouvoir sillonner les rues de notre ville de façon à ce qu'il n'y ait pas, je dirais, de vol, chapardage ou quoi que ce soit. Donc c'est rassurant d'avoir toutes ces forces de l'ordre qui viennent en appui et franchement je remercie beaucoup leur commandement de nous les avoir apportés sans que nous ne demandions rien.
2: C'est combien d'habitants, Blandine Sarrazin, chez vous dans votre commune qui ont été évacués?
4: Alors nous avons 6000 habitants, donc pratiquement tous les habitants ont été évacués. Il nous reste quelques cas particuliers que nous traitons parce que ce sont des personnes très vulnérables, donc nous sommes en contact avec le SAMU pour pouvoir suffire à leurs besoins. Le Barp, en fait, c'est une commune de 107 km², donc c'est relativement vaste, avec plusieurs quartiers excentrés. Donc hier soir, c'est à 22h28, quand nous avons appris que nous devions évacuer, on y a travaillé toute la nuit. Je peux vous dire que j'ai pas dormi encore depuis la nuit précédente, mais il y a un gros travail qui s'est mis en place entre les gendarmes, tous les élus, les agents qui sont venus pour pouvoir faire ça du mieux possible et le moins angoissant possible pour les habitants, bien évidemment.
2: Le lieutenant-colonel Franck Maillard, qui est à mes côtés, hein, qui représente la Fédération nationale des sapeurs-pompiers de France, a une question à vous poser.
3: Oui, alors c'était pour témoigner un peu du travail que vous réalisez, le sang-froid dont vous avez fait preuve. J'ai eu aujourd'hui, j'ai pu entendre bon nombre de maires sur le secteur faire évacuer sa commune, quelle que soit l'heure, à 3h du matin ou en pleine journée. C'est une opération délicate qu'aucun maire ne souhaite vivre et c'est là où on se rend compte tout l'intérêt des plans communaux de sauvegarde que vous aviez certainement mis en place au sein de votre commune qui a probablement dû vous faciliter le travail et avant tout je tenais surtout à vous saluer pour le travail remarquable. On a la complémentarité des élus avec les sapeurs-pompiers au quotidien sur le terrain, mais de cette ampleur je pense que c'est la première fois où vous vivez ce dispositif.
2: Blandine Sarrazin, maire du Barp.
4: Écoutez, je vous remercie beaucoup parce que moi aussi, je suis très reconnaissante aux sapeurs-pompiers qui font un travail formidable. Jusqu'à hier, en fait, nous avons accueilli des pompiers. On avait 110 pompiers sur le Barp qui venaient d'Essonne. Et donc, ils avaient fait aussi les feux de Fontainebleau précédemment. Également des sapeurs-pompiers.

0: de Paris. Et nous avons essayé de les accueillir, enfin, nous les avons accueillis du mieux possible, jusqu'au moment, en fait, où il y a eu cette évacuation. Et là, ben, ils ont fait comme nous, ils se sont transportés dans un autre site. Mais
1: Ce qui est
0: merci
1: terrible,
0: beaucoup. Merci pour ce
1: Dandine
0: plan communal
1: Sarrazin,
0: de
1: c'est que...
0: sauvegarde.
1: Pardon.
0: Pardon.
1: Allez-y, je vous en prie, pardonnez-moi.
0: Je voulais dire que ce plan communal de sauvegarde, en effet, nous l'avons réalisé après les incendies de 2022. Et en effet, c'était d'une grande aide hier soir et encore aujourd'hui, puisqu'on a déjà anticipé un certain nombre de choses, de numéros de téléphone. Par exemple, il a fallu, je ne sais pas à quelle heure, peut-être 11h ou minuit, affréter un bus pour pouvoir emmener des personnes sur le parc des expos de Bordeaux. Eh bien, j'avais dans le PCS un certain nombre de transporteurs. J'ai appelé et tout de suite, enfin tout de suite, ça a pris quand même une petite demi-heure, mais un bus est arrivé avec un chauffeur. Donc, puisque nous n'avons pas dans la commune, nous ne disposons pas de transport en commun.
1: Ce qui est terrible, Blandine Sarrazin, et pardonnez-moi de vous avoir interrompu dans votre discours, c'est que cet incendie donc est totalement imprévisible. Je suppose que votre téléphone doit beaucoup sonner parce que vous avez évoqué vos administrés qui ont été évacués et je suppose qu'ils doivent vous appeler en disant « Madame le maire, quand est-ce qu'on va pouvoir rentrer ?» Je suppose que votre téléphone doit être très chaud lui aussi, hein.
0: Alors, mon téléphone est très chaud, ça n'arrête pas, mais pas forcément pour ça, parce qu'on s'est bien organisé, on a un accueil téléphonique, donc ce n'est pas moi qui reçois ces appels-là, mais en effet, on les reçoit et on répond à chacun. Après, il y a tellement de choses que je reçois aussi, d'entreprises qui me demandent comment je fais demain, enfin, plein de choses. C'est très, très, très différent. On saute du coq à l'âne, on passe d'une personne vulnérable à un sujet très très concret de où est-ce qu'on va trouver de l'eau, etc. Donc c'est prenant. Mais après, quand on a une bonne équipe d'agents, une bonne équipe d'élus, on est tous ensemble et chacun fait sa part, on se partage le travail et c'est très très important justement ce plan communal de sauvegarde, j'y reviens, parce que ça oblige à s'organiser et c'est obligatoire. Il faut faire ça pour pouvoir s'en sortir.
1: Alors, dernière question, Blandine Sarrazin, parce que je sais que votre emploi du temps est chargé, on le comprend aisément, mais
0: Oui.
1: Je souhaite tellement rendre hommage à tous ces élus et vous en faites partie. Profitez-en, hein, CNews et Europe 1 sont au plus près de vous. De quelle manière pouvons-nous vous aider? Est-ce que vous avez un appel à lancer? Profitez-en, n'hésitez pas, évidemment, si vous avez des besoins. On est là aussi pour ça.
0: Alors, ce que je voudrais dire surtout aux habitants, c'est qu'il faut qu'ils soient patients, comme vous le disiez tout à l'heure. En effet, ils disent, ben, quand est-ce que je peux rentrer chez moi? On les a évacués hier soir. Donc, il faut être patient. Parce qu'il faut laisser faire les pompiers, respecter leur travail. C'est très, très difficile ce qu'ils font aujourd'hui. Et donc, nous passons aussi beaucoup de temps en discussion et avec nos habitants. En ce qui concerne les besoins aujourd'hui, je dirais que vous me prenez un petit peu de. Je ne sais pas. Là, j'avoue, c'est peut-être la fatigue qui me porte,
1: Je
0: mais
1: vous en prie.
0: c'est dommage. J'aurais pu en profiter, mais je n'ai pas d'avis. En tout cas, je vous remercie pour votre proposition.
1: Non, mais on est là aussi pour ça, dans la mesure où on peut vous aider sur CNews et sur Europe 1, et évidemment, on mesure tout le travail que vous effectuez. Et coup de chapeau à tous ces élus et à tous ces bénévoles, hein, il faut le rappeler. Merci d'avoir accepté de témoigner, d'avoir pris un peu de votre temps. Blandine Sarrazin, je rappelle que vous êtes maire du Barp. Autre invité, c'est important, lieutenant-colonel Franck Maillard l'a un peu évoqué, Blandine Sarrazin, parce qu'il y a beaucoup de maisons qui ont été évacuées. Et malheureusement, vous le savez ô combien, à chaque fois qu'il y a des maisons inondées, des évacuations, etc., il y a toujours des personnes mal intentionnées qui en profitent pour éventuellement fracturer ces maisons. Enfin bref, voilà. Et nous sommes avec Olivier Moustakakis, qui est expert en assurance et cofondateur d'assureland.com. Merci Olivier Moustakakis. Ça, c'est pas la première fois que je vous reçois sur CNews et sur Europe 1. Alors, quels sont les conseils que vous pouvez donner à nos auditeurs et à nos téléspectateurs, hein, sachant que ce feu, cet ogre sévit toujours, qu'il y a beaucoup d'inquiétudes. Il y a heureusement pas de victimes civiles, mais il y a des maisons qui ont été brûlées. Quels sont les conseils, les recommandations? Que faut-il faire? Mode d'emploi, en quelque sorte, Olivier Moustakakis.
2: Bien sûr. Alors, première chose, c'est de contacter son assureur, d'accord, si votre habitation a été touchée. Donc, le contacter pour faire une déclaration de sinistre. Vous disposez de 5 jours, hein, mais il n'y a pas de difficulté par rapport à ça. Et surtout, votre assureur va vous expliquer la démarche à suivre, hein. Et il peut vous proposer, justement, d'être relogé, hein, puisque les assureurs sont en relation. Il y a des cellules de crise qui sont mises en place, hein, dans les compagnies d'assurance, et qui sont en relation avec des services publics pour voir où il y a de la place pour être relogé, hein, si vous avez été obligé de quitter votre habitation, ce qui est le cas de bon nombre de personnes. Voilà. Après, le temps de l'assurance interviendra une fois que le feu sera fixé, une fois que les experts, hein, pour les habitations, malheureusement, qui auront été partiellement ou totalement détruites, pourra faire son travail d'expertise, faire un chiffrage, pour ensuite, bien évidemment, participer à ensuite l'indemnisation et la reconstruction pour les maisons, bien évidemment, qui auront été endommagées.
1: Et je le disais, Olivier Moustakakis, hein, le problème de fond, c'est qu'il y a toujours des personnes mal intentionnées, hein, qui profitent que ces maisons soient évacuées pour commettre le pire, quoi.
2: Alors là, de la même façon, c'est la garantie vol qui interviendra, hein, bien évidemment. Si malheureusement vous êtes victime d'un sinistre vol pendant que votre habitation est inoccupée parce que vous avez été contraint de la quitter, donc il faudra faire à ce moment-là, quand vous retournez à votre domicile, une déclaration spécifique pour le vol, hein, puisque que ce soit l'incendie ou le vol, on n'est pas dans le régime catastrophe naturelle, c'est vraiment votre garantie incendie et la garantie vol, si malheureusement cela se produit, qui vont intervenir. Donc c'est votre assureur en direct qui interviendra et qui va vous accompagner, déjà pour l'indemnisation, pour la reconstruction ensuite. Mais on est sur un processus, malheureusement, dans un deuxième temps, hein, puisqu'il faut déjà constater l'étendue des dégâts, avoir un chiffrage pour ensuite que l'assureur puisse vous faire une proposition d'indemnisation.
1: Merci pour toutes ces précisions et c'est important d'avoir toutes ces informations. Merci pour ce témoignage, Olivier Moustakakis. Je rappelle que vous êtes expert en assurance et cofondateur d'assurelande.com. On va prendre la direction de la Corse dans quelques instants. Lieutenant-colonel Franck Maillard, je disais qu'il n'y a pas de victimes civiles, mais il y a des blessés, hein, également chez les sapeurs-pompiers. Néanmoins, on a un chiffre, hein, ce soir.
3: Oui, malheureusement, on a à peu près 80 victimes, hein, parmi nos sapeurs-pompiers. Donc, on a eu 2 morts dans le département de la Gironde. On a eu un pompier, souvenez-vous, qui a été gravement blessé suite à l'explosion d'une bouteille de gaz. Et on a d'autres sapeurs-pompiers qui ont été victimes de coups de chaleur.
1: C'est fumé aussi, hein, je suppose.
3: La prochaine, avec la canicule, les conditions d'intervention de nos sapeurs-pompiers, des entorses, chevilles et autres. Donc, ce qui porte à peu près 80 le nombre de sapeurs-pompiers victimes de ce feu qui ont été pris en charge par leurs collègues sur le terrain. Donc, ce qui n'est pas anodin tout de même.
1: Et puis, il est important de rappeler que ces fumées sont toxiques, hein. J'avais un spécialiste qui nous disait, ben voilà, les soldats du feu sont aux premières loges aussi, ça fait partie, c'est inhérent à votre mission. Oui. Mais c'est aussi une réalité, hein. On va prendre la direction de la Corse, si vous le voulez bien. On va retrouver notre correspondante permanente, Christina Luzzi, puisqu'on l'a vu, hein, ça brûle un peu partout aux quatre coins de France et la Corse est également touchée. Christina Luzzi, on en est où ce soir chez vous?
4: Bonsoir Thierry. Eh bien, ce soir, la situation reste tendue en Haute-Corse. Cet après-midi, un vent de secteur ouest particulièrement soutenu a favorisé la propagation des flammes en direction des zones habitées, hein, de Bigouliaï et de Fouriane. Le vent faiblit désormais progressivement, ce qui permet aux secours de mieux contenir l'incendie. Des reprises restent toutefois observées en direction de la ligne de crête. À cette heure, 150 hectares ont été parcourus par les flammes. Les secteurs les plus sensibles se situent au-dessus du village de Bigouille et vers le défilé du Lancône. La partie nord du feu reste également très surveillée en raison d'un relief particulièrement difficile d'accès. Les équipes au sol poursuivent leurs opérations avec l'appui des moyens aériens qui devraient rester sur place jusqu'en fin de journée. Les communes de Bigouille et de Fouriane ont choisi de privilégier le confinement et recommandent aux habitants donc de rester chez eux. Les consignes sont régulièrement relayées dans le cadre des plans communaux de sauvegarde. Un important dispositif restera mobilisé toute la nuit afin de consolider les secteurs les plus sensibles, de traiter les points chauds et d'empêcher le feu de gagner davantage de terrain. À Corté, la situation reste elle aussi sous surveillance. Près de 900 hectares ont déjà été parcourus et environ 300 personnels restent mobilisés. Et au total, donc, ce sont plusieurs centaines de sapeurs-pompiers qui resteront engagés toute la nuit en Haute-Corse alors que le risque incendie demeure toujours très, très élevé sur l'île.
1: Un petit point rapide sur la météo annoncée chez vous en Corse, parce que on le sait, hein, ça joue un rôle prépondérant. Ce midi, on voit aller un petit peu de vent derrière vous. Ça s'annonce comment cette nuit? Est-ce que vous avez quelques informations à nous donner, chère Christina?
4: Eh bien, écoutez, pour l'heure, le vent faiblit petit à petit, donc les secours sont plutôt contents hein, de ce côté-là, mais ils restent quand même mobilisés et attentifs parce qu'ils disent à tout moment, eh bien, ça peut repartir et surtout surveiller la population, je vous le disais tout à l'heure, reste aussi mobilisée aux côtés des pompiers. On voit des civils qui se mobilisent sur les réseaux sociaux pour surveiller des éventuels départs de feu pour intervenir le plus rapidement possible.
1: Merci pour ce point très précis, Christina Aluzzi, correspondante permanente en Corse. On le voit, lieutenant-colonel Franck Maillard, ça brûle partout, il y a de quoi être démoralisé, j'allais dire démobilisé, mais ce n'est pas votre cas, évidemment, ô combien, mais que c'est compliqué, hein, que c'est difficile.
3: Nos pompiers sont toujours très mobilisés sur le front des incendies. Là, aujourd'hui, on est plutôt sur la zone sud. Hein. Il y a encore quelques semaines, c'était toute la France qui était sous les flammes. Espérons ne pas revivre ce phénomène dans les prochaines semaines, en tout cas la semaine prochaine avec cette canicule.
1: Hein, la canicule qu'on annonce. Hein.
3: On annonce encore en milieu de semaine, qui va certainement aussi être propice encore à des incendies. Je rappelle aussi que 9 feux sur 10 sont d'origine humaine. Donc, ouais. Quand j'entendais Madame la Préfète qui évoquait des barbecues ou encore des cigarettes jetées en pleine forêt, en plein incendie, ça,
1: c'est suicidaire, criminel.
3: Ça mérite des sanctions exemplaires. En tout cas, malheureusement, on en est encore là. Et derrière, ce sont des centaines d'hommes qui interviennent, qui vont risquer leur vie et qui vont passer des journées, voire des semaines, au détriment de leur vie familiale. Hein. Je pense aussi à tous ces sapeurs-pompiers volontaires qui sont partis du jour au lendemain. Hein. On les a appelés. 2 heures après, ils étaient sur site et ils partaient avec une colonne en renfort. Ils ont abandonné tout le monde. Et c'est aussi la vie personnelle qui est impactée.
1: Et il est important de le rappeler qu'il y a les pompiers de Paris hein, également qui ont été mobilisés. Hein. Assez rare quand même parce que c'est pas souvent le cas qu'ils soient amenés à se déplacer sur ce type de front. Quoi.
3: Alors le bataillon des marins-pompiers, c'est courant. Hein. Ils ont un site sur lequel ils interviennent régulièrement en feu de forêt. Les pompiers de Paris, ils sont plutôt côté feu urbain, même s'il y a quand même des espaces naturels. Hein. Il peut y avoir des feux d'espaces naturels sur Paris. Et ils sont intervenus également sur Fontainebleau. Mais effectivement, voir des pompiers de Paris sur Bordeaux, même si sur un site, ça doit être Biscarros, il y a des sapeurs-pompiers, il y a une unité de sapeurs-pompiers. Mais pour autant, les pompiers de Paris à Bordeaux, ouais, c'est pas courant.
1: Alors, je voulais pas qu'on sombre dans la polémique, mais on a un peu le sentiment quand même. Hein, je vous pose quand même la question, lieutenant-colonel Franck Maillard, qu'on n'a pas su totalement tirer les enseignements de ce qui s'est passé en 2022, et c'est devenu un leitmotiv hein, en fonction de toutes les personnes que j'ai pu interroger durant ces spéciales. Vous êtes d'accord avec ça ou pas?
3: Alors, on est sur un feu inédit et qui sort complètement des normes. Alors, on ne peut pas avoir sur le département des moyens qui font face à toutes des situations catastrophiques. Sinon, dans chaque ville, on aurait 15 fourgons d'incendie, une dizaine de grande échelle pour le sauvetage qui se déroulera peut-être une fois dans l'année. Donc, nos moyens sont dimensionnés. Aujourd'hui, ils étaient dimensionnés pour plutôt la région PACA, hein, Provence-Alpes-Côte d'Azur, le sud-ouest, mais maintenant... c'est toute la France qui est concernée, donc les moyens aériens par exemple doivent se répartir différemment. Nos sapeurs-pompiers qui partaient, il y avait 2-3 colonnes qui partaient en renfort chaque année, maintenant c'est 10, 15, 20 colonnes qui vont partir en renfort, donc ça nécessite une remise en question de nos services, une nouvelle organisation et de prévoir que maintenant, chaque été, on a des pompiers qui vont assurer la sécurité dans leur département et qu'on a une partie de nos pompiers qui vont devoir être projetés hors département, n'importe où, que ce soit dans l'ouest, que ce soit dans l'est ou dans le sud, pour aider les collègues qui sont en difficulté.
1: Et oui, parce qu'en fait, avec ce réchauffement climatique, il va falloir s'adapter, repenser certaines choses. Hein, et vous parlez de tout à l'heure, hors antenne, la façon dont on débroussaille également les forêts. Il va falloir anticiper tout ça, il va falloir réfléchir à tout ça.
3: Hein. On y réfléchit actuellement dans la région Centre-Val-de-Loire, où on a la forêt de Sologne, on a la forêt d'Orléans, et effectivement, cette obligation légale de débroussaillement qui est en train de se mettre en place, alors effectivement, fait beaucoup de mécontents, hein, c'est un coût énorme, et personne n'a envie de débroussailler autour de sa maison.
1: Bien sûr.
3: Pour autant, On l'a vu sur la commune du Porge, le nombre de maisons, la centaine de maisons qui a brûlé, était certainement à l'interface entre la forêt et puis la zone urbaine. Et en l'absence de débroussaillement, cette forêt est venue mourir sur les maisons, a mis le feu à toutes ces maisons à proximité, et de proche en proche, ça s'est propagé. C'est la raison pour laquelle on a vraiment insisté pour que les gens évacuent, que Madame la Préfète a insisté là-dessus, parce que on préfère avoir des maisons vides qui brûlent que de savoir que des gens se trouvent à l'intérieur. Il va falloir à nouveau mobiliser des troupes et on n'a pas les moyens aujourd'hui de le faire.
1: Et une chose est sûre, c'est que ça risque de durer, malheureusement, quand on voit les images qu'on a pu voir ce soir. On se dit que les prochaines nuits risquent d'être difficiles, lieutenant-colonel Franck Maillard.
3: Le mois d'août va être très long.
1: Pardon ?
3: Le mois d'août va être très long.
1: Le mois d'août risque d'être très long. Ainsi se termine. Merci de m'avoir accompagné pour cette édition spéciale sur CNews et sur Europe 1. Merci à l'équipe qui m'a entouré pour préparer cette émission. David Brunet, Coralie Deloplace, Sarah Gaudron, Charlotte Diry, Valérie Acnin pour l'information, toute l'équipe de la programmation, Briac Japio, Louis Lallemand. Merci aux équipes, bien sûr, en régie. Tout de suite, l'info continue sur CNews avec Élodie Huchard et sur Europe 1, c'est Maël Laurent qui vous accompagne. Belle soirée sur nos deux antennes.
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2: Bonsoir, bonsoir à tous, bienvenue dans Europe 1 Soir. On est ensemble pour deux heures, l'information, l'analyse et le décryptage avec nos débatteurs et tous nos invités. Europe 1, il est 19h.
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2: Imprévisible, inexorable, incontrôlable. Le feu de Gironde ne cesse de progresser. Il se trouve ce soir à 15 km de l'agglomération bordelaise. Les pompiers se disent dépassés par ce que l'on appelle un orage de feu. Phénomène totalement inédit en France. Décryptage dès le début de ce journal. Immersion également à suivre aux côtés des gendarmes qui patrouillaient toute cet après-midi pour sécuriser les communes évacuées. Berlin, sous le choc, une attaque en pleine Gay Pride fait un mort et 29 blessés. Le suspect, présenté comme islamiste radicalisé, est activement recherché. Les autorités parlent d'un attentat terroriste. Précision Europe 1 à suivre sur cette attaque qui bouleverse l'Allemagne. Et puis la dernière ligne droite pour le Tour de France avant le sprint final et l'arrivée sur les Champs-Élysées. Les coureurs vont affronter trois ascensions de la butte Montmartre au milieu d'une foule en ébullition. On y sera avec l'envoyé spécial d'Europe 1 en fin de journal. La météo, la tendance avec Perle Romney. Bonsoir Perle.
24: Le temps a changé de quand aujourd'hui. Le soleil est revenu dans le sud pendant que le nord est passé sous un ciel plus gris. On vous dit tout ce qui vous attend pour la journée de lundi.
2: A tout à l'heure, on vous retrouve dans une dizaine de minutes. Emmanuel Macron va présider demain matin une cellule interministérielle de crise consacrée aux incendies, les flammes qui continuent ce soir encore à dévorer la Gironde en particulier. Un incendie XXL qui a parcouru depuis 4 jours au moins 42 000 hectares, obligé aussi quelques 220 000 personnes à quitter leur domicile ou leur lieu de vacances et des pompiers qui sur le front semblent totalement impuissants à maîtriser les flammes. En cause, un véritable orage de feu, phénomène totalement inédit en France, comme nous l'explique le colonel Romain Moutard, directeur adjoint du service départemental d'incendie et de secours dans le département voisin des Landes.
25: Un feu convectif se forme quand un incendie devient si intense que la chaleur fait monter de grandes quantités d'air, de fumée et de gaz chaud. Cette colonne crée sa propre circulation d'air et alimente le feu en oxygène, ce qui rend l'incendie plus autonome et plus violent. Concrètement, cela veut dire que le feu ne dépend plus seulement du vent extérieur, il produit lui-même des mouvements d'air, des tourbillons et parfois des braises projetées très loin du foyer, générant des sautes de feu. Et il peut également générer de gros panache de fumée, voire des nuages de type pyrocumulus, voire pyrocumulonimbus. Les conséquences sont graves, propagation très rapide, comportement imprévisible, difficulté d'attaque pour les secours, risque accru pour les intervenants et parfois des évacuations préventives nécessaires.
2: Le colonel Romain Moutard joint par la rédaction d'Europe 1. Et cet incendie qui ravage la Gironde et qui dégrade simultanément la qualité de l'air, les seuils d'alerte aux particules fines sont désormais passé dans le département, dans trois autres également de la région Nouvelle-Aquitaine, les Landes, la Dordogne et le Lot-et-Garonne. Dans ce contexte, l'Agence régionale de santé appelle les habitants à limiter les efforts physiques et à se protéger de ces fumées. Les flammes, elles, se sont rapprochées de la métropole bordelaise. Et si 2500 pompiers et 1500 militaires restent mobilisés pour tenter de les contenir, Antoine Bienveau, elles sont ce soir à une quinzaine de kilomètres de l'agglomération.
26: Oui, exactement. La faute en partie à un vent venu de l'ouest qui pousse le feu vers la métropole bordelaise. La nuit dernière, plusieurs communes ont dû être évacuées, par exemple Marcheprime ou Millos, des évacuations préventives. 55 000 personnes au total ont dû abandonner leur maison ces dernières heures. Des réfugiés qui, pour beaucoup, ont rejoint les centres d'accueil ouverts dans la région et notamment le parc des expositions de Bordeaux, transformé en refuge géant. 2500 personnes s'y trouvaient encore ce matin, un chiffre en nette diminution, car la ville de Bordeaux a engagé un large plan de relogement temporaire pour ses sinistrés, comme l'explique le maire Thomas Cazenave.
1: Ici, on est en mesure d'accueillir encore plusieurs milliers de personnes. J'ai pris une nouvelle initiative. Les personnes qui ne nécessitent pas de soins, on va les accompagner vers des solutions d'hébergement et de logement temporaire dans d'autres établissements. Par exemple, ça peut être des chambres d'étudiants, des chambres du Crous, un internat. Et on est en train de demander aux personnes qui sont là des fois depuis 1, 2, 3 jours si elles souhaitent partir.
26: Thomas Cazenave qui ajoute avoir reçu au moins 500 propositions de logement de la part de particuliers bordelais. Selon la préfète de Gironde, et c'est important de le préciser, la métropole bordelaise n'est en l'état pas en danger, mais le feu entrave en revanche largement les moyens de circulation. L'autoroute A63 a été coupée sur au moins 75 km au sud de Bordeaux, tout comme le trafic ferroviaire, lui aussi arrêté entre Bordeaux et Arcachon.
3: Merci Antoine. Antoine Bienveau pour Europe 1. Face aux dégâts impressionnants causés par cet incendie en Gironde, 240 000 habitations détruites et donc 220 000 personnes déplacées, eh bien la solidarité s'organise et cela passe notamment par l'ouverture de points de collecte en tout genre, mis en place dans des communes qui, elles, ont été épargnées par les flammes. Illustration à Saint-Denis-de-Pile, au nord-est de Bordeaux, avec la maire de la ville, Fabienne Fontenot, rencontrée pour Europe 1 par Christophe Bordet.
5: Donc là, vous voyez, il y a beaucoup de générosité dès ce matin. Alors, des produits d'hygiène, essentiellement. Également, donc, de l'alimentation pour tout petit. Des cahiers de coloriage, des crayons de couleur pour aussi occuper les enfants pendant cette période où, malheureusement, leur famille est évacuée. Et évidemment, les évacuations concernent aussi les animaux. Et donc là, nous avons besoin de croquettes pour des chiens et des chats. Nous avons aussi des demandes pour du café, du thé, c'est aussi pour les pompiers, les forces de l'ordre, ne les oublions pas, hein, parce qu'ils contribuent aussi à ces évacuations, ils sont en appui des pompiers, pour toutes celles et ceux qui aussi coordonnent ces centres d'accueil et sont en première ligne.
3: La maire de Saint-Denis-de-Pile, Fabienne Fontenot, des propos recueillis par Christophe Bordet pour Europe 1. En parallèle, les gendarmes s'attachent à sécuriser toutes ces zones évacuées, mission remplie, notamment par l'escadron de Périgueux venu en renfort en Gironde. Reportage embarqué pendant l'une de leurs opérations avec l'envoyé spécial d'Europe 1 et Bamed Youssef Sudarovic.
7: Dans les rues désertes de Saint-Jean-d'Illac, le silence est presque total. Seul le bruit du fourgon de gendarmerie rappelle la présence humaine. Pour cet escadron venu en renfort de Périgueux, l'objectif est double.
8: Concrètement, on doit s'assurer que la zone a été évacuée, qu'il n'y a pas de personnes qui soient chez elles et surtout s'assurer que du coup, il n'y ait pas de pillage par derrière.
7: Les rues sont ainsi scrutées par les 7 gendarmes présents dans le véhicule. Pendant que le conducteur a les yeux rivés sur la route, les 6 autres passent tout au crible.
8: Notamment tout ce qui va être porte ouverte. On peut voir des fois des portes avec des chambranles qui sont ouvertes ou forcées, les fenêtres qui peuvent être entrouvertes, etc. Ça peut être un indice d'une présence qui n'est pas voulue.
7: À la moindre alerte, l'escadron se déploie autour de la maison.
9: Maison à gauche avec le portail ouvert.
7: Un groupe contourne la bâtisse pendant que deux gendarmes se présentent à la porte.
12: Gendarmerie ! Bonjour monsieur.
7: Un homme est bien présent, il s'agit du propriétaire, resté sur place pour une bonne raison.
27: J'ai un restaurant là-bas, j'ai proposé aux pompiers là sur la ligne de faire à manger pour eux.
12: Merci beaucoup monsieur.
7: Belle journée. Autorisé à rester pour l'instant, les gendarmes repasseront le voir en cas de menace imminente.
27: On sera du coup obligé de repasser chez eux et de leur dire que là il faut quitter les lieux immédiatement, avec la force s'il le faut.
7: Cette opération, les gendarmes la répètent tout au long de la journée dans les différents secteurs de la région, et ce, jusqu'au retour des sinistrés.
3: Emma Ben Youssef Sudarovic pour Europe 1, aux côtés des gendarmes mobilisés en Gironde. Et toujours sur ce front des incendies, sachez que la situation est tout aussi défavorable dans les Landes. Le feu, qui a déjà parcouru 3600 hectares, y est actuellement contenu, mais toujours pas fixé. Une situation comparable également dans le Var pour l'incendie de Pont-Eves. Après 6 jours de lutte, plus de 1000 pompiers appuyés par des moyens aériens combattent actuellement des reprises de feu attisées par le Mistral, un feu toupie, comme on l'appelle, qui repart sur sa trajectoire d'origine et qui a détruit 4500 hectares de végétation. Et puis chez nos voisins espagnols, ce sont également les mêmes scènes de sidération liées aux incendies. Près de Madrid, les flammes ont déjà détruit 25 000 hectares et entraîné l'évacuation de 60 000 personnes. Il s'agit du plus grand feu de l'histoire récente en Espagne. Retour en France avec un triste anniversaire ce dimanche. Il y a 10 ans, jour pour jour, l'islamisme tué en France dans une église. Le père Jacques Hamel était assassiné le 26 juillet 2016 par deux djihadistes en l'église de Saint-Étienne. Saint-Étienne-du-Rouvray en Seine-Maritime, en pleine messe. Une cérémonie d'hommage a été organisée ce matin dans cette même église, en présence du Premier ministre Sébastien Lecornu et de l'ancien président François Hollande. L'islamisme à l'origine de l'attaque survenue hier soir à Berlin. C'est une voiture qui a foncé dans la foule en pleine célébration de la Gay Pride et le bilan est lourd. Un mort et une trentaine de blessés. Le conducteur de la voiture a été identifié et activement recherché, Christopher Filoc.
6: Oui, il s'appelle Abdul Balout, 21 ans, citoyen allemand d'origine libanaise. La police allemande le décrit comme un individu radicalisé appartenant à la communauté islamiste de Berlin. Selon les enquêteurs, c'est lui qui hier soir a foncé sur des passants en plein cœur de la capitale allemande au volant d'un véhicule blanc. Une attaque préparée, selon Alexander Dobrindt, le ministre de l'Intérieur allemand.
10: Tout ce que nous voyons ici indique que nous avons affaire à un attentat terroriste islamiste. Nous savons que le suspect Abdul Balout est en fuite. Cela signifie que toutes les forces de police sont actuellement mobilisées à un niveau très élevé.
6: La police allemande traque donc depuis hier soir ce terroriste présumé qui l'an passé avait tenté de rejoindre l'État islamique en Syrie avant d'être arrêté au Liban. Renvoyé en Allemagne, il avait ensuite été condamné dans une autre affaire pour préparation d'un acte de violence mettant en danger la sécurité de l'État. Un appel à témoins a été lancé pour tenter de le localiser alors que les policiers ont perquisitionné son domicile hier.
3: Christopher Filoc pour Europe 1. Et puis du sport pour terminer, les coureurs du Tour de France sont ce soir à Paris. Ils se sont élancés pour la 21e et dernière étape. Il leur reste moins de 40 km avant de franchir la ligne d'arrivée sur les Champs-Élysées. Mais avant cela, le peloton doit grimper à 3 reprises sur la désormais mythique butte Montmartre. Où l'on vous retrouve, Charles Bouchat. Bonsoir Charles, l'ambiance est électrique et ça y est, les coureurs sont passés une première fois près de vous.
11: Oui Maël, les coureurs sont passés il y a moins de 5 petites minutes dans cette rue Le Pic, dans une ambiance de folie, ça crie, ça lance des clappings, c'est la foule des grands jours ici, c'est simple, il n'y a pas un centimètre de libre sur les deux trottoirs qui entourent la rue Le Pic, qui montent jusqu'à la butte Montmartre. Je suis dans le public avec Thomas et Anton. Thomas d'abord avec votre très beau maillot à pois rouge, on peut le dire aux auditeurs, l'attente a été longue. Donc, mais ça y est, vous avez couru.
13: Ouais, ça fait 3 semaines qu'on les attend, 3 semaines qui parcourent la France, notre joli pays, et on est très très très content de les recevoir à Paris. On fait tout pour mettre l'ambiance et qu'on se régale tous ensemble. Le Tour de France, c'est une fête et il faut que ça reste comme ça, donc on est très content.
11: Je me tourne vers vous, Anton. Alors vous me l'avez dit, c'est pas trop votre truc, le vélo, vous êtes plus venu pour l'ambiance.
14: Absolument, c'est la première fois, des frissons assurés. Écoutez, l'effervescence, elle est juste dingue. On est dans un esprit de fête du village, c'est l'événement de l'année à ne pas rater, surtout à Montmartre. Et on revient l'année prochaine.
11: Voilà Maël, vous l'entendez, c'est la fête, une fête qui n'est évidemment pas finie. Tout le monde se prépare maintenant au deuxième et au troisième passage des coureurs.
3: Charles Bouchat en direct de Montmartre à Paris pour Europe 1 avec un temps plutôt gris. La météo justement avec Perle Romney. Perle, on est en train sud qui a retrouvé le sourire et un nord sous les nuages ce dimanche.
24: Ce dimanche a été marqué par une amélioration au sud et une dégradation nuageuse au nord. Un temps sec et bien ensoleillé s'est rétabli du golfe du Lion à la Provence. Le nord du pays, lui, a connu à son tour un changement de temps avec un ciel gris et de faibles pluies passant par la Nouvelle-Aquitaine, le centre et l'ouest du Grand Est l'après-midi. Et demain lundi, la perturbation continue sa progression vers le sud et l'est avec un ciel encore nuageux le matin du sud-ouest à la Bourgogne-Franche-Comté avant une amélioration générale l'après-midi. Et puis le beau temps ensoleillé gagnera tout le pays, hormis quelques averses possibles sur les Alpes du Sud et en Corse. Puis côté température, les minimales iront de 12 à 20 degrés du nord au sud et les maximales resteront estivales sans excès, 28 à 34 degrés en Méditerranée, 25 à 30 degrés ailleurs.
3: Merci Perle Romney, on vous retrouvera juste après le journal de 20h. Restez avec nous dans un instant, le premier invité d'Europe 1 soir, Patrick Marlière, météorologiste, directeur chez Météo Climat Pro. On va débriefer avec lui la canicule qui devrait faire son retour dès ce mardi. Quelles implications pour les incendies qui sévissent en France, notamment en Gironde. On en parle avec lui dans un instant. A tout de suite sur Europe 1.
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2: Europe 1 soir avec nos débatteurs de ce dimanche soir, Ophélie Roch, enseignante et chroniqueuse. Bonsoir,
30: bonsoir
2: Ophélie.
30: Bonsoir Maëlle.
2: Gilles Boutin, journaliste politique et économique au Figaro. Bonsoir Gilles.
31: Bonsoir Maëlle.
2: Et bonsoir à vous Patrick Marlière.
32: Bonsoir.
2: Météorologiste, directeur chez Météo Climat Pro, expert de la météo et du climat depuis 50 ans. Merci de participer à cette Europe 1 soir pour nous éclairer sur ces incendies hors normes, hors de contrôle, surtout qui s'abattent sur la France et pas que sur la France. Je pense notamment à l'Espagne. Pour ce qui est de notre pays, ce sont les Landes, le Var et bien sûr la Gironde qui affrontent en ce moment même ces méga-feux. Je vais redonner ces chiffres qui sont vertigineux. Plus de 100 000 hectares détruits, record historique. Plus de 250 000 personnes évacuées en Nouvelle-Aquitaine, record historique. Historique hors temps de guerre. Première question, Patrick Malière, est-ce que vous êtes surpris ou est-ce que tout cela finalement a été écrit ?
32: Alors, un peu les deux, parce que effectivement surpris de l'intensité et le fait de ne pas pouvoir intervenir de façon plus importante, mais on voit que les sapeurs-pompiers interviennent de façon gigantesque hein, sur tous les secteurs touchés. Pour autant, il manque un peu de moyens, ça, y a pas de doute. En revanche, on n'est pas surpris parce que j'ai l'impression qu'on a oublié 2022 et les orages et les incendies
2: record.
32: Extrêmement importants qui avaient touché à la fois les Landes et la Gironde, et là effectivement dans ces secteurs, on avait déjà eu des incendies comme on n'avait jamais observé, et on se disait à l'époque, c'est pas si vieux que ça, les prochains épisodes de canicule, parce que ceux-là on savait qu'ils allaient arriver, ils vont provoquer des incendies peut-être encore plus importants.
2: Avec un réchauffement climatique dont on parle depuis longtemps, mais on a peut-être toujours regardé cela de loin, 1000 sujets sur le tapis, et là on se prend en pleine figure un petit peu l'effet boomerang, Patrick Marlière.
32: Ouais, justement, je repensais moi ça fait 30 ans ou 35 ans que c'est écrit que indéniablement on allait être confronté à ce type de situation. Je vous ai déjà dit à l'antenne, on me disait dans un chercheur du CNRS américain qui travaillait en France nous disait il y a 36 ans vous n'allez pas vous plaindre si dans 30 ans vous avez le climat de la Méditerranée sur la côte d'Opale à la Belgique. On est dedans, mais il dit attention, vous allez faire face à des phénomènes extrêmes de plus en plus importants et violents. Alors, je ne vous parle pas des orages, on a encore eu le cas hier et aujourd'hui. Je ne vous parle pas de la canicule, parce que là, ça fait 4 événements caniculaires.
2: La quatrième arrive dans quelques jours, on va en parler.
32: Et ceux qui pourraient se terminer aussi au cours de cet été. Donc, moi, je ne suis pas surpris, mais voilà, c'est pareil. On avait beau parler, crier, je pense qu'il n'y avait pas les oreilles pour écouter.
2: Phénomène extrême, inédit également, comme ce phénomène de pyrotechnie
3: gros cumulonimbus, orage de feu qu'on a observé pour la toute première fois en Gironde. Est-ce que vous pouvez nous expliquer, Patrick Marlière ?
32: Alors, ce nuage se forme lorsqu'on a des vastes zones d'incendie sur un territoire donné, une vaste zone géographique. L'air chaud provoqué évidemment par ces incendies, eh bien s'élève, tourbillonne et fabrique un nuage d'orage comparable au nuage d'orage classique. C'est pour ça qu'on l'appelle pyro de feu et cumulus ou cumulonimbus pour expliquer que c'est le même type que les nuages d'orage. Et ce nuage peut s'élever à plusieurs kilomètres d'altitude. Et donc, à l'intérieur de ce nuage, on observe même des tornades de feu. Il peut donner des averses de cendres et il projette des flammes à plusieurs centaines de mètres, voire des kilomètres. Et donc, ce type d'instabilité, on est plutôt habitué à le voir en Amérique du Nord, au Canada, en Australie, très rarement en France. Et là, effectivement, vu la situation extrême, vous avez évoqué les surfaces qui ont été touchées et tout ça, mais oui, ces nuages sont présents et c'est catastrophique parce que, en plus de ça, quand ce nuage soulève cet air chaud qui fabrique ce pyrocumulonimbus, eh bien, il attire en dessous des vents de toutes les directions qui apportent de l'air un peu plus frais. Et ce qui fait que quand on arrive face à ces incendies, au lieu d'avoir le vent dominant que l'on connaît, normalement aujourd'hui, le vent dominant, il vient du secteur ouest-nord-ouest, eh bien, lorsqu'on est proche de ces feux, les vents changent dans toutes les directions selon la façon dont vous l'attaquez. Donc ça perturbe l'action des sapeurs-pompiers. Et puis en plus, ça les met forcément localement en danger.
3: La météo immédiate, celle des dernières heures, des prochaines heures, comment justement elle va impacter, agir sur l'intensité ou la trajectoire de ces flammes, Patrick Marlière?
32: Alors, pour les prochaines heures, au niveau de l'intensité et des phénomènes météo, aujourd'hui, tout s'est un peu calmé sur l'ensemble du territoire. Il y a une perturbation qui est arrivée ce matin de la Bretagne jusqu'au nord Pas-de-Calais qui a donné 3 à 5 mm de pluie par endroit, mais c'est très très peu et ça ne va rien résoudre dans la sécheresse qui domine sur le territoire. Et puis, il y a des orages qui étaient extrêmement violents près de la Méditerranée, notamment sur le Gard, l'Hérault, les Bouches-du-Rhône, le Var. Tout le monde a été touché en bord de mer, surtout par des orages extrêmement violents que provoquer des débordements et aussi de très fortes chutes de grêle. Donc la situation orageuse était annoncée. On pensait qu'elle serait un peu plus dans les terres. Ça aurait servi, notamment dans le Var, peut-être à apporter un peu de soutien aussi aux pompiers là où il y a des incendies dans le nord, mais ça n'a pas atteint le nord du pays, enfin le nord de cette région, et ça n'a pas soulagé évidemment ce travail sur les incendies. Pour autant, effectivement, là, la situation de ce côté se calme un peu. Et maintenant, ce qui nous inquiète, ce n'est pas ce qui se passe aujourd'hui, mais ce qui va se passer dans les prochains jours.
3: Avec la canicule, sans doute, on va y revenir. Et tout ce que vous dites inspire nos débatteurs en plateau. Première question posée par Gilles Boutin, journaliste politique et économique au Figaro.
0: Oui, bonsoir. Spontanément, je me demandais s'il y avait une différence entre la forêt girondine où se déploie ce méga incendie et la forêt des Landes, puisque la forêt des Landes est connue pour historiquement... être maillée de telle sorte qu'elle est extrêmement surveillée. Est-ce que la Gironde est plus exposée et du coup, quels enseignements cela nous apporte-t-il pour gérer de futurs incendies, hypothétiques incendies dans la zone?
3: Patrick Marlière.
32: Je pense que la forêt des Landes a été beaucoup plus sous surveillance et sous action après les incendies de 2022. Et effectivement, on a vu aussi pendant cet épisode-là qu'il manquait peut-être des postes d'observation météo qui ont été pour certains rajoutés. Et on a fait le même travail, était envisagé peut-être plus au nord sur la Gironde. Il n'a pas été effectué dans tous les domaines. Et peut-être que c'était plus compliqué d'entamer les règles de débroussaillage et obliger ces règles de débroussaillage qui ont favorisé tout ça. Puis, en dehors des risques d'incendie, en dehors des situations qui sont un peu différentes sur les deux types de forêts, je pense que ce qui était beaucoup plus délicat, mais je pense qu'on en reparlera peut-être un peu plus tard, mais c'est que ces incendies, pour grand nombre, sont volontaires et malheureusement, c'est compliqué de gérer ça.
3: 9 départs de feu sur 10 dus à une activité humaine, c'est un chiffre absolument implacable. Ophélie Rop a également une question pour vous.
1: Oui, bonjour Patrick. Moi, j'avais une question un peu plus technique peut-être. On entend souvent parler, par exemple, du nombre d'hectares brûlés. Par exemple, on parle souvent de l'année catastrophique où il y a eu 75 000 hectares. Mais j'ai vu que parfois, sous le nom en fait, d'hectares brûlés, on imagine des forêts. Et j'ai cru comprendre compte qu'en fait, c'était pas forcément vrai que parfois, sous cette dénomination, se trouvait aussi tout ce qui est en fait un petit peu des zones un peu entre deux, même avec des zones quasiment parfois pavillonnaires ou avec des choses un petit peu de champs à l'abandon. Est-ce que c'est vrai ou pas ?
3: Patrick,
32: excusez-moi, j'ai pas très bien compris. Okay.
1: Dans la dénomination, souvent qu'on voit qu'il y a
32: si
1: eu.
32: Si vous pourriez me répéter la question.
1: Bien sûr, je vais essayer de faire plus simple. Quand on voit par exemple qu'il y a eu tant ou tant d'hectares brûlés de forêt, souvent les médias on donne ce chiffre-là, mais j'avais cru comprendre que c'était un peu plus compliqué que ça, parce qu'à l'intérieur même de la dénomination, on met sous l'appellation d'hectares brûlés, on a l'impression que c'est de la forêt, parfois des zones qui ne sont pas finalement des zones forestières, mais des zones un petit peu d'entre-deux.
32: Alors je suis vraiment désolé, j'entends.
1: Bon, écoutez, tant pis, Maëlle.
32: En retour oreille. J'entends surtout le retour antenne qui, de la régie, donc je suis vraiment désolé.
3: Elle vous parlait des hectares brûlés, peut-être, Patrick Marlier.
32: Oui.
3: Peut-être pour résumer ce que disait Ophélie Roch, elle vous parlait de ces hectares dont on parle, donc que l'on comptabilise journée après journée, qui concernent non seulement de la forêt pure, mais aussi parfois des zones quasiment périurbaines, qui est aussi finalement
1: une des
3: nouveautés de ces incendies extrêmes.
32: Oui, justement, c'était effectivement de. Merci de la question, parce que ça rebondit sur ce qui a été juste évoqué avant, dans le fait de traiter en débroussaillage. C'est vrai que c'est quand on voit ces habitations, ces maisons qui est dans ces secteurs que je connais bien du côté de l'Esch-Cap-Terré et tout ça, qu'effectivement il y a ces espaces boisés et tout à l'intérieur des campings, à l'intérieur de tous ces secteurs de vacances. Effectivement, il faudrait peut-être être plus rigoureux dans la gestion de ces surfaces-là, et pour éviter effectivement qu'on soit sous la menace de ces forêts, parce qu'il y a tellement de proximité. On voit qu'il y a des travaux qui ont été faits aujourd'hui, les deux jours précédents, sur mettre des zones pour bloquer éventuellement ce déplacement de ces incendies. Pour autant, la complexité de ce qui s'est passé là, et ça sera toujours le cas dans ce secteur géographique, c'est les changements d'orientation des vents. Car quand vous avez, comme par exemple là, depuis aujourd'hui, un vent qui vient de la mer, de nord-ouest, qui pousse justement ces incendies et ces fumées sur la ville de Bordeaux, eh bien, demain, il va changer d'orientation. Il va passer au secteur nord et nord-est, donc il va un peu plus protéger la métropole de Bordeaux. Pour autant, après-demain, il va encore changer d'orientation. Je ne vous dis pas la complexité pour les sapeurs-pompiers de gérer ce type de situation, et c'est là des éléments qui ne facilitent pas leur travail.
3: La complexité et le retour de la canicule à partir de mardi dans notre pays, quatrième épisode de l'année, jusqu'à 10 degrés de plus entre aujourd'hui et le milieu de la semaine prochaine, avec des pointes à 37, 38, 39 à Bordeaux et même le centre du pays qui devrait dépasser à nouveau les 40. Est-ce que c'est bien cela qui se profile, Patrick Marlier, et quelles sont les implications sur l'évolution des incendies et leur trajectoire ?
32: Alors, cet épisode sera de courte durée à cette quatrième canicule. Ça ne va pas durer plus de 3 ou 4 jours dans certains secteurs, notamment sur les régions au nord de la Loire, et ils vont être un peu plus marqués dans le sud-ouest. Mais effectivement, mercredi, quand je regarde les températures maximales de ce mercredi, ça va atteindre les 35 à 36 degrés à Lille, et ça va dépasser les 40, localement les 42 degrés dans le sud-ouest, et notamment peut-être autour de Bordeaux. Donc, voilà un épisode qui va accentuer le phénomène de sécheresse des sols, qui va mettre un peu plus de sécheresse là où il y en avait déjà, et des quelques pluies qui sont tombées, on les aura déjà oubliées. Donc la situation va être préoccupante, d'autant que quand on regarde à plus long terme l'évolution de la météo, même si les températures à partir de la fin de la semaine vont baisser d'un cran, mais resteront quand même très estivales, ça devient quand même pour nous les météorologues un peu affolant, quoi, de se dire on retrouve des normales de saison, par exemple à Lille pour le début du mois d'août autour de 25 degrés, et on dit dans les bulletins météo, mais voilà, on va retrouver des températures un peu plus fraîches, quoi. 25 degrés, c'est au-dessus des normales de saison dans le nord de la France, et autour de 24 en juillet et en août. Donc, vous voyez, on y perd aussi notre latin météo, là, on a nos repères qui sont un peu décalés, et effectivement, est-ce qu'on va devoir affronter d'autres épisodes identique, c'est-à-dire ces dômes de chaleur qui s'installent et qui nous provoquent ces fortes chaleurs, c'est probable, peut-être encore au mois d'août, et dans les modèles météo saisonniers, ça semble se dessiner aussi pour le mois de septembre et le mois d'octobre.
2: Course contre la montre qui va être engagée avec cette nouvelle canicule pour les pompiers, et puis facteur de fragilisation pour l'agriculture notamment, certitude d'avoir une France qui sera à sec, des sols desséchés, des nappes en baisse, pas de pluie durable à l'horizon. Est-ce que c'est bien cela, Patrick Marlière?
32: Oui, effectivement, la sécheresse, hein, à part les petites pluies de ce jour, il n'était pas tombé une goutte d'eau dans le nord de la France depuis la fin du mois de juin, et dans de très nombreux départements du sud, du sud-ouest, et même de Bretagne, on était dans la même situation. Là, il est tombé un peu d'eau aujourd'hui, mais on va vite l'oublier. Et effectivement, ça impacte donc la sécheresse des sols, vous l'aviez évoqué, mais ça impacte aussi les nappes phréatiques, parce que plus de 93% des nappes phréatiques commencent à être en déficit. Donc, la situation, avant la fin de l'été, devient un peu préoccupante. Heureusement qu'au cours de l'hiver 2025 et le début de 2026, on a eu des pluies assez conséquentes. Mais à partir du mois de février, tous les mois, on avait un déficit pluviométrique qui était de plus en plus important, qui s'est accentué au mois de mai avec le premier épisode de canicule, qui s'est évidemment amplifié au mois de juin avec la canicule qui était peut-être la plus importante. Nouvelle canicule au mois de juillet, nouvelle canicule ici fin juillet. Ouais, c'est vraiment inquiétant. Et est-ce qu'on va devoir en affronter d'autres d'ici la fin de ce mois d'août et peut-être la rentrée en septembre et octobre? Ça se dessine, je vous le disais, dans les modèles météo.
2: Je vous propose, Patrick Marlière, de rester avec nous. On va confronter le constat que vous faites à ce que vit un agriculteur, Bertrand Vanteau, président de la coordination rurale et éleveur de vaches en Nouvelle-Aquitaine, en Haute-Vienne précisément. Bonsoir à vous.
5: Bonsoir.
2: Merci à vous de prendre de votre temps précieux pour témoigner sur Europe 1, relayer le message de ce que vivent peut-être les agriculteurs en Gironde, dans les Landes ou aussi dans le Var, en relation directe avec ces incendies. Vous nous parlerez juste après le journal de 19h30, mais en quelques mots peut-être, pour nous donner une idée, comment ça se manifeste très concrètement dans leurs exploitations et peut-être dans la vôtre aussi.
5: Écoutez, on a des pertes globales qui sont assez marquées, hein. Sur les fourrages, c'est pas compliqué, hein. Sur la partie qui est en fait les deux tiers sud de la France, on a 30 à 50% de fourrages qui sont perdus, donc en gros les foins et les premières coupes. Et puis après sur la partie maïs en silage, hein, qui peut nous aider à faire de la nourriture. Ceux qui sont pas irrigués, aujourd'hui on va être sur une perte de rendement d'à peu près 80%. Donc on a des difficultés d'approvisionnement pour nourrir les animaux. On a eu pour les céréaliers, une baisse de rendement qui est quand même assez costaud si c'est pas irrigué. Et puis après, on a sur les fruits et légumes, on va avoir des pertes qui vont être assez considérables. Donc la situation est pas terrible et ça remet en question effectivement le manque d'anticipation du stockage de l'eau et son utilisation depuis 30 à 40 ans, aussi bien pour irriguer les cultures que pour l'abreuvement des animaux, parce qu'on est sur une situation de tension qui est extrême.
2: Bertrand Vanteau, on continue à en parler avec vous dans moins de deux minutes. Patrick Marlière également, ce sera juste après le journal permanent de 19h30. Et c'est avec vous Frédéric Joncheret. Bonsoir Frédéric.
6: Bonsoir Maël, bonsoir à tous. Plus de 50 000 hectares ont brûlé en France. Des feux sont en cours en Gironde, dans les Landes, le Var, les Hautes-Alpes et en Corse. Un feu erratique qui progresse toujours en Gironde. 2500 sapeurs-pompiers, 1500 militaires et 1200 policiers et gendarmes sont mobilisés. L'incendie combine feu, orage et vent. 240 habitations sont parties en fumée. 75 sapeurs-pompiers ont été blessés. Armée et entreprise du BTP mobilisées, elles ont mené la nuit dernière des travaux de terrassement et de génie pour créer des pare-feux autour des sites sensibles. L'évacuation de Bordeaux n'est pas à l'ordre du jour, assure le maire Thomas Cazenave. Le feu est actuellement à 15 km de la métropole bordelaise. Dépassement des seuils d'alerte aux particules fines dans 4 départements. Il s'agit de la Gironde, des Landes, de la Dordogne et du Lot-et-Garonne. Hommage également au père Jacques Hamel aujourd'hui à Saint-Étienne-du-Rouvray, 10 ans après son assassinat par 2 djihadistes. Une cérémonie en sa mémoire s'est tenue dans cette commune près de Rouen. Les plages du débarquement en Normandie et les forteresses royales du Languedoc inscrites au patrimoine mondial de l'UNESCO. Une très belle reconnaissance pour la Manche, le Calvados et l'Aude. Et le Tour de France rend son verdict sur les Champs-Élysées à 20 km de l'arrivée. Pogacar, Evenepoel, Van Der Poel et Pedersen se sont échappés. Pour le podium, c'est fait. Pogacar gagne la Grande Boucle pour la 5e fois cette année devant Evenepoel et son coéquipier Del Toro. Nos Français Paul Sexas et Lenny Martinez suivent aux 4e et 5e places.
2: Merci Frédéric Joncheret. À tout à l'heure, 19h45 pour le retour du journal permanent.
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2: Toujours en compagnie d'Ophélie Roch, enseignante et chroniqueuse. Toujours en compagnie de Gilles Boutin, journaliste politique et économique au Figaro, qui accompagne nos deux invités, Patrick Marlière, météorologiste, et Bertrand Vantaud, président de la coordination rurale et éleveur de vaches en Nouvelle-Aquitaine. Votre exploitation à vous, qui est en Haute-Vienne, donc on est assez éloigné de la Gironde. Mais est-ce que malgré tout, vous avez peut-être des fumées qui sont arrivées jusqu'à vous et vos bêtes, Bertrand Vantaud?
5: Ben écoutez, hier c'était le cas, hein. On avait des fumées de la Gironde qui sont arrivées, c'est à peu près le même cas qu'en 2022 sur le précédent feu, donc effectivement on a été victime pendant une journée des fumées de la Gironde, mais bon, aujourd'hui on n'en a plus, tant mieux, voilà, mais bon, en tout cas c'est un scénario qui se répète, et voilà, mais moi je par rapport à ce feu, il y a quand même des choses qui, enfin écoutez, nous on a quand même des agriculteurs qui sont de nos départements qui sont partis aider en Gironde. Après on a une grosse tension sur nos départements respectifs, parce qu'en fait on a des incendiaires qui nous ont fait brûler des forêts, donc on a un sujet qui est majeur, c'est en fait on a des agriculteurs qui partent en Gironde, mais il faut aussi qu'il y en ait qui restent là, parce qu'on peut avoir des départs de feu qui vont reprendre parce qu'on a un
2: c'est
5: peu
2: comme
5: de baisse de température,
2: en fait, finalement.
5: Non mais en fait, pour être coordonné depuis 3 semaines avec les pompiers dans les départements, les pompiers sont fatigués, nos agriculteurs sont fatigués d'éteindre des feux quotidiennement avec les pompiers, il y a une fatigue générale, et aujourd'hui il faut pas se leurrer, on a vraiment, enfin je vais être très honnête, hein, il faut vraiment que le ministre de l'Intérieur, Laurent Nunez, et également ensuite des armées, viennent en Nouvelle-Aquitaine pour coordonner tout ce qui se passe chez nous, parce que c'est un... Je vais pas être poli, hein, mais c'est un bordel sans nom. Donc on a besoin un peu que l'État se remette de la rigueur, voilà, et qu'on puisse coordonner le fait qu'on envoie des paysans, que ça soit enregistré par la préfecture, que nos préfets de département fassent l'inventaire de nos paysans qui sont partis en revenant vers la Chambre d'agriculture, vers les syndicats, pour qu'on fasse un inventaire précis de savoir qui est parti, où ils sont et coordonner le travail.
2: Gilles Boutin.
5: Après, juste pour finir.

0: entrepreneurs travaux forestiers, le BTP, pour faire des pare-feux et pour pouvoir arroser les maisons.
1: Le message est passé, Bertrand Venteau. Gilles Boutin, une question pour vous.
2: Bonsoir Bertrand Venteau. Ma question est pour vous, agriculteur, mais l'avis aussi du météorologiste Patrick Mariard m'intéresserait, si cela est possible également. Au risque de relancer une polémique dont nous avons la spécialité en France, on pense spontanément aux méga-bassines, puisqu'on a évoqué la difficulté de l'accès à l'eau et de l'aide que les agriculteurs apportent aux pompiers pour faire face au feu. Eh bien, faut-il donc des méga-bassines à la fois pour lutter contre la sécheresse, mais maintenant également pour lutter contre ces méga-incendies? Comment est-ce que, selon vous, ça permettrait d'améliorer la lutte contre le feu?
1: Quelques jours après le vote de la loi d'urgence agricole qui traitait notamment de ces sujets, Bertrand Venteau.
0: Il faut être très clair. Nous subissons depuis 30 à 40 ans, l'agriculture en général et le sujet d'irrigation en particulier, l'écologie punitive par des lois et des réglementations. Aujourd'hui, l'important, on a deux choix. Soit on réduit tout ce que veut l'écologie punitive, il se passe plus rien dans les territoires, soit on s'adapte à ce qui est en train de se passer. Le manque de pluviométrie et les chaleurs estivales qui sont records. Nous avons, je ne parlerai pas de méga-bassines, je parlerai de réserves de substitution et je parlerai de réserves collinaires, de lacs et d'étangs. Aujourd'hui, il faut stocker de l'eau en plus, et la loi d'urgence va dans le bon sens par rapport à ça, parce qu'on avait beaucoup d'entraves pour pouvoir le faire. Il ne faut pas se leurrer, l'irrigation est un pare-feu impeccable. Quand vous avez des cultures de maïs, quand vous avez des cultures qui sont irriguées, et en particulier des cultures, ce qu'on appelle le printemps, donc comme le maïs, quand vous avez de la vigne, et quand vous avez du pastoralisme et de l'élevage, le feu avance moins vite. Mais nous avons besoin de créer des volumes d'eau supplémentaires. C'est vrai pour l'agriculture, mais c'est vrai pour l'eau potable et c'est vrai pour l'industrie. Et aujourd'hui, il faut que la France, qui a très peu stocké d'eau depuis les 30 dernières années, passe un cap et qu'on stocke de l'eau, aussi bien pour l'agriculture que pour l'industrie, que pour l'eau potable, et effectivement pour essayer d'enrayer les feux qui risquent d'être plus souvent le plus courant. Aujourd'hui, on soit même sur des territoires où il y a une difficulté à avoir de l'eau pour les pompiers quand il n'y a pas de lacs, d'étangs, de canaux et de systèmes d'irrigation, parce qu'en fait, le réseau sur lequel sont les bouches d'incendie est sous-dimensionné et ne permet pas de lutter par rapport au feu qu'on a aujourd'hui. Puis il y a un deuxième sujet, c'est que l'eau qui est utilisée dans les bouches d'incendie, c'est de l'eau potable. Donc la priorité de l'eau potable doit aller à la population. Et nous, agriculteurs, propriétaires d'étangs, de lacs, collectivités, particuliers ou agriculteurs, on a la capacité d'offrir cette eau pour lutter contre les feux. Mais la première lutte qui est la meilleure, c'est un maintien de l'agriculture par l'irrigation, par l'élevage.
1: Bertrand Venteau, j'avais promis de donner la parole à Ophélie Roch et c'est maintenant.
3: J'ai une question assez courte, mais tout à l'heure vous parliez en effet de ces agriculteurs qui sont même prêts pour certains à prendre leur tracteur et à changer de département pour aider les pompiers. Mais imaginons que par malchance l'un de ces agriculteurs perde son tracteur, les flammes. Bon, est-ce qu'il sera remboursé?
0: Il ne sera pas remboursé si, de ce que j'ai compris, l'autorité préfectorale n'a pas pris disposition nécessaire. Vous savez, les préfets feront ce qu'ils ont à faire. Les paysans ont l'habitude d'aller se dévouer par les autres, et en particulier également, même quand ils manifestent pour essayer, comme ça s'est passé l'hiver dernier et celui d'avant, de se faire réprimander par les forces de l'ordre. On n'en tient pas rigueur. Quand il faut aider la population, on est là. Quand il y a des feux, quand il y a de la neige, inondations et tempêtes, on est toujours là. Et par contre, au bout d'un moment, il va quand même falloir qu'on nous considère, parce que on sait faire pour les autres, mais si on n'a pas de considération, j'ai bien peur que la prochaine fois, quand ça va brûler, les paysans restent chez eux et c'est pas dans la nature.
1: Il y a des risques financiers pour vous, dont vous parliez à l'instant, mais il y a également du danger. Vous allez au-devant du danger quand vous faites cela, quand vous allez approvisionner en eau les pompiers. Vous n'êtes pas des professionnels, après tout, et pourtant, vous vous rendez au plus près des flammes.
0: Écoutez, on peut quand même considérer que les pompiers, quand on est en relation avec eux, sont des gens qui savent maîtriser le risque, et les relations se passent très bien quand on est en relation avec les pompiers et on travaille de concert. Je pense que c'est pas la relation pompier-agriculteur qui pose problème. Je pense que c'est la coordination plus haut qui est aujourd'hui, on le voit, j'ai eu des retours, il y avait des feux en 2022 et les gens qui sont partis, qui sont en particulier du Lot-et-Garonne, de la Gironde ou d'autres départements, me disent, il y a 4 ans, c'était extrêmement bien coordonné. Aujourd'hui, on a l'impression que c'est un bordel sans nom et que personne coordonne rien. Peut-être que c'est la taille du feu qui fait, mais je pense surtout que c'est qu'on a une certaine désorganisation, d'où la nécessité que le ministre de l'Intérieur viennent dès demain en Nouvelle-Aquitaine pour remettre de l'ordre s'il en a la capacité, parce que je vous promets que le son qui nous vient du terrain, c'est ça. Après, la différence entre 2022 et aujourd'hui, c'est qu'on n'avait pas eu autant de feux dans les départements et les pompiers et les paysans n'étaient pas autant fatigués.
1: Là, c'est la préfète de Gironde qui vous interpelle. Elle dit la générosité

0: respecter ces biens à condition que ce ne soit, que ce soit organisé. Nous ne souhaitons pas que les agriculteurs interviennent de manière spontanée. Vous avez dû apprécier.
1: Ouais, écoutez, très concrètement, si la préfète de région Nouvelle-Aquitaine, qui vient juste d'arriver, avait eu dessous d'intelligence et de pragmatisme, elle aura appelé tous les préfets de la région Nouvelle-Aquitaine en disant recensez les éleveurs, recensez les paysans qui vont venir nous aider, adressez-vous aux chambres départementales d'agriculture et aux syndicats départementaux à faire un inventaire, et comme ça je pourrai coordonner. Si quand on en est arrivé là, de la part d'une préfète de région, je vais vous dire qu'il ne faut pas s'étonner que le feu soit énorme. Voilà, parce que il y a quand même un défaut d'anticipation. On a connu quand même l'État français. Si on était, enfin, je vais vous prendre un parallèle. Si en 99, la préfectorale s'était comportée de telle sorte, sans anticiper ni régler les problèmes, on n'aurait toujours pas d'électricité et les arbres seraient encore en travers de la route. Donc, madame la préfète de région Nouvelle-Aquitaine est très gentille, mais enfin, au bout d'un moment, les risques, ça s'anticipe et on prévoit. On ne fait pas que subir. D'ailleurs, quand je l'ai vu perdu au milieu de ses bouts de papier que lui filaient des collaborateurs, bon, je me dis qu'il y a un problème de niveau au niveau de la préfète de région Nouvelle-Aquitaine. Mais ça, ce n'est que mon avis et ça n'engage que moi.
0: Parmi les politiques, vous avez aussi la ministre de l'Agriculture, Annie Genevard, qui, elle, salue l'aide précieuse que vous apportez sur ces terrains d'incendie. Et il y a notamment, je crois, un appel que vous avez lancé au titre de la coordination rurale de l'Indre avec un départ demain soir. Est-ce que c'est bien ça ?
1: Écoutez, la ministre de l'Agriculture est loin d'être parfaite. J'ai l'impression qu'elle nous aime quand même un peu, enfin beaucoup mieux que pendant la période de la DNC. Peut-être que le fait qu'on se voit de temps en temps lui a ouvert un peu les yeux. Voilà, en tout cas, Annie Genevard, elle ferait bien dans la semaine aussi de venir en Nouvelle-Aquitaine et venir consulter les paysans et d'écouter la base. Je pense qu'elle a besoin d'entendre la base, ça lui manque.
0: Et ça va faire beaucoup de monde, hein, là, si vous faites venir tout le gouvernement en Nouvelle-Aquitaine en même temps, ça va peut-être créer de la désorganisation là aussi.
1: Je ne pense pas, mais je pense qu'il faut quand même que le gouvernement se rende compte de l'état de délabrement qu'on a en Nouvelle-Aquitaine, voilà, parce que c'est un état de délabrement majeur, à faire fonctionner les services de l'État. C'est mon avis, ça me concerne. Les ministres sont là pour que l'État fonctionne, donc ils viennent voir par eux-mêmes et faire le constat des manquements qu'il y a pu y avoir depuis que le feu a commencé. Le délabrement de l'État en Nouvelle-Aquitaine, il est un peu plus historique que ça, et puis je suis quand même assez surpris de ne pas entendre le président de région, Alain Rousset, mettre des moyens avec la région Nouvelle-Aquitaine pour aider à contrer le feu. Alors peut-être qu'il a fait, en tout cas je ne l'ai pas entendu, et puis effectivement je n'entends pas non plus beaucoup les présidents de conseils départementaux dire, malgré qu'ils s'occupent des SDIS, hein, sur ça j'ai rien à dire, mais de dire on va aider, on va mettre le maximum de moyens sur la Gironde. Donc la surdité des élus locaux, en particulier du président du conseil régional sur la problématique feu, me paraît un peu bizarre.
0: Alors Ophélie Roch n'est pas sûre de ce que vous dites, elle a encore une question pour vous.
2: Oui, vous parliez beaucoup justement du rôle de la région, et moi j'avais une question. Est-ce que vous avez l'impression que ces régions un petit peu élargies, ces nouvelles régions qu'on a depuis maintenant une bonne quinzaine d'années, ont aggravé les choses, ou au contraire il y a eu des améliorations dans votre vécu? Qu'est-ce que vous ressentez, vous, sur le terrain?
1: Ben en fait, une région comme la Nouvelle-Aquitaine a 12 départements, on a un sentiment d'abandon quand on n'est pas dans le périmètre autour de Bordeaux, mais ce qui n'est pas le cas que chez nous, ça va être le cas dans d'autres régions. Et puis surtout, le vrai sujet, c'est est-ce qu'on a fait l'analyse de la politique publique qui a été menée? C'est-à-dire, est-ce que les anciennes régions ont été gagnantes du fait qu'on est régionalisé à 12 départements? Je peux vous dire une chose, c'est dommage que ça ne soit pas fait, parce que ça montrerait qu'on n'a fait aucune économie, que le pouvoir est bien loin des régions, surtout celles qui sont éloignées, et qu'en fait, loin des yeux, loin du cœur, et malgré tout, ça n'a pas permis de gagner en efficacité. C'est le même problème que sur les comités de communes, les agglos de façon générale. On lance une politique publique, on dit il faut faire ça, mais derrière, jamais on l'évalue. Donc je peux vous promettre qu'il y a eu une gabegie financière qui s'est opérée dans la mise en place des nouvelles grandes régions.
0: Bertrand Venteau, j'ai une toute dernière question pour vous. Avec cette loi d'urgence agricole votée ces derniers jours au Parlement, comment l'avez-vous accueillie? Et je prolonge ma question. Au moment de votre élection à la tête de la coordination rurale, vous aviez déclaré les écolos, nous devons leur faire la peau. Est-ce qu'après le vote des députés et des sénateurs, vous avez l'impression de dire que la mission est accomplie?
1: Écoutez, moi j'ai toujours assumé le fait que l'écologie punitive avait détruit la France agricole, je l'assume encore, même la France complète de l'économie. la loi d'urgence a permis d'inverser 30 ans d'écologie punitive. Il y a des avancées qui sont majeures, en particulier dans l'eau, dans les moyens de production et sur la prédation. Après, elle ne va pas tout régler. On a un problème de politique agricole commune qui est européenne. Et la politique agricole commune européenne est défaillante. Et elle est encore plus défaillante en France, parce que la surtransposition a fait son œuvre et qu'aujourd'hui, le revenu des agriculteurs français est en berne. On a besoin d'avoir un vrai retour à la politique agricole d'avant 92, c'est-à-dire qui nous protège les frontières, qui protège certaines productions par des prix qui sont soutenus. Et tant qu'on ne reviendra pas à ça, il va être très difficile de relever l'agriculture française.
0: Et malgré ça, il y a des élans de solidarité de la part des agriculteurs en direction des zones sinistrées par les incendies. On vous remercie pour cela, Bertrand Venteau, d'avoir été avec nous, président de la coordination rurale également, éleveur de vaches en Nouvelle-Aquitaine. Je remercie également le météorologiste et directeur chez Média Climat Pro, Patrick Marlière, d'avoir été avec nous un peu plus tôt dans l'émission. 19h45 sur Europe 1, l'heure de retrouver un nouveau journal permanent. Et avec vous, Frédéric Joncheray. Rebonsoir Frédéric.
3: Un rebonsoir Maël. Les pompiers dans l'impuissance face à un orage de feu inédit en Gironde. Le nuage de fumée génère sa propre météo avec une autocombustion de tout ce qui se passe sur son chemin. 42 000 hectares ont été détruits par les flammes dans le département. Le feu se dirige vers le flanc sud-ouest de la métropole bordelaise. Il se trouve à 15 km de l'agglomération. 220 000 personnes ont été évacuées. Poudrerie, usine de missiles, centre de recherche, le tissu industriel de défense et de sites scientifiques se trouvent exposés dans l'Ouest. Des travaux de terrassement et de génie ont été menés pour créer des pare-feux. Des feux qui sévissent toujours également dans les Landes, le Var, les Hautes-Alpes et en Corse. En tout, plus de 50 000 hectares ont brûlé. La perte d'un patrimoine naturel inestimable. Le roi d'Espagne a déploré les dégâts de l'incendie Mons qui ravage la communauté de Madrid et les provinces d'Avila et de Tolède. Retour d'une vague de chaleur mercredi. On attend des températures de 40 degrés dans le sud de la France. Le risque canicule est élevé selon Météo France. L'attaque de la Gay Pride à Berlin était un attentat terroriste islamiste, une attaque à la voiture bélier qui a causé la mort d'une personne et blessé 29 autres. Le principal suspect est activement recherché. La dernière étape du Tour de France est sur le point de s'achever sur les Champs-Élysées. Pogacar et Van Der Poel sont devant. Tadej Pogacar qui rejoint, c'est sûr, Merckx, Anquetil, Hinault et Indurain avec un cinquième sacre général et première victoire de Lando Norris cette année en Formule 1. Il s'est imposé en Hongrie devant Verstappen et Antonelli à Jarret 6e.
0: Merci Frédéric Joncheray. Rendez-vous à 20h pour votre journal.
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0: Et dans cette actualité plutôt morose, il y a une bonne nouvelle. Elle nous arrive de Corée. La décision est donc tombée ce matin. Les plages du débarquement de Normandie seront bien inscrites au patrimoine mondial de l'UNESCO. Et pour en parler, on a en ligne avec nous sur Europe 1 l'un de ceux qui a porté ce projet depuis des années et des années et qui a fait le déplacement jusqu'en Corée, le président de la région Normandie, Hervé Morin. Bonsoir à vous.
6: Bonsoir.
0: Merci d'avoir choisi Europe 1 pour célébrer donc cette inscription des plages du débarquement en Normandie au patrimoine mondial de l'UNESCO, les plages du 6 juin 44. Déjà, Hervé Morin, qu'avez-vous ressenti, la première pensée quand vous avez eu cette décision, cette confirmation?
6: Écoutez, ma première pensée, c'est d'abord été, tout le monde me dit tu dois être super fier. Non, c'est plutôt de l'émotion parce que ces plages du débarquement, elles sont dans le cœur de tous les Normands. Et donc l'idée que, en clair, la Normandie et les plages du débarquement puissent continuer à faire cette œuvre de pédagogie la démocratie, la liberté, les droits de l'homme, la lutte contre le fascisme. C'est tout cela qu'on a défendu à travers le dossier des plages du débarquement. Les plages du débarquement, ça a été le début d'une grande bataille qui a été la bataille de Normandie, et c'est la bataille de Normandie qui a permis de libérer l'Europe, et c'est ça qui a permis ensuite de construire ce monde qui est aujourd'hui si menacé, qui a été la Charte des Nations Unies, l'Organisation des Nations Unies, le multilatéralisme, Déclaration universelle des droits de l'homme. Ces plages, c'est un exercice de pédagogie de tous les jours.
0: Et voilà. De réconciliation aussi, d'une certaine façon, de paix, de liberté. C'est ça, je crois, qui a convaincu le comité du patrimoine mondial de l'UNESCO, Hervé Morin.
6: C'est exactement ça. Et vous voyez, on va faire un comité des pays qui ont été des deux côtés, si je puis dire, des débarquements. j'ai profité de la Corée pour voir les ambassadeurs, eh bien, on va pouvoir créer, à côté de cette nouvelle gouvernance autour des 121 communes qui sont engagées dans cette inscription au patrimoine mondial, eh bien, le comité des pays qui ont été les uns l'Allemagne, les autres les alliés, qui vont se retrouver ensemble pour regarder comment on peut valoriser, bâtir des politiques autour de ce classement.
0: Il faut quand même rappeler, Hervé Morin, que c'est l'aboutissement de 20 années de travail diplomatique, patrimonial, votre travail à vous en tant que président de région, celui des élus également et certains qui avaient témoigné encore ces dernières heures sur Europe 1.
6: Ouais, on avait c'est un dossier qui a été introduit en 2006 par une association, puis des élus de la Basse-Normandie qui ont repris le flambeau. Moi, je suis arrivé à la tête de la région fin 2015 avec la réunification de la région. Et puis on pensait que ça allait. En 2017, la France a dit OK, votre dossier est suffisamment construit. Alors, faut que vous imaginiez, c'est un dossier qui fait 1000 pages avec des comités scientifiques, des inventaires, du patrimoine, on a eu toute une série on a fait l'inventaire de l'ensemble des épaves, etc. Enfin, c'est un dossier gigantesque. Et puis, en 2017, la France nous dit, le ministère de la Culture dit, OK, bon, votre dossier est suffisamment bon, on va pouvoir le défendre, puisque c'est la France qui le défend, bien entendu, puisque c'est une organisation internationale. Et puis là, boum, on s'est pris un gros coup sur le museau avec l'UNESCO qui s'interroge sur le fait d'inscrire des sites de guerre. Donc 3 ans et demi en attendant la réponse, l'UNESCO dit ben OK, finalement, dans certains cas, on pourra le faire. Et puis là, on se dit bon, ben, on tient le bon bout. Et donc on a une organisation qui instruit des dossiers pour l'UNESCO qui s'appelle l'ICOMOS. Alors on est passé, on a eu un grand oral, tout ça. Et à l'issue, au mois de novembre dernier, j'en ris encore parce que on a reçu un rapport qui était vraiment pas terrible. Et là, on s'est dit, c'est foutu, on va pas y arriver. Et là, on a fait un super boulot. Je remercie encore le préfet du Calvados, Stéphane Bredin, qui a vraiment été associé complètement au boulot qu'on a pu faire ensemble. Et puis, on s'est démené. J'ai sollicité les 121 communes entre Noël et Jour de l'An. Il faut modifier le zonage de protection à la demande de l'UNESCO. Il faut délibérer avant le 15 janvier. Ils ont été enthousiastes. Ils ont délibéré. L'État, à travers le préfet du Calvados, a fait son boulot. Et donc, on a pu rendre un dossier fin janvier, qui était un dossier suffisamment corrigé, selon les observations, pour qu'on puisse espérer obtenir cette inscription. Donc, voilà, ça a été un long chemin. Et ça a été un chemin avec des embûches.
0: Un
6: voilà.
0: Dénouement heureux à la fin. Qu'est-ce que ça va changer maintenant, concrètement, d'avoir cette marque UNESCO associée à ces plages de la Manche et du Calvados?
6: C'est le label le plus prestigieux qui soit. C'est quelque chose qui est connu par le monde entier, par la planète entière. C'est, dit l'UNESCO, quoi, disent tous ceux qui ont eu cette chance, c'est 20% de touristes en plus. Pour nous, un tourisme extrêmement important. Pour vous donner simplement une idée, c'est 780 millions d'euros de consommation. Ces touristes, ils restent pas simplement pour les plages, ils y passent en général 5 jours en Normandie, parfois ils vont en Bretagne, je regrette, mais c'est un impact assez fort en matière de développement touristique. C'est pour nous aussi, ça nous oblige à améliorer l'accueil des sites, à bâtir un marketing commun. On a maintenant une identité commune avec une nouvelle gouvernance qu'on va mettre en place. Et puis, c'est aussi un travail qu'il va falloir qu'on mène sur comment on protège ces sites de la submersion marine et de la hausse du niveau de la mer. On a la chance d'avoir des universitaires très haut niveau à Caen sur le sujet. Donc, on va les faire bosser là-dessus aussi.
0: Retombées touristiques, économiques, patrimoniales, écologiques aussi. Et ce coup de projecteur XXL sur ce haut lieu du patrimoine historique qui, je le rappelle, s'ajoute à d'autres sites normands qui figuraient déjà dans ce patrimoine de l'UNESCO.
6: Ouais, c'est ça. Mais vous savez, c'est ce qui est incroyable, c'est que tous les Normands qui ont participé de près ou de loin à ce dossier ont même pas pensé, n'avaient pas en tête la question de l'économie, du développement touristique, etc. la protection de l'environnement. C'était simplement une reconnaissance qui leur semblait légitime compte tenu de ce que ça a pu représenter. La Normandie a payé cher aussi cette période. Il y a eu 20 000 civils qui sont morts. On a eu 498 communes qui ont été des communes martyrs avec plus de 70% de destruction. Je vous rappelle que la bataille de Normandie, on a oublié ces chiffres qui sont terrifiants, c'est 420 000 victimes des deux côtés, Allemagne et Alliés. Donc voilà,
0: c'est la mémoire qui se prolonge d'une certaine façon grâce à ce label. Question peut-être plus difficile à Morin. Si je vous demande la plus belle plage de ces 80 km de côte, celle qu'il faut aller voir avant toutes les autres, qu'est-ce que vous me répondez sans vous fâcher avec les maires de ces
6: communes? Ah ben là, je me fâche avec tout le monde. Allez, j'ai une petite. Les autres vont m'engueuler, mais c'est pas grave. J'ai une petite préférence pour Omaha. Voilà.
0: Omaha Beach, bien sûr. Un dernier mot peut-être sur un tout autre sujet que je pose aux responsables politiques que vous êtes, également à l'ancien ministre de la Défense. Comment est-ce que vous regardez ces situations de désolation en France, ces incendies monstres qui ravagent une partie du pays et ces déplacements de population aussi totalement inédits en temps de paix ?
6: D'abord, c'est vraiment désolation pour toutes celles et tous ceux qui en sont victimes. On est compte ce que ça représente, quoi. Enfin, tout ce à quoi on est attaché, c'est quand on vit ça, c'est juste horrible, quoi. Et puis deuxièmement, j'ai envie de dire, sans pointer la responsabilité du gouvernement actuel, parce que ça date pas d'hier, mais les climatiseurs comme ces incendies monstres, c'est la preuve d'un pays qui a pas pris les choses comme il fallait, parce que on lutte contre le réchauffement, ok, mais le sujet, le réchauffement, le train est en marche. On le connaît. La question, c'est l'adaptation. C'est comment on s'adapte face à quelque chose qu'on doit ralentir au maximum, mais dont on sait que quoi qu'il arrive, il interviendra, qu'est le réchauffement climatique. Et là, honnêtement, vous voyez bien que sur ces sujets-là, les climatiseurs, on est le pays où on a quasiment le moins. Voilà. Et sur les moyens de lutte contre l'incendie, on s'est pas adapté non plus. C'est quand même ça le sujet, quoi. C'est que dans les 10 dernières années, sur l'adaptation, qui est le sujet clé, lorsqu'on parle du réchauffement climatique, c'est parce que le réchauffement climatique, il dépend pas que de nous, quoi. Il dépend de pays comme les États-Unis, l'Inde, sur lesquels on n'a pas beaucoup d'influence. Hein.
0: Et le message est passé. Voilà. Hervé Morin.
6: Donc on a besoin de s'adapter. Voilà.
0: Merci à vous d'avoir témoigné sur Europe 1 depuis Busan en Corée du Sud. Hervé Morin, président du Conseil régional de Normandie. Réaction donc à l'inscription des plages du débarquement en Normandie au patrimoine mondial de l'UNESCO. Ces plages du 6 juin 44. À très bientôt et encore merci.
6: Merci beaucoup.
0: Dans deux minutes, le journal de 20h sur Europe 1. 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Vous restez avec moi jusqu'à 20h30 pour interviewer à mes côtés Franz-Olivier Gisbert qui sera avec nous. On va parler de la campagne présidentielle avec l'un des meilleurs observateurs de la vie politique. Restez avec nous également chez vous. À tout de suite sur Europe 1.
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0: Dans un instant, Franz-Olivier Gisberg est l'invité d'Europe 1 Soir. Ce sera juste après votre journal, Frédéric Jancheret. Bonsoir Frédéric.
3: Un bonsoir Maëlle, bonsoir à tous.
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0: Et au sommaire, Frédéric, c'est une situation qui demeure très défavorable sur le front des incendies.
3: C'est l'aveu du ministre de l'Intérieur concernant les feux qui défigurent le pays. Des pare-feux sont dressés. Nous ferons un état des lieux avec Wilfried De Villers. Émotion aujourd'hui à Saint-Étienne-du-Rouvray. On commémorait la disparition du père Jacques Hamel, ce prêtre assassiné il y a 10 ans en pleine messe. Les derniers coups de pédale ont été donnés sur le Tour de France. Coup de projecteur sur la première réussite de Paul Sexas à seulement 19 ans.
0: Perle Romney, un mot de la tendance météo pour demain lundi.
10: Le calme est revenu dans le sud ce soir, tandis qu'il a plu dans le nord. On fait le point avant les prévisions pour la journée de lundi.
0: A tout à l'heure, Perle. Les conditions sont toujours particulièrement défavorables face aux incendies monstres qui touchent le pays.
3: Des conditions éprouvantes pour les sapeurs-pompiers également, les forces de sécurité, pour tous les sinistrés et naufragés de ces feux. En Gironde, 2500 sapeurs-pompiers, 1500 militaires, 1200 policiers et gendarmes sont mobilisés. Face à un feu erratique qui progresse toujours, les flammes sont incontrôlables de l'aveu d'un professionnel. Pour l'heure, 42 000 hectares ont été détruits, ainsi que 240 habitations. Et 75 sapeurs-pompiers ont été blessés. L'incendie se dirige vers le flanc sud-ouest de la métropole bordelaise. Il se trouve à 15 km et les autorités sont en train donc d'établir un coupe-feu, Wilfried De Villers.
11: Oui, imaginez-vous une immense tranchée, 3 km de long, 50 mètres de large, pour couper complètement la route du feu dans ce secteur. Depuis ce matin, les soldats de la sécurité civile coupent les arbres, des blés et creusent sur cet axe stratégique où la végétation au sol est particulièrement sèche. L'incendie n'est pas loin. Objectif, éviter que les flammes ne se dirigent vers l'agglomération de Bordeaux, à une quinzaine de kilomètres à l'est. J'étais cet après-midi dans un autre secteur, vers Sestas, où les vents ont propulsé l'incendie en direction des maisons. Pour les pompiers de Paris en opération sur place, la stratégie est la même à une plus petite échelle. Il faut établir et tenir une ligne d'arrêt, explique le commandant Florian Lointier.
12: Nous avons des engins de terrassement qui sont actuellement à l'œuvre et qui nous permettent de faire une sorte de pare-feu pour que le feu soit moins puissant quand il va arriver et éviter d'avoir des sautes de feu qui passeraient de l'autre côté de la route que nous sommes en train de défendre.
13: C'est-à-dire qu'il faut couper les arbres en fait qui sont en lisière.
12: Effectivement, les arbres, la végétation, tout ce que le feu pourrait brûler.
11: Le feu fait rage dans les secteurs de Somos, de Sestas et a tout ravagé sur la route 106 en direction du Cap Ferré. Sur 25 km, les pins calcinés ne sont plus que des tiges. Au sol, des troncs encore fumants et des reprises de feu qui contraignent les pompiers à être sur tous les fronts. Malgré la fatigue intense, les nuits de 4 heures à peine, me racontait un pompier à la voix cassée. Il est en intervention depuis jeudi dernier.
3: Wilfried De Villers, envoyé spécial en Gironde pour Europe 1.
0: La Gironde, où 55 000 personnes ont encore été évacuées hier soir, ce qui porte à 220 000 le nombre total d'évacués dans le département.
3: Certaines ont trouvé refuge sur Bordeaux. Ils étaient 700 au plus haut au sein du parc des expositions et plus que 2500 aujourd'hui, privilégiant une autre solution de repli. Parmi elles, Airbnb propose un dispositif d'urgence auprès des 10 villes de la communauté des communes médulienne. Concrètement, Charles Bouchain, Airbnb permet aux familles de bénéficier d'un hébergement temporaire gratuit dans un logement réservé via la plateforme.
14: Oui, concrètement, les personnes touchées par les incendies, habitants ou vacanciers, peuvent se signaler auprès de leur mairie en lien avec la fondation Airbnb. Des coupons pour réserver gratuitement un hébergement sur la plateforme de location en ligne leur sont alors envoyés. Anaïs Durand, responsable communication de l'Office de tourisme Médoc Plein Sud.
15: On a un tableau à notre disposition qui est partagé en temps réel au personnel de Airbnb. Donc à partir du moment où on saisit les informations, il y a un petit temps d'attente de 5 à 10 minutes et les équipes de la fondation Airbnb sont très réactives et envoient le code qui permet de réserver son séjour n'importe où en France.
14: Ce coupon pour se reloger dans un Airbnb provisoire est valable pour un séjour de 10 nuits. L'office de tourisme n'a pas tardé à communiquer sur cette initiative, mais très vite, le standard est arrivé à saturation.
15: On a fait une communication sur Facebook. On a dû mettre la publication en sommeil parce qu'on a reçu beaucoup trop d'appels d'un coup. On a déjà rempli 20 demandes et 20 envois de crédit.
14: Des demandes majoritairement d'habitants du Porge, l'une des premières communes touchées par ce gigantesque incendie.
3: Charles Bouchain pour Europe 1. Et ajoutons que les seuils d'alerte aux particules fines ont été dépassés dans 4 départements de Nouvelle-Aquitaine. L'épisode de pollution concerne la Gironde, les Landes, la Dordogne et le Lot-et-Garonne. C'est ce qu'indiquait l'Agence régionale de santé. Et Emmanuel Macron présidera demain à 10h au ministère de l'Intérieur une nouvelle cellule interministérielle de crise consacrée aux incendies. Enfin, en Espagne, le roi Felipe VI s'est exprimé lors de la visite d'un centre d'hébergement près de Madrid. Certains ont été contraints d'abandonner leur maison, d'autres ont perdu leurs biens et tous, nous avons perdu un patrimoine naturel inestimable, a déclaré le souverain. Plus de 30 000 hectares ont brûlé dans la région.
0: 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Souvenirs et émotions aujourd'hui près de Rouen. On rendait hommage à un homme de foi.
3: Un hommage national au père Jacques Hamel à Saint-Étienne-du-Rouvray en Seine-Maritime. Il y a 10 ans, le 26 juillet 2016, le prêtre était assassiné par 2 djihadistes alors qu'il célébrait la messe dans son église. Un attentat qui avait bouleversé tout le pays. Une cérémonie s'est tenue dans cette même église, marquée par un message de fraternité et de refus de la haine. Le reportage de Noémie Loisel.
16: Près de l'hôtel où le père Jacques Hamel a été assassiné en pleine messe, des fidèles, des habitants, mais aussi plusieurs responsables politiques, dont Sébastien Lecornu, le Premier ministre, Bernard Cazeneuve, l'ancien ministre de l'Intérieur, et François Hollande, qui était président de la République au moment de l'attentat.
17: Quand un prêtre est assassiné dans son église, je dirais la même chose d'un imam, je dirais la même chose d'un rabbin ou d'un pasteur, c'est toute la République qui se trouve attaquée.
16: De son côté, Sébastien Lecornu a insisté sur la valeur de la fraternité. C'est, dit-il, ne jamais tomber dans la vengeance ou la division. La fraternité, poursuit-il, ne désarme pas l'État et le renforce. Le Premier ministre, victime d'une extinction de voix, qui a vu son discours lu par le préfet de la Normandie et de la Seine-Maritime, Jean-Benoît Albertini.
18: 10 ans ont passé. Les assassins du père Jacques Hamel voulaient faire de cette église un lieu de terreur. Elle est devenue un lieu de mémoire, de paix et de fraternité. Leur haine n'a pas gagné. Cette haine a tué, mais la mémoire du père Jacques Hamel n'en est que plus puissante.
16: Symbole de cette fraternité, une amitié est née entre Roselyne Hamel, la sœur du père Jacques Hamel, et Nassera Kermiche, la mère de l'un des deux terroristes.
3: Noémie Loisel, correspondante d'Europe 1 dans la région lyonnaise. L'attaque de la Gay Pride à Berlin était un attentat terroriste islamiste. C'est ce qu'a confirmé le ministre allemand de l'Intérieur, Alexander Dobrindt. Une attaque à la voiture Bélier qui a causé hier la mort d'une personne et blessé 29 autres. Le principal suspect, un partisan de l'État islamique, a été abattu par la police.
0: Et puis le Tour de France s'est achevé dans les rues de Paris ce soir.
3: Et sur un dernier succès aux Champs-Élysées de Mathieu Van Der Poel, le petit-fils de Raymond Poulidor, et tout ça au sprint lors de la 21e et dernière étape. Le tout d'un petit boyau et le tout dans une folle ambiance, notamment dans la montée de la rue Le Pic.
19: Ah, c'est magnifique, en fait on les attend pendant 1 heure, 2 heures, 3 heures, on les voit arriver un par un. C'est hyper beau. Ouais, ça fait des frissons parce qu'en fait tu les vois à la télé et puis là tu les vois en vrai. Et surtout tu réalises qu'ils vont hyper vite en fait. Surtout dans la rue Le Pic qui est comme ça quoi, elle est hyper abrupte.
20: Vous viendrez l'année prochaine?
19: C'est sûr, je viens tous les ans.
3: Et le maillot jaune Tadej Pogacar inscrit son nom au palmarès pour la 5e fois de sa carrière. Evenepoel et Del Toro complètent le podium devant nos Français Paul Sexas et Lenny Martinez. Quant à Jordan Jegat, il finit 10e du général. Et Paul Sexas, eh bien, il a vu son rêve de podium se heurter hier à la dure réalité du Tour avec une 3e semaine d'efforts, d'exigences. Tout en haut de l'Alpe d'Huez, son regard était sombre. Mais peu importe, cette première grande boucle du jeune tricolore, personne ne l'oubliera, Christopher Philoc.
21: Oui, Frédéric, durant 3 semaines, il est resté au contact des meilleurs. C'est seulement sur la toute dernière ascension de ce Tour de France que ses jambes ont craqué et que le podium s'est envolé pour Paul Sexas.
22: Dans quelques jours, quand je regarderai derrière, ce sera forcément une fierté. Après, manquer le podium, c'est décevant.
21: Une déception vite oubliée au vu du défi relevé par le Lyonnais de 19 ans. Se frotter au cador du Tour pour se jauger, son directeur sportif, Julien Jurdi.
1: C'est un garçon qui découvre un grand tour, qui découvre le Tour de France et qui n'a que 19 ans. La course a été d'une intensité assez folle durant 3 semaines. La canicule, la vitesse, il y avait plein de choses qu'il ne connaissait pas, qu'il ne maîtrisait pas.
21: Jusqu'au bout, il s'est accroché à son rival Isaac Del Toro pour le podium. Le Mexicain 3e au général et maillot blanc de meilleur jeune le dit lui-même, Paul Seixas a un immense potentiel.
2: Son équipe doit prendre soin de lui. C'est sûr que ce sera un grand champion. Souvenez-vous juste que c'est encore un gamin, mais il ira très loin.
21: Quatrième de la plus grande course du monde, plus jeune coureur à ce niveau depuis l'entre-deux-guerres. Paul Seixas vient de s'installer et vite dans la cour des grands.
3: Merci Christopher Filhoc. Et première victoire de la saison pour Lando Norris. Le champion du monde de Formule 1 s'est imposé en Hongrie au volant de sa McLaren devant Max Verstappen et Kimi Antonelli. Isaac Hadjar prend la 6e place derrière les Ferrari de Charles Leclerc et Lewis Hamilton. Prochain Grand Prix dans un mois aux Pays-Bas.
0: C'était le journal de 20h de Frédéric Jean-Schrepp.

Merci Frédéric Jancheret. Le journal d'Europe 1 avec l'actu nationale et internationale. Le prochain rendez-vous d'info, ce sera bien sûr pour nous dans moins d'une heure maintenant, avec à partir de 6h les titres du journal avec Nicolas Legrand, bien sûr, y compris les titres dans la région. En espérant que vous allez bien, on souhaite un bon début de journée. Bien sûr, bienvenue sur Radio Rythme Bleu pour ce lundi 27 juillet. Content de vous accueillir, c'est le 208e jour de l'année. La Nouvelle-Calédonie se réveille et ensuite, bien sûr, un bon courage et une bonne reprise, bien sûr. Et nous célébrons, c'est le prénom à l'honneur aujourd'hui, Nathalie, épouse d'Aurel à Cordouée au 9e siècle d'origine latine. Ce prénom signifie Natal. Les Nathalies sont réservées, réfléchies et ont l'esprit d'analyse. Leur couleur est le bleu, leur chiffre le 7. Ce prénom a connu un immense succès dans les années 60. Et une petite pensée pour Nathalie Germain, bien sûr. Et une bonne fête, bien sûr, à toutes les Nathalies pour ce lundi matin. En espérant que vous allez bien. Content de vous accueillir, on va démarrer dans le calme et dans la douceur. Aujourd'hui, Sexual Healing avec Marvin Gaye. Dans un instant, c'est la page pratique qui vous attend avec Eugénie.

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1: Une enquête publique relative à l'exploitation d'une unité de stockage de déchets non dangereux et non inertes située sur le site de la Caouest, commune de Yaté, est ouverte pour une durée de 15 jours à compter du 3 août pour être clôturée le 17 août à 15h. Le siège de l'enquête est fixé à la mairie de Yaté ainsi qu'à la mairie du Mont d'Or. Monsieur Jean-François Ménard, consultant maintenance et hydroélectricité, diplômé de l'École nationale supérieure d'arts et métiers ParisTech, est nommé commissaire enquêteur. Le commissaire enquêteur assurera des permanences à la mairie du Mont d'Or et à la mairie de Yaté aux heures et aux dates suivantes. Mairie de Yaté, 3 août de 9h à 13h, 4 août de 8h à 12h, 7 août de 9h à 13h et à la mairie du Mont d'Or, 5 août de 7h30 à 11h30, 6 août de 7h30 à 11h30 et 10 août de 7h30 à 11h30 également, à partir du 3 août. Et pour la durée de l'enquête, le public peut prendre connaissance du dossier de l'enquête les jours ouvrables, à l'exception du samedi. À la mairie du Mont d'Or, téléphone 43 70 00 4468 avenue des 2B de 7h30 à 15h. À la mairie de Yaté, téléphone 46 41 16 WAO l'eau municipale numéro 41 de 8h à 15h30. Au service de l'industrie, direction de l'industrie, des mines et de l'énergie, téléphone 27 02 96, interrue Angers, Vallée du Tir, Nouméa de 8h à 11h30 et de 12h30 à 16h sur le site internet de la Provence Sud à l'adresse suivante www.provence-sud.nc, consultation publique. Il peut déposer ses observations écrites sur un registre ouvert à cet effet à la mairie de Yaté et à la mairie du Mont d'Or ou bien par lettre simple ou recommandée adressé au commissaire enquêteur à la direction de l'industrie des mines et de l'énergie de Nouvelle-Calédonie, service de l'industrie BPM2 98 849 Nouméa CEDEX. A noter que toute déclaration émise hors de la période d'enquête ne sera pas prise en compte.
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1: EEC vous informe de ces coupures programmées de la semaine pour raison de maintenance, d'extension du réseau et élagage. Des coupures d'électricité sont prévues. Bouraille, Pau et Guaro, mardi 28 juillet de 8h à 13h. Les Fougas et Chaouetch, mercredi 29 juillet de 12h à 15h. Nouméa, Ilnou, mercredi 29 juillet de 12h30 à 14h30. Rue Félix Raoul, Thomas numéro 15. Nouméa, Wemo, jeudi 30 juillet de 8h à 10h30. Rue Arnold Délé, numéro 1270. Ces horaires sont susceptibles d'être modifié sans autre préavis en fonction des contraintes liées à ces travaux. Recrutement d'agents au titre des programmes jeunes stagiaires pour le développement et chantier de développement local. La mairie de Pau informe les administrés que la commune s'est vue attribuer à compter du 1er septembre 2026 4 mois stagiaires dans le cadre du plan. Ce dispositif s'adressa aux jeunes de 18 à moins de 26 ans, déscolarisés, sans emploi, non bénéficiaires d'un contrat d'apprentissage ou d'une formation. La durée d'une hebdomadaire est de 22h30, indemnité de 93 307 francs net. 6 mois stagiaire dans le cadre du plan CDL. Sur le même principe que stage GSD, ce dispositif favorise l'insertion professionnelle des personnes en difficulté de 26 ans et plus. La durée hebdomadaire est de 35 heures, indemnité de 133 008 francs net. Ces dispositifs sont des mesures d'insertion professionnelle mises en place pour répondre aux besoins en formation et favoriser l'accès à l'emploi dans les collectivités du Pacifique. La commune a décidé que pour les 3 CDL, le stagiaire sera affecté au service technique pour 2 mois chacun non renouvelables pour exercer des tâches relatives à la mécanique, la voirie et le bâtiment. Pour les 2 GSD, un contrat sera conclu d'une durée de 2 mois non renouvelable. Le stagiaire sera affecté au service technique pour la construction d'un faret à l'école publique de Poumes. Les candidats à l'un ou l'autre de ces dispositifs doivent adresser une lettre de motivation accompagnée d'un curriculum au plus tard le vendredi 21 août à 12h au service de la mairie.
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1: Enarcal informe ses clients que la distribution de courant électrique sera interrompue sur la commune de Païta et plus précisément sur les zones tribu ND, tribu Nanyuni, Natéré, Thiaré, Nassiboué ce mardi 28 juillet de 8h à 14h. Le courant pourra être rétabli avant l'heure prévue sans autre préavis. Les associés de la SCP Emoatiti sont informés qu'une assemblée générale extraordinaire se tiendra le samedi 1er août à 9h30 à la Chambre de commerce et d'industrie. Cette assemblée générale extraordinaire est convoquée par l'administrateur ad hoc désigné par ordonnance de référé du 18 mars 2026. Ordre du jour, désignation d'un gérant. Les associés sont invités à prendre toute disposition afin d'assister à cette assemblée ou de s'y faire représenter conformément aux dispositions applicables.
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1: La province Nord informe la population qu'aucune permanence sociale de la DAS-PSPN ne pourra être assurée jusqu'au 31 juillet inclus. Seuls les rendez-vous déjà programmés par les assistants de services sociaux de secteur sont maintenus. La province Nord s'excuse auprès de la population des désagréments occasionnés par ce fonctionnement et invite cette dernière à se rapprocher des mairies respectives et des services spécialisés si besoin. La commune de Ouégoua informe la population qu'elle a été avisée d'une interruption des consultations médicales sur Ouégoua depuis le 20 juillet pendant une période d'environ un mois. Seules 2 heures de téléconsultation par semaine sont maintenues. Face à cette situation particulièrement préoccupante, un courrier officiel a été adressé au président de la province Nord afin de solliciter des informations sur les mesures qui seront mises en œuvre pour assurer la continuité de l'accès aux soins. Dans l'attente des réponses des autorités compétentes, la commune souhaite informer et accompagner les habitants. À cet effet, 4 réunions publiques d'information seront organisées dans les prochains jours. Pimbois, le lundi 27 juillet, au terrain d'Abouama à 15h30. Bondé, le mardi 28 juillet, au marché à 15h30. Thierry, le mercredi 29 juillet, à la mairie annexe à 15h30. Village et Paraoua, le jeudi 30 juillet, au marché municipal, le Diaote à 15h30. Ces réunions auront pour objectif de présenter les informations dont la commune de Ouégoua dispose, d'expliquer les conséquences de cette situation sur l'accès aux soins et d'échanger avec la population sur les précautions à prendre durant cette période. La commune de Ouégoua invite l'ensemble de la population à participer à l'une de ces réunions et à rester attentive aux prochaines communications officielles.
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3: Merci Eugénie, la page pratique, les habits communiqués, Francis Cabrel, Freddy Mercury et les Queen à suivre dans un instant à 5h22. On vous souhaite un bon début de journée.

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0: C'est à mon début de journée, mon mec à moi pour Patricia Cass, les Rolling Stones et juste après bien sûr les avis de décès avant de débuter le 6-8 de votre matinale sur Radio Rythme Le.
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1: Les avis qui vont suivre concernent les décès pour monsieur et madame Alouatch Zimako Gabriel et Charlotte Alouatch Nétali, pour monsieur Ruby Claude Di Nounous, pour madame Nguyen Léa, pour madame Ousset Hélène Nébanqué, monsieur Baudet Alain alias Bobby Foster, madame Bouama Goumanou Néwayaridri, pour monsieur Fadom Jacob, madame Jam Arlette Dite Grani, pour monsieur Robert Jean-Marc, madame Moglia Ivana, monsieur Rai Joël et pour monsieur Bouillet Eric. On nous prie d'annoncer le décès de monsieur Alouatch Zimako Gabriel, survenu le 21 juillet, et madame Alouatch Charlotte Nétal est survenue le 19 juillet dans leur 62e année. Le transfert du corps vers l'IFO aura lieu aujourd'hui, lundi 27 juillet, et l'inhumation est prévue le jeudi 30 juillet à la tribu de Djéoulo. On nous prie d'annoncer le décès de monsieur Ruby Claude Di Nounous, survenu le 23 juillet dans sa 64e année. La veille aura lieu au centre funéraire de Nouméa. Ce sera aujourd'hui de 8h à 14h. La cérémonie religieuse sera célébrée en la chapelle du centre à 14h15. La crémation est prévue à partir de 15h. On nous prie d'annoncer le décès de madame Nguyen Léa, survenue le 23 juillet. Une veillée aura lieu à la morgue de Nouméa, demain mardi 28 juillet de 9h à 14h45, suivie de la crémation à partir de 15h. On a l'immense douleur de faire part du décès de madame Hélène Ousset, née banquée, survenue le 23 juillet dans sa 98e année. La cérémonie religieuse sera célébrée aujourd'hui, lundi 27 juillet à 10h15, dans la chapelle du centre funéraire, suivie à 11h de son inhumation au cimetière du 5e kilomètre. On nous prie d'annoncer le décès de monsieur Alain Baudet, alias Bobby Foster, survenu le 23 juillet. La veillée aura lieu à la morgue de Nouméa. Ce sera le jeudi 30 juillet à partir de 9h jusqu'à la levée du corps. La cérémonie religieuse sera célébrée au centre funéraire de Nouméa ce jeudi 30 juillet à 14h15, suivie de la crémation prévue à partir de 15h. On nous prie d'annoncer le décès de madame Bouama Goumanou Néwayaridri, survenu le 21 juillet dans sa 83e année à son domicile. Les cérémonies coutumières se dérouleront au domicile de monsieur Bouama Marcel. À partir de ce mercredi 29 juillet, la veillée aura lieu au centre de Nouméa. Ce sera le jeudi 30 de 8h à 20h et vendredi à partir de 7h. La cérémonie religieuse sera célébrée en la chapelle du centre funéraire de Nouméa ce vendredi 31 juillet à 10h15, suivie de l'inhumation au cimetière du 5e kilomètre à partir de 11h. On nous prie d'annoncer le décès de monsieur Fadom Jacob, survenu dans sa 65e année. L'inhumation aura lieu au cimetière de Wanap aujourd'hui, lundi 27 juillet. On nous prie d'annoncer le décès de madame Jam Arlette Dite Grani, survenue le 25 juillet dans sa 87e année. La veillée aura lieu au centre funéraire de Nouméa, aujourd'hui lundi de 12h à 20h. Elle se poursuivra demain mardi 28 juillet de 8h à 10h, suivie de la cérémonie à la chapelle à 10h15 et de l'inhumation à 11h. On nous prie d'annoncer le décès de monsieur Robert Jean-Marc, survenu le 23 juillet dans sa 51e année. La veillée aura lieu ce mercredi 29 juillet à son domicile à partir de 18h. L'inhumation aura lieu le lendemain, le jeudi 30 juillet à 9h au cimetière communal de Pointe-d'Imier. On nous prie d'annoncer le décès de madame Moglia Ivana. La veillée aura lieu à la morgue de la foi aujourd'hui lundi de 18h à 23h. La date, l'heure des obsèques qui auront lieu à la foi vous seront communiquées ultérieurement. On nous prie d'annoncer le décès de monsieur Rai Joël, dit Nasona, survenu le 25 juillet au Medipol. La veillée se fera aujourd'hui, lundi, à partir de 17h, au domicile familial à Mai. L'inhumation aura lieu demain mardi 28 juillet à 9h au cimetière de Doneva, suivi du travail coutumier à Mai. On nous prie d'annoncer le décès de monsieur Bouillet Eric, survenu le 26 juillet dans sa 65e année. La veillée aura lieu au centre funéraire de Nouméa le mardi 28 juillet de 16h à 20h et mercredi à partir de 7h. La cérémonie religieuse sera célébrée en la chapelle du centre funéraire de Nouméa ce mercredi 29 juillet à 8h15, suivi de la crémation à 9h au centre funéraire de Nouméa. C'était nos avis de décès.
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6: Bonjour à tous, c'est donc le 6h-8h et nous sommes le lundi 27 juillet. Soyez les bienvenus dans cette matinale sur l'antenne de Radio Rythme Bleu. Bonjour Thierry.
1: Bonjour Nicolas.
6: Comment allez-vous ?
1: Ça va bien pour aujourd'hui début.
6: Ah oui, c'est reparti.
1: C'est parti, content de vous retrouver. Soyez les bienvenus, première matinale de la semaine. On vous accompagne 6h-8h, on va détailler le sommaire de cette émission, faite d'informations, de rubriques et bien sûr de musique.
6: Vous retrouverez votre grand journal du matin, ce sera à 6h30, suivi comme tous les lundis de la chronique de la semaine écoulée d'Elisabeth Noir. Le mini-journal, ce sera à 7h30. Il sera présenté par Mickaël Junior. Ensuite, on va s'intéresser au GIP Cadre Avenir. On va recevoir son directeur, Steven Job, qui sera donc notre invité du matin à 7h30. L'occasion avec lui de revenir sur le séminaire qui s'est déroulé ce week-end et puis de voir un petit peu les évolutions de Cadre Avenir.
1: L'invité, l'info de autrement, ce sera bien sûr bonjour la Calédonie avec Kalinda Bouakou. On reste à Nouméa ce matin. On aura également les éphémérides, l'horoscope, les anniversaires. On retrouve Elisabeth Nord un peu avant 6h30 pour les mots drôles
6: et
1: méchants.
6: Et puis vous prendrez la parole aussi dans ce 6-8. À ne pas manquer, vous avez un avis entre 7h05 et 7h20 et entre 7h45 et 8h, vous nous appelez pour commenter l'actualité du jour ou nous faire part des sujets du quotidien. Vous êtes les bienvenus au standard de Radio Rythme Bleu le 25 46 46. C'est donc le 6h-8h, RRB Matin, nous sommes le lundi 27 juillet. Très bon réveil.
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1: Il est 6h, voici le premier rendez-vous avec la rédaction Info Express, on retrouve Nicolas Legrand.
6: Et à la une, l'actualité en métropole, plus de 50 000 hectares brûlés en France. Des feux sont en cours en Gironde, dans les Landes, le Var, les Hautes-Alpes et la Corse. En Gironde, c'est un feu erratique qui progresse toujours. 2500 sapeurs-pompiers, 1500 militaires et 1200 policiers et gendarmes sont mobilisés. Un incendie qui combine le feu, l'orage de feu et le vent. Il est donc très dur à maîtriser pour les sapeurs-pompiers. Écoutez le colonel Moutard, il est donc à la tête du SDIS des Landes.
7: Les conséquences sont graves, propagation très rapide, comportement imprévisible, difficulté d'attaque pour les secours, risque accru pour les intervenants et parfois des évacuations préventives nécessaires.
6: 240 habitations sont parties en fumée, 75 sapeurs-pompiers ont été blessés. L'armée, mais aussi des entreprises du BTP, sont mobilisées aux côtés des secouristes pour mener des travaux de terrassement et de génie pour créer des pare-feux autour des sites sensibles. Le feu qui est actuellement à une quinzaine de kilomètres de la métropole bordelaise. Mais le maire de Bordeaux rassure, il assure que l'évacuation de la ville n'est pas à l'ordre du jour. Toujours dans l'actualité en métropole, un hommage rendu au père Jacques Hamel aujourd'hui à Saint-Étienne-du-Rouvray, 10 ans après son assassinat par 2 djihadistes. Une cérémonie en sa mémoire s'est tenue dans cette commune près de Rouen. En Nouvelle-Calédonie, dans l'actualité judiciaire, une reconstitution aujourd'hui à Yaté. Elle concerne un homicide survenu à Toaourou dans un contexte de conflit au sein de la tribu en février 2024. Il y avait eu 2 morts. Pour prévenir les risques de troubles à l'ordre public, la mairie a pris un arrêté visant à interdire la vente, le transport et la consommation d'alcool. Et ce jusqu'à dimanche, puisque la fête communale se tient aussi ce week-end. Le lycée Saint-Jean 23 de Païta ne peut pas accueillir les élèves cette semaine en raison de l'incendie qui a touché l'établissement. C'était samedi soir, c'est l'une des décisions prises par la DEC alors que les dégâts sont considérables. Seuls les étudiants en classe de BTS pourront être reçus. On rappelle que l'un des restaurants d'application ainsi qu'une partie des locaux du lycée ont été la proie des flammes. Les gendarmes poursuivent aujourd'hui les constatations après ce sinistre dont l'origine criminelle ne fait aucun doute. Dans le journal, nous reviendrons aussi sur l'élection de Miss Nouvelle-Calédonie. C'était samedi soir à Nouméa. Lana Prost a été élue et succède à Juliette Collet. Elle s'envolera donc en novembre pour représenter le territoire à l'élection de Miss France. Le sport du cyclisme et la dernière étape du Tour de France à Paris aura donc donné lieu à un beau spectacle. Le néerlandais Mathieu Van Der Poel a devancé au sprint le belge Jasper Philipsen et le danois Mats Pedersen. De son côté, le slovène Tadej Pogacar a remporté son 5e Tour de France. Le jeune français Paul Sexas, 19 ans, a quant à lui terminé 4e du classement général pour sa première participation. Il y a 3 tricolores qui figurent dans le top 10 avec Lenny Martinez, 5e et Jordan Jega, 10e. Ce n'était plus arrivé depuis 2014. En Formule 1, Lando Norris s'est adjugé la victoire sur le Grand Prix de Hongrie. C'est le premier succès de la saison pour le champion du monde en titre sur McLaren. Il s'est imposé devant la Red Bull de Max Verstappen et la Mercedes de Kimi Antonelli. Le meilleur français, Isaac Hadjar, a terminé à la 6e place.
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6: Et la météo, c'est donc avec vous Thierry.
1: Oui Nicolas, ce matin sur Belle Épée, la Pointe Nord, les bombes nuages s'attarderont et pourront donner encore quelques gouttes. Ailleurs, le soleil s'imposera avec toutefois davantage de passages nuageux. Ce sera sur la pointe sud des marées, le vent 15 à 20 nœuds au maximum sur la pointe nord et ouvert. Cet après-midi, les nuages restent nombreux sur l'extrême nord jusqu'à Belle Épée. Une averse est possible ailleurs, le temps sera bien agréable, excepté sur l'île des Pins où le ciel se chargera en cours d'après-midi. L'Alizé 15 à 20 nœuds, un peu moins sur la pointe sud et l'île des Pins ainsi que marées. Et les températures, elles, pour cet après-midi, comprises entre 22 et 25 degrés en général.
6: Merci beaucoup Thierry pour ce point complet sur la météo. La suite, on aura les anniversaires.
1: Au 25 46 46, comme tous les matins, vous pouvez joindre Jane. Elle va noter votre message, bien sûr, pour les natifs de ce 27 juillet. Et par SMS, vous tapez votre texto, vous l'envoyez au 31 46. On vous souhaite la bienvenue au standard.
6: Et puis pour la suite du programme, on va recevoir deux Miss, la Miss RRB, Kelinda Boicou pour Bonjour la Calédonie. Et puis Lana Prost également, que vous retrouvez tous les matins pour l'horoscope. Voilà la suite du programme jusqu'au journal de 6h30.
9: Bonjour la Calédonie, bonjour Nouméa. Ce matin, on va parler du programme Cadre Avenir. Cette année, le programme a été renforcé avec le déploiement du dispositif Cap Carrière, confié à l'Association Talents Calédoniens, en partenariat avec Cibel Mobilité Pro et la CCI Nouvelle-Calédonie. Ils sont 61 nouveaux bénéficiaires à rejoindre le programme Cadre Avenir pour préparer les compétences dont la Nouvelle-Calédonie aura besoin dans les prochaines années. Les précisions de Steven Jupp, directeur du GIP Formation Cadre Avenir.
10: C'est innovation cette année, en 2026, du programme Cadre Avenir, c'est qu'on place l'insertion professionnelle comme un sujet central, c'est-à-dire qu'on prépare nos nouveaux lauréats, avant même le départ, de se projeter sur leur retour et surtout leur insertion professionnelle au retour au pays en Nouvelle-Calédonie. L'objectif même du programme Cadre Avenir, c'est contribuer au développement économique et social de la Nouvelle-Calédonie. Donc pour y contribuer, il faut revenir avec des compétences et puis s'insérer professionnellement. Et pour ce faire, le programme a... Cette année a mis en œuvre un nouveau programme avec une association qui s'appelle Talents Calédoniens. Le programme s'intitule Cap Carrière en Nouvelle-Calédonie et donc prépare depuis ce séminaire de départ jusqu'au retour l'insertion professionnelle envisagée. Et donc même pendant la formation, il y aura un maintien du lien avec la Nouvelle-Calédonie de manière à continuer à tisser ce lien avec les futurs employeurs et même inciter pour certains à la création d'entreprises de manière à ce qu'au retour en Nouvelle-Calédonie puisse contribuer de manière active au développement de la Nouvelle-Calédonie dans le cadre de leur insertion professionnelle. Alors, il y a 61 nouveaux bénéficiaires dans différents secteurs d'activité. C'est la vocation même du programme Cadre Avenir de répondre à tous les besoins du pays. Le premier des secteurs sur lequel le programme investissait cette année, c'est le secteur de la santé, avec l'ensemble des filières de la santé qui est couvert, médecins, sages-femmes, dentistes, cadres de santé par exemple, mais aussi manipulateurs radio, pour en citer quelques exemples. Le deuxième secteur très accompagné, c'est le secteur du soutien à l'entreprise. Les entreprises ont besoin de compétences pour se développer, même si le marché du travail est actuellement contraint. Les compétences rares, spécifiques, sont recherchées par les entreprises. Donc ça, sont les deux secteurs les plus accompagnés, mais aussi le programme Cadre Avenir continue à accompagner dans le domaine de l'administration, avec des formations en ressources humaines, par exemple. Et puis dans le secteur sanitaire et social.
9: La promotion 2026 illustre la diversité des besoins du territoire et la volonté du programme Cadre Avenir d'accompagner la montée en compétences dans les secteurs essentiels au développement économique, social et institutionnel de la Nouvelle-Calédonie. Elle réunit 3 nouveaux bénéficiaires étudiants, 28 nouveaux bénéficiaires professionnels et 7 prolongations de parcours. Parmi les bénéficiaires professionnels, Ludmila Viriamou, du service administratif de la mairie de Kouaoua.
11: Originaire de la commune de Kouaoua, je suis déjà dans le monde professionnel et là je vais pour une licence professionnelle dans le secteur de l'administration.
9: Comment vous est venue l'idée de faire partie de ce programme ?
11: Alors en 2019, j'avais continué mes études en ayant obtenu un BTS. Et par l'appui de l'ancien maire, M. Ponga, et du secrétaire général, on m'avait conseillé de continuer mes études parce que j'avais les compétences et les connaissances pour pouvoir évoluer sur d'autres postes. c'est le fait aussi que j'ai beaucoup évolué en 10 ans à la mairie de Kouaoua. Et ça m'a donné l'opportunité et l'idée de pouvoir poursuivre mes études en métropole. Alors là, dans un premier temps, je vais faire une licence professionnelle d'un an, sur un an. Par la suite, je verrai pour poursuivre mon master. Oui, je pars avec ma petite famille. Cadre Avenir, ben, oui, c'est un plus. Et puis, ben, c'est un dispositif d'excellence. Donc, je suis assez fière d'avoir été retenue de ce programme et ben, de pouvoir poursuivre mon rêve quoi, professionnel. Et mon projet, c'est de revenir à la mairie de Kouaoua, mais de pouvoir évoluer dans d'autres collectivités.
9: Les 61 nouveaux bénéficiaires du programme Cadre Avenir quitteront le territoire dans 15 jours. Bonne journée sur Radio Rythme Bleu.
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12: Bonjour à vous tous et belle nouvelle semaine à tous. L'éphéméride arrive dans quelques instants. Une excellente journée à souhaiter à toutes les Lila, Lily, Lilian, Liliane, Natacha, Natalia, Nathalie, Nati et Talia. C'est également l'anniversaire du comédien australien Julian McMahon qui fête ses 58 ans ce lundi. Le 27 juillet 1917, en pleine Première Guerre mondiale, la loi française instituant les pupilles de la nation était adoptée à l'unanimité, un texte historique destiné à l'origine à soutenir, à protéger et adopter au nom de la nation les très nombreux enfants orphelins de guerre. Sur le caillou, 27 juillet 1973, Paul Poniewa établit un nouveau record de France du saut en hauteur avec 2,22 m. Nous passons un an plus tard en 1974, la promenade Pierre Vernier est enfin ouverte à la circulation. La deuxième tranche, cette fois-ci, qui va de la Côte Blanche au Château Royal, est terminée. Avant cela, on pouvait déjà circuler sur la première tranche, Côte Blanche, Port des Pointes. Alors certes, ça n'est pas la double voie promise depuis des années, mais déjà une belle route qui permet aux Calédoniens de faire un tour complet des baies de Nouméa. C'était en 1983, le maire de Nouméa, Roger Larocque, inaugure la patinoire du Motorpool. Et 1986, le 27 juillet, l'association Présence du Passé a décidé de restaurer la chapelle du camp Est à Nouville. On conclut en 1998, le premier championnat de jeux vidéo a lieu au lycée Georges Boudoux. Il est organisé par le BTS informatique de gestion du lycée Jules Garnier. C'était l'histoire du 27 juillet. Passez tous une excellente journée à l'écoute de Radio Rythme Bleu.
1: Ben merci Marion, une excellente journée également. On vous souhaite un bon début de journée. C'est avec beaucoup d'honneur et de fierté qu'on vous annonce l'horoscope. Avec Miss Calédonie 2026, on accueille bien sûr Lana.
13: Bonjour tout le monde, on commence avec les béliers. Vous pourriez être amené à sortir de votre zone de confort en acceptant une nouvelle mission ou en prenant une décision importante. Taureau. Une relation amicale pourrait se renforcer grâce à une conversation sincère ou à un projet commun. Gémeaux. Vous aurez des idées claires pour distinguer les dépenses utiles et les achats impulsifs. Profitez-en. Cancer. Vous ressentirez le besoin d'être comprise et écoutée. En couple, un échange honnête permettra de renforcer la confiance. Lion. Vous retrouverez une belle assurance aujourd'hui. Cette énergie positive attirera naturellement les bonnes personnes. Vierge. Votre efficacité sera remarquée par votre entourage ou vos collègues. Pensez simplement à vous accorder quelques moments de respiration. Balance. Une activité qui vous détend ou un moment passé avec des proches vous permettra de recharger vos batteries. Scorpion, votre morale est à zéro en ce moment. Ressaisissez-vous. Sagittaire, cher célibataire, une rencontre pourrait commencer par une simple discussion sans que vous imaginiez la suite. Capricorne, cette journée sera favorable pour organiser un projet financier, préparer un achat important ou mettre de l'ordre dans vos comptes. Verseau. Soyez curieuse et ouvert aux échanges. Ils pourraient influencer positivement vos prochaines décisions. Et enfin, les poissons. Un geste d'affection, une réconciliation ou un moment de partage vous apportera beaucoup de réconfort.
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1: Merci Lana. Suivre les anniversaires et la longue Riley Green. You look like you love me. Dans un instant, les anniversaires, 25, 46, 40, c'est la dernière minute.
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Les birthdays, c'est parti pour les birthdays de ce 27 juillet. Bonjour à Durette-Nébeu, je souhaite un bel anniversaire à Georgette Gouillet, à Ducos, de la part de sa sœur Micheline de gros bisous. Georgette, du côté de Ducos, on vous souhaite un bel anniversaire, madame, une belle journée à vous. Bonjour Radio Rythme Bleu, bonjour pour Pat Jacques Avo, bel anniversaire pour ses 87 ans de la part de tes 4 garçons, Fabrice, Ricard et Olivier, sans oublier tes 11 petits-enfants et 3 arrière-petits-enfants, et passe une belle journée, des bisous. Pat Jacques Avo, on vous souhaite un bel anniversaire monsieur pour vos 87 ans, une très belle journée à vous. Bonne fête à Nathalie, de gros bisous, la cousine sur Moins Douce est signée Marraine et les Poupounes de DSM. Bonne fête bien sûr à Nathalie donc, et à toutes les Nathalies en ce 27 juillet. Un bel anniversaire à mon petit mari, Yoann, gros bisous, belle journée à toi, on t'aime mon cœur, signé ta petite femme et ses enfants. Yoann, bel anniversaire, le cousine, très belle journée. Merci la cousine, et puis happy birthday à ma cousine Maryse, gros poutou, belle journée de Elise and Family. Merci ma cousine Maryse, on souhaite un bel anniversaire, ça c'est de la part de ta maman Claudette au Mont-d'Or qui te fait de gros bisous, te souhaite une belle journée. Je lui souhaite un bel anniversaire, c'est ma grande sœur également, de la part de son mari, de ses enfants, Shannon et Melvin. Et tous les amis, bien sûr, toute la famille, on te fait de gros bisous ma sœur, je te souhaite un bel anniversaire comme promis, hein. J'avais dit que j'en parlerai pas à la radio. C'est fait, t'inquiète pas, ça reste entre nous. Bel anniversaire ma sœur, une très belle journée, un bel anniversaire à tous les natifs de ce 27 juillet.

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1: Bonne idée pour Jean-Jacques Goldman. On vous souhaite un bon début de journée. Vous êtes sur Radio Rythme Bleu. Dans un instant, David Guetta, Telly Swift, toute l'équipe pour Gone, Gone, Gone, avant les mots drôles et méchants. Le programme du cinéma, on trouvera Nicolas pour le journal de la rédaction.
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0: Eh ben voilà pour bien débuter la journée. N'oubliez pas de fêter leur fête aux Nathalie aujourd'hui et tous les dérivés bien sûr. Nathalie, bonne fête. Le trio David Guetta, Teddy Swims et la chanteuse australienne Tone and Ice pour Gone Gone Gone. Et pour être les premiers et les mieux informés, restez bien branchés. 6h28, voici les mots drôles et méchants avec Elisabeth Noir.
1: La réputation des jésuites n'est plus à faire et c'était déjà un sujet de plaisanterie du temps d'Alphonse Allais, écrivain, journaliste et humoriste du 19e siècle. À un père jésuite qui lui demandait son chemin, Alphonse Allais répondit perfidement « Vous ne trouverez jamais mon père, c'est tout droit. »
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4: Les sorties de la semaine, La fille dans les nuages, film à partir de 6 ans. Grâce à une plume magique, Providence s'envole pour un voyage extraordinaire où tout devient possible. Une aventure féerique, pleine de magie, d'humour et d'imagination. Charlie et les kangourous, film à partir de 6 ans, inspiré d'une histoire vraie. Entre amitié et protection de la nature, un homme et une jeune fille unissent leurs forces pour sauver des bébés kangourous. Une aventure familiale pleine de tendresse et d'émotion. Toujours à l'affiche, Kyra, Princesse Inca, Vaiana, la légende du bout du monde, Des mignons et des monstres, Toy Story, Super Mario Galaxy le film, Le Passage, Supergirl, Les Parfaits pour le plaisir, Disclosure Day, La Bataille de Gaulle partie 1, L'Âge de Fer, La Bataille de Gaulle partie 2, J'écris ton nom, et L'Aventure rêvée. Attention, L'Odyssée, on l'appelait Robin des Bois, et Backrooms, trois films interdits aux moins de 12 ans, et Evil Dead Burn, interdit aux moins de 16 ans. Cinéma d'ici et d'ailleurs, The Christophers, comédie dramatique britannique. Pour décrocher un précieux héritage, une famille engage une restauratrice afin de terminer en secret les œuvres inachevées d'un célèbre peintre. Une comédie malicieuse entre art, mensonge et manipulation. Attention, dernière séance pour Cocotte.
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0: À Radio Rythme Bleu, 6h30.
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9: Un incendie XXL qui semble incontrôlable dans la région de Bordeaux. Le feu génère son propre vent dévastateur. En métropole, 220 000 personnes ont été évacuées, 220 maisons détruites. Un hommage au père Jacques Hamel. Il y a 10 ans, jour pour jour, il était assassiné par deux djihadistes à Saint-Étienne-du-Rouvray. En Nouvelle-Calédonie, le lycée Saint-Jean-23 de Païta n'accueillera que les BTS à partir d'aujourd'hui. L'établissement de la DEC a été victime d'un important incendie ce week-end, un feu d'origine criminelle, même si les investigations se poursuivent. Elle s'appelle Lana Prost, elle a 17 ans et elle a su conquérir le cœur des Calédoniens ce week-end. Elle est notre nouvelle Miss Nouvelle-Calédonie, vous l'entendrez dans ce journal. Le cyclisme et la passe de 5 pour Tadej Pogacar qui remporte sa 5e grande boucle. Le français Paul Sexas est 4e à seulement 19 ans. La dernière étape sur les Champs-Élysées a été remportée par le néerlandais Mathieu Van Der Poel. La météo en Nouvelle-Calédonie, les nuages restent nombreux sur l'extrême nord, à Belep où une averse est possible. Ailleurs, le temps est agréable, excepté sur l'île des Pins où le ciel se charge en cours d'après-midi. Quant aux températures maximales, elles évoluent peu et affichent de 22 à 25 degrés.
0: Bienvenue dans Info Matin pour tout savoir de l'actualité en Calédonie, en métropole et dans le monde. Bonjour Nicolas.
9: Bonjour Thierry, bonjour à tous.
0: Et à la une, l'actualité en métropole.
9: Oui, Emmanuel Macron va présider la nuit prochaine une cellule interministérielle de crise consacrée aux incendies. Les flammes continuent encore de dévorer la Gironde en particulier. Un incendie XXL, je le disais, qui a parcouru depuis 4 jours au moins 42 000 hectares, brûlé 240 habitations et obligé aussi quelques 220 000 personnes à quitter leur domicile ou leur lieu de vacances. Et des pompiers qui semblent pour le moment impuissants. En cause, un véritable orage de feu, c'est un phénomène totalement inédit. Le feu est si violent qu'il crée son propre vent avec les courants d'air chaud. Vent qui attise à son tour les flammes, comme l'explique le colonel Romain Moutard, il est le directeur adjoint du SDIS des Landes.
10: Cela veut dire que le feu ne dépend plus seulement du vent extérieur, il produit lui-même des mouvements d'air, des tourbillons et parfois des braises projetées très loin du foyer, générant des sautes de feu. Les conséquences sont graves, propagation très rapide, comportement imprévisible, difficulté d'attaque pour les secours, risque accru pour les intervenants et parfois des évacuations préventives nécessaires.
9: Et les flammes, elles, se sont rapprochées de la métropole bordelaise. Si 2500 pompiers et 1500 militaires restent mobilisés pour tenter de les contenir, elles sont ce matin à une quinzaine de kilomètres de l'agglomération. Plusieurs villes ont été évacuées de manière préventive. 55 000 personnes ont été évacuées ces dernières heures. 2500 personnes sont par exemple au parc des expositions de Bordeaux. Mais le nombre tend à diminuer. La ville s'organise pour héberger les sinistrés autrement, comme l'explique le maire de Bordeaux, Thomas Cazenave.
11: Ici, on est en mesure d'accueillir encore plusieurs milliers de personnes. J'ai pris une nouvelle initiative. Les personnes qui ne nécessitent pas de soins, on va les accompagner vers des solutions d'hébergement et de logement temporaire. Et on est en train de demander aux personnes qui sont là des fois depuis 1, 2, 3 jours si elles souhaitent partir.
9: Et au moins 500 particuliers ont également proposé d'héberger des sinistrés. Pendant ce temps-là, les gendarmes, eux, s'attachent à sécuriser toutes les zones évacuées. Mission remplie notamment par l'escadron de Périgueux venu en renfort en Gironde. Le reportage embarqué pendant l'une de leurs opérations avec l'envoyé spécial d'Europe 1, Emma Ben-Youssef Sodarovitch.
12: Dans les rues désertes de Saint-Jean-d'Illac, le silence est presque total. Seul le bruit du fourgon de gendarmerie rappelle la présence humaine. Pour cet escadron venu en renfort de Périgueux, l'objectif est double.
13: Concrètement, on doit s'assurer que la zone a été évacuée, qu'il n'y a pas de personnes qui soient chez elles et surtout s'assurer que du coup il n'y a pas de pillage par derrière.
12: Les rues sont ainsi scrutées par les 7 gendarmes présents dans le véhicule. Pendant que le conducteur a les yeux rivés sur la route, les 6 autres passent tout au crible.
13: Notamment tout ce qui va être porte ouverte. On peut voir des fois des portes avec les chambranles qui sont ouvertes ou forcées, les fenêtres qui peuvent être entre-ouvertes, etc.

0: Toujours sur le front des incendies, sachez que la situation est tout aussi défavorable dans les Landes. Le feu qui a déjà parcouru 3600 hectares y est actuellement contenu, mais toujours pas fixé. Une situation comparable également dans le Var. Après 6 jours de lutte, plus de 1000 pompiers appuyés par des moyens aériens combattent actuellement des reprises de feu attisées par le Mistral. Un feu toupie, comme on l'appelle, qui repart sur sa trajectoire d'origine et qui a détruit 4500 hectares de végétation. Il y a 10 ans, jour pour jour, l'islamisme tuait dans une église. Le père Jacques Hamel était assassiné le 26 juillet 2016 par 2 djihadistes en pleine messe en l'église de Saint-Étienne-du-Rouvray en Seine-Maritime. Une cérémonie d'hommage s'est tenue ce matin dans cette même église en présence du Premier ministre Sébastien Lecornu et de l'ancien président de la République François Hollande. Noémie Loisel pour Europe 1.
1: Près de l'hôtel où le père Jacques Hamel a été assassiné en pleine messe, des fidèles, des habitants mais aussi plusieurs responsables politiques dont Sébastien Lecornu, le Premier ministre, Bernard Cazeneuve, l'ancien ministre de l'Intérieur et François Hollande qui était président de la République au moment de l'attentat.
2: Quand un prêtre est assassiné dans son église, je dirais la même chose d'un imam, je dirais la même chose d'un rabbin ou d'un pasteur, c'est toute la République qui se trouve attaquée.
1: De son côté, Sébastien Lecornu a insisté sur la valeur de la fraternité. C'est, dit-il, ne jamais tomber dans la vengeance ou la division. La fraternité, poursuit-il, ne désarme pas l'État et le renforce. Le Premier ministre, victime d'une extinction de voix, qui a vu son discours lu par le préfet de la Normandie et de la Seine-Maritime, Jean-Benoît Albertini.
3: 10 ans ont passé. Les assassins du père Jacques Hamel voulaient faire de cette église un lieu de terreur. Elle est devenue un lieu de mémoire, de paix et de fraternité. Leur haine n'a pas gagné. Cette haine a tué, mais la mémoire du père Jacques Hamel n'en est que plus puissante.
1: Symbole de cette fraternité, une amitié est née entre Roselyne Hamel, la sœur du père Jacques Hamel, et Nassera Kermiche, la mère de l'un des 2 terroristes.
0: Noémie Loisel pour Europe 1. Et puis l'islamisme également à l'origine de l'attaque survenue à Berlin. C'est une voiture qui a foncé dans la foule en pleine célébration de la Gay Pride. 1 mort et 30 de blessés. Le conducteur de la voiture, se revendiquant comme étant un membre de l'État islamique, a été abattu par la police. Il est 6h39. 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Merci d'être avec nous. On va marquer une première pause publicitaire dans ce journal avant de voir toute l'actualité en Nouvelle-Calédonie, marquée notamment par l'actualité politique et la composition à venir du futur gouvernement.
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0: Et c'était donc samedi soir, 23h59, la date limite pour le dépôt des listes de candidats pour la formation du 19e gouvernement, qui sera élu vendredi, le 31 juillet. Et on connaît Michel Juneski, la composition probable des futurs membres de ce nouveau gouvernement.
8: Oui, les partis du pacte de gouvernance auront 6 membres dans ce nouveau gouvernement. 4 loyalistes, 1 rassemblement et 1 éveil océanien. Les indépendantistes auront 5 membres, 4 UC-Fellenkes et 1 membre uni. Les 4 membres loyalistes seront Christopher Gilges, des Républicains calédoniens, Laurent Bonnefond, une personnalité de la société civile qui est présentée par le MPC, et 2 membres nommés par Génération NC, en l'occurrence le maire du Mandor, Nina Julier, et Philippe Blaise du MRC. Pour le Rassemblement Les Républicains, c'est Alcide Ponga qui sera élu. Mila Kulo Tukumuli sera élu au titre de l'éveil océanien. Côté indépendantiste, les membres UC et Fellenkes du gouvernement devraient être Gilbert Thuénon, Juanito Wamitan, Ernest Déméné et Meryl Marlier. Et c'est Billy Forest qui sera présenté par l'UNI pour siéger au gouvernement.
0: Le Congrès va donc se réunir à 2 reprises dans la semaine qui commence. Vendredi, vous l'avez dit Mickaël, les conseillers procéderont donc à l'élection des membres du gouvernement.

0: Le nombre a été fixé à 11 et la première réunion des élus cette semaine aura lieu mardi pour approuver le compte administratif et le compte de gestion 2025 du budget principal de la Nouvelle-Calédonie et ses budgets annexes. Jeudi, c'est l'Assemblée de la Province Nord qui se réunira à Koné pour une séance destinée à désigner les membres des commissions et les représentants de la province dans les organismes extérieurs. Et puis Mickaël, d'autres rendez-vous sont annoncés dans l'agenda de la semaine qui commence.
1: Vendredi, Païta accueille le Ori Tahiti, une compétition de danse tahitienne qui se poursuivra samedi. Et toujours vendredi, changement de commandement sur la base navale de la Pointe Chalex. Le capitaine de vaisseau Julien Faure passera le commandement au capitaine de vaisseau Mathieu Tesser. Notez que samedi prochain, l'UNC organise Cap Horizon, le nouveau nom du salon de l'étudiant sur le campus de l'UNC.
0: Un rendez-vous sur notre antenne. Ce matin, nous ferons le point sur la promotion 2026 de Cadre Avenir. 61 Calédoniens âgés de 20 à 45 ans partiront pour se former en métropole dès la mi-août. Nous recevrons le directeur de Cadre Avenir pour parler de ce dispositif. Steven Jobs sera donc notre invité du matin à 7h30.
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0: En bref, 12 morts sur les routes de Nouvelle-Calédonie depuis le début de l'année. Le bilan de l'insécurité routière s'est alourdi vendredi soir. Un nouvel accident mortel est survenu à Dimbéa, dans le secteur de Kenuin, sur la voie express. Un jeune homme âgé de 17 ans qui traversait l'axe routier a été percuté par une voiture. La conductrice du véhicule n'a rien pu faire pour éviter le jeune garçon qui résidait dans les squats à proximité de l'ancien centre commercial. Par ailleurs, la lutte contre les rodéos urbains se poursuit à Nouméa. La police nationale a mené une nouvelle opération dans la nuit de vendredi à samedi dans le secteur de Ducos, qui fait face régulièrement à ce phénomène, Mickaël.
1: Les policiers étaient appuyés d'une équipe de drones de la brigade des moyens aériens, avec deux drones utilisés pour repérer les auteurs des faits. Un premier véhicule qui a manqué de peu de provoquer un accident a été intercepté, son conducteur interpellé et son véhicule placé en fourrière. D'autres adeptes des dérapages ont malgré tout décidé de rester sur zone. Le dispositif des policiers a été maintenu et un deuxième véhicule qui a lui-même effectué des dérapages à proximité immédiate de piétons a également été interpellé. Son véhicule a encore une fois été placé à la fourrière. En tout, à l'issue de cette soirée, 25 véhicules ont été contrôlés, 17 verbalisations ont été dressées, deux autres individus ont été interpellés pour détention de stupéfiants. La police nationale précise qu'elle restera mobilisée dans la zone de Ducos, régulièrement touchée par ce phénomène de rodéos urbains, souvent dangereux et regroupant parfois plusieurs dizaines de véhicules.
0: Un incendie dont l'origine criminelle ne fait aucun doute survenu samedi soir au lycée Saint-Jean 23 de Païta. Les dégâts sont considérables, Mickaël, et la majorité des élèves n'a pas pu reprendre le chemin des cours aujourd'hui.
1: Les équipes pédagogiques doivent s'organiser dans l'urgence après le feu qui a ravagé l'un des restaurants d'application de l'établissement et qui a touché plusieurs locaux. Le préjudice est lourd pour la direction diocésaine de l'enseignement catholique. Manuel Von Arscott, le directeur de l'ADEC.
3: Tout d'abord, c'est le désarroi, la déception qui nous touche à notre institution. Devant ces faits gratuits, puisque nous pouvons dire aujourd'hui qu'il y a intervention et que c'est de la malveillance. Ce n'est pas un accident, c'est de la malveillance. Nous avons donc le restaurant d'application La Case qui a complètement brûlé, ainsi que les cuisines attenantes où nous faisions travailler les classes de CAP. On a une partie des bâtiments qui est complètement inutilisable. Nous avons quelques dizaines de millions de dégâts. Le feu a détruit, mais la suie s'est immiscée dans beaucoup de locaux. Donc il y a une grande partie de nettoyage à faire. C'est le restaurant d'application La Case qui a été endommagé, complètement détruit. Par contre, à une centaine de mètres ou 50 mètres là, nous avons le restaurant d'application Le Quai 23 qui, lui, est en bon état, qui va continuer ses programmations. Et il n'y a pas de souci pour cette partie-là. Même si les bâtiments sont par terre, certains bâtiments, notre morale va repartir. Il faut que le coup de l'émotion passe auprès des équipes également, des élèves, et on redémarrera. Voilà.
1: Cette semaine, seuls les étudiants en BTS pourront poursuivre leurs cours. Les autres lycéens ne pourront pas être accueillis durant la semaine dans un établissement professionnel qui compte 450 élèves. Le commissariat et le gouvernement de la Nouvelle-Calédonie ont déjà fait part de leur soutien à la direction diocésaine de l'enseignement catholique, tout comme le maire de Païta, Antoine Romain, qui était sur place.
4: Malheureusement, cet établissement a déjà connu par le passé des exactions, des incendies, on s'en souvient en 2024. On va travailler maintenant avec l'ADEC pour pouvoir continuer la sécurisation de cet établissement. Enfin, l'objectif, c'est pas non plus de faire de ces écoles, de ces lycées, de ces collèges, des prisons, en termes de sécurité, s'entend. Mais malheureusement, on a toujours des individus qui trouvent les failles pour pouvoir commettre leurs méfaits. C'est extrêmement regrettable, mais on est évidemment, la commune, aux côtés de l'ADEC dans cette nouvelle épreuve ici au lycée Jean 23.
1: Et les gendarmes ont lancé les investigations après ce sinistre dont l'origine criminelle ne fait aucun doute.
0: Dans l'actualité judiciaire, enfin, une reconstitution aujourd'hui à Yatay. Elle concerne un homicide survenu à Toi Nauru dans un contexte de conflit au sein de la tribu en février 2024. Il y avait eu 2 morts. Pour prévenir les risques de troubles à l'ordre public, la mairie a pris un arrêté visant à interdire la vente, le transport et la consommation d'alcool sur la commune, et ce jusqu'à dimanche, puisque la fête communale se tient aussi ce week-end. Il est 6h47, merci d'être avec nous. On marque une nouvelle pause publicitaire dans ce journal avant de voir la suite de l'actualité sur le territoire. On reviendra sur le sacre de Miss Nouvelle-Calédonie. Lana Prost a décroché la couronne. Et puis on parlera également du salon des collectionneurs qui s'est tenu ce week-end à Nouméa.
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2: La suite de l'actualité sur le territoire, on retrouve Nicolas Legrand.
0: Et Lana Prost, qui est donc devenue Miss Nouvelle-Calédonie 2026 samedi soir, à l'issue d'une soirée de gala qui avait pour thème « Voyage en beauté ». 8 candidates âgées de 17 à 28 ans étaient en lice et c'est donc la jeune Lana, votre voix de l'horoscope tous les jours sur Radio Rythme Bleu, qui est devenue notre ambassadrice de beauté. Une surprise évidemment et une joie immense pour Lana Prost.
12: J'ai pu être avec des candidates qui sont des femmes exceptionnelles, vraiment elles sont extraordinaires, elles étaient toutes formidables et elles méritaient toutes d'être Miss. Je suis heureuse d'avoir été celle choisie et j'espère être une Miss Nouvelle-Calédonie 2026 mémorable. Actuellement je suis très heureuse quand même d'être à cette place, même si ça va être beaucoup de pression dans les mois à venir. J'espère pouvoir être digne de vos voix. J'espère vous rendre fière en tout cas et j'espère que vous ne regretterez pas d'avoir voté pour Lana Prost.
0: Et notez qu'Estelle Talatini et Avayiki Berthaud ont été désignées première et deuxième dauphine de Miss Nouvelle-Calédonie, Lana Prost. C'est une grande émotion évidemment pour Lana et pour sa famille, comme son père, Gérald Prost, ancien directeur d'antenne de Radio Rythme Bleu, que vous avez pu entendre dans nos précédentes éditions. Lana défendra ses chances lors du concours Miss France, prévu en décembre prochain. Elle tentera de faire aussi bien que Juliette Collet, qui avait terminé l'année dernière deuxième du concours national, c'est-à-dire première dauphine de Miss France. Notre Miss Nouvelle-Calédonie 2026 s'envolera au début du mois de novembre pour la métropole.
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0: Et justement, c'est l'heure d'opinion, votre rendez-vous SMS sur Radio Rythme Bleu. Voici notre question du jour. Selon vous, notre Miss Nouvelle-Calédonie 2026, Lana Prost, a-t-elle des chances de bien figurer dans l'élection de Miss France ? Si vous pensez que oui, vous tapez 1. Si vous pensez que non, vous tapez 2. Et vous envoyez votre réponse par SMS au 3146. Merci pour votre participation. Et rendez-vous donc demain pour la réponse à notre question du jour. Et enfin, un bilan positif pour la 26e édition du Salon des collectionneurs dans la salle d'honneur de la mairie de Nouméa, un événement qui était organisé par le groupe philatélique Le Cagou en partenariat avec l'OPT. C'était l'occasion pour les visiteurs de se plonger dans l'univers de l'école d'antan et d'aller à la découverte des collections présentées par des passionnés. Ils étaient d'ailleurs 34 collectionneurs à faire découvrir leurs trésors.
13: J'ai trouvé ce que je venais chercher, en fait, c'est-à-dire des rencontres de gens intéressés, soit par le basket, soit par la collection de cartes. Donc vraiment ravi, des belles rencontres, des belles discussions aussi. Très peu de ventes, mais c'était pas le but. Vraiment, c'était plus de créer du lien et puis peut-être créer des nouvelles passions. C'est beau.
14: Très positif. En tout cas, moi, je suis ravie. J'ai rencontré de nouveaux exposants déjà, découvrir de nouvelles collections. Et j'ai rencontré aussi de nouveaux collectionneurs de tout âge. Ça m'a fait plaisir d'échanger et de partager avec eux.
15: J'ai beaucoup de pièces de monnaie qui sont parties. Donc, on avait des numismates qui étaient au rendez-vous et beaucoup d'objets publicitaires aussi qui ont quitté la table d'exposition. Globalement, très satisfait.
0: Et pour Daniel Mirou, membre du groupement philatélique Le Cagou, le succès est encore une fois au rendez-vous.
16: Bilan très positif. 2 choses à remarquer. Toutefois, la première chose, l'affluence. On peut dire qu'on a une affluence à peu près similaire à celle de l'année dernière, ce qui est assez réconfortant. Par contre, c'est une affluence surtout constituée de visiteurs, de personnes intéressées par des thèmes particuliers ou qui veulent voir ce qui est exposé, beaucoup plus que d'avoir un intérêt ou de pouvoir acquérir quelque chose. Et c'est à ce moment-là qu'on se rend compte que c'est plutôt un salon d'exposition plutôt que de vente, dans la mesure où quand même la crise économique est là et on se rend compte que tout à chacun, donc on subit les contre-coups aujourd'hui.
0: Les équipes de Radio Rythme Bleu étaient encore une fois présentes avec un stand pour vous rencontrer sur ce salon des collectionneurs qui a donc refermé ses portes hier soir dans la salle d'honneur de la mairie de Nouméa. Il est 6h52, merci d'être avec nous. On va marquer une dernière pause publicitaire dans ce journal avant de voir toute l'actualité sportive et évidemment la dernière étape du Tour de France sur les Champs-Élysées.
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2: Et au cœur de l'actualité sportive, on retrouve Nicolas Legrand.
0: Et le clap de fin sur le Tour de France.
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0: Et l'ultime étape de cette grande boucle se déroulait la nuit dernière avec la traditionnelle arrivée sur les Champs-Élysées, Michael Juneski.
1: Et c'est le Néerlandais Mathieu Van Der Poel, le petit-fils de Raymond Poulidor, qui a levé les bras en vainqueur sur la 21e étape à Paris. Il a devancé au sprint le Belge Jasper Philipsen et le Danois Mats Petersen, qui demeure meilleur sprinteur de cette édition 2026. De son côté, le Slovène Tadej Pogacar remporte à 27 ans son 5e Tour de France. En effet, il n'y a pas eu de bouleversement au classement général. Le maillot jaune a terminé loin devant le Belge Remco Evenepoel et son coéquipier mexicain Isaac Del Toro, troisième avec le maillot blanc de meilleur jeune en prime, tandis que l'équatorien Richard Carapaz finit meilleur grimpeur. Il n'y a pas eu de victoire d'étape française cette année, mais des tricolores à suivre, avec tout d'abord le jeune Paul Sexas. À 19 ans, il a terminé quatrième du classement général pour sa première participation à la grande boucle.
18: Bah déjà, je suis très content que ce soit fini, mais voilà, après, je pense qu'on a passé trois bonnes semaines avec l'équipe. On a été très solide et la preuve, encore aujourd'hui, on était devant en train d'essayer de contrôler la course pour Olaf. Voilà, aujourd'hui, ça l'a pas fait et je viens chercher une quatrième place au général, batailler pour le podium pendant trois semaines. C'est un très bon tour et je suis content d'avoir fini, mais j'ai déjà hâte d'être sur mon prochain grand tour.
1: Et derrière Paul Sexas, Lenny Martinez s'est classé 5e, Jordan Jega 10e, deux Français dans le top 5, trois dans le top 10. Ce n'était plus arrivé depuis 2014, ce qui laisse entrevoir un bel avenir au tricolore sur le Tour de France.
0: Les sports mécaniques avec la Formule 1 à présent.
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0: Et le Grand Prix de Hongrie qui aura vu la victoire du Britannique Lando Norris, champion du monde en titre, décrocher donc sa première victoire de la saison, Mickaël.
1: Le pilote McLaren, parti en pole position sur le Hungaroring, a ouvert son compteur de victoire en devançant la Red Bull de Max Verstappen et la Mercedes du leader du classement mondial, Kimi Antonelli. Charles Leclerc sur Ferrari a fini quatrième. Lewis Hamilton, encore une fois pénalisé pour un léger excès de vitesse au stand, s'est classé cinquième. Côté français, Isaac Hadjar est le mieux placé avec une sixième place au volant de sa Red Bull. Bull.
19: Le rythme de course est très bon, sauf le premier relais en médium où je suis à la ramasse. Donc j'ai envie d'aller voir ce qui s'est passé parce que potentiellement, je pense qu'on aurait pu avoir une bonne course avec les Ferrari parce que sur les rames, on était vite.
1: Pierre Gasly s'est classé 12e, Esteban Ocon 16e. Désormais, les pilotes sont en vacances pour un mois avant la deuxième partie de la saison qui débutera fin août aux Pays-Bas.
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0: Allez, le sport en Nouvelle-Calédonie pour les amateurs de courses d'orientation. Le club Convergence organisait le Néo Raid Aventure dans le parc de la rivière Bleu-Michel.
1: Ouais, 60 équipes en lice ce dimanche pour une épreuve d'orientation qui proposait également des défis sportifs et ludiques pour la plus grande joie des participants. Arthur Delaporte, le président de l'association Convergence, organisateur de cet événement.
20: On est très très contents, grande réussite. Les participants sont tous très satisfaits, ils sont tous dépassés parce que 4 heures d'épreuve, c'est quand même pas anodin. Ils nous ont tous surpris avec des performances un peu sorties du chapeau. Il y a eu une vraie grosse bataille pour la première place et le podium en catégorie homme. C'est le duo Chabance de Dieu qui s'empare de la première place. Catégorie adulte jeune, c'est le duo du père et du fils Salamacha qui gagne. Catégorie femme, c'est un duo composé de Anne Leroy et Camille Ménard. Et en catégorie mixte, c'est le duo Mandou, père et fille, qui s'empare de la première place. Les parcours globalement ont bien plu, les surprises aussi, donc une belle réussite.
1: Notez que le club Convergence propose déjà un autre rendez-vous, le Raid Origine, sur 2 jours, le week-end du 24 et 25 octobre, dans un site qui restera secret jusqu'à la semaine précédant l'événement.
0: Et on termine avec l'essentiel des résultats du week-end.
1: En cyclisme, la fin du Grand Prix des Disparus, avec Ryan Lachny qui l'emporte au classement général à Bouraille, après s'être imposé sur le contre-la-montre samedi, et en terminant 2e de la course longue hier avec la montée du col de Bogen. Chad Charret de l'ECV a emporté la 3e et dernière étape. Étape ce dimanche, devant donc Ryan Lachny de Sport Pro, 2e, Thomas Rizzolatti, 3e pour l'ECV. Mélanie Allier de l'ECV s'est classée meilleure féminine devant Jessica Berenguez du CS Bouraille et Patricia Temro de l'ECV. Ryan Lachny gagne donc le général devant Florian Barquette du VCC Mondor et Chad Charret de l'ECV. Chez les féminines, Mélanie Allier s'est adjugée la victoire finale devant Patricia Temro et Jessica Berenguez. Un rendez-vous épique ce samedi, la quatrième réunion de la saison à la fois. On retiendra notamment la victoire sur le prix Jacques Lafleur de The Star, le cheval de Christian Robert et Marilyn Fogliani, entraîné par Steven Adam de Villiers. Il avait notamment remporté la Coupe Clark 2025. Il a devancé Earth Magical de Carole Roy et Super Kiwi de Salah Nasser qui complète le tiercé. Du foot avec cette surprise en Coupe de Calédonie, l'AS Magenta, tenante du titre, a été éliminée par l'AS Cougnier 1-0 en 8e de finale. Saint-Louis verra les quarts de finale après sa victoire sur Séoumélec 2-0 et sort d'un BA à décrocher sa qualification en battant Thiospor 4-2. Et puis, hors du territoire en athlétisme, un nouveau titre de champion de France de lancer de javelot pour Félice Vaya Sosaya. Il a réalisé la meilleure performance du concours à Albi, en métropole. Après 2022 et 2025, le licencié du club Jules Garnier a donc réalisé une belle performance, un meilleur jet à 81,27 m à la 5e tentative. Il devance même le recordman de France, Teura Tupaya. Désormais, le triple champion de France élite confirme qu'il a clairement franchi un cap et ambitionne de performer au niveau international. Reste à voir s'il sera de nouveau sélectionné pour les championnats d'Europe de Birmingham. Ce sera du 10 au 16 août prochain.
0: Et puis évidemment, tous les résultats seront à retrouver dans le Mac des Sports ce midi. On va parler en particulier d'un rendez-vous à venir, le Trail de l'Espoir organisé par le Kiwanis Club du Mont d'Or et Pro Events au départ de Port-Boisé. Ce sera dimanche prochain. Nous recevrons les responsables de l'organisation pour présenter cette épreuve qui comptera notamment pour le Punch Power Trail Pro Tour 2026.
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0: Et la météo, c'est avec vous Thierry.
2: Oui Nicolas, ce matin sur Belle et Plat, pointe nord, des bancs de nuages s'attarderont et pourront donner encore quelques gouttes ailleurs. Le soleil s'imposera avec toutefois davantage de passages de nuages. Ce sera sur la pointe sud des marées. L'alizé pour ce matin, orienté sud-est autour des 10 à 15 nœuds en général, voire 15 à 20 nœuds. Ce sera sur la pointe nord et Ouvéa. Cet après-midi, les nuages restent nombreux à l'extrême nord et Belle et où des averses seront possibles. Ailleurs, le temps sera agréable, excepté sur l'île des Pins où le ciel se chargera au cours d'après-midi. L'alizé toujours au sud-est, 15 à 20 nœuds, un peu moins sur la pointe sud, l'île des Pins et marées. les maximales, on parle des températures bien sûr, elles seront comprises entre 22 et 25 degrés.
0: Merci beaucoup Thierry, merci à tous d'avoir écouté ce journal. Dans un instant, le rappel des titres de l'actualité, puis la chronique de la semaine écoulée d'Elisabeth Noir, et ensuite vous nous appellerez au 25 46 46 pour vous avez un avis.
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2: Excellent début de journée, 7h02.
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2: Et voici à présent le rappel des titres avec vous Nicolas Legrand.
0: Bonjour à tous et à la une, plus de 50 000 hectares brûlés en métropole. Des feux sont en cours en Gironde, dans les Landes, le Var, les Hautes-Alpes et la Corse. En Gironde, c'est un feu erratique qui progresse toujours. 2500 sapeurs-pompiers, 1500 militaires et 1200 policiers et gendarmes sont mobilisés. L'incendie combine le feu, un orage de feu et des vents. 220 000 personnes ont été évacuées alors que 240 habitations sont parties en fumée. 75 sapeurs-pompiers ont été blessés. Toujours dans l'actualité en métropole, un hommage rendu au père Jacques Hamel aujourd'hui à Saint-Étienne-du-Rouvray, 10 ans après son assassinat par 2 djihadistes. Une cérémonie en sa mémoire s'est tenue dans cette commune près de Rouen. En Nouvelle-Calédonie, le lycée Saint-Jean 23 de Païta ne peut pas accueillir les élèves cette semaine en raison de l'incendie qui a touché l'établissement samedi soir. C'est l'une des décisions prises par la DEC alors que les dégâts sont considérables. Seuls les étudiants en classe de BTS pourront être reçus. On rappelle que l'un des restaurants d'application ainsi qu'une partie des locaux du lycée ont été la proie des flammes. Les gendarmes poursuivent aujourd'hui les constatations après ce sinistre dont l'origine criminelle ne fait aucun doute. Dans le journal, nous sommes aussi revenus sur l'élection de Miss Nouvelle-Calédonie. C'était samedi soir à Nouméa. Lana Prost, 17 ans, a été élue et succède à Juliette Collet. Elle s'envolera en novembre pour représenter le territoire à Miss France. Le sport et le Tour de France qui a rendu son verdict ce matin. Pogacar gagne la grande boucle pour la 5e fois cette année. La dernière étape a été remportée sur les Champs-Élysées par le Néerlandais Mathieu Van Der Poel. Voilà donc pour l'actualité. Tout de suite, la chronique de la semaine écoulée d'Elisabeth Noir.
24: La Nouvelle-Calédonie est pacifiée, déclare le haut-commissaire. Un constat rassurant plus de 2 ans après le terrible déchaînement des violences insurrectionnelles et leur cortège de destruction, de saccage et de dévastation. Pacifié, mais cela n'empêche pas les actes imbéciles de quelques individus décérébrés qui s'obstinent à brûler et incendier sans motivation précise. La destruction par le feu du restaurant d'application du lycée Saint-Jean 23 de Païta en est la dernière illustration en date. La Nouvelle-Calédonie est néanmoins pacifiée, c'est déjà un acquis. Mais elle entame une difficile et indispensable reconstruction. Le 19e gouvernement de la Nouvelle-Calédonie, qui sera élu cette semaine, aura la lourde charge d'être au chevet d'un territoire sous perfusion qui n'a pas encore entamé sa convalescence et qui, sans l'aide de l'État, n'aurait pas survécu économiquement. Malgré la timide reprise de l'extraction minière et la progression de la production métallurgique de l'usine du Sud, malgré le léger frémissement du tourisme, malgré les vagues 1 et 2 du plan de relance, la plupart des indicateurs restent obstinément dans le rouge. Et comme on n'est jamais au bout de ses surprises, Juanito Wamiton, l'un des futurs membres UC du gouvernement, s'en émeut. Il tire même la sonnette d'alarme en écrivant que notre pays se retrouve exposé au risque de voir ses finances placées sous tutelle de l'État, faute d'avoir des comptes sincères et sécurisés. Un constat réaliste sur la base du compte administratif 2025 qui sera examiné demain par le Congrès et qui révèle une situation catastrophique. L'ironie de l'histoire, c'est que celui qui est encore membre du Congrès ose écrire que la Nouvelle-Calédonie traverse une crise budgétaire sans précédent à la suite des événements de mai 2024. On a quand même envie de lui rétorquer à qui la faute, parce qu'il est trop facile d'endosser le costume de redresseur de tort. L'UCCCAT ne peut pas faire comme si elle n'était pour rien dans la situation dramatique que connaît aujourd'hui la Nouvelle-Calédonie. Et comme il sera bientôt membre de l'exécutif, Juanito Womitan pourra peut-être faire la démonstration qu'il a la capacité d'être un pyromane pompier. Après tout, c'est mieux que l'inverse. L'UCFLNKS qui fait le choix du renouvellement pour ce 19e gouvernement. Seul Gilbert Thuénon sauve son fauteuil, après avoir perdu son siège de maire de Canala. Et ce sont deux profils plus techniques qui complètent la liste, avec Ernest Déméné et Marine Marlier. Du côté de l'Uni aussi, on fait le choix de la nouveauté et de la technicité, avec la candidature de Billy Forrest, ancien secrétaire général de la province Nord. Les différents partis du pacte de gouvernance ont misé quant à eux essentiellement sur des spécialistes de l'économie et des finances. Et eux aussi ont fait le choix de la nouveauté, puisque seul Alcide Ponga pour le rassemblement et Christopher Gigès pour les loyalistes seront reconduits. Ils seront accompagnés de Nina Julier, Laurent Bonnefond et Philippe Blaise, qui est un peu la surprise du chef, même si sa présence confirme aussi l'unité du camp des partisans de la France. Et pour terminer cette revue d'effectifs du 19e gouvernement, c'est Milakoulo Tukumuli de l'Éveil océanien qui, dans le cadre du pacte de gouvernance, assurera la présidence. Et puis il y avait encore une élection ce week-end, et sans conteste, il y a plus de suspense pour l'élection de Miss Nouvelle-Calédonie que pour la formation du gouvernement.
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9: Bonjour.
10: Je suis d'accord.
0: Vous écoutez Radio Rythme Bleu, c'est le lancement de votre émission. Nous vous donnons la parole chaque jour sur RRB, l'occasion d'exprimer votre avis sur l'actualité ou témoigner d'une situation au 25 46 46. Et le premier appel cette semaine, c'est celui de Dominique. Bonjour Dominique.
11: Bonjour Nicolas. Alors moi je vous appelle ce matin au sujet de ce nouveau gouvernement. Vivement que le nouveau gouvernement se mette au travail, car ils n'ont pas l'air d'être pressés alors que tout va mal. L'économie est en panne, les deux régimes de retraite vont mal, la santé se porte mal, l'agriculture est en panne sèche, le RUAM toujours pas secouru, l'enseignement régresse tous les ans, les transports toujours en panne et le problème électrique toujours en attente. Trouvez-moi quelque chose qui fonctionne bien en Nouvelle-Calédonie actuellement. Alors, il est temps qu'ils se mettent au boulot, mais j'ai des doutes lorsque je constate que l'on remet comme membre du gouvernement un membre qui a toujours démontré son incapacité à agir, sauf pour la consommation abusive de véhicules, au moins deux par an, et pas des véhicules bas de gamme. Là encore, il va falloir que le nouveau gouvernement démontre qu'il doit montrer l'exemple en matière d'économie financière, car les dépenses dispendieuses doivent être supprimées, et les contribuables ne doivent pas être les seuls à faire des efforts. Alors, messieurs les membres du gouvernement et madame, mettez-vous au boulot le plus rapidement possible. Voilà. Bonne journée, Nicolas.
0: Bonne journée, Dominique. Merci d'avoir été avec nous ce matin sur l'antenne de Radio Rythme Bleu. On rappelle que les élus du Congrès seront réunis vendredi pour élire les membres du gouvernement. Bonjour, Paul.
12: Bonjour, Nicolas. Bonjour, la Calédonie. J'interviens pour dénoncer le manque de moyens matériels mis à la disposition des soldats du feu en France par les gouvernements successifs. Pourtant, en 2022, les pompiers ont manifesté pour avoir plus de moyens. La réponse, plus de sous. Aujourd'hui, après 7 jours de lutte contre le feu, on dénombre d'importants dégâts, 50 000 hectares brûlés, soit l'équivalent de 50 000 terrains de football. 170 maisons détruites, 250 000 personnes évacuées, une autoroute coupée, un trafic ferroviaire interrompu et malheureusement, deux pompiers décédés, carbonisés. La France est toujours en retard d'une guerre. Les 6 mois de guerre en 1939 ont démontré qu'il fallait des chars de combat et des avions au lieu de se cantonner à la ligne Maginot. Et aujourd'hui, Le gigafeu en Gironde et dans le Var ont montré la limite de nos moyens matériels contre les feux. Il faut inventer autres moyens, en plus des citernes à eau, des bombardiers d'eau, des canadaires, des produits retardants. Et on va vite transformer un avion militaire en bombardier d'eau. C'est encore insuffisant. Les fonds sont à 15 km de la ville de Bordeaux, 650 000 habitants. La France a fait appel aux pays européens. C'est bien, mais ce n'est pas le nombre qui compte, c'est l'efficacité. Ces pays ont les mêmes moyens que la France. Donc, il faut donner les moyens aux pompiers plus performants. Pourquoi pas construire un gigant hélicoptère avec 50 000 litres d'eau qui stationne au-dessus des feux et qui déverse de l'eau sous forme de pluie. Pour la prévention, élargir les layons dans les forêts de plus de 50 mètres, voire 100 mètres dans les landes où il y a des pins. À l'approche de l'été, obliger les communes à nettoyer les bords des routes, autoroutes et villages. Obliger les particuliers à couper les arbres autour de leurs maisons. Entretenir les voies d'accès dans les forêts et massifs et non attendre le jour du feu pour le faire. Je termine en saluant le courage et détermination de nos soldats de feu et en ayant une pensée solidaire pour les familles qui ont tout perdu et une prière à la Providence pour qu'elle intervienne pour sauver notre situation. Merci Nicolas.
0: Merci Paul, on vous souhaite une bonne journée. Merci d'avoir exprimé votre avis sur l'actualité nationale. Bonjour Michel.
9: Bonjour, bonjour à tous. Voilà, aux élections provinciales, tout le monde est beau, tout le monde est gentil. Tous les candidats promettent mots et merveilles, mais la réalité est tout autre, et parfois cruelle. Je prends l'exemple de notre zéro local en Chupon, en l'occurrence Nina Julien, qui rêve de construire son viaduc à 60 milliards pour solutionner le problème de Saint-Louis. Cette solution de facilité n'est pas pertinente, ne règle rien du tout, car la vraie solution repose sur une volonté politique. Et tout est là. Sauf erreur de ma part, le foncier de Saint-Louis n'appartient pas aux Mélanésiens, que je sache. Il rentre plutôt dans le giron de la province sud, puisqu'il existe trois entités provinciales, Nord, Sud et Île. Bizarrement, on n'entend presque jamais Mme Baquès aborder le sujet, elle qui est toujours prompte à se glorifier sur sa gestion et ses projets réalisés dans tous les lieux de Bélière. L'ADN dans ce pays est de ne pas heurter et de ménager les sensibilités politiques et autres de tout un chacun. Cette fébrilité politique et cette couardise pour ne pas dire de lâcheté de nos propres politiciens ont fini par créer des antagonismes exacerbés qui ne cessent de croître au fil du temps. L'insurrection du 13 mai 2024 en est un parfait exemple. Personnellement, j'en ai marre avec tous ces élus de tous bords qui ne s'occupent que de leur ombril et passent leur temps à dénoncer les affichements de toute cette racaille de voyous, racistes, violents, qui pourrissent la vie des citoyens honnêtes. Parallèlement, la justice est trop laxiste et on endosse aussi sa part de responsabilité à mes yeux. Les gens sont écœurés de tout et le taux d'abstention aux élections provinciales en est une preuve indéniable. Et pas Donald Trump qui veut, car le problème de Saint-Louis aurait été réglé depuis belle lurette. Hélas, nous n'avons pas la même mentalité à la conception des choses que celle de nos voisins anglo-saxons ou américains. Et ça, c'est une autre histoire. Macron et ses sbires, ainsi que nos ploucs de politiciens, peuvent aller se rhabiller, car il n'y a pas photo. Voilà, j'en ai terminé pour aujourd'hui. Merci Nicolas de m'accorder quelques minutes à l'antenne. Et je vous dis à bientôt. Bonne journée à tous.
0: Bonne journée merci. Michel, merci d'avoir été avec nous. Alors, je pense qu'on a entendu tous l'essentiel du message, mais il y a des moments où je ne comprenais pas bien. Il me semble que vous étiez sur haut-parleur et donc on n'a pas pu tout bien entendre, en tout cas ici en studio. Katia est avec nous. Bonjour Katia.
13: Bonjour Nicolas. Je vous appelle aujourd'hui pour parler un petit peu du tourisme en Nouvelle-Calédonie. Il y aurait beaucoup à dire. Actuellement, j'ai mon fils qui fait ses études en métropole en vacances sur le territoire avec sa petite amie qui découvre le territoire. Ils ont décidé de faire donc énormément d'excursions et notamment un tour de Calédonie. On va se concentrer sur tout de Calédonie et notamment sur un hôtel que vous avez pour lequel vous offrez actuellement un séjour. Et je voudrais quand même vous tenir informé sur la présence plus que nombreuse de rats dans cet hôtel. Mon fils avait décidé d'y aller parce que pendant des années, on a pu y aller en vacances, en famille, c'était agréable, c'était des souvenirs d'enfance. Lorsqu'il était à Bouraille et qu'il en a parlé avec les personnes chez qui il était, ils lui ont dit « mais tous les gens qui arrivent du Nord et qui ont fait cet hôtel ont été vraiment incommodés par des rats, et vraiment faites attention, n'y allez pas ». Il y est quand même allé. Il est arrivé, c'était propre. Par contre, la première nuit, une catastrophe. Impossible de dormir. Des rats qui couraient partout dans la chambre, au-dessus, au niveau des murs, au niveau des plafonds. Une catastrophe. Le lendemain matin, évidemment, ils ont voulu annuler leur seconde nuit. La personne ne leur a même pas demandé de justification, avait l'air de trouver ça tout à fait normal, donc a priori ils sont au courant. Et ils ont quand même eu une retenue de 25% sur leur nuitée, non utilisée, en disant que c'était parce qu'ils avaient été passés par Booking, c'était la règle. Quand on regarde sur Booking, depuis plus de 3 mois, quasiment tous les voyageurs se sont plaints du même problème. Par contre, la retenue va entre 10 et 15%, donc il doit y avoir des changements au gré des semaines, soit à la tête du client, je ne sais pas. En tout cas, je préfère avertir tous les gens autour. Attention, le Kunoué Village, c'est truffé de rats. Donc peut-être en tenir compte pour les prochains cadeaux et pour les gens qui veulent faire des balades dans le Nord. Voilà.
0: Merci Katia pour votre avis. On permettra effectivement à l'hôtel, puisque vous l'avez cité et puis qu'on pouvait le reconnaître de toute manière, eh bien, d'apporter des éléments dans cette émission. Merci d'avoir
13: pas
0: été
13: problème.
0: Avec nous.
13: Et d'ailleurs, vous pouvez même aller voir sur Booking et les voyageurs ont fait des photos. Et on a également des photos à disposition. Il n'y a pas de souci. Les pièges anti-rats sont pleins, sont pas vidés. Enfin, c'est une catastrophe.
0: Merci Katia.
13: Voilà, bonne journée.
0: Bonne journée, merci d'avoir été avec nous. 7h17, bonjour Alain.
6: Oui, bonjour Nicolas. je partage en grande partie ce qu'a dit Michel précédemment. Par contre, en ce qui concerne le tourisme, moi j'y crois pas. On a dépensé des milliards depuis des années et des années. Il n'y aura jamais de touristes. Il n'y a qu'à voir l'accueil qu'on leur réserve et les images qu'ils ont... non seulement après mai 2024, mais bien avant. Voilà. Moi, j'appelle, vous nous avez dit sur vos bulletins d'information, ainsi que sur NC Première, qu'il y avait eu une ingérence dans le système de comptabilité des élections du Haut-Saharia. J'espère que l'enquête est toujours en cours et puis qu'on verra, qu'on saura ce qu'il en est. Parce que ça jase beaucoup dans les milieux bien informés et certains politiques seraient concernés. Donc j'apprécie quand vous lancez des informations, vous n'êtes pas responsable, mais enfin moi je perds pas de vue cette histoire qui est d'une importance énorme. On n'a jamais vu ça en Calédonie, surtout par quelqu'un qui était aux affaires, quoi. Voilà. Je vous remercie, Nicolas, et vous souhaite une bonne journée. À bientôt. Au revoir.
0: Bonne journée, Alain. Merci d'avoir été avec nous. La parole est à Christian. Bonjour, Christian.
7: Oui, bonjour, Nicolas. Bonjour, RRB. Je voulais apporter simplement un petit avis après l'intervention de Paul, avec qui, forcément, je suis d'accord. Je pense qu'il manque un élément. Donc, je ne suis pas un spécialiste de la sylviculture. Mais il faut quand même arrêter d'avoir cette politique de planter du pinus qui cause bien sûr aussi bien en métropole qu'ici d'ailleurs. Pourquoi ? Parce que sous prétexte que ça pousse plus vite que les autres essences. Donc en fait les résineux, ils acidifient les sols et en fait ce sont des vraies bombes en puissance hein, puisqu'ils sont très très inflammables. Donc il y a une solution pour pallier à ça. C'est le mahongani, qui est un bois qui sert également aussi en ébénisterie. Et en fait, sa croissance est pratiquement identique au pilus. Donc je ne comprends pas pourquoi on persiste et signe à chaque fois à vouloir planter du pinus. Alors je suis désolé, hein, parce que je ne suis pas un spécialiste, mais c'était simplement un avis qui a déjà été formulé par plusieurs personnes sur votre radio, et notamment sur CNews par une spécialiste du bois en métropole. Voilà mon avis du jour.
0: Merci Christian de l'avoir partagé avec nous ce matin. Et effectivement, on en avait parlé un mardi dans la rubrique environnement présentée par Charlotte Coulson. Merci beaucoup. Merci d'avoir été avec nous.
7: Je vous en prie, bonne journée.
0: Bonne journée à vous. Il est 7h passé de 21 minutes. Merci à tous d'avoir été avec nous pour cette première partie. On va se donner rendez-vous tout à l'heure pour la seconde entre 7h45 et 8h. Vous le savez, sur Radio Rythme Bleu, le programme est chargé tous les jours. Et j'en profite pour vous rappeler notre question opinion, puisque chaque jour, nous vous posons une question en lien avec l'actualité et vous pouvez y répondre au 3146. Selon vous, notre Miss Nouvelle-Calédonie 2026, Lana Prost, a-t-elle des chances de bien figurer dans l'élection de Miss France ? Si vous pensez que oui, vous tapez 1. Si vous pensez que non, vous tapez 2. Et vous envoyez votre réponse par SMS au 3146. Merci pour votre participation. Et rendez-vous demain pour la réponse à la question du jour.
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1: Excellent début de journée, comme Nicolas l'a dit dans un instant, le mini-journal, en attendant musique pour rejoindre la formation. N'oubliez pas de fêter leur fête aux Nathalie aujourd'hui. Nathalie, bonne fête. Le duo Jimmy Cliff, Bernard Olivier, c'était il y a 31 ans, en 1995, dans l'instant, clin d'œil électro avec Topic et I7 Haze for Break Me.

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4: Le mini-journal, on retrouve Nicolas Legrand et Michael Junieski.
7: Bonjour à tous et à la une, l'actualité en métropole, toujours dominée par les importants feux de forêt qui sévissent sur l'ensemble du territoire national et notamment en Gironde.
8: Oui, plus de 50 000 hectares brûlés dans l'Hexagone ces dernières semaines. En Gironde, donc, un feu erratique qui progresse toujours. 2500 sapeurs-pompiers, 1500 militaires, 1200 policiers et gendarmes restent mobilisés. 240 habitations sont déjà parties en fumée. Notez par ailleurs que 75 sapeurs-pompiers ont été blessés. L'armée, mais aussi des entreprises du BTP sont mobilisées aux côtés des secouristes pour mener des travaux de terrassement et de génie afin de créer des pare-feux autour des sites sensibles. Cet incendie est actuellement à 15 km de la ville de Bordeaux.
7: En Nouvelle-Calédonie maintenant, deux jours après l'incendie dont l'origine criminelle ne fait aucun doute, au lycée Saint-Jean 23 de Païta, la majorité des élèves ne peut pas reprendre les cours cette semaine.
8: L'établissement a été touché samedi soir. L'un des restaurants d'application ainsi qu'une partie des locaux du lycée ont été la proie des flammes. La DEC a dû prendre des décisions dans l'urgence alors que les dégâts sont considérables. Stéphanie Steuff, la directrice de l'établissement.
9: C'est une grande désolation, d'autant plus qu'on l'a vécu déjà aux exactions. Ça touche vraiment des ateliers de mes élèves et de mes enseignants.
8: Seuls les étudiants en classe de BTS sont reçus cette semaine. On rappelle que les gendarmes poursuivent les investigations après ce sinistre, donc, dont l'origine criminelle ne fait aucun doute.
7: Dans l'actualité judiciaire, Michael, une reconstitution aujourd'hui à Yaté.
8: Elle concerne un homicide survenu à Touahourou dans un contexte de conflit au sein de la tribu en février 2024. Il y avait eu 2 morts. Pour prévenir les risques de troubles à l'ordre public, la mairie a pris un arrêté visant à interdire la vente, le transport et la consommation d'alcool sur la commune jusqu'à dimanche, puisque la fête communale se tient aussi ce week-end.
7: Parmi les événements du week-end écoulé, Michael Junieski, Lana Prost a donc été désignée Miss Nouvelle-Calédonie 2026.
8: Une Miss RRB qui devient Miss Nouvelle-Calédonie. Vous connaissiez la voix de Lana, de la grande famille de Radio Rythme Bleu, notamment avec l'horoscope sur notre antenne tous les jours. Vous connaissez désormais son visage. À 17 ans, elle a été sacrée samedi soir à Nouméa.
10: Je suis heureuse d'avoir été celle choisie. Et j'espère être une Miss Nouvelle-Calédonie 2026 mémorable.
8: Lana Prost qui succède à Juliette Collet, elle s'envolera en novembre pour représenter le territoire à Miss France au mois de décembre prochain.
7: Le sport, du cyclisme, et c'était l'heure du dernier tour de piste pour les artistes du Tour de France.
8: La dernière étape de la Grande Boucle à Paris qui aura donné lieu à un beau spectacle. Le Néerlandais Mathieu Van Der Poel a devancé au sprint le Belge Jasper Philipsen et le Danois Mats Petersen. De son côté, le Slovène Tadej Pogacar a remporté son 5e Tour de France. Le jeune Français Paul Sexas, 19 ans, a quant à lui terminé 4e du classement général pour sa première participation.
11: Je suis content d'avoir fini, mais j'ai déjà hâte d'être sur mon prochain grand tour.
8: Et 3 tricolores figurent dans le top 10, avec Lenny Martinez 5e et Jordan Jega à 10e. Ce n'était plus arrivé depuis 2014.
7: Merci beaucoup Michael Junieski pour ce point complet sur l'actualité du jour. On vous retrouve tout à l'heure à 8h pour le Flash.
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7: Et ce matin, nous nous intéressons à Cadre Avenir et nous recevons Steven Jopp, le directeur du GIP Formation Cadre Avenir. Bonjour.
12: Bonjour Nicolas, bonjour aux auditeurs.
7: Merci d'être avec nous ce matin alors que vous avez organisé un séminaire de lancement du parcours Cadre Avenir pour 2026. Quel était l'objectif de ce séminaire?
12: C'était avant tout de créer une dynamique de nouvelles promotions et surtout nouveauté de cette année, de préparer nos bénéficiaires au retour et à l'insertion professionnelle en Nouvelle-Calédonie, leur faire germer cette idée qu'ils ne partent pas uniquement pour se former, mais également pour revenir et apporter leurs compétences au service de la Nouvelle-Calédonie et de son développement.
7: C'était pas le cas auparavant ?
12: C'était déjà le cas, mais cette année, il y a un accent particulier qui porte sur cet axe, de manière à les accompagner au mieux dans ce dispositif de retour, en fait. On sait que certains d'entre eux peuvent avoir une appréhension à revenir à l'issue de leur formation en métropole. Et donc, le programme investi cette année effectivement sur un dispositif particulier d'accompagnement au retour.
7: Et on sait que c'est un enjeu majeur, notamment depuis 2024, où il y a un certain nombre de compétences qui ont quitté le territoire. C'est important de fixer les professionnels ici.
12: Absolument, et puis pour ceux qui sont partis se former, de les faire revenir dans les meilleures conditions.
7: Et donc pour cette année, vous avez 61 nouveaux bénéficiaires. Quels sont les grands profils des gens qui vont partir se former à l'extérieur du territoire ?
12: Alors, le premier des secteurs sur lequel le programme investit, c'est le secteur de la santé, hein, avec des jeunes et des moins jeunes d'ailleurs, hein, puisque certains sont en formation continue, qui s'orientent vers la médecine, la pharmacie, la maïeutique, l'odontologie. Un deuxième secteur très, très accompagné, c'est le secteur de la transition énergétique, de l'environnement, avec des parcours en génie énergétique, en génie civil, en agronomie. Et puis il y a un soutien aussi de manière plus générale à l'entreprise, aux administrations effectivement qui ont besoin de compétences

0: besoin de compétences dans à peu près tous les secteurs d'activité. Et donc le programme accompagne sur ces différents secteurs. Oui.
1: Est-ce que vous mettez en avant aussi les profils des autres personnes qui ont bénéficié de Cadre Avenir par le passé pour aider justement ces nouveaux bénéficiaires?
0: Oui, par exemple, au séminaire qui s'est déroulé au commissariat vendredi dernier, nous avions des alumni qui étaient là pour témoigner effectivement de leur parcours passé, de leur retour, de leur insertion professionnelle en Nouvelle-Calédonie. Donc oui, c'est important effectivement de créer une véritable communauté des bénéficiaires du programme.
1: Il y a aussi des parcours d'excellence qu'on peut saluer, par exemple, et puis il y en a aussi dans la promotion à venir qui s'annonce.
0: Oui, je pense par exemple effectivement à un de nos bénéficiaires qui va revenir avec le brevet de capitaine illimité, donc potentiellement qui pourrait être capitaine de paquebot. Vous voyez que ce sont des très beaux parcours, des parcours d'excellence, effectivement. Oui.
1: Qu'on ne voit peu sur le territoire, finalement.
0: Absolument, absolument. Alors que c'est un besoin crucial pour le territoire. Nous sommes sur une île, et donc on a besoin de capitaines, de navires, bien entendu. Oui.
1: Aujourd'hui, sans ce dispositif Cadre Avenir, certains ne pourraient pas partir en métropole faire leurs études ?
0: Certains ne pourraient pas partir, effectivement, oui. Mais ce n'est pas uniquement un dispositif d'accompagnement dans les études, c'est surtout un dispositif qui est conçu pour construire les compétences dont le pays aura besoin demain, effectivement. Et dans ce cadre-là, effectivement, ce programme accompagne certains qui ne pourraient pas partir.
1: Alors Cadre Avenir a vu le jour avec l'accord de Nouméa, il a remplacé 400 cadres, même si le nom est parfois un petit peu resté dans le langage commun. Quel bilan vous tirez, vous, de Cadre Avenir?
0: Ah, c'est un bilan merveilleux, c'est un investissement sur l'avenir qui est réalisé depuis 37 ans maintenant et qui contribue grandement effectivement au développement du pays. Oui.
1: Alors, on sait que le congrès avait prolongé pour 2 ans puisqu'il s'arrêtait, et c'est des conventions sur 10 ans. Ça sera certainement un enjeu majeur du prochain accord, j'imagine, la formation des jeunes. On l'a vu, l'accompagnement des jeunes était un enjeu mis en avant par le Premier ministre.
0: Oui, c'est un enjeu majeur, effectivement. La formation des cadres d'un pays, c'est essentiel, effectivement. Alors, effectivement, vous faites mention, j'imagine, à l'accord de Bougival qui mentionnait que le programme devait être renforcé et repensé. Bien entendu, nous serons ouverts effectivement aux évolutions qui pourraient être introduites par les élus sur ce dispositif. Oui.
1: Aujourd'hui, la promotion est complète pour la rentrée en métropole ?
0: Absolument.
1: Donc là, c'est pour l'année prochaine. Si des gens sont intéressés, comment ça se passe si on veut participer à Cadre Avenir ? Est-ce que c'est déjà maintenant que ça se prépare ou est-ce qu'on a encore un peu le temps finalement ?
0: Alors, c'est déjà maintenant pour les professionnels. Ouais. La campagne de candidature s'ouvre le mois prochain, durant tout le mois d'août. Et passer la phase de candidature, il y a un véritable process de sélection, de remise à niveau, ce qui fait qu'entre, il s'écoule à peu près une année en fait, entre le moment où les gens candidatent et le moment où ils prennent effectivement l'avion pour partir étudier en métropole. Avec une phase de remise à niveau de 6 semaines importante, notamment pour les professionnels.
1: Ça doit être difficile, notamment quand on est un professionnel, de se dire qu'on va poursuivre les études et reprendre les études.
0: D'où cette phase, effectivement, ouais. Très importante de remise à niveau, qui n'est pas uniquement une remise à niveau académique, mais aussi un accompagnement, effectivement, pour ces professionnels qui reprennent des études alors qu'ils sont déjà dans la vie active depuis de nombreuses années.
1: Cette part de formation continue par rapport à la formation initiale, elle représente combien en termes de pourcentage de
0: Alors cette année, on est à peu près à 50% en formation initiale, 50% en formation continue. Généralement, elle est un peu plus importante, elle est de l'ordre de 60 à 70%.
1: Donc c'est quelque chose dont vous avez l'habitude d'accompagner ces profils-là ?
0: Absolument, oui. Historiquement, effectivement, le programme avait été conçu pour accompagner les professionnels. Ça, il y a 37 ans de cela. Entre-temps, le vivier d'étudiants, effectivement, s'est étoffé. L'Université de la Nouvelle-Calédonie a été créée. Elle forme d'ailleurs beaucoup de compétences qui sont nécessaires au pays, mais elle ne peut pas former dans tous les domaines. Et c'est là que le Cadre Avenir intervient effectivement auprès des étudiants sur certains domaines spécifiques qui ne sont pas préparés ici.
1: Quelle suite maintenant pour cette promotion qui s'est réunie au cours de ce séminaire ?
0: C'est qu'ils vont prendre l'avion, ils vont prendre l'avion.
1: Ça va arriver rapidement, là ?
0: Oui, dès le mois d'août, vers la deuxième quinzaine du mois d'août. Et ensuite, ils vont prendre la rentrée en métropole. Ils vont, et comme je l'indiquais, ils vont être accompagnés par un prestataire.

0: avons en métropole. Chaque bénéficiaire aura un conseiller qui sera là pour l'accompagner, pour le suivre pédagogiquement, dans ses démarches administratives, dans son inscription par exemple à la sécurité sociale, dans ses démarches de recherche de logement par exemple.
1: On voit que c'est un peu le même principe que ce qu'a mis en place la province sud pour les étudiants. C'est un gage de réussite d'être accompagné aussi une fois qu'on arrive en métropole ?
0: Absolument, ce n'est pas juste un programme boursier qui viserait à fournir une allocation mensuelle à nos bénéficiaires. C'est un vrai accompagnement, que ce soit, comme je l'indiquais, au niveau pédagogique, mais aussi, et c'était tout l'objet du séminaire qui a eu lieu vendredi dernier, les accompagner au retour en Nouvelle-Calédonie de manière à ce qu'ils puissent contribuer au développement du pays.
1: Est-ce qu'aujourd'hui, on a des statistiques de taux de retour, sous combien de temps aussi une fois que le diplôme est obtenu, et du taux de réussite de ces jeunes et moins jeunes qui ont participé à Cadre Avenir ?
0: Alors, les taux de réussite sont très bons. Hein. En fonction des années, on est entre 80 et 90 %. Sur les taux de retour, c'est un élément qui est plus difficile à observer, enfin à mesurer plutôt, hein, puisque certains décalent leur retour de 6 mois, d'une année. En tout cas, ils signent un engagement avant de partir, à revenir à l'issue de leur formation, dans l'année qui suit leur diplomation. Et c'est moi qui accorde au cas par cas des dérogations qui peuvent s'expliquer effectivement quelquefois par des contingences personnelles. Mais globalement, la grande majorité des bénéficiaires rentrent. Et ce dispositif particulier qui est mis en place cette année est mise en place justement pour les accompagner, pour lever ces inquiétudes qui peuvent exister assez légitimement d'ailleurs. Hein, quand on part 2 ou 3 ans, qu'on quitte le territoire, on peut avoir des appréhensions à rentrer. On sait aussi que les milieux économiques, enfin la Nouvelle-Calédonie traverse une crise aussi. Hein, mais en tout cas.
1: Puis peut-être une envie aussi de faire une première expérience ou dans son nouveau domaine.
0: Absolument.
1: Ailleurs.
0: Et cette expérience peut être aussi valorisable. Hein, donc il faut adapter, j'ai envie de dire, au cas particulier chacune des situations de manière à les accompagner au mieux. Acquérir une expérience, première expérience en métropole, ça peut être intéressant. Il ne faut pas qu'elle soit non plus trop longue, de manière à ce que l'enracinement n'intervienne pas en hexagone.
1: Mais tout ça est suivi.
0: Et tout ça est très suivi, oui, absolument.
1: Eh bien, merci beaucoup, Steven Job, d'avoir été avec nous. Je rappelle que vous êtes directeur du GIP Formation Cadre Avenir.
0: Merci à vous, bonne journée.
1: Une interview que vous pourrez réécouter et visionner sur notre site internet, le www.rrb.nc. Dans un instant, après la publicité, on va donc se retrouver au 25 46 46. Ce sera la deuxième partie de Vous avez un avis. Vous pouvez composer le numéro du standard de Radio Rythme Bleu dès maintenant.
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0: Vous avez un avis?
1: Bonjour.
2: Je suis d'accord.
3: Vous écoutez Radio Rythme Bleu, c'est donc Vous avez un avis, votre rubrique, votre antenne. Pendant quelques minutes, ce sont les auditeurs qui s'expriment pour parler de l'actualité. Ça peut être un avis, ça peut être une analyse, un coup de cœur, un coup de gueule, un sujet du quotidien. Vous êtes véritablement les bienvenus jusqu'à 8h, donc n'hésitez pas à nous appeler. Toujours au 25 46 46, on attend le premier appel au standard de Radio Rythme Bleu. Et je rappelle aussi que vous pouvez vous exprimer par SMS, puisque chaque jour, nous vous posons une question en lien avec l'actualité. Et aujourd'hui, elle concerne notre Miss Nouvelle-Calédonie 2026. Selon vous, Lana Prost a-t-elle des chances de bien figurer dans l'élection de Miss France? Si vous pensez que oui, vous tapez 1. Si vous pensez que non, vous tapez 2. Et vous envoyez votre réponse par SMS au 3146. Merci pour votre participation. Et donc, rendez-vous demain pour la réponse à notre question du jour. Le 25 46 46, c'est l'heure de nous appeler.

0: Allez, vous écoutez Radio Rythme Bleu, il est 7h49 et Knup est avec nous pour relancer cette deuxième partie de l'émission. Bonjour Knup. Ah, je pense qu'on est dans la voiture. Ah, bon, on va partir en voyage.
1: Dans la benne, peut-être.
0: Je pense, il y a moyen. Bon, RRB, bonjour. On va tenter notre coup. Est-ce que Knup est avec nous? Bon, bah non, je pense qu'on est dans la poche de Knup qui avait dû précomposer notre numéro de téléphone, le 25 46 46. Faites comme lui, mais soyez au bout du fil si vous souhaitez vous exprimer en direct dans l'émission. Pensez bien à prendre le téléphone en main et à l'oreille. 7h49, on a donc 10 minutes à passer ensemble. C'était une fausse alerte. On va se retrouver avec le prochain appel.

0: suis sûr que c'était pour passer dans le zapping de Jennifer du vendredi. Qui est avec nous ce matin sur l'antenne de Radio Rythme Bleu? Knup, bonjour Knup. Eh ben toujours pas, hein.
1: Oui,
0: oui, bonjour.
1: Bonjour, non, c'est Philippe.
0: Ah, c'est Philippe. Bonjour Philippe.
1: Bonjour. Moi, je parlerai un peu de certains hommes politiques. Ils ont dû s'inspirer de la chanson de Jacques Dutronc, l'opportuniste, qui est sortie dans les années 70 et qui, je pense, est encore d'actualité aujourd'hui. Certains se reconnaîtront. Merci et bonne journée.
0: Bonne journée Philippe. Merci d'avoir été avec nous ce matin sur l'antenne de Radio Rythme Bleu. Il est 7h50, vous pouvez continuer à nous appeler au 25 46 46. Si vous aussi vous souhaitez participer à l'émission, on a une dizaine de minutes à passer ensemble.

0: Allez, je tente ma chance. Et c'est un petit peu un jeu de hasard. Hein. On m'a donné un prénom. Est-ce que c'est le bon ? Bonjour Norbert.
1: Bonjour Nico.
0: Et ben voilà,
1: bonjour,
0: c'est le bon.
1: Bonjour tout le monde. Je vais revenir encore sur mon coup de gueule de la semaine dernière là, concernant le pont de Ponérouin, parce que la DI3T a fait mettre en place des glissières de sécurité qui bloquent carrément le passage sur la petite passerelle. Il n'y a pas longtemps de ça, il y a une barge qui est venue faire des sondages je pense que c'était pour agrandir le pont de Ponérouin, puisqu'il date un peu, et que les structures partent en lambeaux, là. Il y a des barres de fer qui pendent sous le pont. J'avais fait un coup de gueule déjà dessus. L'état de notre fameux patrimoine, le pont de Ponérouin, quoi. Et puis, là, il y a des inepties, là, qui sont dures à avaler, quoi, pour nous, les gens du coin, des tribus de Néouta, l'Embouchure et de Ponérouin, en général, parce que le passage sur la passerelle nous permet d'accéder au village. Et pour le besoin des gens des tribus, c'est très difficile maintenant depuis que la semaine dernière ils ont empêché l'accès sur la passerelle en mettant des glissières de sécurité. Et il y a une chose que je voudrais dire aux responsables de la DI3T là. Quand il y a des travaux dans les tribus là, il faut contacter les autorités coutumières sur place, parce que depuis trop longtemps là, il y a des travaux qui se mettent en place dans les tribus là et qu'on ne comprend pas toujours. Des îlots directionnels qui sont placés n'importe comment, des barres de fer qui empêchent la rentrée là, dans le cimetière de Néouta, là, en face de cette fameuse passerelle là. Ben ils ont mis des barres de fer, il y a aucun rapport avec la culture kanak, c'est des barres de fer, c'est dangereux et les voitures tapent dedans, quoi. C'est vachement dangereux, jusqu'à bras là-bas là, c'est carrément du grand n'importe quoi. On se demande qui contacte avant de faire les travaux, quoi. Parce que nous les gens des tribus, on est là et on empathie tous les jours, quoi. Comme les cars de rail, tout ça, ça fout un sacré bazar dans la circulation générale dans les tribus. C'est mon gros coup de gueule encore cette semaine concernant la DI3T, quoi, que je voulais dire aujourd'hui. Merci de m'avoir écouté. Bonne journée.
0: Merci
1: à tous.
0: Merci Norbert. Donc c'est sur la RT3, hein, donc.
1: Oui, c'est sur la RTM3, là, en direction de Poigny du Nord, quoi. C'est le, ben, tout à partir de Wailou, quoi. Pendant des années, ils ont pas arrêté de faire du grand n'importe quoi, quoi.
0: Et vous avez pas eu d'informations?
1: Aberrant, quoi.
0: Vous avez pas eu d'informations depuis votre appel de la semaine dernière?
1: J'ai pas eu d'information, mais là je lance un appel aux responsables de la DI3T là, que s'il y a moyen d'avoir des réponses, quoi, parce que pour nous on ne comprend pas, nous les gens de la côte est, quoi, ça nous handicape plus que ça nous arrange, quoi. Voilà.
0: Merci beaucoup. Merci Norbert.
1: Oui. Merci de m'avoir écouté, Tata. Bonne journée à tout le monde.
0: Bonne journée, merci d'avoir été avec nous sur l'antenne de Radio Rythme Bleu pour revenir sur ce sujet donc, qui marque votre quotidien, et on en a parlé la semaine dernière avec vous de ce pont X, hein, sur Ponérouin, avec donc, eh bien, un passage pour piétons qui a été supprimé. On n'a pas plus d'informations, donc on permettra à la DI3T d'en apporter sur ce sujet si elle le souhaite. Le 25-46-46, eh bien, ça continue. Si vous souhaitez participer à l'émission, n'hésitez pas à le faire.

0: Josiane est avec nous sur l'antenne de Radio Rythme Bleu. Bonjour Josiane.
1: Oui, bonjour à tous. Eh bien, moi, c'est un appel à la CAFNET. Et je voudrais savoir quand ma retraite va être versée. C'est-à-dire, c'est une reversion de pension. Et comme elle est très petite, elle n'est jamais versée à date fixe. Et je ne l'ai pas encore reçue. Alors, si il pouvait faire un effort, parce que lorsque l'on voit des membres du gouvernement photographiés, je pense qu'il y en a qui se nourrissent de trop.
0: Bon, on va pas faire d'attaque sur le physique, Josiane.
1: Non, pas du tout. Pas du tout. Mais, et il y en a d'autres qui font 50 kilos tout mouillés en attendant la retraite. Vous voyez ? Alors, il faudrait quand même que cet organisme cherche où est passé l'argent.
0: Merci Josiane. Là aussi, on permettra à la CAFNET d'apporter des éléments. Oui, on vous écoute.
1: Autre chose, jusqu'à quel âge la retraite est versée ? Parce que si c'est pour continuer dans des conditions comme ça, et il vaut mieux prendre le chemin qui va tout droit. Au 5e kilomètre. J'ai une habitation là-bas. Je vous remercie. Et j'espère que vous trouverez la solution. Parce que parler, c'est beau. Mais rendre les actes, c'est mieux.
0: Merci Josiane pour votre intervention. Et effectivement, on permettra à la CAFNET d'apporter des éléments. Et si des gens ont des éléments sur votre dossier, on vous mettra en relation aussi hors antenne, si c'est le cas. Merci, Josiane.
1: Et qu'ils m'envoient, s'il vous plaît, qu'ils m'envoient leur calendrier et qu'ils le respectent.
0: Merci, Josiane. Bonne journée à vous. Merci de nous avoir appelés au 25 46 46 et on vous souhaite bon courage. On a compris que votre situation était délicate et que vous étiez dans une situation de détresse. Bonjour Catherine.
2: Oui, bonjour Nicolas, ça va ?
0: Ça va bien et vous ?
2: Oh oui, tranquille, je suis de repos, je reprends demain.
0: Bon,
2: je vous appelais parce que je suis, il y a quelque chose qui m'étonne et qui m'agace en même temps. En fait, je connais plein de jeunes autour de moi. Quand il y a eu les émeutes, il y a beaucoup de gens qui sont partis avec des maisons qui se sont retrouvées à vendre et des jeunes qui ont un métier avec un CDI et autres. Et se sont retrouvés, on dit qu'il faut acheter pour faire repartir l'économie, etc. Et je connais plein de jeunes qui avaient des projets, sauf que les banques ne jouent pas le jeu. C'est-à-dire qu'en fait, ils se sont retrouvés coincés à cause des 5%. C'est-à-dire que moi, j'ai acheté ma maison, les taux, ils étaient à 2% quand tout allait bien. Et quand tout va mal, ils montent les taux à 5%. Comment veulent-ils que les gens, ils investissent si les taux, ils sont trop élevés? C'est pas possible. Alors, on dit que les gens veulent pas investir, mais les banques, elles jouent pas le jeu non plus. Donc, je pense que ça serait plutôt en période de crise où il faudrait que les taux des banques soient entre 2 et 3%, mais pas à 5%. Les petits gars, ils se retrouvent endettés sur 30 ans. Donc voilà, je suis un petit peu
0: furaxe contre les banques. C'est un mécanisme économique qui est régulier au niveau des banques centrales, hein, d'augmenter les taux d'intérêt pour limiter l'inflation. C'est ce qui a été d'ailleurs fait et en tout cas, on le suit régulièrement. Merci Catherine d'avoir été avec nous pour votre avis.
2: C'est dommage parce que j'ai plein de jeunes qui n'ont pas pu acheter de maison parce qu'ils ne passaient pas au niveau budget alors qu'ils ont un CDI, qu'ils
0: ont
2: un salaire qui est correct. Oui, voilà, c'est ça. Et c'est un peu frustrant pour ces jeunes.
0: On comprend bien. Merci Catherine.
2: Voilà. Merci, au revoir.
0: Merci d'avoir été avec nous sur l'antenne de Radio Rythme Bleu. Bonjour Gérard.
3: Oui, bonjour Nicolas, bonjour à tous. Alors moi j'avais appelé il y a 8 jours pour dire que les stocks de sang du groupe O plus ou moins étaient bas. Le CDS, le centre du sang, avait aussi appelé pour le groupe A. Alors moi j'ai un gros coup de cœur à faire pour les jeunes du lycée du Grand Nouméa, une des classes de BTS, qui a organisé une collecte la semaine dernière et qui a permis de récolter 38 poches de sang. C'est très très très bien. Et moi, je trouve que ces jeunes qui se mobilisent, qui sont l'avenir du pays, mais qui se mobilisent aussi pour le don du sang, eh bien, je voulais leur faire un gros coup de cœur parce que c'est vraiment très encourageant sur les stocks de sang à venir, quoi. Parce qu'ils ont donné au lycée, on espère qu'après, ils viendront au centre du don du sang. Et que, voilà, c'était mon coup de cœur de ce matin. Et pour dire que les stocks, remontent. Ils vont baisser aussi rapidement. Donc,
0: C'est jamais fini.
3: Non, c'est jamais fini, parce que c'est tous les jours qu'il y a besoin de sang. Et un grand merci à tous les donneurs autres qui se sont mobilisés, qui sont au centre du don du sang, y compris samedi matin. Donc, un grand merci à tous ces gens-là qui se mobilisent, parce que c'est pour notre santé à nous, car on peut tous avoir besoin de sang un jour. C'est ça qu'il faut se dire. Faut pas l'oublier, ça.
0: Merci beaucoup Gérard.
3: Voilà Nicolas, bonne journée à tous.
0: Merci et on salue effectivement ces jeunes qui se sont mobilisés pour leur initiative et peut-être que ça donnera envie à d'autres étudiants, à d'autres classes eh bien, de se mobiliser pour le don du sang. Merci à tous d'avoir été avec nous pour cette émission. Vous avez un avis, on se retrouve donc demain, même heure, même zone, même concept. Dans un instant après la publicité, l'actualité avec Mickaël Juneski et ensuite c'est Ismaël qui va vous accompagner jusqu'à 11h pour ce matin.
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8: Exactement, excellent début de journée, la suite de votre matinée et la dernière partie avec le rappel des titres. On retrouve Mickaël Juneski et Nicolas Legrand.
0: Et à la une de l'actualité ce matin, des élèves qui ne peuvent reprendre les cours aujourd'hui, ceux du lycée Saint-Jean 23 de Païta après l'incendie survenu ce week-end dans l'enceinte de l'établissement.
9: Un feu dont l'origine criminelle ne fait aucun doute. L'établissement a été touché samedi soir. L'un des restaurants d'application ainsi qu'une partie des locaux du lycée ont été la proie des flammes. La DEC a dû prendre des décisions donc dans l'urgence alors que les dégâts sont considérables. Seuls les étudiants en classe de BTS sont reçus cette semaine. Les gendarmes de leur côté poursuivent les investigations.
0: Yaté, toujours dans un contexte de vive tension dans l'actualité judiciaire, une reconstitution doit avoir lieu aujourd'hui sur la commune.
9: Elle concerne un homicide survenu à Toaourou dans un contexte de conflit au sein de la tribu en février 2024. Il y avait eu 2 morts. Pour prévenir les risques de tout trouble à l'ordre public, la mairie a pris un arrêté visant à interdire la vente, le transport et la consommation d'alcool sur la commune jusqu'à dimanche puisque la fête communale se tient aussi ce week-end.
0: Et parmi les événements du week-end écoulé, Mickaël, la Nouvelle-Calédonie a donc sa nouvelle ambassadrice de beauté.
9: Lana Prost a été désignée Miss Nouvelle-Calédonie 2026. Une Miss RRB qui a décroché la couronne. À 17 ans, elle a été sacrée samedi soir à Nouméa. Lana Prost succède à Juliette Collet. Elle s'envolera en novembre pour représenter le territoire à Miss France en décembre prochain.
0: Une Miss RRB puisque vous l'entendrez notamment tout à l'heure dans l'émission d'Ismaël pour l'horoscope. En métropole, des incendies hors normes sévissent toujours, notamment en Gironde.
9: Oui, dans cette région, plus de 220 000 personnes ont dû être évacuées selon le ministère de l'Intérieur. Le feu a déjà brûlé une surface de plus de 42 000 hectares. 2 500 sapeurs-pompiers, 1 500 militaires et 1 200 policiers et gendarmes sont mobilisés. 240 habitations sont déjà parties en fumée. Par ailleurs, 75 sapeurs-pompiers ont été blessés. L'Élysée a annoncé qu'une nouvelle cellule interministérielle de crise aura lieu ce soir. Elle sera présidée par Emmanuel Macron.
0: On termine avec le sport, du cyclisme et l'heure est au bilan pour le Tour de France 2026.
9: La dernière étape de la Grande Boucle à Paris aura donné lieu à un beau spectacle. Victoire du Néerlandais Mathieu Van Der Poel au sprint devant le Belge Jasper Philipsen et le Danois Mats Petersen. De son côté, le Slovène Tadej Pogacar a remporté haut la main son 5e Tour de France. Le jeune Français Paul Sexas, 19 ans, a terminé 4e du classement général pour sa première participation. D'ailleurs, 3 tricolores figurent dans le top 10 avec Lenny Martinez 5e, Jordan Jega 10e. Ce n'était plus arrivé depuis 2014.
0: En Formule 1, les pilotes avaient un dernier rendez-vous en Hongrie avant la pause estivale.
9: Lando Norris s'est adjugé la victoire sur le Hungaroring. C'est le premier succès de la saison pour le champion du monde en titre. Sur McLaren, il s'est imposé devant la Red Bull de Max Verstappen et la Mercedes de Kimi Antonelli. Le meilleur français Isaac Hadjar a fini à la 6e place. Les cartes pourraient être rebattues après la pause avec des écuries qui vont travailler sur l'évolution des monoplaces après cette première partie de saison donc largement dominée par les Mercedes.
0: Et évidemment, tous les résultats seront à retrouver ce midi dans le Mac des Sports et notamment l'actualité sportive en Nouvelle-Calédonie. Et puis on va parler d'un événement à venir.
9: Oui, le Trail de l'Espoir organisé par le Kiwanis Club du Mont d'Or et Pro Events au départ de Port-Boisé au Mont d'Or dimanche prochain. Nous recevrons les responsables de l'organisation pour présenter cette épreuve mise en place en partenariat avec RRB et qui comptera notamment pour le Punch Power Trail Pro Tour 2026.
0: Merci beaucoup Mickaël Juneski pour ce point complet sur l'actualité de ce lundi matin. Il est 8h passé de 4 minutes. Bonjour Ismaël.
10: Bonjour Nicolas.
0: Comment allez-vous?
10: Eh ben très bien, et vous-même?
0: Ben ça va super. C'est vous ce matin, vous remplacez Mouna?
10: Eh ben oui. Avec beaucoup de plaisir, évidemment.
0: Bah, j'en doute pas. Bah, en tout cas, vous avez le sourire. Ah, bah, y a une petite différence quand même avec elle, c'est que vous êtes nettement plus studieux.
10: Ah,
0: nettement
10: pourquoi
0: moins
10: cela
0: dissipé.
10: Ah oui.
0: Dans le studio, oui, bah oui.
10: Bah voilà. Écoutez, une sortie
0: est-ce qu'elle
10: d'info.
0: Vous a briefé ?
10: Oui, un petit peu. Il me semble que dans quelques minutes, on fait les jeux Shell.
0: Ok. Non, c'était pour faire le rire qu'elle fait régulièrement à l'antenne. C'était pour savoir si vous saviez.
10: Là, je serais incapable de le faire.
0: Ah mince. Le vôtre est très bien aussi.
10: Non.
0: Non.
10: Là, c'était un peu moqueur là.
0: Ouais, c'était un peu.
10: C'était gratuit.
0: Oh, on peut y aller. Elle nous écoute pas à ce temps-là.
10: On embrasse Mouna.
0: Oui.
10: Et
0: exactement.
10: On commence avec la Corée du Sud.
0: On commence par la massacrer surtout. Et puis.
10: BTS Swim.
0: Ah oui.
10: C'est pas mal ça.
0: Voilà, très bon choix.
10: On va nager dans le bonheur,
0: pas.
10: Dans le bonheur évidemment, jusqu'à 11h sur RRB. Merci beaucoup Nicolas.
0: Allez, bah vous, en fait vous êtes comme elle. Allez, à demain.
10: À demain.
0: Et ce sera Mouna demain.
10: Bah oui, demain. Ce... Voilà, et vous aurez plaisir.
0: L'après-midi, bien
10: bah
0: sûr, oui. Et le soir.
10: Voilà. Bon, à demain Nicolas.
0: Très bonne émission.
10: Merci
0: à
10: beaucoup.
0: Demain.

0: Et il est 8h passées de 7 minutes. Très heureux de vous retrouver. Oui, ce n'est pas Mouna aujourd'hui, c'est moi Ismaël qui vous accompagne jusqu'à 11h. Un super programme dans la bonne humeur. Et puis, je pense que c'est quand même déjà pas mal pour commencer la semaine à lundi, qui ressemble beaucoup à un petit dimanche. Hein, mais bon, vaille que vaille, on fait avec. Donc à 10h30, le totem, votre rendez-vous jeu avec Jennifer et notre partenaire Bureau Vallée. On retrouvera juste avant l'horoscope, l'éphéméride, tout un tas de rendez-vous, les petites annonces et aussi le big quiz à 9h30. N'hésitez pas à jouer pour deux places de cinéma offertes par notre partenaire, le Ciné City. Voilà un petit peu pour ce programme. On aura l'occasion d'en revenir un petit peu plus en longueur dessus et d'en profiter pleinement jusqu'à 11h, heure à laquelle vous retrouverez Pierre et Jean-François Baudin pour Infomag. Mais on n'y est pas encore. On vient à peine de se lever si c'est le cas pour vous. Où vous êtes très certainement au travail, savourez votre café, nous on s'occupe du reste, de la musique, de l'amusement, du rire, de la rigolade, enfin bon, on va s'amuser, s'éclater tous ensemble sur Radio Rythme Bleu. L'animateur change, mais on reste tout de même régulier. Voilà, on garde un petit peu les mêmes valeurs, voilà, sur le 8h-11h. C'est parti, on commence avec une auditrice, surtout le Jechel, hein, voilà le Jechel, qui vous fait gagner un bon carburant, voilà, et on va prendre notre auditrice qui est avec nous ce matin. Bonjour.
1: Bonjour,
0: c'est Marie-Luce à l'appareil ?
1: Bonjour, oui.
0: Oui, Marie-Luce. Alors, vous savez que c'est Radio Rythme Bleu qui vous appelle. Et en général, oui, quand on appelle à cette heure-ci, on a une bonne nouvelle à annoncer.
1: Oui.
0: Et est-ce que vous avez une petite idée ?
1: Peut-être le
0: Jechel. Eh ben oui, le Jechel. Vous avez glissé un petit bulletin dans une urne. On a tiré au sort et il semblerait que ce soit Marie-Luce qui a joué à la station Shell de La Foy et qui repart avec un bon carburant d'une valeur de 15 000 francs.
1: Ben merci bien.
0: Eh ben oui, ça fait du bien par les temps qui courent.
1: Ben c'est ça.
0: Bon, Marie-Luce, vous nous appelez d'où, on suppose, de La Foy ?
1: Moindou,
0: hein, juste à côté, où en fait le Bossu doré, ça c'est,
1: oui, c'est ça.
0: Un excellent poisson. Bon, écoutez Marie-Luce, quel temps il fait à Moindou ?
1: On a un beau temps, oui.
0: Voilà. Il fait beau, temps. Il fait bon, la journée commence bien, en plus avec 15 000 francs, que demander de plus ? Bon, écoutez Marie-Luce, pour récupérer ce bon carburant, il faudra vous présenter à la station Shell de La Foy sous 3 jours, donc allez-y jeudi, comme ça vous aurez la certitude de pouvoir le récupérer avec votre pièce d'identité.
1: D'accord.
0: C'est bon pour vous, Marie-Luce ?
1: C'est bon. Eh bien, je vous remercie.
0: Ben, merci à vous. Peut-être un petit
1: merci
0: message avant qu'on se quitte ?
1: Shell. Ben, merci à la station Shell et puis bien merci à vous.
0: Eh bien, parfait. Merci beaucoup, Marie-Luce. On vous souhaite une excellente semaine.
1: Merci.
0: À
1: vous
0: bientôt,
1: aussi.
0: Tata.
1: À bientôt. Au revoir.
0: Et voilà Marie-Luce qui repart avec ses 15 000 francs de bon carburant. Vous aussi, n'hésitez pas à jouer dans l'ensemble des stations Shell pour espérer remporter 15 000 francs de bon carburant. C'est quand même pas mal du tout, hein. Ça fait plaisir. Bon, Suzanne, je t'accuse pour continuer, 8h10. Merci de nous avoir choisis, merci de votre confiance, merci de votre fidélité. Soyez prudents si vous êtes sur la route et sachez que ça nous fait plaisir de vous compter parmi nos auditeurs ce matin. C'est le 98 si vous nous écoutez à Conné. Bonne journée. D'abord,

0: j'assume.
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6: Il est 8h15, on retrouve maintenant les éphémérides avec Marion. Si vous êtes demandé ce qui s'est passé un 27 juillet en Nouvelle-Calédonie, eh bien on a la réponse tout de suite et avant 8h30, donc le quart d'heure qui arrive, 8h30 la météo, et on trouvera juste avant aussi l'horoscope et vos messages d'anniversaire. N'hésitez pas à nous les envoyer au 25 46 46 et le 31 46 par SMS, on a reçu pas mal, on les lira avec beaucoup de plaisir évidemment. Mais en attendant, les éphémérides avec Marion.
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7: Bonjour à vous tous et belle nouvelle semaine à tous. L'éphéméride arrive dans quelques instants. Une excellente journée à souhaiter à toutes les Lila, Lily, Lilian, Liliane, Natacha, Natalia, Nathalie, Nati et Talia. C'est également l'anniversaire du comédien australien Julian McMahon qui fête ses 58 ans ce lundi. Le 27 juillet 1917, en pleine Première Guerre mondiale, la loi française instituant les pupilles de la nation était adoptée à l'unanimité, un texte historique destiné à l'origine à soutenir, à protéger et adopter au nom de la nation les très nombreux enfants orphelins de guerre. Sur le caillou, 27 juillet 1973, Paul Poniewa établit un nouveau record de France du saut en hauteur avec 2,22 m. Nous passons un an plus tard en 1974, la promenade Pierre Vernier est enfin ouverte à la circulation. La deuxième tranche, cette fois-ci, qui va de la Côte Blanche au Château Royal, est terminée. Avant cela, on pouvait déjà circuler sur la première tranche, Côte Blanche, Port des Pointes. Alors certes, ça n'est pas la double voie promise depuis des années, mais déjà une belle route qui permet aux Calédoniens de faire un tour complet des baies de Nouméa. C'était en 1983, le maire de Nouméa, Roger Larocque, inaugure la patinoire du Motorpool. Et 1986, le 27 juillet, l'association Présence du Passé a décidé de restaurer la chapelle du camp Est à Nouville. On conclut en 1998, le premier championnat de jeux vidéo a lieu au lycée Georges Boudoux. Il est organisé par le BTS informatique de gestion du lycée Jules Garnier. C'était l'histoire du 27 juillet. Passez tous une excellente journée à l'écoute de Radio Rythme Bleu.
6: 8h17, elle vous était déjà familière. Elle l'est un peu plus depuis samedi soir. C'est Lana Prost que vous connaissez très bien si vous nous écoutez régulièrement. C'est elle qui nous lit l'horoscope. Elle nous en dit un petit peu plus sur ce que nous réservent les astres aujourd'hui, lundi 27 juillet.
8: Bonjour tout le monde, on commence avec les béliers. Vous pourriez être amené à sortir de votre zone de confort en acceptant une nouvelle mission ou en prenant une décision importante. Taureau, une relation amicale pourrait se renforcer grâce à une conversation sincère ou à un projet commun. Gémeaux, vous aurez des idées claires pour distinguer les dépenses utiles et les achats impulsifs. Profitez-en. Cancer, vous ressentirez le besoin d'être comprise et écoutée. En couple, un échange honnête permettra de renforcer la confiance. Lion, vous retrouverez une belle assurance aujourd'hui. Cette énergie positive attirera naturellement les bonnes personnes. Vierge, votre efficacité sera remarquée par votre entourage ou vos collègues. Pensez simplement à vous accorder quelques moments de respiration. Balance, Une activité qui vous détend ou un moment passé avec des proches vous permettra de recharger vos batteries. Scorpion, votre morale est à zéro en ce moment. Ressaisissez-vous. Sagittaire, cher célibataire, une rencontre pourrait commencer par une simple discussion sans que vous imaginiez la suite. Capricorne, cette journée sera favorable pour organiser un projet financier, préparer un achat important ou mettre de l'ordre dans vos comptes. Verseau, soyez curieux et ouvert aux échanges, il pourrait influencer positivement vos prochaines décisions. Et enfin, les poissons, un geste d'affection, une réconciliation ou un moment de partage vous apportera beaucoup de réconfort.
6: Merci beaucoup Lana, il est 8h passé de 19 minutes, dans quelques instants on lira vos messages d'anniversaire, n'hésitez pas à nous les envoyer, 25 46 46 et le 31 46, en attendant de la musique et de la bonne musique, ça c'est la signature Radio Rythme Bleu, on continue avec DMP et leur titre Acaria, direction les îles Salomon ce matin. Merci de votre fidélité, de votre confiance, on vous souhaite une excellente semaine et bon courage à tous.

Et vous l'avez reconnu, ce tapis, ça veut dire qu'on va lire vos messages d'anniversaire que nous avons reçus au 31 46 et au 25 46 46. Bonjour Hervé, je souhaite un très joyeux anniversaire à Georgette Gouillet à Ducos de la part de sa sœur Micheline. Des gros bisous. Bonjour Hervé, pour Paja Cavo, joyeux anniversaire pour tes 87 ans de la part de tes 4 garçons, Fabrice, Rick, Karl et Olivier, sans oublier tes 11 petits-enfants et 3 arrière-petits-enfants. Ça fait une grande famille. Hein. Passe une belle journée, bisous. Joyeux anniversaire à mon petit mari, Johan, gros bisous, belle journée à toi. On t'aime en cœur, signé sa petite femme et ses enfants. Happy birthday à ma cousine Maryse, gros poutou, belle journée de Elise and Family. Bonne fête à Nathalie, gros bisous, la cousine sur moins 12, signé Marraine et les poupounes de DSM. Et on termine avec un joyeux anniversaire à mon fils Jean-Charles Thomas. De gros bisous de la part de maman qui t'aime très très fort et la famille de la foi. Merci à toutes et à tous de nous avoir envoyé vos messages, d'avoir, avoir utilisé Radio Rythme Bleu et le canal Corps Présent pour faire passer un petit peu vos messages d'anniversaire. Ça nous fait plaisir hein, que vous savez pouvoir compter sur nous. Voilà pour le faire. Et je pense qu'on a tout dit. Il ne reste plus qu'à souhaiter un joyeux anniversaire à toutes celles et ceux qui sont nés un 27 juillet et qui n'ont pas eu l'idée judicieuse et de nous appeler, voilà, ou de nous envoyer un petit SMS pour nous faire un petit coucou et célébrer qui de droit. Voilà, merci en tout cas à toutes celles et ceux qui nous ont envoyé des messages et qui nous ont appelés aujourd'hui lundi 27 juillet. On vous souhaite à toutes et à tous évidemment une très bonne journée et un très bon début de semaine. On continue en musique, non pas avec Matt Houston hein, et Happy Birthday, même si ça aurait été sympathique comme tout, mais Tonzanai, Dance Monkey, on fait la part belle à une voisine australienne. C'est parti, on l'écoute, il est 8h24, c'est Radio Rythme Bleu, on se donne rendez-vous à 8h30 pour faire un point avec la météo.

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5: Il est 8h passé de 31 minutes et pour l'heure à venir, donc on regarde jusqu'à 9h30, heure à laquelle vous retrouverez le Big Quiz. Aujourd'hui, le thème, les remplaçants, un thème d'actualité. On parlera politique, histoire antique, monarchie, de quoi mettre vos connaissances à l'épreuve et tenter de remporter deux places de cinéma, une séance offerte. C'est pas mal du tout et il ne vous restera plus qu'à payer le pop-corn. Ça va. À 9h05, ce sera le rendez-vous opinion, juste après le journal de la rédaction d'Europe 1. Et dans un tout petit quart d'heure, place à vos petites annonces. Comme toujours, envoyez-les-nous au 3146 par SMS. Et vous pourrez aussi intervenir en direct à partir de 8h45 en appelant le 25 46 46. Voilà, pour l'heure à venir, vous avez le programme. Mais pour l'heure, on fait un point avec la météo.
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5: Et on ouvre ce bulletin avec aucune vigilance particulière. Et ce matin, sur Bélep et la pointe nord, les bancs de nuages s'attardent et peuvent donner quelques gouttes. Ailleurs, le soleil s'impose avec toutefois davantage de passages nuageux sur la pointe sud et marée. L'alizée de sud-est souffle entre 10 et 15 nœuds, voire entre 15 et 20 nœuds sur la pointe nord et UVA. On pique une tête du côté de cet après-midi. Les nuages resteront nombreux de l'extrême nord à Bélep où une averse sera possible. Ailleurs, le temps sera agréable, excepté sur l'île des Pins où le ciel se chargera en cours d'après-midi. L'alizée de sud-est soufflera entre 15 et 20 nœuds, un peu moins sur la pointe sud, l'île des Pins et marée. Et les maximales évolueront peu et afficheront de 22 à 25 degrés. Pour l'instant, il fait beau, il fait bon, donc on continue d'en profiter. Une journée et qui commence plutôt bien sur le territoire, donc ça fait plaisir, hein. Un lundi au soleil, c'est quelque chose qu'on connaît bien chez nous et ça fait plaisir. On continue avec de la musique, Alain Bachung, Gabi au Gabi, et n'oubliez pas, prochaine échéance sur cette antenne, vos petites annonces à 8h45, on vous attend nombreux et nombreux. Il est 8h33, on vous souhaite une excellente semaine, prenez bien soin de vous, de celles et ceux que vous aimez, vous écoutez RRB, c'est le 99 si vous êtes à Koumax, c'est à vous qu'on fait coucou ce matin.

0: service achat-vente.
1: Et il est 8h, passé de 45 minutes. Vous pouvez d'ores et déjà nous appeler au 25 46 46 pour passer vos petites annonces. Et le 31 46 par SMS, n'hésitez surtout pas. Premier rendez-vous de la semaine. On est ensemble pour une dizaine, 10 et ou une dizaine de minutes. On verra un petit peu comment vous nous appelez. Et puis, si les annonces marchent plutôt bien aujourd'hui, on aimerait bien que ce soit le cas. Comme ça, vous pourrez un petit peu. Et puis, on espère surtout que ce sera concluant pour un certain nombre d'entre vous. Ce serait quand même pas mal du tout, hein, qu'on puisse être utile. Ça, c'est quand même un credo chez Radio Rythme Bleu qu'on aime bien honorer. Allez, on commence avec un SMS qui nous a été envoyé. Bonjour, je vends un Toyota Hilux Revo 2.8 litres, boîte automatique, double cabine, 108 000 km, non évolutif, 4 pneus neufs, la série 414 000, très bon état, contrôle technique OK, c'est 3 500 000 francs et vous pouvez joindre monsieur ou madame au 87 56 92, le 87 56 92. Cherche sur Bouraille, près de rivière ou montagne, un F2 vide, garage et véranda appréciés. Loyer et charges comprises 50 à 60 000 francs. Aide au logement. Le contact, c'est le 83 52 84, le 83 52 84. N'hésitez pas au 25 46 46. À vendre une tondeuse autoportée. Un moteur 2 cylindres, 22 chevaux. Elle a une largeur de 102 cm de coupe, équipée du panier quasiment neuf, 30 heures de marche et s'est vendue 330 000 francs. Le téléphone, c'est le 79 41 74, le 79 41 74. Toujours à vendre, deux matelas, une place, 80 par 200 à 5 000 francs, à 5 000 francs l'unité. Le téléphone, c'est le 82 15 06 82 15 06 et on nous signifie qu'il est en très bon état. Toujours à vendre, une selle d'équitation, une Forester Gonzague. Elle est nue, des bottes avec embouchoir. Pour plus de renseignements, le 91 97 01 91 97 01. Radio Rythme Bleu, bonjour.
2: Bonjour.
1: Bonjour madame. On vous écoute pour votre petite annonce.
2: D'accord. Alors, je vends mon matelas à 180 par 200 les dimensions, à 35 000 francs. Un micro-ondes en bon état à 10 000 francs. Et une paire de chaussures de sécurité pour femmes pointure pente neuve à 4 000 francs.
1: C'est tout pour vous tout. Oui, on vous joint à quel numéro, madame?
2: Au 86 04 21.
1: 86 04 21, et vous êtes où?
2: Dans le sud, sur Mouirange.
1: Sur Mouirange, ok, bah, c'est passé. Merci beaucoup madame.
2: Merci, bonne journée,
1: au revoir.
2: Au revoir.
1: Et vous aussi n'hésitez pas, 25 46 46 pour passer vos petites annonces. Voilà, n'hésitez surtout pas. Et en plus c'est 3 par personne. Voilà, la dame a tout à fait respecté le quota. N'hésitez pas, vous aussi. Il y a le 31 46, si vous êtes un petit peu plus timide mais que vous souhaitez tout de même passer votre petite annonce, n'hésitez pas, on vous lit avec beaucoup de plaisir. À vendre, enfin recherche. Et ben juste avant de rechercher, on va accueillir Radio Rythme Bleu, bonjour. Ah bah oui, évidemment. Si je n'appuie pas
3: Catherine
1: sur le bon bouton.
3: Allô?
1: Allô, oui, bonjour, c'est Radio Rythme Bleu, on vous écoute.
3: Oui, c'est encore Catherine de Comac, comme tout à l'heure. Je vous appelle, c'est pour revendre, je vends ma maison. Le terrain, il fait 5 hectares 80. C'est planté avec beaucoup de fruitiers, et notamment, j'ai des litchis qui sont adultes, et qui cette année vont nous donner énormément de fruits. J'ai beaucoup de fleurs. Il y a un forage qui arrose tous les arbres fruitiers. En fruitier, il y a du citronnier, des avocats, du coroussol, des goyaves, des litchis, des manguiers Peters. Voilà. Et il y a une partie de la forêt qu'on n'a pas exploitée parce que bah, ça fait un peu grand pour nous. Il y a un poulailler, il y a 4 ruches. Et voilà, je crois que c'est à peu près tout. J'ai une très grande terrasse. Et la maison, elle fait 111 mètres carrés. Il y a 2 chambres avec chacune sa salle de bain.
1: Et ça s'appelle le Jardin d'Éden, apparemment, avec tout ce que vous avez. C'est quand même impressionnant.
3: C'est cool, il n'y a pas de route autour. On est à 5 minutes du village de Comac, en voiture, 6 minutes, très exactement. Okay. Et j'ai un très, très beau paysage. Alors, j'ai pas la vue sur la mer, mais j'ai les couchers de soleil absolument magnifiques.
1: Ah.
3: Voilà, et on vend ça pour des histoires de famille en métropole, malheureusement. Voilà, on vend ça 41 millions. Après, tout est négociable.
1: D'accord.
3: J'ai dit, à part l'amour et l'amitié, tout se négocie dans la vie.
1: Oh là là, en plus poétique, mais c'est fantastique les gens
3: voilà.
1: De Comac. Hein.
3: Ouais, n'est-ce pas? c'est the best.
1: Eh ben oui, the best of the best. Et le numéro, madame?
3: Alors, c'est le 77 26 53.
1: Ok.
3: Et c'est le numéro de mon mari, c'est lui qui gère ça.
1: Ok, super. Bah parfait, bah, on a toutes les infos voilà. qu'il nous faut.
3: Eh ben bonne journée.
1: Merci à vous aussi, à bientôt Tata.
3: Au revoir.
1: Radio Rythme Bleu, bonjour.
0: Oui, bonjour, bonjour.
1: Bonjour monsieur.
0: Bonjour Charlie, je vends un tracteur Kioti 4x4 de 50 chevaux avec son chargeur, chargeur frontal. Il a 250 heures de marche, donc il a très très peu roulé. Il a un attelage catégorie 1, il n'y a pas d'outillage, il est à vendre à 1 800 000 francs.
1: Et on vous joue à quel numéro ?
0: 77-17-08.
1: 77-17-08.
0: C'est ça.
1: Et vous êtes où, monsieur ?
0: Dans Province Nord.
1: En Province Nord. Parfait. Voilà, le message est passé. Je vous remercie.
0: Merci.
1: Bonne journée, Charlie. Au revoir.
0: Au revoir.
1: Radio Rythme Bleu, bonjour.
4: Ça doit être à moi, là, non ?
1: Ah ben oui, c'est à vous. On vous écoute, vous êtes en direct.
4: Bon, moi, c'est Jean-Pierre. J'ai appelé vendredi matin pour
1: on
4: mettre un ordinateur portable Apple en vente. Donc, c'est pour dire que je l'ai vendu. Remercier donc RRB pour son service, les auditeurs qui écoutent. J'ai dû le vendre en 40 secondes, un truc dans le genre. Quoi.
1: Ouh, dis donc, attention, on nous appelle Lucky Luke, nous, dans le Far West. Hein.
4: Ouais, non, donc remercier RRB parce que j'avais mis la même annonce déjà depuis plusieurs jours sur le site web hein, que tout le monde connaît, annonce.nc. Alors, il y a plusieurs dizaines de vues. Des fois, c'est 70, 80. Je renouvelle, je supprime l'annonce, je la refais. Il y a plusieurs dizaines de vues, mais il n'y a jamais aucune suite. Donc, RRB, ça reste... alors, c'est pas pour vous faire de la pub gratuite parce que, en fait, c'est vraiment la réalité, quoi. On passe une annonce sur RRB. Si le produit est intéressant, il n'y a pas que pour moi, il y a pour beaucoup d'autres personnes. Si le produit est intéressant, il ne reste pas longtemps à l'antenne et puis en vente. Quoi. Voilà, donc merci à celui qui me l'a acheté. Merci à RRB pour votre service. Et puis une bonne journée à tout le monde.
1: Au revoir. Merci beaucoup. Prenez soin de vous. À bientôt.
4: Merci.
1: Au revoir. Radio Rythme Bleu, bonjour.
5: Oui, bonjour monsieur. C'est pour une annonce, s'il vous plaît.
1: Eh bien, on vous écoute.
5: Merci. Alors, j'ai toujours mon clic-clac à deux places, en monde, de couleur noire, en net scellant état. Quand je m'assois juste dessus, je mets un drap hein, pour ne pas l'esquinter. J'ai acheté 35 000, je revends 25 000 francs à débattre. Non, 35 000 francs à débattre. La personne qui vient du 20 000, elle part avec, elle m'en fout. Hein, parce qu'il faut que je paye mon courant en pilot du côté de Païta où je déménage. Parce qu'il n'y en a plus de l'assistance sociale. Voilà. Le tout au 91 60 22.
1: Et ben, donc c'est à Païta.
5: Non, c'est à Nouméa.
1: Ok.
5: C'est à Païta pour
1: ça marche,
5: payer
1: okay.
5: les courants.
1: Sur Nouméa, ben parfait. Tout. Merci beaucoup, monsieur.
5: 91-60-22. Hein.
1: 91-60-22.
5: Voilà.
1: Merci beaucoup.
5: Bien, au revoir.
1: Bonne journée, au revoir.
5: Merci.
1: Et nous, on continue. N'hésitez pas, 25-46-46. On a un nouvel auditeur. Radio-Rythme Bleu, bonjour.
6: Allô.
1: Oui, bonjour, monsieur. C'est à vous, c'est les petites annonces. On vous écoute.
6: Bonjour, alors moi c'est un bateau en aluminium, 4,80 m, révision du moteur, 70 chevaux, 4 temps, révision complète faite, câble neuf, batterie neuve, remorque impeccable, le tout 1 650
1: 000. Visible où monsieur ?
6: À la rivière Salée.
1: À la rivière 78,
6: Salée. 78-60-69.
1: 78-60-69. Eh bien parfait, voilà. L'annonce est passée.
6: Merci.
1: Merci beaucoup, bonne journée, au revoir. Vous aussi, n'hésitez pas, 25 46 46 pour passer vos petites annonces. Il nous reste à peu près deux petites minutes, donc n'hésitez pas à vous faire connaître. Nous, c'est avec beaucoup de plaisir qu'on vous laisse l'antenne. Et on revient à notre recherche. Un SUV Kia Sportage ou un Subaru et recherche un emploi sur la zone de la Foix. Le numéro de téléphone, c'est le 89 00 86 89 00. 86, allouer un F2 à Caricaté. Pour plus de renseignements, il vous faut joindre, rien de compliqué avec le français, hein, le 77 62 61, le 77 62 61. Et on a un auditeur, c'est parti. Let's go. Radio Rythme Bleu, bonjour.
7: Oui, bonjour. Je vends une cuisinière à bois. Des vieilles cuisinières comme dans le temps. Neuve, elle est toujours emballée. Et je l'ai acheté 360 000 et je la revends 260 000. Mon numéro de téléphone, le 78 46 62.
1: 78 46 62. Et il est
7: voilà.
1: Visible où ?
7: Et c'est sur Tontouta.
1: Sur Tontouta. Et bien écoutez, on a toutes les infos qu'il nous faut. On vous remercie.
7: Merci, bonne journée.
1: Bonne journée, à bientôt. Au revoir.
7: Au revoir.
1: Allez, dernière ligne droite, n'hésitez pas, n'hésitez surtout, surtout, surtout pas. Alors, on en reprend un petit peu nos notes. À vendre, un four électrique encastrable tout neuf, acheté 50 000 francs, revendu 45 000, 79 28 07, 79 28 07. C'est le numéro qu'il vous faut joindre. On continue à vendre une Twingo série 350 000, 130 000 km. Pour plus de renseignements, contactez Sarah au 76 25 46, le 76 25 46. À vendre un ordinateur portable avec chargeur de marque Apple, 8 gigas de mémoire, 256 et le disque dur, 256, je sais pas, gigas de, sur le disque dur peut-être. Voilà, 8 gigas de RAM, c'est ça, et 256 gigas sur le disque dur, c'est 40 000 francs. Le numéro 79 85 01, le 79 85 01. Et enfin, à vendre un brasseur d'air avec trois pales avec lumière intégrée, 12 000 francs à débattre, le 26 92 04, le 26 92 04. On vérifie du côté de nos SMS si on n'a rien reçu. Eh ben si, bonjour, à vendre un Peugeot Partner série 389 000, 300 000 km, 550 000 francs. Le numéro de téléphone, c'est le 78 18 12, 78 18 12. On ne sait pas si c'est à débattre ou si c'est un prix ferme. N'hésitez pas à contacter le numéro qu'on vient de vous donner, 78 18 12. Et voici qui met un terme à vos petites annonces. Merci à toutes et à tous d'avoir participé. Rendez-vous demain avec Mouna, qui reprendra un petit peu joyeusement vos petites annonces avec le même plaisir et le même professionnalisme que moi. C'est parti, on y va. 8h57, merci d'avoir choisi Radio Rythme Bleu. On en perd notre latin, c'est incroyable, hein. Ça c'est le matin qui fait ça.
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1: Et on continue en musique avec Claude Barzotti, le Rital, avant de retrouver 9h et le journal de notre rédaction, pas du tout, la rédaction de notre partenaire Europe 1. Restez bien à l'écoute d'RRB, merci d'avoir fait le choix judicieux de notre fréquence.
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Et dans quelques instants, vous retrouverez le journal de la rédaction d'Europe 1 pour l'information nationale, toujours pour être le premier et le mieux informé. 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

0: dernier flash de la soirée sur Europe 1.
1: Bonsoir Sana, bonsoir à tous. Situation totalement inédite en Gironde de l'aveu du ministre de l'Intérieur. Le brasier géant a englouti 240 habitations et quelques 220 000 personnes ont été évacuées. Depuis le début de l'année, c'est du jamais vu dans tout le pays avec quelques 115 000 hectares de ravagés. Laurent Nunez a indiqué également que 95% des feux se combattent de manière terrestre. L'air est devenu irrespirable à Bordeaux. Le feu est à 15 km de l'agglomération. Les seuils d'alerte aux particules fines y ont été dépassés, tout comme dans les Landes, la Dordogne et le Lot-et-Garonne, indiquait l'Agence régionale de santé. Belle solidarité au milieu des flammes. De nombreux bénévoles assistent les réfugiés du feu. Des centaines de personnes se portent volontaires auprès des communes. Un élu de la ville de Lacanau a même indiqué qu'une femme qui a perdu sa maison au Porge est venue prêter main forte. Le Porge qui a été dévasté par le feu, 152 maisons ont été détruites. Les images sont impressionnantes. La ville est sinistrée. Et ajoutons que 230 000 personnes ont été évacuées dans toute la Gironde. Dans les Landes, 5 000 personnes vont pouvoir retourner dans leur foyer dès cette nuit. Elles s'ajoutent aux 3 000 qui l'ont déjà pu l'être hier, donc ont pu regagner leur maison dès hier. La forte chaleur attendue dès mardi pourrait aggraver le phénomène. On attend des températures de 40 degrés dans le sud de la France. Le risque canicule est élevé selon Météo France. Les plages du débarquement en Normandie et les forteresses royales du Languedoc, inscrites au patrimoine mondial de l'UNESCO depuis ce dimanche. Et c'était aussi jour d'hommage national au père Jacques Hamel, assassiné il y a 10 ans par deux djihadistes alors qu'il célébrait la messe à Saint-Étienne-du-Rouvray. L'auteur présumé de l'attaque à la voiture Bélier hier à la Gay Pride à Berlin a été abattu aujourd'hui par la police alors qu'il se dirigeait vers elle avec une arme blanche. Il était suspecté de l'attentat terroriste islamiste qui a causé hier la mort d'une personne et blessé 29 autres. Accalmie en Iran, pour la deuxième nuit consécutive, le pays n'a pas été attaqué. Selon les médias américains, cette situation pourrait traduire un manque de munitions du côté des États-Unis. Alors même que le président Donald Trump a dit vendredi ne pas exclure des bombardements encore plus importants. L'ancien président du Honduras est rentré dans son pays, un retour pour Juan Orlando Hernández, près de 8 mois après avoir été gracié par Donald Trump. Il avait été condamné en 2024 à 45 ans de prison pour trafic de drogue. Tadej Pogacar finit le Tour de France en jaune pour la 5e fois de sa carrière. Il rejoint Merckx, Anquetil, Hino et Indurain au palmarès. C'est Mathieu Van Der Poel qui s'est imposé aujourd'hui sur les Champs-Élysées. Et Lando Norris renoue avec le succès en Formule 1. Le champion du monde l'a emporté en Hongrie devant Verstappen et Antonelli. Suivent les Ferrari de Leclerc et Hamilton et le français Hadjar. Minute 3.
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3: Il est 9h passé de 3 minutes, c'est l'heure d'opinion, votre rendez-vous SMS sur Radio Rythme Bleu. Notre question du jour, selon vous, notre Miss Nouvelle-Calédonie 2026, Lana Prost, a-t-elle des chances de bien figurer dans l'élection de Miss France? Si vous pensez que oui, vous tapez 1, si vous pensez que non, vous tapez 2 et vous envoyez votre réponse au 3146. Merci de votre participation et rendez-vous demain pour la réponse à notre question du jour.
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3: Et à 9h30, on se retrouve pour le Big Quiz, on l'a dit. Hein. Le thème, c'est les remplaçants. On parlera un petit peu de monarchie, d'histoire antique. On parlera de sport, bien évidemment. Et puis, tout plein d'autres choses. Donc, n'hésitez pas à répondre présent au rendez-vous pour tenter de remporter 2 places de cinéma offertes par notre partenaire, le Ciné City. Voilà un petit peu pour la prochaine échéance. On se retrouvera aussi à 10h30, un autre jeu que vous connaissez bien avec un autre partenaire, Bureau Vallée, le Totem. Voilà, si vous avez envie de mettre à l'épreuve un petit peu ce que vous pensez que le Totem est, n'hésitez pas à nous rejoindre. On a le temps de voir venir, on a vraiment le temps, hein, on prend le temps. Mais en même temps, il file aussi à une vitesse un petit peu folle. Et en musique, c'est encore mieux. Angels Above Me, c'est MDB pour continuer les festivités. Bah oui, un petit peu, parce que c'est la fête tous les jours sur Radio Rythme Bleu. En musique, c'est parti, 9h05. Merci de votre confiance et de votre fidélité. 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

Il est 9h27, n'hésitez pas à vous préparer pour nous appeler à 9h30 pour le Big Quiz. Enjeu, deux places de cinéma offertes par notre partenaire, le Ciné City. Le thème aujourd'hui, c'est les remplaçants. Donc n'hésitez surtout pas si ce thème vous parle, si vous avez envie de tenter votre chance. C'est sur Radio Rythme Bleu que ça se passe, à 9h30. À tout à l'heure, on espère vous y retrouver nombreuses et nombreux.

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3: Et ben voilà, comme ça c'est dit, 9h30. N'hésitez pas à nous appeler 25 46 46. Il nous faut deux auditeurs. Deux hommes, deux femmes, un homme, une femme. C'est comme vous voulez, n'hésitez surtout pas à participer. Voilà, les deux places de cinéma vous attendent. Ce serait quand même sympa de se faire une petite séance gratuite. Ça c'est quand même pas mal du tout. On l'a dit, hein, mais il ne restera plus qu'à payer. Le popcorn, ça c'est quand même pas mal du tout. Voilà, n'hésitez surtout pas. C'est pas Mouna aujourd'hui, hein. Peut-être que ça joue dans le fait que vous nous appeliez ou non. On ne sait pas. Mais écoutez, nous on a hâte de vous retrouver pour partager ce quiz, ce big quiz ensemble. Le thème, on l'a dit, hein, les remplaçants, si l'âme vous en dit, plus que d'actualité. Donc on parlera dans divers domaines, politique, sport, monarchie, religion, histoire antique. Voilà, une culture transversale est exigée pour ce big quiz, mais vous pouvez aussi tenter votre chance si vous sentez que l'énergie est bonne en ce lundi et qu'elle pourrait vous porter et vous faire gagner ces deux places de cinéma offertes par notre partenaire, le Ciné City. On vous attend, n'hésitez pas, c'est maintenant, this is now or never. Bon, on n'aime pas trop l'anglais, hein, mais... Je sais pas, je trouve que c'est quand même mieux quand c'est dit en anglais. Peut-être que ça va pousser quelques-uns à nous appeler 25 46 46. On vous attend.

Un big quiz un peu timide, 9h31. Allez, si... non, j'ai pas envie de supplier, mais c'est un vœu pieux un petit peu que de vous recevoir pour vous faire gagner 2 places de cinéma. Et ne nous appelez pas par pitié, hein. Ça c'est pas possible, vous pouvez pas faire ça. Mais juste pour participer, histoire de tenter un peu votre chance, tester votre culture générale. Et puis en plus, les questions qu'on a choisies, elles peuvent paraître un petit peu difficiles de prime abord, mais on a aussi choisi des réponses qui peuvent être données et trouvées par élimination. Donc franchement, rien de bien compliqué aujourd'hui. Un niveau intermédiaire, niveau médium. Voilà, petit big quiz de ce lundi 27 juillet, histoire de se mettre en jambes et pouvoir commencer la semaine sous de bons auspices. Donc aujourd'hui, vous avez toutes vos chances. N'hésitez pas à les mettre de votre côté en nous appelant au 25 46 46. Pour rappel, 2 places de cinéma offertes par Cinécity.

0: Vous êtes dans le Big Quiz, on vous attend, hein, nombreuses et nombreux. 25, 46, 46. Le thème d'aujourd'hui, les remplaçants. N'hésitez surtout pas. Et on a quelqu'un déjà. Bon, deux auditeurs apparemment. Hop et hop. Et non, on n'en a qu'un. Alors, à du rythme bleu, bonjour.
1: Oui, bonjour.
0: Bonjour, monsieur. Quel est votre prénom ?
1: Marc.
0: Marc. Eh bien, super, Marc. Merci beaucoup d'avoir appelé. Est-ce que vous avez entendu un petit peu le thème de ce Big Quiz aujourd'hui ?
1: Juste la fin.
0: Bah, c'est les remplaçants, rien de bien grave. C'est les remplaçants, on parlera un petit peu politique, sport, monarchie, religion et un petit peu d'histoire antique. Vous êtes plutôt bien calé en culture générale. Sur 10, vous diriez que vous en êtes où à peu près?
1: 7
0: sur 10. Ah bah écoutez, il y a quand même de bonnes chances. On accueille tout de suite votre partenaire d'aujourd'hui. Radio Rythme Bleu, bonjour.
2: Bonjour.
0: Bonjour, c'est une dame. Et comment elle s'appelle, madame?
2: Martine.
0: Martine, eh bien Martine, voici Marc pour faire les présentations.
2: Ok, bonjour.
0: Alors Martine, Marc, qui commence? Qui se lance?
1: Honneur aux dames.
0: Honneur aux dames, eh bien écoutez, la galanterie de Marc a parlé. Martine, c'est avec vous que l'on commence. Donc cette première question.
2: Oui.
0: Quel vice-président des États-Unis est devenu président après l'assassinat de John F. Kennedy en 1963? Est-ce qu'il s'agit de Richard Nixon, de Lyndon B. Johnson ou de Gerald Ford? À votre avis?
2: Oh, je veux dire le premier.
0: Le premier, vous avez dit Richard Nixon, c'est ça?
2: Yes.
0: Eh ben malheureusement, c'est perdu, Martine. Eh bien non, c'était Lyndon B. Johnson. Et pour la petite anecdote, il prête serment à bord d'Air Force One seulement quelques heures après l'assassinat de Kennedy. Jackie Kennedy est d'ailleurs présente à ses côtés, encore vêtue de son tailleur rose taché de sang. On se souvient un petit peu de cette image. Bon, c'est pas très joyeux, mais ça fait histoire, ça fait date.
2: Ça marche.
0: Merci beaucoup Martine. À vous Marc. Alors, votre question... Excusez-moi, on va parler monarchie. Quel roi du Royaume-Uni est monté sur le trône en 1936 après l'abdication de son frère Édouard VIII? Est-ce qu'il s'agit de George V, de George VI ou de Charles III, à votre avis, Marc?
1: Oh là.
2: Oh là là.
1: C'est pas ma meilleure. Bon, mais je dirais George V.
0: George V.
1: Non,
0: eh bien non, c'était le suivant, c'était George VI. Voilà, George VI qui n'était pas destiné d'ailleurs à devenir roi. Et vous savez qui était George VI? C'était le père d'Elisabeth II, la reine Elisabeth. Voilà,
1: d'accord.
0: Donc c'est un petit peu l'abdication qui a fait d'elle la reine du Royaume-Uni. Enfin bon, voilà, on continue avec vous Martine. On revient du côté de la politique française cette fois-ci, et très récente, après la dissolution de l'Assemblée nationale annoncée par Emmanuel Macron en 2024, quel homme politique est nommé Premier ministre pour succéder à Gabriel Attal? Est-ce qu'il s'agit d'Édouard Philippe, de Michel Barnier ou de François Bayrou? À votre avis, Martine?
2: Mais non, mais là j'ai honte, je vais répondre Bayrou, mais...
0: Vous allez dire Bayrou, vous dites Bayrou. Mais c'est pas très grave, Martine. Écoutez, on ne peut pas être bonne tout le temps et partout. C'est le hasard qui fait un petit peu.
2: C'est pas ça.
0: Ah bah oui, bah c'est pas grave. C'était Michel Barnier, voilà, qui à 73 ans devenait le premier ministre le plus âgé de la 5e République.
2: Bien sûr, je savais.
0: Bah oui, on est toujours à 0-0. Hein. On continue avec vous, Marc. Peut-être l'occasion de tirer votre épingle du jeu. Politique française toujours. Et vous avez dit que vous aviez un bon niveau, donc 7 sur 10. Normalement, ça devrait être facile cette fois-ci.
1: Ouais, mais pas la politique, pas la politique.
0: Quel président de la République française succède à Georges Pompidou après son décès en 74? Est-ce que c'est François Mitterrand, Jacques Chirac ou Valéry Giscard d'Estaing, à votre avis?
1: Il me semble que c'est Giscard.
0: Et ben voilà le premier point. Ah, ben voilà, ben oui, évidemment, c'est Valéry Giscard d'Estaing.
1: Bon, là, c'était pas trop compliqué.
0: Eh ben voilà, vous voyez, comme quoi, hein, c'est pas si difficile. Merci, voilà. Bon, à 48 ans, Valéry Giscard d'Estaing devenait le plus jeune président de la 5e, titre qu'il a cédé à... Emmanuel Macron. Emmanuel Macron. Voilà, Emmanuel Macron qui accédait à l'Élysée. Voilà. Et puis on se souvient de lui parce qu'il a baissé la majorité civile à 18 ans. Il a aussi adopté le divorce par consentement mutuel, la loi Veil sur l'IVG et le lancement du projet TGV. Voilà un petit peu, voilà, histoire de parfaire notre culture générale à tous. Bon, ça fait 1-0. On continue avec vous, Martine.

0: Va pas être déçu parce que je lui offre les places de cinéma.
1: Oh, c'est vrai.
2: Ah là là là là, mais Marc, mais mon Dieu, mais galant jusqu'au bout, quoi. Vous lui cédez la place, ouais. Vous gagnez la manche, enfin. Mais Marc, mais j'espère que vous êtes marié, Marc. Mais...
0: Oui, oui, non, mais c'est parce que j'ai la chance, je bénéficie de la carte cinéma où j'y vais quand je veux, donc voilà.
2: D'accord, bon bah super. Eh bah écoutez, personne ne part gagnant, c'est parfait. Merci beaucoup Marc pour cette générosité du lundi qui fait plaisir à Martine, évidemment.
1: Oui, bien sûr.
2: Eh bien, merci à tous les deux d'avoir participé. Avant de se quitter, est-ce que vous souhaitez adresser un petit message à la Calédonie, à celles et ceux qui nous écoutent?
1: Oui, moi je fais vite. Bonjour Fantine Marie-Laure, à toi de participer demain. Bisous.
2: Eh bien voilà, le message est passé. Marc?
0: Oui, ben bonjour à tout le monde et ma femme surtout, que j'aime à la folie.
2: Eh ben voilà, oh là là là là, allez, parfait. Merci beaucoup Marc d'avoir participé. Merci Martine. Et on vous souhaite une excellente journée. Vous aussi, n'hésitez pas à nous appeler à partir de 9h30. Ce sera demain cette fois-ci. Toujours en très bonne compagnie, celle de Mouna, avec très certainement beaucoup plus d'énergie que moi. Ça, c'est une certitude, les amis. Et puis, avec le plaisir de la retrouver, bien évidemment. 9h40, on continue tout en musique avant de retrouver les bonnes ondes. Un petit peu de Mouna quand même. Hein. Elle va parler des people pleasers. Qu'est-ce que c'est? Bien réponse à 9h50 sur l'antenne et la fréquence de Radio Rythme Bleu. Félicitations encore à Martine qui ne repart pas bredouille. Bah oui, parce que même quand on perd, on gagne finalement sur Radio Rythme Bleu. C'est la leçon qu'on peut aussi retenir ce matin. Clara Luciani, La Grenade, c'est une chanson qu'on aime beaucoup, ça. Allez, c'est parti, on l'écoute, c'est plein d'énergie, c'est tout ce qu'il faut pour continuer la journée. Passez une excellente journée, soyez prudents si vous êtes sur la route. Et toi

0: Il est tout juste 9h50, on retrouve Mouna dans les bonnes ondes. On l'a dit, elle parle aujourd'hui des people pleaser.
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2: Désolée, je vais avoir un petit peu de retard, mais j'avais prévenu, hein, je suis partie à l'heure, seulement bon, il y avait des bouchons et du coup...
3: Je ne vais pas pouvoir venir, je suis vraiment désolée. Enfin, dis-moi si ça t'embête vraiment, dans ce cas, je peux peut-être essayer de m'organiser.
2: J'aurais besoin de prendre ma journée, mais je peux tout à fait vous expliquer pourquoi il y a une raison.
4: S'excuser, se justifier, ne pas réussir à dire non sans raconter toute sa vie, ce n'est peut-être pas trois problèmes différents. C'est parfois un seul et même réflexe, essayer de rendre chacun de nos besoins acceptables avant même de les exprimer. Bien sûr, s'excuser lorsqu'on a blessé quelqu'un ou commis une erreur, c'est nécessaire. Expliquer une décision peut aussi être utile. Et faire attention aux besoins des autres est une très belle qualité. Le problème commence lorsque nous nous excusons sans avoir rien fait de mal, lorsque nous expliquons ce que personne n'a autorisé et lorsque nous disons oui uniquement pour éviter l'inconfort d'un non. Pourquoi faisons-nous cela ? Par peur de décevoir ? Par peur du conflit ? Par habitude aussi. Certains d'entre nous ont appris très tôt qu'être gentil signifiait ne pas déranger, ne pas contrarier et prendre le moins de place possible. Alors, devenus adultes, nous prévenons, nous rassurons, nous sourions et nous ajoutons des explications jusqu'à ce que notre propre décision ne nous appartienne presque plus. Car une justification donne aussi à l'autre quelque chose à discuter. « Je ne viendrai pas parce que je suis fatiguée. » On vous répond « Bah, tu te reposeras demain !» « Non, je ne veux pas m'en charger, vous savez, j'ai déjà beaucoup de travail. » On rétorque « Oh, ça ne prendra que 5 minutes, c'est pas la mer à boire. » Votre raison est contestée et vous voilà obligé de défendre une limite qui aurait pu tenir en une seule phrase. À force, ce réflexe peut également influencer la place que les autres nous donnent. Les recherches montrent que les personnes qui s'excusent beaucoup paraissent souvent plus chaleureuses et attentionnées, mais aussi moins affirmées dans l'échange. Et les formulations hésitantes comme « peut-être », « si ça ne dérange pas », « je comprendrai que vous refusiez » peuvent diminuer la perception de notre assurance. Regardez alors autour de vous. Comment parle-t-on à vos collègues, à vos frères et sœurs, à vos amis ? Leur demande-t-on les mêmes explications qu'à vous ? Se permet-on de les interrompre, de les reprendre devant tout le monde ou encore d'insister lorsqu'ils ont dit non ? Vous êtes peut-être cette personne que tout le monde apprécie, avec qui l'on plaisante volontiers, mais avec laquelle on se permet aussi des choses que l'on n'oserait pas avec quelqu'un d'autre. Non pas parce que vous manquez de caractère, mais parce qu'en protégeant constamment le confort des autres, vous avez peut-être involontairement laissé croire que le vôtre était secondaire. Alors, rassurez-vous, lorsque je dis vous, je m'inclus totalement. Alors essayons trois choses. Lorsqu'il n'y a pas de faute, ne nous excusons pas. Lorsqu'une explication n'est pas nécessaire, donnons seulement l'information utile. Et lorsque nous pensons non, évitons de prononcer un oui accompagné d'un sourire crispé. Ça ne signifie pas devenir froid, arrogant ou encore indifférent aux autres. Cela signifie simplement être attentif à leurs besoins sans abandonner systématiquement les nôtres. Et si quelqu'un dépasse une limite...
3: Oula, attends, cette remarque me met carrément mal à l'aise.
2: Alors, je veux bien en discuter, mais absolument pas sur ce ton. Ma décision est prise.
4: Une phrase claire, sans agressivité, sans autobiographie, sans demander pardon d'exister. Prendre soin de soi, ce n'est pas uniquement se reposer, respirer ou s'accorder un moment de calme, c'est aussi apprendre à ne plus se diminuer pour rester facile à aimer. Le but n'est pas de prendre le pouvoir sur les autres, c'est simplement de cesser de leur remettre le pouvoir sur nous. Parce que oui, vous pouvez rester gentil, vous pouvez rester attentionné, mais vous n'êtes pas obligé de rester la personne avec laquelle tout est permis. C'était Mouna avec vous dans les bonnes ondes. Je vous retrouve la semaine prochaine pour un nouveau sujet dédié au bien-être. En attendant, je vous souhaite à tous un excellent lundi.
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1: Et un petit peu de reggae avant d'accueillir 10h et notre dernière ligne droite ensemble, puisqu'on est, vous et moi, ensemble jusqu'à 11h. Peter Tosh, Mystery Babylon, pour continuer les festivités sur Radio Rythme Bleu. Bonne journée, bonne semaine. Babylon.

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0: Il est tout juste 10h et dans une heure tout pile, vous retrouverez Infomag avec Jean-François Baudin accompagné de Pierre à la technique à 11h. Donc à 10h50, rendez-vous avec Allons Enfants qui répondra à cette question. Pourquoi ne faut-il pas trop s'approcher des baleines? Réponse innocente des petits Calédoniens à retrouver sur cette antenne. À 10h30, ce sera le totem avec notre partenaire Bureau Vallée. On vous y attend avec peut-être une bonne nouvelle à la clé si les indices sont de votre côté. Et dès 10h20, place aux sorties pour découvrir l'agenda de la semaine et vous donner quelques idées. Le tout accompagné d'une programmation musicale éclectique. Merci d'avoir choisi Radio Rythme Bleu. Et tout de suite, place au Zapping Actu, préparé et présenté par Nicolas Legrand.
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2: Et on a terminé la semaine en beauté. Elles étaient 8. 8 à en rêver. Et c'est finalement Lana Prost qui succède à Juliette Collet. À seulement 17 ans, la candidate numéro 5 a su conquérir le cœur du public et du jury et obtenir l'écharpe et la couronne de Miss Nouvelle-Calédonie.
3: Votre nouvelle Miss Nouvelle-Calédonie 2026 restera.
4: Allez Lana,
3: Lana
5: Prost. Ça veut dire que dans quelques mois, c'est la métropole et je vous avoue, quand on passe son bac cette année, ça met un petit peu la pression.
6: Je vais montrer les multiples ethniques et montrer à quel point elles m'ont construite. Car j'ai grandi dans un monde cosmopolite grâce à la Nouvelle-Calédonie et j'espère pouvoir montrer à la France que c'est un bel endroit. Et j'espère aussi leur donner envie de venir en Nouvelle-Calédonie parce qu'on essaie quand même de relancer le tourisme local.
2: Lana Prost, notre reine de beauté, notre Miss Nouvelle-Calédonie. Et RRB, on peut le revendiquer puisque vous l'entendez tous les jours pour l'horoscope sur notre antenne. Reste donc maintenant à savoir ce que les astres lui réservent pour Miss France en décembre. Dans l'actualité institutionnelle et politique, un chiffre à retenir de la semaine dernière, le 11, c'est le nombre de membres du futur gouvernement. Une décision votée à l'unanimité des élus du Congrès. Naya Watéou est la chef du groupe Les Loyalistes.
7: C'est de rigueur depuis un certain temps de pouvoir avoir ce nombre fixé à 11, ce qui permet aussi d'avoir une meilleure représentativité des formations politiques, qui n'engendre pas nécessairement de coûts supplémentaires sur le fonctionnement, mais qui permet d'avoir une collégialité qui s'exprime aussi dans sa diversité la plus large.
2: Les groupes politiques avaient jusqu'à la nuit de samedi à dimanche pour déposer leur liste de candidatures. Les partis du pacte de gouvernance auront 6 membres dans ce nouveau gouvernement. 4 loyalistes, qui devraient être Christopher Gigès, Nina Julier, Philippe Blaise et Laurent Bonnefond. Alcide Ponga doit représenter le Rassemblement. Et enfin, Milakulo Tukumuli sera l'élu de l'Éveil océanien. Quant aux indépendantistes, ils auront 5 membres. Selon nos informations, les 4 membres UC du gouvernement devraient être Gilbert Huyénon, Juanito Wamitan, Ernest Démené et Meryl Marlier. Et c'est Billy Forrest qui sera présenté par l'UNI. Réponse donc vendredi pour l'élection des membres du gouvernement. Dans l'actualité politico-judiciaire, maintenant le chiffre de la semaine, c'est le 5, comme le nombre d'années d'inéligibilité requises à l'encontre de Philippe Gomès et Philippe Michel. Puisque la semaine a été marquée par le procès en appel des cadres de Calédonie Ensemble pour détournement de fonds publics dans l'affaire des collaborateurs wallisiens et futuniens qui n'auraient été rémunérés que pour convaincre la communauté de voter pour Calédonie Ensemble. Le ministère public a requis les mêmes peines qu'en première instance. Philippe Gomès et Philippe Michel avaient été condamnés respectivement à 4 ans et 3 ans d'emprisonnement, dont 2 ans avec sursis, ainsi qu'à 5 ans d'inéligibilité avec exécution provisoire. Pour se défendre, Philippe Gomès avait fait appel à un ténor du barreau parisien, maître Jean-Yves Le Borgne, pour qui le dossier ne devrait même pas exister.
8: La caractéristique positive exigée pour un collaborateur politique, c'est précisément de faire de la politique aux côtés des élus.
2: La décision a été mise en délibéré au 22 septembre. Dans l'actualité sportive, J-365, le compte à rebours est lancé. Dans un peu moins d'un an maintenant, les Jeux du Pacifique se tiendront en Polynésie française. Christophe Dabin, le président du CTOS, était notre invité vendredi matin.
9: La Nouvelle-Calédonie pourra être présente dans les 24 disciplines qui seront présentes aux Jeux. C'est la première fois. On a inscrit 300 athlètes sur l'ensemble des disciplines. Et après, on verra par rapport à chaque discipline, par rapport au niveau de performance, pour savoir si on va bien à 300 ou on va un peu moins.
2: Alors, vous l'avez compris, la semaine pourrait se résumer en 8, 11, 5 pour 8 candidates, 11 membres du gouvernement et 5 ans d'inéligibilité dans l'affaire Calédonie Ensemble, sans oublier le numéro complémentaire, le 365.
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0: Il est 10h passé de 4 minutes. On se retrouve à 10h30 pour le Big Quiz. Non, c'est déjà passé. C'est le totem. On retrouvera aussi l'énergie débordante de Jennifer. Donc restez bien à l'écoute de Radio Rythme Bleu, de la musique. Il y en aura pas mal du tout. Vous verrez. Vous saurez trouver ce qui vous fera plaisir en ce lundi, histoire de bien commencer la semaine. Candice et Fleur Fanée, bonne semaine tout le monde.
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0: Il est 10h20, si vous êtes prêts à nourrir votre agenda de sortie, eh bien on va sortir le stylo et puis le petit carnet. Il va falloir noter. On retrouve Kalinda Boiscou dans Paris s'il est sorti.
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2: Bonjour. Aujourd'hui, dans ce Paris est sorti, je vous emmène à Bouraï, où le chapiteau de Nouvelle-Calédonie fait escale jusqu'au 10 août prochain. Un spectacle différent chaque jour sous le chapiteau de Nouvelle-Calédonie est proposé à l'affiche demain à 18h, le spectacle Derrière les murs de Newcal Fusion. Et mercredi, ce sera le spectacle En attendant Dodo de Renard NC et Carambolaz. Puis le jeudi 30 juillet, le spectacle Un clown en 2050 de la compagnie Crunk. La règle, c'est un don égale une entrée. Chacun est invité à contribuer selon ses moyens par une participation financière ou en apportant des produits du champ, de la chasse ou de la pêche afin de soutenir cette aventure collective. Le chapiteau de Nouvelle-Calédonie est donc dans la commune de Bouraï jusqu'au 10 août prochain. Une nouvelle exposition sera présentée à la galerie In Situ du quartier latin. Elle est intitulée « C'est délicat ». Il s'agit de la toute première exposition que vous propose Nicolas Vignol. Une démarche sans prétention, déployée en toute humilité, un challenge que de présenter ainsi au public à la fois son travail et sa passion. D'une certaine manière, en effet, c'est délicat. Et puis, c'est délicat, c'est aussi ce que qualifie la démarche artistique, toute faite de touches colorées, de traits à la finesse parfois extrême, d'un geste sans doute mal assuré, qui lui confère justement une certaine délicatesse. Le vernissage de l'exposition C'est délicat de Nicolas Vignol aura lieu le mercredi 29 juillet à partir de 17h30 à la galerie In Situ du quartier latin jusqu'au 15 août prochain. La ville de Nouméa propose une visite guidée du bâtiment La France Australe. Le bâtiment La France Australe vous ouvre ses portes à la pause méridienne le jeudi 30 août. 50 ans après sa construction, partez à la découverte de ce lieu emblématique, témoin de l'histoire locale. L'occasion de découvrir en famille ce patrimoine réhabilité de la ville de Nouméa sous un angle ludique, une salle mystérieuse, un pilier déplacé, un élément insolite sur une vieille photographie. L'occasion pour vous de démêler les secrets cachés de La France Australe sous la conduite d'un médiateur culturel de la ville de Nouméa. Une visite gratuite sur inscription à l'accueil de La France Australe située au 11 rue de la Somme ou par téléphone au 24 49 29, le 24 49 29. Une matinée d'animation est proposée le samedi 1er août à la Maison Célière. Poussez les portes de la Maison Célière pour découvrir deux univers où patience, créativité et passion se rencontrent. Une matinée à thème, à livre ouvert, entrez dans le monde de la reliure artisanale et découvrez un savoir-faire aussi minutieux qu'exaltant. Les petites mailles et l'occasion de partager un moment créatif autour du tricot et du crochet, que vous soyez débutant ou expérimenté. Une belle occasion de découvrir des créativités manuelles, d'échanger avec des passionnés et de profiter d'un moment chaleureux dans le cadre exceptionnel de la Maison Célière. Le rendez-vous, c'est donc de 8h30 à 11h30 le samedi 1er août à la Maison Célière, située au 21 rue du Port des Pointes au Faubourg Blanchot. Pour plus de renseignements ou pour vous inscrire, animatup@gmail.com ou au 77 83 73, le 77 83 73. Le festival Les Roses animera le dimanche 2 août l'hippodrome Henri Millard de Lanzvata, une manifestation organisée tous les deux ans par l'association Les Mamans Roses, qui est composée de bénévoles, hommes et femmes, qui consacrent de façon régulière un peu de leur temps aux enfants et aux adultes hospitalisés au Médipôle de Coutiot. Le festival Les Roses, c'est donc de 9h à 16h le dimanche 2 août à l'hippodrome Henri Millard. De nombreuses animations seront proposées tout au long de la journée, notamment pour les enfants. Les fonds récoltés lors de cette journée serviront à organiser des animations, mais aussi à acheter du matériel pour les différents ateliers organisés tout au long de l'année au Médipôle de Coutiot. Pour terminer ce Paris est sorti, préparez-vous à dénicher de bonnes affaires ou à les trier le dimanche 2 août sur la place des Cocotiers lors du grand vide-grenier organisé par la ville de Nouméa. Rappelons que le premier dimanche de chaque mois, de 7h à 12h30, la place des Cocotiers accueille plus de 250 exposants lors du vide-grenier du centre-ville. C'est du kiosque à musique jusqu'en bas de la place de la Paix. C'est terminé pour ce Paris CS Sorti. Le prochain rendez-vous, c'est à 15h30 cet après-midi.
0: Merci beaucoup, Kelinda Boicou. 10h25. On se retrouve dans 5 minutes tout juste pour retrouver votre totem avec notre partenaire Bureau Vallée et Jennifer pour jouer avec vous. Voilà, n'hésitez pas. Ce sera dans 5 minutes. On a le temps de voir venir. Roxette, Listen to Your Heart. C'est parfait, ça. Allez, on écoute un petit peu de musique. Ça va faire du bien.

0: C'est ravi de vous retrouver en ce beau lundi. Nouvelle semaine qui commence, mais toujours la même enquête,
1: Ismaël.
0: Et toujours le même numéro, également le 25-46-46 pour tenter de démasquer. On va tenter comme on peut ce matin. On attend vos appels, on joue toujours avec Bureau Vallée, bien entendu. Et cette fois-ci pour une somme de 11 000 francs. Ça commence à faire pas mal. Est-ce qu'on a des appels?
1: Oui, tout à fait.
0: Alors je vous attends. Bonjour, bienvenue.
1: Allô, allô?
0: Mouna? Pardon, ce qu'il y a.
2: Allô?
0: Bonjour Lily Jo, vous allez bien?
1: Oh, bonjour.
2: Oui, bonjour Jennifer. Welcome, Ismaël.
1: Merci beaucoup.
0: Vous avez passé un bon week-end?
2: Les bonnes chansons
0: du soir. Ah, oui, c'est lui. C'est tout lui, ça.
2: Oh oui, puis la voix douce. Oh, et de 8h à 9h, je ne fais plus rien.
0: Ah, bon. Ça c'est trop mignon, Lily Jo. Lily Jo, est-ce que vous avez une question pour nous ce matin?
2: Oui, oui, parce que vous allez avoir du monde derrière. Hein. Alors, j'ai fait un petit peu le tour de Nouméa. Mm-hmm. Est-ce que votre totem se trouve dans le quartier de l'orphelinat à Nouméa?
0: Et c'est un nom, Lily Jo.
2: C'est un nom? Ah, purée.
0: Ah, moi, je suis désolée, Lily Jo.
2: J'étais sûre que j'étais une certaine machine qui se posait sur la terre, là, qui a fait le tour. Bon, je vais chercher, il y a d'autres qui vont trouver. Alors, bonne journée à tous vous. Et big kisses.
0: Big kisses. Au revoir, Lily Jo.
1: Au revoir, Lily Jo. Bonne journée.
2: Big kisses à Mouna. Elle a la grippe, hein?
0: Bon, c'est pas... Non.
1: Non. Elle s'est dit pourquoi pas profiter du soleil à lundi.
2: Il y a beaucoup de grippe en ce moment, comme elle tousse beaucoup. Voilà. Allez, au revoir, bonne journée.
1: Au revoir, bonne journée.
0: Lily Jo. On continue sur l'antenne d'RRB avec un seul numéro, le 25-46-46 pour votre totem. Est-ce que nous avons quelqu'un d'autre, Ismaël?
1: Non, pas pour l'instant.
0: Non, alors on va faire un petit tour du côté des indices parce qu'il y en a pas mal. Alors ce totem, il est dans la province sud, plus précisément à Nouméa. J'aime quand vous me regardez comme ça. Il n'est pas sur une plage. Il y a du soleil sur le totem. On ne peut pas le porter. Il n'est pas au centre culturel Chibaou. Il y a plusieurs matières dans ce totem. Il n'est pas représentatif d'une personne. On ne peut pas fabriquer de pièces avec. Il peut rendre heureux, oui. Et il y a du cuivre à l'intérieur. Il se trouve... qu'il fait plus de 50 cm, ça c'est un indice important, et il ne se situe pas à Bouraille, vu qu'il est à Nouméa, ben oui. On va mettre un petit peu d'instru en attendant que nos...
1: Ben oui, nos ça fait un joli patchwork, mais je suis pas sûre que ce soit le totem, le patchwork.
0: Non. Ah ben je...
1: C'est un nom, Ismaël.
0: Et il y a aussi au moins 5 mots dans l'intitulé, j'avais oublié de le dire.
1: Bon ben voilà, comme voilà. Ça, on monte un petit peu la musique,
0: Ismaël, et puis on attend nos auditeurs.

0: 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J'avais oublié quelques indices, Ismaël.
1: Eh bien, on vous écoute, Jennifer.
0: Il n'y a aucun rapport avec ce totem avec Bureau-Vallée. Donc, on ne le trouvera pas à Bureau-Vallée, ce totem. On ne le trouve pas non plus à RRB. Il ne sert pas à fabriquer quelque chose et il se pourrait qu'il soit dans un jardin sur une petite pelouse verte. Voilà, c'est ce que je voulais rajouter, Ismaël.
1: Voilà, et ben nous, on attend toujours nos auditeurs au 25 46 46.
0: Exactement, remonte la musique.
1: Et là, c'est parti.

0: Et nous avons un auditeur, Jennifer.
1: Jennifer.
0: Radio Rythme Bleu, bonjour.
2: Bonjour.
1: Bonjour, qui est à l'appareil?
2: C'est Dom.
1: Bonjour Dom, vous allez bien?
2: Oui, Jennifer.
1: Vous avez passé un bon week-end?
2: Oh oui, pas mal.
1: Et là, on se réveille avec le soleil ce matin, c'est quand même pas mal, Dom.
2: Oui, quel bonheur, sinon on commençait à rouiller. Hein.
1: Exactement, c'est le bon mot, Dom. Est-ce que vous auriez une question pour nous ce matin?
2: Oui, est-ce qu'on peut le trouver à la place des cocotiers?
1: Et je vous dis non, Dom, pas à la place des cocotiers. C'était un cri spécial, ça, Dom.
2: C'est pas grave. J'irai écouter ce soir la radio.
0: Eh ben oui, on vous a reconnu, Dom, fidèle auditrice hein, des musiques du soir. Merci d'ailleurs de votre fidélité. On n'a jamais l'occasion de le dire. Ben là, on en profite.
2: Merci, Ismaël.
0: Oh. À ce soir.
2: À ce soir. Bisous à tous les deux.
1: Au revoir, Dom. Merci. Est-ce qu'on continue avec des appels?
0: Pas du tout.
1: Il nous reste à peu près 8 minutes pour votre totem ce matin. On attend avec ferveur au 25 46 46.

0: Et on a un auditeur, Jennifer.
1: RRB, à l'écoute. Bonjour, bienvenue dans votre totem. Allô, oui ?
2: Allô ?
1: Oui, bonjour, qui est

0: Même si on fait 1m50, ce serait pas
1: suffisant. Non, Chara, il n'est pas en hauteur, ce nouveau totem.
0: Merci beaucoup.
1: Merci, Chara.
2: Merci d'avoir participé.
0: Allez, bisous, tata.
1: Au revoir,
0: tata.
1: Chara. À bientôt. Ouais. Yes, toujours sur Radio Rythme Bleu, il vous reste à peu près 5 minutes pour tenter de mener l'enquête avec nous ce matin. Si vous êtes sur la route, on vous met un petit arrière-musique là. On l'adore.
2: La musique
1: avec
2: d'ambiance.
1: Ouais, Mouna adore cette chanson.
2: Non, on va pas se risquer à chanter. Hein.
1: Bah, c'est ce qu'on fait tous les matins.
2: Ah bon bah.
1: D'ailleurs, je me
2: il
1: demande.
2: Il y a un gros nuage gris là, donc on va.
1: C'est vrai.
2: On va bien se calmer, je pense.
1: On monte la musique, on attend vos appels au 25 46 46. On joue avec Bureau Vallée ce matin.

0: on a un auditeur, Jennifer, ou une auditrice.
1: 10h41, bonjour, bienvenue dans le Totem.
2: Oui, bonjour vous deux.
1: Bonjour.
2: C'est Marie.
1: Coucou Marie. Marie. Vous allez bien ?
2: Oui, très bien, et vous deux ?
0: Ça va très bien, merci.
1: À ravir. Est-ce que vous avez enquêté, Marie ?
2: Non.
1: Très bien, ben, nous allons le faire ensemble.
2: Oui, alors j'ai perdu ma question. Attends. qu'est-ce que je voulais demander déjà ? Ah oui, bon, ben allez, tant pis. Attends. Est-ce qu'il sert de décoration ?
1: Et je vous dis non, il ne sert pas de décoration.
2: Merci, ma chérie.
1: Merci beaucoup, Marie.
0: Bonne journée.
1: À demain, peut-être.
2: Bonne journée, à demain.
1: Au revoir. On fait un petit tour du côté des derniers indices. Il n'est pas à l'orphelinat ni à la place des cocotiers. Il n'est pas en hauteur et il ne sert pas de décoration. Je vous rappelle qu'on recherche un totem féminin cette fois-ci. Il est unique et il n'est pas dans le matériel médical. On avait oublié quelques indices, ouais. N'est-ce pas ?
0: Pas gagnant, pas très gagnant aujourd'hui. Non, pas de oui.
1: Pas de oui. On espère en avoir un d'ici ces 3 prochaines minutes. Alors n'hésitez pas, on joue avec Bureau Vallée à 11 000 francs. Bonjour.
3: Et bonjour.
1: Bonjour, qui est à l'appareil ?
3: Manu de Païta.
1: Oh non, je ne vous ai pas reconnu, Manu. Mais ça, c'est parce que ça fait trop longtemps que vous n'avez pas appelé.
3: Oui, ça fait trop longtemps. Hein, c'est ouais. Mais bon, voilà, on a
1: des impératifs.
3: L'impératif aux heures vitales.
1: C'est ça.
3: Du coup,
1: c'est ça. Mais Manu, merci d'avoir appelé ce matin. On vous écoute pour votre question.
3: Du coup, est-ce que ce totem se trouverait à Magenta Wemo ?
1: Je vous laisse reformuler.
3: Est-ce que le totem se trouve sur la presqu'île de Wemo ?
1: Je vous dis non. Je vous dis non, Manu, pas sur la presqu'île de Wemo.
3: Ah oui, donc c'est à Magenta.
1: Je ne sais pas, Manu, je ne sais pas. Vous tentez toujours, hein.
3: Ah oui, je ne tente rien à rien.
1: Oui, en tout cas, vous nous rappelez demain, n'est-ce pas, Manu ? Vous n'allez pas nous laisser encore 2 semaines.
3: Je vais essayer.
1: D'accord, mais je compte sur vous. Merci en tout cas pour votre appel.
3: Merci.
0: Bonne journée, bon courage, Manu, au revoir.
1: Au revoir, Manu.
3: Au revoir.
1: On continue, il nous reste une minute pour vos appels, on continue en musique et puis on revient juste après avec Ismaël.

0: Et ça sera le dernier appel ce matin pour votre totem. Bonjour.
1: Oui, bonjour.
2: Bonjour.
0: Bonjour, quel est votre prénom?
1: Toujours Catherine.

0: Catherine. Vous allez bien, Catherine?
1: À Kouma qui vont dire qu'aujourd'hui, j'ai passé mon temps devant le téléphone. Mais je n'ai jamais d'habitude avec moi.
0: Non, on ne juge pas, Catherine.
1: Alors, votre totem, il y a un soleil et ça peut rendre de bonne humeur. Est-ce que ça serait une station météo?
0: Alors, il faut d'abord me poser une question.
1: Eh ben, est-ce que ça serait une station météo?
0: Non, ça, c'est une proposition.
1: Est-ce que ça donne le temps?
0: Est-ce que ça donne le temps? Je vous dis non.
1: Ok, merci.
0: Merci beaucoup, Catherine.
1: Enfin, après, la météo, ça ne donne pas toujours de bonne humeur. Hein. Ça dépend ce qu'on nous annonce.
2: On est bien d'accord.
0: D'ailleurs, Ismaël a prédit un énorme nuage de pluie juste au-dessus de nos têtes, là.
1: Oui, mais ce n'est pas grave, pas à Koumak.
0: Oui, c'est vrai.
2: Oui, non, mais de toute façon, Koumak, ils sont toujours chanceux, là-haut. Alors, que voulez-vous?
1: C'est ça.
0: Merci, allez, Catherine.
2: Bonne journée, bonne tata journée. Catherine.
0: Au revoir. Merci à toutes et à tous d'avoir joué avec nous ce matin. Je vous laisse entre les mains d'Ismaël jusqu'à 11h. Et puis je vous souhaite une très très belle journée en vous donnant rendez-vous cet après-midi pour une deuxième session. Au revoir Ismaël.
2: Au revoir, merci beaucoup. C'était le totem. Et moi je vais essayer de ne pas me tromper de bouton. Je pense que là, je suis sur la bonne voie. Non, voilà, hop là, vous voyez, c'est terrible. Hein, c'est terrible, quelle terrible démonstration.
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2: La petite soupe de doigts, mais tout va beaucoup mieux. Je pense que vous serez clément. De toute façon, je sais compter sur la clémence des auditeurs de Radio Rythme Bleu. On continue en musique avant de retrouver à 10h50 Allons Enfants avec une question. On parlera des baleines. Voilà. Louane, chien juste avant. On continue avec une ligne très animale hein, aujourd'hui. Allez, c'est parti. Voilà, dis donc. Compliqué, hein, compliqué, mais on tient le cap.

0: Et c'est l'heure d'Allons Enfants cette semaine. Ce sont les enfants du groupe scolaire Courtaugère-Volino qui se sont prêtés au jeu des questions et des devinettes. On l'a dit, on parle aujourd'hui des baleines.
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4: Les enfants, c'est à nous.
5: Dis-moi, pourquoi il ne faut pas s'approcher trop des baleines quand on les observe?
6: Sinon, elles se défendent.
7: Non, c'est qu'après, si on se met, une grosse casquette, ça va sortir de sa tête.
8: C'est ce qu'elle fait de l'air, normalement. Et aussi, dès qu'on va tout près de la baleine avec notre bateau, elle peut se soulever et on peut tomber dans l'eau.
9: Si on s'approche trop, elle peut nous croquer.
10: Il peut nous rejeter dans l'eau.
5: Pourquoi il ne faut pas aller trop près des baleines quand on les observe en bateau?
11: Parce qu'elle peut avoir peur et elle peut partir et des fois, elle peut abandonner leurs bébés qui sont juste à côté d'eux.
12: Ou des fois, elle peut nous manger vu qu'elle a une grosse bouche.
13: Parce qu'elles peuvent avaler les humains.
14: Parce qu'en fait, quand on les approche, elles peuvent nous avaler comme quand elles mangent du plancton.
15: Parce que sinon, les baleines vont avoir peur et elles peuvent faire couler le bateau.
16: Une baleine peut se rapprocher de notre bateau, mais parfois, si c'est le bébé, la mère peut venir et peut-être chavirer le bateau avec sa queue.
17: En fait, c'est quand la baleine, elle est là et si elle fait clac sa queue sur la mer et que ça fait une grosse vague, ça peut faire chavirer un bateau.
5: Les baleines, elles viennent dans les eaux de Nouvelle-Calédonie en juillet et août pour pouvoir mettre bas, c'est-à-dire faire leur bébé, ou alors se reproduire. Et si on s'approche trop près des baleines quand elles font leur bébé ou quand elles se reproduisent, on va les gêner. C'est pas comme si les baleines, elles faisaient 10 000 bébés tous les ans. Elles n'en font qu'un et c'est pas encore tous les ans. Donc en fait, il faut respecter les baleines, respecter une distance de sécurité pour pas les gêner. Donc vraiment, s'il faut pas s'approcher des baleines, c'est parce que il faut pas les gêner et aussi parce que ça peut être dangereux. C'est ce que vous avez dit pour les gens qui observent.
18: C'est pas du mal qu'elles nous donnent un coup de queue, mais c'est pour se défendre.
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Il est 10h55, ça a été un plaisir de vous avoir accompagné. À 11h, vous retrouverez Infomag avec Jean-François Baudin. Et à la technique, ce sera Pierre qui vous accompagnera jusqu'à 14h. Voilà, merci d'avoir répondu présent comme tous les jours. Ah, plus la peine de zapper. Ça nous a fait très plaisir de vous accompagner. Demain, vous retrouverez, promis comme d'habitude à partir de 8h, Mouna pour vous accompagner. À demain!

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6: Bonjour à tous et bienvenue dans Infomag. Bonjour Pierre.
7: Bonjour Jean-François.
6: Comme chaque jour, voici tout de suite les titres que nous développerons dans le journal tout à l'heure à 11h30. Pas de cours au lycée Jean 23 de Païta, victime d'un incendie samedi soir qui a grandement endommagé les restaurants d'application ainsi qu'une partie des locaux du lycée. Seuls les élèves de BTS ont été accueillis ce matin. Tous les autres élèves sont privés de cours toute la semaine. Les gendarmes poursuivent aujourd'hui leurs investigations et les constatations alors que l'origine criminelle de l'incendie ne fait aucun doute. À la fin de la semaine, vendredi, les élus du Congrès se retrouvent pour élire les 11 membres du 19e gouvernement. C'est la dernière phase du renouvellement des institutions après les provinciales de fin juin. Comme chaque lundi, vous retrouverez dans le journal la chronique de la semaine écoulée d'Elisabeth Noir. Des produits calédoniens d'exception exportés vers le Japon après le miel et la vanille, ce sont cette fois 630 bouteilles de whisky King Philip et 30 bouteilles d'hydromel qui prendront la direction du Japon en août. Des produits 100% locaux et artisanaux qui sont actuellement étiquetés à Dumbéa. Cette démarche qui vise à renforcer les échanges commerciaux entre la Calédonie et le Japon. La métropole, toujours mobilisée sur le front des incendies, celui qui sévit en Gironde depuis plusieurs jours est hors de contrôle. L'embrasement est tel que l'on parle d'un orage de feu ou feu convectif, c'est-à-dire qu'il s'auto-alimente. Depuis le début de cet incendie, 42 000 hectares ont été ravagés, 240 habitations détruites et 75 sapeurs-pompiers blessés. 55 000 nouvelles personnes ont été évacuées la nuit dernière pour nous. Cet incendie est à 15 km de Bordeaux. La ville n'est pas menacée, ce qui n'est pas le cas d'un certain nombre de communes limitrophes. Pour protéger les sites sensibles, une seule solution créer de vastes zones de pare-feu. Et puis l'Espagne a également été touchée par les incendies. Plus de 30 000 hectares ont été détruits dans la région de Madrid. Un hommage national rendu au père Hamel. Il y a 10 ans, ce prêtre avait été tué dans son église de Saint-Étienne-du-Rouvray, près de Rouen, alors qu'il célébrait une messe par deux terroristes islamistes. Le terrorisme islamiste qui a frappé en Allemagne la nuit dernière, un homme a foncé en voiture dans une foule réunie pour la Gay Pride à Berlin. Une personne a été tuée, une trentaine d'autres blessés. L'assaillant a été retrouvé et tué par la police allemande. Le sport que nous développons dans le Mac des Sports du lundi, avec évidemment du cyclisme à la une cette semaine. Mathieu Van Der Poel s'est imposé sur la 21e et dernière étape du Tour de France 2026. Le Néerlandais devant sur les Champs-Élysées le Belge Jasper Philipsen et le Danois Mats Pedersen. Au classement général, Tadej Pogacar remporte son 5e Tour de France. Sur le podium, aux côtés du Slovène Remco Evenepoel, le Belge est 2e et le Mexicain Del Toro 3e. Pour son premier Tour de France, le jeune tricolore Paul Sexas a terminé 4e. En Formule 1, première victoire de la saison pour le champion du monde en titre, parti en pole position, Lando Norris a remporté le Grand Prix de Hongrie devant Max Verstappen et le leader du classement général, Kimi Antonelli. Isaac Hadjar a terminé 6e, Pierre Gasly 12e et Esteban Ocon 16e. Et puis dans le Mac des Sports, nous évoquerons aussi un rendez-vous en Calédonie, le Trek de l'Espoir, organisé par le Kiwanis Club du Mont d'Or et Pro Events, au départ de Port-Boisé au Mont d'Or dimanche prochain. Épreuve sportive et caritative. Nous recevrons les responsables de l'organisation, Yvon Bert et Julie Prunet, pour présenter ce rendez-vous en partenariat avec RRB qui comptera notamment pour le Punch Power Trail Pro Tour 2026. Voilà Pierre, c'est ce qui nous attend à partir de 11h30.
7: Eh bien écoutez, impatient de développer tous ces titres. 11h passé de 3 minutes, ça y est, le lundi commence et nous on va continuer bien entendu avec Infomag. Tout de suite on va avoir notre première rubrique pour ouvrir cette tranche à 11h30. Bien entendu, votre journal complet avec Jean-François Bodin. Le lundi c'est sportif sur RRB, donc du coup nous aurons le magazine des sports à partir partir de 11h50 hein, dans ces eaux-là. Si vous voulez encore du sport, eh bien il y en aura encore. Ce sera à 17h avec votre semaine sport minable, bien entendu. Mais tout de suite, un exploit calédonien alors que le Tour de France 2026 vient de se terminer. On parle d'un souvenir, de la grande boucle avec l'ancien coureur de haut niveau Chris Jenner. Et il répond à Michael Juneski.